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2: D'ici quelques instants, vous allez pouvoir entendre un enseignement donné par Fouad Hassoun sur le pardon en famille. Il a été enregistré dans le cadre du Festival Marial qui s'est déroulé au sanctuaire Notre-Dame-du-Lot l'été dernier.
3: Donc nous, on est mariés depuis 24 ans. Quand j'ai rencontré Fouad, il m'a séduit, mais il m'a aussi un peu fait peur. Et quand il disait hier, n'ayez pas peur, c'est moi. Moi, je suis plutôt un peu partie loin en me disant qu'il voyait bien et bien mieux que nous tous. Jusqu'à ce que je reçoive ce verset, à un moment de discernement, va car cet homme est un instrument de foi pour porter la paix aux nations. Et donc, dans notre couple, la paix et la joie en font partie, mais il y a vraiment quelque chose qui s'est centré très vite dans la construction de notre couple et de notre famille autour de ce message de paix et de la façon dont on pouvait, par la culture du Liban et ce message de paix qu'il représente pour le monde, comme le disait Jean-Paul II, mais aussi au quotidien, porter ce message-là. Là où j'ai eu un petit doute, après j'ai repris l'extrait, mais c'était Amani qui était sur la route de Damas pour Saint-Paul, donc comme il y en avait qu'un dans mon qui pouvait être tombé aveugle sur la route de Damas dans mon entourage, on s'est lancé et on s'est marié à Beyrouth en 2000. On a 4 enfants qui sont là au festival. Et j'aime bien à dire dans ce démarrage d'atelier aussi, c'est que on n'est vraiment pas de bons exemples. Alors même si c'est sûr que appuyer sur le témoignage de Fouad et sa vie, quand les enfants font quelque chose de pas génial, Élie, un jour notre aînée, elle avait fait un truc et puis Fouad lui dit je te pardonne pas, tu rigoles, c'est un truc auquel je tenais beaucoup. Elle le regarde et dit attends, tu rigoles, t'as pardonné au mec, il t'a crevé les yeux et à moi là, tu me pardonnes pas, hors de question papa, t'as 3 minutes pour m'accorder ton pardon. Donc c'est sûr que ça pose une exigence peut-être plus particulière, un peu différente dans notre façon de vivre, mais vraiment, j'espère que cet atelier sera aussi l'occasion pour nous tous, de pouvoir prendre du recul, peut-être même de nous enrichir les uns les autres sur la façon dont on construit cette paix et ce pardon dans les familles et qu'on aura aussi des temps d'échanges et de réflexion.
4: Alors le pardon, il a ses caractéristiques et comment le mettre en pratique. Il faut comprendre c'est quoi pardonner. Il y a des exigences. La première, c'est le pardon est gratuit. Quand il est donné, il faut qu'il soit sincère, il faut qu'il soit gratuit. Je n'ai rien à demander en échange. C'est un don extraordinaire, que je donne, mais qui ne m'appartient pas. Il faut qu'on rentre dans cette dimension. Il faut qu'il soit source de joie. Il faut que ça me procure une forme de bien-être, un sentiment de satisfaction, de libération. Ça me libère et puis ça me décharge de quelque chose de lourd que j'avais sur mon cœur, donc ça doit forcément me faire plaisir et donc me donner une joie. Si je donne un pardon et je sens que c'est difficile, que j'ai du mal à l'accepter, ce pardon même que j'ai donné ou que j'ai demandé, c'est compliqué. C'est qu'il n'est pas complet. Vous voyez, je vais me confesser et puis oui, je te donne mon absolution, mais oui, bon, non. Donne une pénitence, tu as ça pour rendre grâce de ce don que tu viens de recevoir, cette grâce-là, et puis dire, allez, merci Seigneur, puis je prie. Et puis il y a le temps de petit pardon ou de grand pardon. Il n'y a pas d'échelle de valeur. Un petit pardon est aussi important qu'un grand. Il ne faut pas attendre qu'une bombe vous pète à la figure ou qu'un chauffard vous fauche un de vos enfants ou ces petits pardons de chaque jour, de chaque instant. Parfois, le petit peut me déstabiliser dans ma vie, me perturber et de m'éloigner, m'enlever de mon cœur cette paix tendre, compatissante, aimante. Si je veux regarder l'autre, je dois le regarder avec ce regard de Jésus. Ce regard de jeune homme riche, on en a parlé aussi hier. Il le regarda, il l'aima. Donc je dois aussi avoir un regard d'amour et de compassion parce que la personne que je suis ou l'autre mérite ce pardon même si elle l'a pas demandé. Parce que le Seigneur lève son soleil sur les bons et sur les méchants. C'est dans les évangiles. Il fait tomber la pluie sur les bons et les méchants. Il ne fait pas de différence. Après, comment c'est accueilli et comment c'est reçu, c'est différent. Moi, je ne dois pas attendre. Oui, je lui ai pardonné, mais ça n'a pas changé. Ça ne m'appartient pas, puisque c'est gratuit, inconditionnel. Ça ne demande rien en retour, donc je dois lui donner comme je dois le recevoir, de la même façon. C'est un don. Et au-delà du don, c'est que je le donne et il ne m'appartient pas. Comment faire pour le rendre concret? Comment le mettre en pratique? Ça peut, hier j'ai dit, peut-être vous pouvez envoyer un texto, vous pouvez un WhatsApp, un coup de fil, une lettre. Il faut que ça soit exprimé, il faut que ça soit dit. J'ai dit, même si la personne ne veut pas le recevoir. Et je peux pas dire à quelqu'un, je te pardonne, mais je ne veux plus voir ta tranche là. Casse-toi. Non, je te pardonne. Si tu veux revenir. Après, on a parlé de personnes toxiques, des personnes nocives. Ça là, c'est une autre question. Et on a dit aussi que parfois, le pardon ne signifie pas la réconciliation. Oui, je peux pardonner à mon mari qui s'est barré. Il m'a laissé avec 5 mômes. Il les a oubliés. Il a fait sa vie. Je lui pardonne pour quitter, moi, ma rancune, ma haine. Je peux pardonner à mes parents qui ne m'ont pas vraiment bien accueilli comme enfant, où j'ai été un petit peu l'oublié de la famille, etc. On a plein de petites choses. Mais oui, ils sont plus là aussi. Et ce pardon peut même venir après le départ de quelqu'un. Parce que c'est une libération intérieure. C'est un choix personnel qui fait que je deviens un homme ou une femme heureux.
3: Alors le pardon, même si le témoignage de foi parfois nous apporte de belles choses, on va bien ramener ça à chacun de nos vies aussi, et de la façon dont on peut croire chacun en notre capacité à pardonner. Et que ça s'exerce tous les jours, par aussi ces sacrements qui nous sont apportés, et puis par la prière des frères, et par les moyens aussi parfois très humains. Et tout ce qu'on vient juste de rappeler ou de partager, désolé pour les redondances parfois un peu, mais c'est vraiment quelque chose qu'on va redévelopper maintenant auprès de la relation avec notre propre famille, dans notre couple, dans nos enfants, et de la façon dont ça va se vivre, certainement de façon un peu différente, de par les liens qu'on va avoir les uns avec les autres, parce que dans ce mot de pardon, c'est au-delà du don, et donc on est au cœur de la relation. Et s'il y a des choses qui sont compliquées à pardonner, c'est bien parce que il y a peut-être des blessures, des traumatismes, un mal qu'on s'est fait, et au cœur d'un lien pour lequel on peut pas dire qu'on est seul, puisqu'une relation, il y a toujours debout, il y a toujours quelqu'un à l'autre bout, qui peut-être souffre pas, ou on n'a pas connaissance d'ailleurs de sa façon de vivre les choses, ou parfois qui le cache, ou autre. Et de la façon dont ce pardon nous oblige à aller au-delà de nous-mêmes, et donc à considérer l'autre dans ce regard que tu nous rappelais. De regarder l'autre un peu comme Dieu pourrait le regarder. Et de la façon dont ça nous invite à beaucoup d'altérité, et comme notre Dieu est un Dieu de relation, et bien à travers le don, il continue de nous inviter beaucoup à la relation avec l'autre. Et à continuer de purifier, de sanctifier nos relations humaines entre nous, nous qui sommes l'Église. Alors on vous propose un premier regard sur la famille d'origine d'où on vient chacun. On a des parents, peut-être ils sont encore là, ou décédés, ou proches ou loin de nous, dans le cœur ou physiquement. Peut-être que certains d'entre vous ont une fratrie. Parfois certains sont l'aîné, parfois les cadets, parfois les oubliés, parfois ceux qui portent la famille. Et puis on a peut-être aussi, et je vais les inclure dans cette belle famille, mais au sens large aussi, une belle-mère, un beau-père, des beaux-frères, des belles-sœurs, toute cette grande famille qui nous entoure, dans la belle famille si on est marié, qui nous a rejoint un peu plus tard dans notre cheminement de vie, et qui nous a fait sûrement apprendre la vie aussi, parfois de façon un peu difficile et compliquée dans nos relations, et sûrement parfois aussi avec de belles richesses et des choses superbes, et qui peuvent être encore des points d'appui pour nous aujourd'hui. Et peut-être prendre un tout petit moment de silence pour porter un petit regard juste sur cette famille qui nous a permis de grandir. Si vous sentez un petit peu de de rancune, de ressentiment ou de difficulté. Voilà, peut-être vous dire aussi que ça a pu appartenir au passé. Peut-être qu'aujourd'hui, à travers ce que l'Esprit-Saint va faire dans notre atelier, y trouver de nouvelles ressources aussi pour trouver voilà comment continuer d'être à leur côté. Et puis, voilà, après avoir peut-être rendu présent ces personnes dans vos cœurs, ceux peut-être dont vous avez écrit le prénom hier ou dont vous attendez un pardon, voilà, qu'on puisse avancer ensemble dans la compréhension un peu de ce que Dieu peut nous dire dans vivre ce pardon ensemble. Et puis nous enrichir les uns les autres aussi de façon concrète. Voilà, et vous, peut-être en ayant fait revenir dans votre cœur toutes ces personnes, c'est la façon dont nous, petits-enfants, je me mets dedans aussi, mais on a appris à vivre ce pardon. Et la façon dont on nous a... Voilà, on a vu nos parents ou pas, les adultes qui nous ont entourés, voilà, pouvoir avec humilité, pouvoir dire, voilà, je te demande pardon, ou bien venir s'excuser, ou et puis la façon dont on a pu aussi nous apprendre ou pas, de façon un peu injonctive. Parfois, moi, je devais dire pardon tout de suite à mes frères et sœurs, et bien plus tard, j'ai compris que, en fait, cette démarche, elle pouvait aussi prendre un peu de temps. Voilà, et que j'avais le droit, parfois, de que le pardon ne soit pas donné immédiatement, mais qu'il soit donné de façon plus sincère un petit peu plus tard. Voilà, mais on est tous voilà issus de cette éducation à pardonner qui a été propre à nos familles et qui a pu faire partie aussi de la façon dont c'est facile ou pas pour nous de demander pardon ou de recevoir un pardon aussi. Et puis au cœur de cette vie qui nous a fait grandir, eh bien les relations ont été belles et constructives, comme j'ai dit tout à l'heure, et parfois un peu difficiles, et parfois même un peu, comme employé le mot foi tout à l'heure, un peu toxique, ou voilà, qu'il ait des blessures d'enfance. Vous attendrez Bénédicte demain, de façon superbe là-dessus. Mais c'est vrai que voilà, souvent ça peut aussi être des choses sur lesquelles nos blessures d'aujourd'hui se ravivent régulièrement. Et donc je pense que c'est voilà pouvoir considérer ce petit que nous sommes, la façon dont on a pu grandir. C'est aussi trouver les clés parfois de ce qui est encore difficile ou douloureux ou qui pourrait voilà amener à se pardonner ou en tout cas à faire quelques démarches pour pouvoir y mettre quelque chose de plus paisible dans nos vies. Quand je me suis mariée, j'ai une belle-mère avec un beau caractère, mais un fort caractère qui tient beaucoup à ses trois garçons. Fait que je ferai ma place, même si elle est très très généreuse, elle a un grand cœur. Mais de temps en temps, il y avait des phrases qui sortaient qui me heurtaient un peu. Et j'attendais vraiment à ce qu'elle puisse réaliser un petit peu la façon dont elle pouvait m'avoir heurtée. Alors voilà, avec toute l'incompréhension qu'il pourrait y avoir parfois à certains moments liés à ma jeunesse ou à la différence de culture ou à des choses comme ça, jusqu'à ce qu'à un moment je

0: aimer depuis tant d'années. J'apprends à vous aimer comme vous êtes, avec ce que vous me dites, avec vos mots, voilà, et avec l'aide de Dieu qui m'aide. Voilà. Et en rigolant très souvent, elle me dit, tu m'aimes pas, hein? Et je lui réponds et je dis, et j'apprends tous les jours à vous aimer. Voilà. Mais c'est comment dans, voilà, dans les relations, voilà, que ce soit avec nos frères et sœurs et quand on se connaît depuis très longtemps, voilà, et que parfois c'est beau et parfois c'est difficile, mais quand voilà des relations nouvelles s'installent aussi dans nos vies, voilà, ben avec des maladresses, avec des choses qui sont pas faciles, peuvent naître aussi à certains moments des moments compliqués sur lesquels on va pouvoir échanger et réfléchir un peu les uns les autres aussi sur voilà des démarches concrètes qui nous permettent voilà de faire en sorte qu'on puisse être vraiment paisible avec voilà tous ces adultes qui nous entourent aujourd'hui. Cette famille au sens plus large et peut-être de continuer à faire advenir cette paix, comme disait Fouad, pour continuer de la construire dans nos cellules de vie plus petites parfois, voilà, ou pour nos êtres intérieurs qui du coup soient plus en paix aussi avec nous-mêmes.
1: Il
0: Un
1: y
0: peu.
1: a aussi dans ce que j'appelle la confrontation culturelle, hein, on parle un peu, moi je viens d'un milieu oriental, les déjeuners de famille, souvent il y a des assiettes qui volent. Mais on ne quitte pas la table. Et on finit par une belle bière sur la terrasse, et comme si c'est rien passé. Ça peut monter très très haut. Et puis, dans ma belle famille, s'il y a un ton qui monte, les larmes coulent, on quitte la table et on ne se parle plus pendant 2 ans. C'est arrivé, hein. Et petit à petit, je peux dire, on peut dire que c'est bien de se balancer des noms d'oiseaux à la figure, et tout ça, c'est pas forcément. Mais je dis, allez, qu'est-ce qu'il y a de bien là? Qu'est-ce qu'il y a de bien de chaque côté? Et qu'est-ce qu'on peut s'apporter les uns aux autres dans cette, je dirais, mixité culturelle qui peut être riche aussi. Et quand on se marie ou quand on intègre une nouvelle famille, il y a forcément une mixité. De toute façon, on vient tous d'une histoire différente, d'un milieu différent, etc. Il y a certainement des ajustements à faire déjà dans le couple. Et après, bon, s'il faut aller au-delà, c'est très bien. Moi, je me souviens qu'il y avait une phrase qui m'avait un peu choqué quand mon beau-père m'a dit « Bienvenue dans notre famille ». Attends, c'est moi qui viens de te prendre ta fille, c'est ma femme, je suis pas rentré dans ta famille. Premier geste, c'était blocage. C'est plus ma fille, c'est ma femme, qui est toujours votre fille, mais c'est devenu ma femme. C'était une discussion âpre, difficile, mais petit à petit, moi j'ai appris comment aller comprendre de ce que ça veut dire bienvenue dans notre famille, comment être aussi l'un de cette famille, d'apporter ce que j'ai à apporter, c'est, voilà. Soit je fais le refus et je bloque, et c'est rien m'intéresse, et là, je rends ma femme malheureuse. Parce qu'elle a toujours envie de voir sa mère. Et ses frères et ça. Je peux pas l'empêcher. Et soit, moi, je vais aussi quitter la mienne de famille et machin. Donc, l'équilibre est toujours, toujours, toujours sensible et fragile. Donc, il faut le trouver comment? Par amour. Donc, oui, ok, ça m'est insupportable. Mais je vais l'offrir. Je vais, ok, supporter. Donc il faut être dans l'humilité, dans la simplicité des choses aussi. Plus on met de l'exigence, plus on est disappointed, déçu. Dans tous les domaines de notre relation familiale. Donc l'ajustement pour moi a été, ben, je dis ok, bon, c'est pas comme chez moi, c'est pas comme je veux, c'est pas comme je l'entends. Mais qu'est-ce que cela peut m'apporter? Et petit à petit, j'ai vu, et pardon de le dire comme ça, Laetitia, j'ai vu quand même que j'ai apporté pas mal d'orientalisme dans ma belle famille, d'heureux de deux, coincés. Ils déjeunent à 14h30 maintenant le dimanche. Et il y a des belles fêtes et on célèbre la vie différemment. Et puis chez moi, il y a maintenant un peu plus d'accueil et nos repas sont plus paisible. On s'écoute un peu plus, même si la confrontation ne veut pas dire conflit. On confronte nos idées chez les uns, chez les autres, avec beaucoup d'amour et d'écoute.

0: et de respect surtout.
1: C'est aussi cette notion peut-être de la façon dont nos familles, qui ont une forte empreinte, comme on vient de le dire, sont source de richesse et sont aussi dans cet enjeu. Et je suis d'accord avec toi sur la question de l'exigence, pour pas être déçu, mais en même temps, Dieu nous appelle à quelque chose de grand, de beau et de fort, et dans cette grande unité. Et c'est vrai qu'on peut être
0: Okay. Ça
1: très...
0: commence le conflit, hein.
1: on peut confronter.
0: Confrontation.
1: Parce que on peut être très bien en famille, on peut l'être très bien avec nos 4 enfants, mais c'est vrai que voilà, si on n'est pas en capacité de pouvoir vivre Noël de façon paisible, ou si mes enfants savent que je ne parle pas à ma sœur, enfin, on voit bien que tous, on peut le vivre, que voilà, ces relations qui sont là et parfois blessées depuis longtemps, pour lesquelles il y aurait voilà vraiment un appel au pardon ou à réconcilier quelque chose de la relation, ça a son importance pour cette unité intérieure. On l'a dit vis-à-vis de ce que nous sommes en tant que encore enfants d'eux, même si je suis d'abord sa femme. Voilà, ou voilà, dans différents états d'être que nous sommes, et puis dans cette grande unité, voilà, qui sont un peu dans nos familles. Alors, on vous propose avec Fon un petit temps, voilà, de réflexion, mais voilà, aussi de partage. Alors peut-être très humble, on peut être un peu perso, mais au sens de l'exemple, mais aussi peut-être de l'ordre du
0: Qu'on
1: témoignage,
0: s'enrichisse.
1: et qu'on s'enrichisse les uns les autres sur la façon dont, voilà, on a pu amener la paix dans notre famille, ou bien les petits rituels. Hein, je pense qu'on va être assez concret aussi. Moi, j'aimerais bien sur la façon dont, voilà, peut-être il y a des démarches qui sont faites régulièrement, ou bien voilà, et qui permettent, voilà, que la paix règne un peu plus dans nos grandes familles. Voilà, et pour Fouad, comme on disait hier, si vous dites votre prénom, comme ça, il situe un peu plus les gens, et c'est chouette. Voilà.
0: Si vous avez concrètement un souci à quelqu'un, et vous lui en voulez. Et il sait que vous lui en voulez. Vous parlez plus. Un petit geste, c'est pas obligé. Allô? Salut, Bernard, je te pardonne, hein. Allez, à bientôt. C'est clair que non. Une petite lettre, un petit message, un petit mot, à la façon que ce soit recevable. C'est sûr que, quand on parle de pardon et de paix, vous avez utilisé un mot qui est tout à l'opposé, la violence. Et c'est sûr, faut éviter que ce soit violent. Là, il faut jouer de son tact, de son intelligence, et que ça soit discerné et même accompagné. On n'est pas les princes du monde et on n'est pas des supermen, hein. Donc ça peut, par mon accompagnateur spirituel, par mon accompagnateur psychologique, n'importe, il faut que je prépare cela parce que mon cœur va donner quelque chose de fort et probablement qu'il y a une probabilité, même infime, que l'autre refuse même mon pardon. Donc, ce que vous venez de dire, comme si vous attendiez à une réaction quelconque. Non, je ne sais pas comment il va le recevoir. Après, s'il y a une demande de pardon, ça c'est différent. Là, il faut que je prépare mon cœur aussi à l'accueillir, à dire, ok, oui, je l'accepte. Mais, et puis on fait les comptes après. Si on est en lien et en relation, on se met à un petit peu voir pourquoi les causes, etc. Les raisons pourquoi ce conflit s'est instauré entre nous et comment on peut essayer d'éviter qu'il recommence. Moi, j'ai une maman, la belle-mère de ma femme, qui a du caractère. C'est l'aînée de 11. Je peux vous dire que ses relations avec ses frères et sœurs ne sont pas des plus simples. Bon, pendant des années, ils ont subi même leur grande sœur. Et à un moment, il y a certains qui sont rebellés, qui lui ont un peu envoyé les choses à la figure, etc. Et elle, c'était insupportable pour elle. Et je discutais avec elle, avec mon histoire, etc. Même, bon, je me permets de dire, voilà, maman, vous êtes chiante, quoi. Hein? Suffit de l'être un peu moins. Mais ils attendent tellement de vous. Vous êtes la grande sœur. Ils ont plus de parents, etc. Et en plus, elle a des frères et sœurs qui sont pas mariés. Et voilà, vous êtes un peu leur maman. Arrêtez de mettre des exigences partout, partout, partout. Arrêtez d'être chiante.
1: Peut-être qu'il y a quelque chose aussi dans votre questionnement autour de est-ce que la personne à qui voilà on doit adresser un pardon a conscience du mal qu'elle a pu nous faire? Et peut-être que c'est vrai que c'est la façon dont vous parlez d'accompagnement, si on peut faire. Si on a cette grâce aussi de pouvoir faire ce travail un peu de réflexion sur voilà ce qui a été compliqué pour nous et pouvoir du coup l'exprimer avec tout simplement le jeu, enfin voilà, j'ai ressenti ça, voilà ce que j'ai vécu, et donc ne pas être, excusez-moi, dans le tu qui tue, voilà, tu m'as fait ça, ou et je pense que c'est là où l'autre peut avoir un espace de conscience Mais à partir du moment où on peut partir du principe, mon père, il voulait pas me faire du mal en soi. Il cherchait une technique éducative pour gérer les colères d'une enfant de 2 ans et demi. Pas plus que ça, il avait pris conseil auprès d'un collègue. Voilà. Mais donc ça c'est un modèle où, en tant qu'adulte, bon, voilà, on est entre adultes, sur lequel on peut être amené chacun à pouvoir faire ce petit bout de chemin de, ok, comment est-ce que moi je reformulerai les choses pour moi aujourd'hui, et avec un jeu qui va offrir un espace à l'autre pour se mettre un peu à ma place et donc accueillir ça, comme dit Fouad, sans violence, ou en tout cas avec quelque chose qui va pas l'attaquer, mais va lui faire prendre conscience peut-être que même s'il le voulait pas, il a provoqué quelque chose qui me fait encore souffrir aujourd'hui ou qui peut être difficile. Je pense qu'il y a une clé là-dedans. Et on en reparlera tout à l'heure, mais c'est vrai que c'est la façon dont on peut éveiller nos consciences sur le fait d'avoir, on essaye tous de pas consciemment provoquer le mal, mais on peut sentir un peu plus adulte, hein, c'est l'éducation des enfants, mais comment est-ce qu'on éduque à ça? Et puis la deuxième chose, c'est peut-être, alors dans un petit exemple pratique, mais j'espère qu'on va rebondir aussi sur l'exemple pratique, mais moi j'ai eu un petit moment d'échange dont j'ai eu besoin avec ma sœur il y a pas très longtemps, mais j'ai démarré juste par un petit message, il y a quelque chose du passé dont je voudrais reparler avec toi et sur lequel j'ai vraiment voilà envie de remettre de la paix. Quand est-ce qu'on peut s'appeler? Enfin, comme s'il y avait quelque chose aussi d'un espace qui se crée un peu précieux, un peu en sécurité aussi, voilà. Je dis, je vais devoir, voilà, un moment où tu peux être tranquille ou, et qui fasse que dans cette sécurité-là aussi, on reçoive les choses, non pas sur la défensive ou avec un mouvement un peu, voilà, qui peut être compliqué à recevoir et propice à ce que dit Fouad là aussi dans l'échange avec sa maman ou qu'on a repris tous les deux dans un échange de, un peu de confrontation, de dialogue. Je pense que le pardon nous invite beaucoup à, aussi, quand c'est possible. Voilà, et quand le dialogue est possible, hein, tu as dit tout à l'heure, il y a des moments où on peut pas directement s'adresser à l'autre aussi, hein, mais voilà, et créer ces conditions et là plus de communication qui permettent que les choses soient reçues et soient belles. Et donc peut-être, si je peux me permettre, une petite reformulation un peu concrète, c'est peut-être oser aussi, comme disait Fouad, alors Fouad est allé très sur Internet, hein, mais vous l'avez compris, il utilise beaucoup aussi, mais sur WhatsApp et SMS et tout hier soir, mais c'est vrai que peut-être que c'est une démarche concrète aussi de pouvoir se dire, je vais passer un week-end avec tel cousin, ou voilà, il y a un après-midi avec ma maman 2 heures, ou et explicitement prendre ce temps, comme vous dites, de tête à tête, qui nous offre quelque chose d'un contact de chair et de communication, et d'oser prendre le temps, ouais, plus dans notre vie, qui s'est beaucoup accéléré. Ouais. On prend plus ce temps. Ouais.
0: Je préférais la formule, mon cher Pierre, de cœur à cœur. Parce que le pardon peut se faire à distance si les cœurs se préparent à ça. Et si mon cœur est déjà disposé à cette rencontre du cœur à cœur. Parfois, je pardonne à quelqu'un que je ne vois plus. Et le jour où je vais le rencontrer, ou le jour où le Seigneur le permet, mon cœur est prêt à le recevoir. Et c'est là où je dis, pardonnez-moi, je reviens là-dessus, ne faut pas rester seul là-dedans. On est concerné, c'est personnel, mais c'est pas forcément quelque chose à régler tout seul. Et l'accompagnement, et particulièrement spirituel, aide beaucoup à cela, à nous faire grandir au fond de nous. Il y a quelque chose qui dépasse ce que est la relation, ce pardon, comme je parlais hier du pardon d'Étienne pour ceux qui l'ont lapidé, ne leur compte pas ce péché. On ne sait pas ce que les seigneurs peuvent faire de l'autre côté. On le laisse à lui aussi, quand on n'a pas la relation, le contact, le face-à-face, comme vous dites, ben je t'offre cela dans mon cœur. Et puis toi, tu sais quoi en faire, mon Seigneur. Toi, tu sais en faire porter du fruit de ce pardon. Mais je te l'offre sincèrement, librement et joyeusement. Vous savez, Jésus, quand il a apparu à Sainte Marguerite à la Coque, voici ce cœur qui a tant aimé le monde, qui a été si peu aimé en retour, et ce visage du cœur qui souffre. Je vous dire simplement la personne ou l'être qui nous fait le plus mal, c'est l'être que nous aimons le plus. Moi, j'ai eu à pardonner à celui qui m'a crevé les yeux, parce qu'il m'a crevé les yeux, parce qu'il m'a rendu aveugle, parce que j'ai perdu quelque chose. Et ça me faisait souffrir. Et je voulais apaiser cette souffrance. Ben oui, on est sous l'emprise de l'amour, et c'est pour ça qu'il faut l'apaiser, le façonner, le malaxer et de sortir d'une emprise parfois qui nous met mal, même s'il y a de l'attachement, etc. Il faut que ça soit libre, paisible et joyeux.
1: Je pense que c'est la façon, je sais pas si l'expression est la bonne, mais c'est vrai qu'à certains moments, il faut pardonner, il faut repardonner, il faut pardonner, pardonner, et donc il faut peut-être, d'une certaine manière, dans ce que vous décrivez, il y a sûrement quelque chose de l'ordre de cette confiance que le chemin du pardon est le chemin. Et qu'il y a sûrement quelque chose à découvrir, mais qui serait pas de l'ordre de, excusez-moi ce parallèle, mais qui serait pas de l'ordre de la soumission, c'est-à-dire, voilà, il y a quelque chose qui m'est fait mal, je pardonne, et puis je reprends un peu des forces, voilà. Non, c'est vraiment de pouvoir se dire, comme on l'a dit tout à l'heure, il y a quelque chose qui va se vivre, dans cette relation, qui est sûrement, à un moment, même si c'est pas le cas actuellement, source de fécondité ou de quelque chose qui va me faire grandir, et peut-être qu'il ferait grandir l'autre aussi, s'il arrive aussi à une compréhension des choses, ou que cette relation, elle évolue, parce que elle est vivante. Et que Dieu, il est au cœur de nos relations, il est relation lui-même, il est ce courant d'amour, et donc il est au cœur de ça. Et probablement que ce que vous vivez ou dans ce que vous décrivez, qu'on peut vivre d'autres aussi, mais on va parler du couple un peu maintenant aussi, mais parfois on se fait souvent du mal ou c'est compliqué. Et de la façon dont peut-être que, oui, le pardon peut-être aussi ce chemin de pouvoir dire, je te pardonne, oh, je te remets ce don total ou je te redis ma croyance, mon espérance de quelque chose. Et puis il y a le côté, alors je suis pas dit, mais je suis psychologue, donc parfois j'ai mes petits éclairages humains, mais je pense qu'aussi il peut y avoir quelque chose d'une lecture dans lequel il y a le Christ fondamentalement, mais sur lequel il peut y avoir aussi besoin d'un éclairage un peu plus humain, psychologique, ou qu'est-ce qui fait qu'à un moment on se fait du mal et on s'appuie peut-être réciproquement d'ailleurs sur la même blessure, voilà, et sur quelque chose qui nous amène au lieu de grandir, voilà, de nous crisper ou de nous empêcher de, voilà, et redemander à l'Esprit Saint, voilà, par ce chemin du pardon, comment on peut en s'en sortir, et donc peut-être là aussi, comme disait Foy, de voilà trouver de l'aide, même parfois, avec cette personne, si elle est OK auprès d'un tiers ou de, et qui permette de mieux comprendre les enjeux de ce qui se passe.
0: Passons en couple. Le lieu de la dispute et de la confrontation. Le mariage, chrétien ou pas, est un contrat dans lequel il y a un cadre juridique clair, auquel on peut faire quelques modifications, séparation de biens, la communauté des biens, machin, etc. Bref, mais il y a un cadre juridique dans lequel il y a des compromis. Pour le mariage chrétien en tant que tel qui est indissoluble, mais il est aussi, je dirais, à dimension un petit peu variable dans les compromis. On se met d'accord, période de fiançailles, moi j'aimerais avoir 6 enfants. On n'en a eu que 4. Et encore avec beaucoup de peine. Au bout de 7 ans, pour avoir le premier qui arrive. Et puis, il y a quelques années, Laetitia revient de chez Génico, elle me dit, bon, t'as fait 6 grossesses, donc 6 enfants. Il y en a 2 qui ne sont pas restés. Donc, t'as eu tes 6 enfants. Mais moi, j'étais dans 4, je ne sais pas, 6, j'étais dans une forme d'insatisfaction quelque part. Donc, quand je dis qu'il y a des compromis, il y a des concessions, on se met d'accord sur des choses avec les fondamentaux qui sont là, les piliers du mariage, la liberté, l'indissolubilité, la fécondité, le pardon, voilà, et la fidélité avant tout, ils sont là. Et autour, voilà, oh, ça peut un peu manquer de liberté, pas être fécond comme nous voulons. Des fois, j'ai l'œil qui regarde un peu à l'extérieur. Bon, moi, ça m'arrive pas, mais. Non, mais voilà, il y a des tentations dans la vie, pas que seulement vis-à-vis des choses sexuelles, je veux dire, c'est pas le mensonge, pas dire la vérité. Des choses, voilà, qui sont là et on ajuste à chaque fois tout cela. Et pour que ces 4 piliers tiennent, et pour que cette dimension de l'amour conjugal continue, pour que ça se pose et s'apaise, il faut le pardon. Et ce pardon, ça se pratique en couple, comme disait Laetitia plusieurs fois par jour.
1: On disait à l'instant, la relation, c'est un très beau lieu de fécondité pour chacun de nous, parce que nous sommes des êtres de relation, mais parfois dans le couple, et souvent, ça, c'est aussi un lieu, peut-être le mot est un petit peu fort, mais qui peut être aussi un lieu de souffrance, parce qu'on arrive, comme on l'a dit tout à l'heure, avec les familles d'origine, avec ce que nous sommes, avec voilà la façon dont on a grandi, nos cultures, et parfois, là aussi, sans vraiment le vouloir aussi, on appuie un petit peu sur voilà sur des choses. Je me souviens d'une année où fois de son entreprise marchait pas super bien, et moi je dormais pas la nuit, je me disais comment on allait faire les prochaines années, et à l'intérieur de moi, je sentais monter énormément cette peur du manque. Et puis un jour, Fouad me dit, écoute, hein, moi je m'endors, hyper tranquille, en bon Libanais où enfin il a tout perdu plusieurs fois, vous l'avez compris dans son histoire, et puis avec des moments où voilà, ça allait bien, moi ça me fait pas peur, je te souhaite une bonne nuit ma chérie, parce qu'il me semble que tous tes grands-parents ont fait faillite, et qu'il y a bien un petit bout de ton histoire que tu pourrais travailler à travers ce que je vis moi. Bonne nuit. Et j'ai trouvé ça plein d'humour, mais aussi de délicatesse pour pouvoir continuer de me montrer que notre chemin de couple était aussi ne pas lui en vouloir à lui sur ce qui nous faisait vivre, même si je lui ai dit, écoute, laisse 1000 balles sur le compte, ça me fera du bien. Et il m'a dit, OK. Mais c'était au-delà de ça, c'est de la façon dont, oui, dans la relation, on est forcément à un moment ou à un autre toujours rejoint par quelque chose voilà, qui peut nous enfermer, qui peut nous faire ressortir des choses un peu compliquées, qui du coup est un fabuleux chemin de sanctification. Et c'est vrai que nos vies de couple, ceux qui voilà partagent, sont parfois voilà difficiles, des chemins d'exigence, parfois de souffrance aussi, mais aussi un fabuleux lieu quand on a conscience un petit peu de voilà de nos vies, voilà de ce qui est difficile pour nous et qu'on peut se le partager aussi pour nous permettre de grandir les uns les autres. Et donc, au cœur de ça, ce qu'on disait tout à l'heure dans les préambules qui sont un peu valables à chaque fois, mais il n'y a pas de petit ou de grand pardon, c'est cette façon dont on va inscrire dans notre vie conjugale la capacité de pouvoir se demander pardon régulièrement et sur des petites choses et de ne pas attendre trop aussi, parce que les grands pardons sont quand même plus difficiles à donner voilà, que celui désolé, je te demande pardon voilà, parce que je devais assurer le dîner ce soir ou je devais rentrer plus tôt et puis j'ai pas été très dispo. Et voilà, et ça, c'est comme cette hygiène de la relation voilà, qu'on peut vivre à travers le pardon, tout comme, on n'en parle pas aujourd'hui, mais de la gratitude. Voilà, savoir se dire merci et savoir se dire pardon tous les jours à plusieurs reprises, c'est ça qui peut permettre que les choses soient vivantes. Alors, on nous a donné un petit conseil, nous, en début de mariage. C'était, peut-être vous l'avez reçu aussi, mais c'est assez concret, mais c'était de ne pas s'endormir si on s'était pas, si on était sur une incompréhension, on s'était fait du mal l'un à l'autre. Donc, faut bien dire souvent qu'on a eu, et c'est vrai, des quelques nuits blanches ou des nuits où on a dormi très tard, mais de ne pas vraiment dormir sur un grand malentendu ou quelque chose qui était difficile. Voilà. On dit la même chose aussi sur des événements qu'on a pu vivre très difficiles. On dit souvent, voilà, il faut les avoir, un petit peu partagés, il faut, voilà, avant de dormir et que le sommeil s'empare de ces empreintes-là et de la façon dont nous on a cette exigence de ne jamais se coucher, jamais dormir, jamais voilà, on dit l'Angélus 3 fois par jour tous les jours, mais le dernier Angélus, on sait que il sera dit un peu plus tardivement que le 19h s'il y avait un pardon à se donner ou quelque chose à se redire dans la journée. Et alors après on est aussi les bras dessus, bras dessous, et on peut pas beaucoup se quitter. Et donc, ça m'est jamais arrivé, je crois, de te planter au milieu de la route pour te dire « tu m'emmerdes ». Mais du coup…
0: J'en ai eu envie.
1: Et t'en as eu envie. Mais du coup, il y a des moments, où, surtout quand on est face à Cannes, en fait, on est l'un avec l'autre et on est forcé d'être ensemble. Et en fait, le bon Dieu, il nous malaxe et il nous, voilà, parce que il y a cette indissolubilité là, même sur le plan, voilà, car on voyait par le handicap aussi, mais qui est là et qui, au-delà de ça, nous ramène à cette unité que, en fait, on est l'un avec l'autre et que là, on peut pas se quitter et que là, on va trouver, comme tu l'as dit, ce compromis, ce pardon à se dire, ce moment de dialogue, voilà, pour arriver à de nouveau trouver, et même dans la marche, tous les deux, notre tempo, ou moi, le petit cran d'avance pour indiquer la marche. Ce qui fait que voilà, on avance ensemble. Mais c'est vraiment cette hygiène un petit peu au quotidien aussi, auquel on est renvoyé dans le couple. Voilà. Et puis je pense que ça prend beaucoup appui aussi sur, on en a parlé tout le long, mais sur notre vie de prière et de la façon dont on peut aussi. Enfin moi, en tout cas, je le sens bien. Quand j'ai plus de mal à pardonner à Fouad, je me dis, de quand date ta dernière confession? Voilà. Ou, est-ce que ta vie de prière a baissé en ce moment? Voilà. Comment est-ce que le bon Dieu nous façonne aussi à partir de ce que nous pouvons apporter dans notre couple et la façon dont on est proche aussi de Dieu et dont on va se nourrir à la source pour pouvoir aussi apporter ça dans notre vie de couple. Et puis nous, personnellement, assez souvent, on peut demander aussi la prière des frères. Et dans les moments où on sent que le dialogue est plus difficile, ou bien on n'arrive pas à aboutir sur un accord sur quelque chose, ou bien un enfant nous fait souci, ou on s'est fait du mal sur quelque chose, de nouveau, peut-être c'est oser, alors comme tu l'avais dit sur le plan individuel tout à l'heure, aller chercher du soutien, mais aussi en tant qu'être unifié, pouvoir aller demander la prière des frères, ou faire prier un couvent, et avoir cette peut-être humilité, de pouvoir dire, ben voilà, là on est un peu bloqué, on n'y arrive pas, Marie, défais les nœuds. Prier pour nous, pour qu'on puisse retrouver la lumière tout simplement et du coup la joie et le bonheur d'être ensemble au lieu de s'agacer en permanence.
0: Ma femme est psy, mais je ne suis pas un fan hein, de tout ce qui est psy, mais pas de ma femme psy, mais quand même, il y a certains ouvrages et des choses que je trouve belles et qui m'ont touché, notamment le livre de Gary Chapman, Les langages de l'amour. Et l'expression du pardon, elle peut être dans cet esprit-là. Comment je l'exprime et comment l'autre est sensible à recevoir mes gestes d'amour. S'il y a une femme qui est allergique au pollen et tu ouvres des fleurs tous les jours, c'est un peu, bon, c'est mon cas, mais elle m'offre pas des fleurs, je supporte pas. Non, le sujet est comment, je peux, c'est peut-être un geste tendre, un regard, et le pardon, je dirais, c'est aussi quand il rentre dans une relation de couple, forcément est lié à la réconciliation, parce que si je dis le pardon n'est pas synonyme de réconciliation, là je parle de l'autre loin qui est toxique, etc. Si tu vis avec quelqu'un qui est toxique et qui est nocif, ça va peut-être arrêter très vite, quoi. C'est changer de pas de femme, mais en tout cas de changer de relation ensemble et de voir pourquoi cette façon, cette manière-là peut être toxique. Et donc, parce qu'on est, on est lié à vie. C'est tant qu'on est sur terre. Il n'y a que la mort qui vous séparera. Donc, c'est évident qu'il faut trouver le compromis qui nous permet de nous réconcilier et le pardon est facilitateur, catalyseur de cette réconciliation. Donc, merci Charles, on a travaillé comment enlever ce formalisme et de recevoir ce pardon d'une autre façon, en tout cas beaucoup plus légèrement ou plus simplement pour que ça touche réellement et qu'il n'y ait pas ces systèmes de défense qui disent « bon, tu me saoules, c'est pas parce que tu n'as pas mis la table aujourd'hui que je veux te mettre à genoux et te demander pardon » ou « je sais pas, bon, moi c'est 50 000 fois par jour hein. » Je dois le demander. Mais parce qu'on manque toujours à ce que l'autre attend de nous, on est toujours en dessous, entre guillemets, de l'attente, ou l'autre est toujours en dessous de ce qu'on attend de lui. Ça, c'est humain, purement humain. Et dans le couple, l'ajustement est toujours un peu haut, un peu bas. Un peu haut, un peu bas. C'est cela qui nous permet d'avancer ensemble et de grandir ensemble. Un couple qui ne grandit plus, il se fade et il n'y a plus d'amour et ça se voit très vite.
1: Et puis j'aime beaucoup imagothérapie, mais c'est vrai qu'il y a cette notion aussi que je rajouterais, que l'autre il fait du mieux qu'il peut en fait, et qu'on derrière cette notion d'orgueil qu'on avait soulevée hier aussi dans l'atelier, que je trouve très belle et sur laquelle on peut continuer de demander vraiment que Dieu nous enlève ce péché sur lequel on pourrait déjà rejeter la faute sur l'autre, et donc dans cette démarche en effet Charles d'une remise en question sur soi, mais peut-être aussi de ce regard auquel on est constamment invité, que peut-être on pourrait partir du principe et même moi j'ai vécu des choses difficiles avec quelqu'un qui m'a agressée, même cette phrase que je vais dire là maintenant, c'est-à-dire il fait du mieux qu'il peut, c'était vrai dans son histoire à lui et dans la façon dont il avait pu se développer. Et même si le mal était fort, peut-être partir aussi en couple en tout cas sur le fait que l'autre, il y a peut-être pas de mal volontaire, et si on le perçoit un peu comme ça, continuer de demander au Seigneur de continuer de le voir avec son regard à lui, et puis que peut-être avec ce qu'il est, avec ce qu'il a reçu, avec ce qu'il est aujourd'hui, peut-être aussi il fait du mieux qu'il peut, et on souhaite que son mieux soit encore mieux et qu'il soit sanctifié et que le Seigneur l'aide et qu'il nous donne la clé et l'ouverture pour ça, mais vraiment qu'on ait beaucoup d'humilité, qu'on chasse l'orgueil et puis aussi beaucoup de douceur. Peut-être c'est ça aussi à travers les langages de l'amour et qu'on puisse trouver comment remettre de la douceur là où quand il n'y a pas de pardon et on a utilisé le mot de la violence tout à l'heure, c'est rugueux, c'est dur, ça assèche et c'est ça qui est compliqué. Remettre de la douceur. C'est mignon. Petite anecdote, nous, on a 4 enfants, il y en a 3 qui se sont confessés hier, et il y en a un qui revient, un des enfants qui revient hier soir dans la voiture, et il dit « Bon, j'ai une question à te poser, papa, je suis allé en confession, mais quand je lui ai dit que je m'étais disputée avec mes frères et sœurs, puis il a posé une situation assez concrète, le prêtre m'a dit « Oh bon, on se dispute tous avec les frères et sœurs, t'as pas un truc plus grave ?» Et bon, et comme il a pas volé, il a pas, voilà, il s'est trouvé un petit peu démuni, et donc il demandait à son papa « Est-ce que c'était valable la confession ? Est-ce qu'il faut que je fasse autre chose et que je parle avec mes sœurs ?» Voilà, il cherchait un peu comment aller au-delà d'une situation pour le coup qui était ce sacrement de réconciliation. Bah, lui, c'est valable, c'est génial. Voilà, et tu peux y retourner demain et tous les jours de ta vie pour continuer de recevoir le pardon de Dieu. Mais c'est la façon dont c'est vrai, c'est pas magique. Hein. Enfin, voilà, c'est pas parce qu'on a dit pardon sur un mal qu'on a fait que peut-être il y a pas quelque chose sur lequel il faut revenir un peu plus. Et on le sent souvent si on est très honnête avec nous-mêmes. Moi, j'aime bien ce mot de ressentiment, c'est-à-dire qu'il y a quelque chose à l'intérieur de nous qui une petite voix qui continue de dire mais il m'emmerde, mais là il est toujours pas comme ça. Enfin voilà, il a pas mal son téléphone, il le sait, c'est le sujet un peu que je l'embête un peu en ce moment, mais quelquefois il pose pas son téléphone. Hein. Et, je me dis, oh. Et là je me dis mais en fait tu rentres pas assez dans la confiance que voilà il peut en avoir besoin, il est en train de faire un truc peut-être important et de la façon dont on va aller chercher le dialogue tous les deux encore et toujours pour pouvoir se dire mais voilà dans ce petit moment de ressentiment et demander la justesse au bon Dieu à cet endroit-là, lui dire mais est-ce que c'est lié à moi et je suis pas très juste, est-ce que c'est pas un manque d'amour ou de confiance, voilà c'est le mot qui m'a inspiré votre témoignage aussi, ou est-ce qu'il y a vraiment quelque chose de l'ordre de quelque chose où d'un pardon à recevoir ou d'un ajustement à faire, et c'est peut-être cet esprit de vérité sur lequel on peut à ce moment-là prier un peu plus, et là c'est le mot courage qui me vient, parce que si on entasse un peu ces sujets-là et qu'on les met un petit peu de côté, c'est vrai qu'à un moment ça peut se crisper plus dans les comportements. Et on est aussi sur un mal qu'on s'est fait à petite dose. Et vous savez, quand on appuie sur une petite blessure, là, moi, j'ai fait des meubles Ikea, là, j'ai une petite plaie. Mais je sais que si je viens frotter souvent dessus, ça va créer, ça va pas aller. Alors que quand on, à un moment, on prend le temps d'échanger, quand on apprend à se comprendre, comme citait Charles tout à l'heure, et que là, on purifie vraiment le sujet, alors peut-être qu'à cet endroit-là, le pardon peut-être peut même être redonné ou accueilli d'une façon différente et libère vraiment.
0: Un pardon en couple ou en famille, ou avec des amis, ne peut pas être vécu différemment que, je dirais, qu'une confession. Il faut de la sincérité. Donc, il faut être en vérité. Après, si c'est, oui, je te demande pardon, moi, c'est un peu comme si, excuse-moi, allez. C'est pas la même chose. Il faut pas, je dirais, mettre le pardon à la même hauteur que demander des excuses ou se réconcilier sur un sujet. Laissons le pardon dans sa dimension forte d'effacer un mal et de prendre un engagement d'essayer de ne plus le recommencer. C'est un examen de conscience dans lequel je dis mon acte de contrition, où je dis mon acte qui dit, je ferai pénitence et je te promets de faire tout ce qui m'est possible pour ne plus t'offenser, pour ne plus te faire du mal. C'est là la profondeur du pardon ou d'accueillir un pardon de quelqu'un en disant, je ferai tout aussi pour t'aider à ne plus faire le mal. C'est là qui est l'essence même de ce grand don. Hein, pardonnez-vous les uns aux autres, comme Dieu vous a pardonné aussi. Soyez indulgents, soyez patients les uns avec les autres. Et c'est important dans notre vie de couple, dans notre vie de famille, et à ce que la relation ne soit pas détruite ou abîmée ou altérée par ce truc-là. Ce n'est pas possible par un conflit. Je sais pas, les enfants, ils peuvent des fois être violents entre eux. Des paroles qui peuvent être très blessantes. Et on les met ensemble pour que ils discutent et on les aide, on accompagne pour que ça se dit, ça discute et ils se comprennent. Parfois, oui, ça peut prendre un peu de temps, mais on pose des choses, on met la paix d'abord, on la pose quand on est un peu les gardiens de cette paix. Et puis après, on trouve où était la source. Et ça peut être, à ce moment-là, si on laisse, ça cultive aussi un tapis de rancune et de choses. Et pof, ça crée. Et c'est là où notre rôle aussi d'apaiser et de désamorcer, de déminer les choses. Et puis on voit la fratrie que nous voulons nous construire dans notre famille. Ça ne se fait pas tout seul. Elle demande des efforts, elle demande aussi une remise en question de notre façon d'éduquer, notre façon de montrer l'exemple, parce qu'il faut qu'on soit modèle pour eux. Et là aussi, parfois, ben, on est peut-être un peu à côté de la plaque et on injuste. Parce que dès qu'ils voient qu'il y a une faille, ils s'engouffrent là-dedans. C'est évident. Et ça, c'est tout le monde. Que ce soit la belle famille, que ce soit les enfants, les amis. Il faut qu'on soit dans une union forte, solide, socle où personne ne peut passer. Et ça demande aussi des efforts. C'est pour cela que je dis, le pardon n'est pas au niveau des excuses ou de qui doivent être donnés platement, etc. Bon, je suis désolé. Bon, bah, t'es désolé, c'est très bien. C'est pas la même chose que pardon, hein. Pardon, il faut qu'il y ait vraiment une offense, quelque chose qui fait mal et qui peut faire souffrir la personne.
1: On en a parlé dans le sacrement de réconciliation, et puis du coup on va parler un peu des enfants aussi parce que je vois que le temps passe. Mais c'est vrai que voilà, quand on a l'occasion nous avec foi d'aller au sacrement de réconciliation, et puis on invite les enfants à essayer d'y aller une fois par mois aussi. Il y a quelque chose qui se vit très clairement à cet endroit-là. Et je pense que dans notre vie de prière aussi, quand les enfants descendent le matin, foi ils récitent son chapelet. Donc quand ils savent, ils descendent, ils sont habillés pour se préparer à l'école. La plupart du temps, ils savent que leur papa est devant l'oratoire dans le salon et il dit son chapelet et puis on récite un Je vous salue Marie avant le départ de l'école. C'est de la façon dont c'est vrai, cette proximité avec Marie dans le chapelet, peut-être un saint, une neuvaine. Je citais Marie qui défait les nœuds tout à l'heure, voilà, qui peuvent être des neuvaines quand on est vraiment embourbé dans voilà, quelque chose qui coince beaucoup au niveau d'une relation. Mais voilà, je pense, enfin voilà, après, il y a plein de saints et sûrement plein de lieux aussi, comme ici, particulièrement sur le pardon ou Medjugorje sur la grâce aussi et ouais, d'autres idées.
0: D'abord, la prière, c'est dans le secret de notre cœur. Après, on l'exprime de la façon qu'on veut. Mais ça ne découle pas des profondeurs de notre être et de notre cœur. Elle ne pourra pas porter de fruits.
1: Et après, c'est le chemin de chacun aussi dans sa spiritualité ou dans son voilà goût pour voilà invoquer un saint ou faire un pèlerinage ou une neuvaine comme on a dit ou l'appel de la prière des frères. Enfin voilà, on a cité pas mal de choses aujourd'hui et peut-être chacun se mettre à l'écoute aussi de ce qui peut le guider dans sa vie et peut-être que ça dépend voilà des étapes dans lesquelles on est ou de la vie spirituelle voilà qui est la nôtre aujourd'hui. Et peut-être que c'est au niveau de nos enfants, peut-être ce sur quoi on peut les éveiller aussi. Moi, il y a un livre qui s'appelle L'enfance des saints, que j'ai eu beaucoup de joie à lire à mes enfants quand ils étaient un petit peu plus petits. Et ça parle très très bien de toutes les colères des saints, de la façon un peu comme Benoît, voilà, qui était un peu dispersé, un peu suractif. Enfin, de toute cette vie concrète aussi. Et comment est-ce que Dieu s'en est servi pour, voilà, au-delà parfois des tempéraments, des bêtises, du mal qu'on peut faire volontairement, involontairement. Et de la façon dont Dieu se sert de tout ça pour en faire quelque chose d'un beau diamant, comme vous le disiez tout à l'heure. Et de la façon dont c'est vrai, en tout cas pour nos enfants, je trouve que c'est vraiment très gratifiant et c'est magnifique de s'appuyer en tant que parent, sur toutes ces vies de saints et la façon dont, voilà, chacun va être conduit à trouver sa propre vocation et c'est vrai pour eux aussi dans leur chemin de vie. Ça passe aussi un petit peu sur, mais vous le vivez tous aussi, mais plus particulièrement dans notre société d'aujourd'hui, peut-être je le cite un peu plus à cause de ça, mais sur l'éveil de la conscience de qu'est-ce qui est bien et qu'est-ce qui est mal, et de la façon dont notre société, vous le sentez peut-être plus les anciens, Pierre, ça vous touchera peut-être, mais c'est vrai, notre société évolue beaucoup, on sent bien qu'il y a des frontières qui sont un petit peu compliquées, parfois des choses qui sont passées de l'ordre du normal alors que ça pourrait ne pas l'être vraiment dans notre vision de l'être humain, de l'anthropologie ou du royaume de Dieu. Et donc de la façon dont, par rapport plus particulièrement à ce sacrement ou au pardon, on a un vrai, vrai travail à faire auprès de nos enfants, je trouve, pour les éduquer à qu'est-ce qui est bien, qu'est-ce qui est mal, à éveiller leur conscience, voilà. Et donc vraiment, en tant que chrétien, pour pouvoir les éduquer au pardon et pouvoir voilà donner cette grande grâce de vivre ce pardon au sens fort et beau de ce don de Dieu, il faut pouvoir passer par toute cette éducation, voilà, à la conscience, au bien, au mal, à la morale et à des choses sur lesquelles voilà, en tant que parent, vous devez le sentir pour tous ceux qui ont des enfants, mais il y a une vigilance et quelque chose à vraiment à apporter de façon forte. Voilà, après ça dépend voilà de l'entourage aussi ou des écoles dans lesquelles ils sont et autres, mais qui sont importants. Voilà, et puis peut-être quelque chose sur le plan aussi de notre famille, dont, que Fouad a évoqué tout à l'heure. Bon, ça c'est notre enrichissement aussi de nos deux familles. Moi, j'ai une relation à mes parents et à ma fratrie. On était plutôt sur un modèle vertical, voyez. Donc, moi, je disais bonne nuit à mes parents, mais j'allais rarement dire bonne nuit à mes frères et sœurs. Je pouvais dire pardon à maman, mais c'était assez rare que je dise pardon à mes frères et sœurs. On était vraiment sur quelque chose de vertical. Et quand j'ai découvert Fouad, j'ai découvert une fratrie. Voilà, où quand il y en a un qui avait un souci, j'entendais mon beau-père dire, il t'a dit quoi, ton frère? Et il renvoyait très très souvent, voilà. Et si vous trouvez pas de solution, vous revenez me voir. Et c'est ce qu'il leur disait déjà petit. Et de la façon dont les parents pouvaient être ressources, mais comment cette fratrie, voilà, aujourd'hui orpheline de leur papa, mais est très très soudée, en ayant appris aussi c'est ce que disait Fouad, à être renvoyés les uns vers les autres pour, voilà, trouver, voilà, leur jeu, voilà, leur moyen de réconciliation, voilà. Et en tant que parents, à être là comme gardien de cette paix, avec beaucoup de force et d'autorité. Donc ça nous arrive de leur dire, non, là il semble que vu la journée que tu as passée auprès de ta sœur, on peut pas vous coucher comme ça, vous non plus. Donc on se couchera tard s'il faut, et on est là pour vous aider, mais il y a quelque chose d'une démarche à faire l'un vis-à-vis de l'autre, ou toi vis-à-vis de ta sœur, et on est là pour t'aider. Mais voilà, et de continuer de faciliter ces liens pour pouvoir se dire aussi que, voilà, petit à petit ils grandissent dans cette autonomie aussi, et dans ce lien qu'ils vont construire pour la suite. Voilà, un jour on sera plus là aussi, ou dans leur autonomie, voilà, de fratrie. Et ça, voilà, très très souvent, le soir comme ça, ils se sont dit pardon, ils se sont dit bonne nuit, voilà. Et moi, oups, et je suis obligée, encore aujourd'hui, même après, voilà, ils ont 15-17 ans là, les aînés, mais de continuer de prendre soin, au sens de, voilà, d'être là dans ce gardien de la paix, et de faciliter ce pardon, sans en faire une injonction ou quelque chose aussi qui viendrait, voilà, un peu de l'extérieur, ou un peu contraint et forcé. Et donc, voilà, qu'il s'approprie cette démarche dans la grandeur que ça peut être, mais aussi dans un quotidien, voilà, qui est vécu tous les jours.
0: La paix en famille, c'est-à-dire qu'il y a déjà une famille. Et souvent, c'est aussi des lieux de souffrance, des lieux de confrontation, et des conflits, et des disputes, et des séparations. Mais si on met la famille dans sa noblesse de termes comme la Sainte Famille, Dieu, pour s'incarner, il lui a fallu une famille. Il n'a pas trouvé la famille idéale, hein. Saint Joseph a douté de la fidélité de Marie, il l'a répudiée, puis l'ange lui suggère, même avec beaucoup d'autorité, de la reprendre chez lui, parce que voilà l'histoire, et c'est Dieu qui vient te visiter. Il y a eu, j'imagine, la tête de Joseph quand il apprend que sa fiancée est enceinte, lui qui l'a jamais rencontrée. Dur. Donc il faut laisser aussi un peu notre cœur accueillir l'imprévu, de comprendre ce que veut le Seigneur là-dedans. Et on dit souvent, un chrétien seul est un chrétien en danger. Donc nous devons être en famille. Alors la famille nucléaire, la famille biologique, la famille spirituelle, la grande famille. Connectons-nous à notre famille, partout où elle est, comme elle est. Aimons-la de cet amour que le Seigneur nous a offert, de cet amour de la famille fragile, pas évidente à accepter par le monde autour, bousculée par les incompréhensions des uns et des autres. Et puis, avoir cette foi que Marie a eue pour dire oui d'abord, et pour être debout devant la croix, et pour nous accueillir comme ses enfants. Voici ton fils. Si nous nous croyons déjà connectés dans cette grande famille spirituelle, nous devons quitter toute cette peur-là, et tous ces pardons qui viennent jalonner ce chemin, nous pouvons, je peux vous le garantir, nous pouvons être en paix déjà avec soi-même. Et nous verrons cette paix rayonner autour de nous par de petits pardons, par des plus grands, par des immenses pardons. N'hésitons pas à mettre la paix en premier dans nos familles.

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2: Au nom du Père, et du Fils, et du Saint-Esprit, je crois en Dieu, le Père Tout-Puissant, Créateur du ciel et de la terre, et en Jésus-Christ, son Fils unique, notre Seigneur, qui a été conçu du Saint-Esprit et né de la Vierge Marie, a souffert sous Ponce Pilate, a été crucifié et mort, et a été enseveli, et descendu aux enfers, le troisième jour est ressuscité des morts, et monté aux cieux, est assis à la droite de Dieu le Père Tout-Puissant, d'où il viendra juger les vivants et les morts. Je crois en l'Esprit Saint, à la Sainte Église catholique, à la communion des saints, à la rémission des péchés. Prions pour notre Saint-Père, le Pape Léon, pour toutes ses intentions et les intentions de toute l'Église. Notre Père qui es aux cieux, que ton nom soit sanctifié, que ton règne vienne, que ta volonté soit faite sur la terre comme au ciel. Je vous salue Marie, pleine de grâce, le Seigneur est avec vous. Vous êtes bénie entre toutes les femmes et Jésus, le fruit de vos entrailles, est béni. Je vous salue Marie, pleine de grâce, le Seigneur est avec vous. Vous êtes bénie entre toutes les femmes et Jésus, le fruit de vos entrailles, est béni. Je vous salue Marie, pleine de grâce, le Seigneur est avec vous. Vous êtes bénie entre toutes les femmes, et Jésus, le fruit de

0: Premier mystère douloureux, l'agonie de Jésus. Jésus sortit pour se rendre, selon son habitude, au mont des Oliviers. Et ses disciples le suivirent. Arrivé en ce lieu, il leur dit « Priez pour ne pas entrer en tentation ». S'étant mis à genoux, il priait en disant « Père, si tu le veux, éloigne de moi cette coupe. Cependant, que soit faite non pas ma volonté, mais la tienne. » Alors du ciel lui apparut un ange qui le réconfortait. Frères et sœurs bien-aimés, confions à Notre-Dame des douleurs tous nos frères et sœurs qui n'ont plus le goût de vivre, tous ceux qui pensent trouver dans la mort une libération, tous ceux qui pensent que la mort peut être une solution. Demandons que par l'intercession de la Vierge Marie, chacun retrouve le goût de vivre, redécouvre que la volonté de Dieu est que nous ayons la vie en plénitude. Notre Père qui es aux cieux, que ton nom soit sanctifié, que ton règne vienne, que ta volonté soit faite sur la terre comme au ciel.
1: Comme nous pardonnons aussi à ceux qui nous ont offensés, et ne nous laisse pas entrer en tentation, mais délivre-nous du mal. Amen. Je vous salue, Marie, pleine de grâce. Le Seigneur est avec vous. Vous êtes bénie entre toutes les femmes, et Jésus, le fruit de vos entrailles, est béni. Oui. Je vous salue, Marie, pleine de grâce. Le Seigneur est avec vous. Vous êtes bénie entre toutes les femmes, et Jésus, le fruit de vos entrailles, est béni.
2: Sainte Marie, Mère de Dieu, priez pour nous pauvres pécheurs, maintenant et à l'heure.
1: Je vous salue, Marie, pleine de grâce. Le Seigneur est avec vous. Vous êtes bénie entre toutes les femmes, et Jésus, le fruit de vos entrailles, est béni. Mère de Dieu, priez pour nous pauvres pécheurs. Je vous salue, Marie, pleine de grâce. Le Seigneur est avec vous. Vous êtes bénie entre toutes les femmes, et Jésus, le fruit de vos entrailles, est béni. Mère de Dieu, priez pour nous pauvres pécheurs. Je vous salue, Marie, pleine de grâce. Le Seigneur est avec vous. Vous êtes bénie entre toutes les femmes, et Jésus, le fruit de vos entrailles, est béni.
2: Sainte Marie, Mère de Dieu, priez pour nous pécheurs.
1: Je vous salue, Marie, pleine de grâce. Le Seigneur est avec vous. Vous êtes bénie entre toutes les femmes, et Jésus, le fruit de vos entrailles, est béni. Mère de Dieu, priez pour nous pauvres pécheurs, maintenant et à l'heure de notre mort. Je vous salue, Marie, pleine de grâce. Le Seigneur est avec vous. Vous êtes bénie entre toutes les femmes, et Jésus, le fruit de vos entrailles, est béni. Je vous salue, Marie, pleine de grâce. Le Seigneur est avec vous. Vous êtes bénie entre toutes les femmes, et Jésus, le fruit de vos entrailles, est béni.
2: Sainte Marie, Mère de Dieu, priez pour nous pécheurs.
1: Je vous salue, Marie, pleine de grâce. Le Seigneur est avec vous. Vous êtes bénie entre toutes les femmes, et Jésus, le fruit de vos entrailles, est béni. Mère de Dieu, priez pour nous pauvres pécheurs. Mère. Je vous salue, Marie, pleine de grâce. Le Seigneur est avec vous. Vous êtes bénie entre toutes les femmes, et Jésus, le fruit de vos entrailles, est béni.
3: Sainte Marie, Mère de Dieu, priez pour nous pauvres pécheurs. Maintenant et à l'heure de notre mort.

0: Amen. Ô Marie conçue sans péché. Deuxième mystère douloureux, la flagellation. Accablé de souffrance, il ne menaçait pas, mais il confiait sa cause à celui qui juge avec justice. Frères et sœurs bien-aimés, confions à Notre-Dame des douleurs tous nos frères et sœurs qui souffrent en particulier de la guerre et de ses conséquences, que ce soit entre l'Ukraine et la Russie, que ce soit entre Israël et la Palestine, que ce soit, sans oublier bien évidemment, nos frères et sœurs du Liban, d'Arménie, du Soudan, partout dans le monde, où les hommes, dans leur folie, entraînent les plus pauvres, les plus fragiles dans cette souffrance. Confions-les à Notre-Dame pour que, par sa tendresse maternelle, elle vienne les réconforter. Notre Père qui es aux cieux, que ton nom soit sanctifié, que ton règne vienne, que ta volonté soit faite sur la terre comme au ciel.
1: Comme nous pardonnons aussi à ceux qui nous ont offensés, et ne nous laisse pas entrer en tentation, mais délivre-nous du mal. Amen. Je vous salue Marie, pleine de grâce, le Seigneur est avec vous. Vous êtes bénie entre toutes les femmes, et Jésus, le fruit de vos entrailles, est béni.
2: Sainte Marie, Mère de Dieu, priez pour nous pauvres pécheurs, maintenant et à l'heure de notre mort.
1: Je vous salue, Marie, pleine de grâce. Le Seigneur est avec vous. Vous êtes bénie entre toutes les femmes, et Jésus, le fruit de vos entrailles, est béni.
2: Sainte Marie, Mère de Dieu, priez pour nous pauvres pécheurs, maintenant
1: et à l'heure de notre mort. Amen. Je vous salue, Marie, pleine de grâce. Le Seigneur est avec vous. Vous êtes bénie entre toutes les femmes, et Jésus, le fruit de vos entrailles, est béni.
2: Sainte Marie, Mère de Dieu, priez pour nous pauvres
1: pécheurs, maintenant et à l'heure de notre mort. Amen. Je vous salue, Marie, pleine de grâce. Le Seigneur est avec vous. Vous êtes bénie entre toutes les femmes, et Jésus, le fruit de vos entrailles, est béni.
2: Sainte Marie, Mère de Dieu, priez pour nous pauvres pécheurs, maintenant et à l'heure de notre mort.
1: Je vous salue, Marie, pleine de grâce, le Seigneur est avec vous. Vous êtes bénie entre toutes les femmes, et Jésus, le fruit de vos entrailles, est béni.
2: Sainte Marie, Mère de Dieu, priez pour nous pauvres pécheurs, maintenant et à l'heure de notre mort. Amen.
1: Je vous salue, Marie, pleine de grâce. Le Seigneur est avec vous. Vous êtes bénie entre toutes les femmes, et Jésus, le fruit de vos entrailles, est béni.
2: Sainte Marie, Mère de Dieu, priez pour nous pauvres pécheurs, maintenant et à l'heure de notre mort. Amen.
1: Je vous salue, Marie, pleine de grâce. Le Seigneur est avec vous. Vous êtes bénie entre toutes les femmes, et Jésus, le fruit de vos entrailles, est béni.
2: Sainte Marie, Mère de Dieu,
1: je vous salue, Marie, pleine de grâce. Le Seigneur est avec vous. Vous êtes bénie entre toutes les femmes, et Jésus, le fruit de vos entrailles, est béni.
2: Sainte Marie, Mère de Dieu, priez pour nous pauvres pécheurs, maintenant et à
1: l'heure de notre mort. Amen. Je vous salue, Marie, pleine de grâce. Le Seigneur est avec vous. Vous êtes bénie entre toutes les femmes, et Jésus, le fruit de vos entrailles, est béni.
2: Sainte Marie, Mère de Dieu, priez pour nous pauvres pécheurs, maintenant et à l'heure de notre mort. Amen.
1: Je vous salue, Marie, pleine de grâce. Le Seigneur est avec vous. Vous êtes bénie entre toutes les femmes, et Jésus, le fruit de vos entrailles, est béni.
2: Sainte Marie, Mère de Dieu,
0: priez pour nous pauvres pécheurs, maintenant et à l'heure de notre mort. Gloria Patri et Filio et Spiritui Sancto.

0: Marie conçue sans péché. Troisième mystère douloureux, le couronnement d'épines. Jésus sortit dehors portant la couronne d'épines et le manteau pourpre, et Pilate leur déclara : voici l'homme. Frères et sœurs bien-aimés, confions à Notre-Dame des douleurs, en cette fête de Sainte-Jeanne d'Arc, tous ceux qui, de par le monde, souffrent parce qu'ils sont restés fidèles au roi qui a porté la couronne d'épines, à Jésus, le roi de l'univers. Notre Père qui es aux cieux, que ton nom soit sanctifié, que ton règne vienne, que ta volonté soit faite sur la terre comme au ciel. Aujourd'hui, notre pain de ce
1: jour, pardonne-nous nos offenses, comme nous pardonnons aussi à ceux qui nous ont offensés, et ne nous laisse pas entrer en tentation, mais délivre-nous du mal. Je vous salue, Marie, pleine de grâce. Le Seigneur est avec vous. Vous êtes bénie entre toutes les femmes, et Jésus, le fruit de vos entrailles, est béni. Je vous salue, Marie, pleine de grâce. Le Seigneur est avec vous. Vous êtes bénie entre toutes les femmes, et Jésus, le fruit de vos entrailles, est béni.
2: Sainte Marie, Mère de Dieu, priez
1: pour nous pauvres pécheurs, maintenant et à l'heure. Je vous salue, Marie pleine de grâce. Le Seigneur est avec vous. Vous êtes bénie entre toutes les femmes, et Jésus, le fruit de vos entrailles, est béni.
2: Sainte Marie,
1: Mère de Dieu, priez pour nous pauvres pécheurs, maintenant et à l'heure de notre mort. Je vous salue, Marie pleine de grâce. Le Seigneur est avec vous. Vous êtes bénie entre toutes les femmes, et Jésus, le fruit de vos entrailles, est béni.
2: Sainte Marie, Mère de Dieu, priez pour nous.
1: Maintenant et à l'heure de notre mort. Je vous salue, Marie, pleine de grâce. Le Seigneur est avec vous. Vous êtes bénie entre toutes les femmes, et Jésus, le fruit de vos entrailles, est béni.
2: Sainte Marie, Mère de Dieu, priez pour nous pauvres pécheurs, maintenant et à l'heure de notre mort. Amen.
1: Je vous salue, Marie, pleine de grâce. Le Seigneur est avec vous. Vous êtes bénie entre toutes les femmes, et Jésus, le fruit de vos entrailles, est béni.
2: Sainte Marie, Mère de Dieu, priez pour nous pauvres pécheurs,
1: maintenant
2: et à l'heure de notre mort. Amen.
1: Je vous salue, Marie, pleine de grâce. Le Seigneur est avec vous. Vous êtes bénie entre toutes les femmes, et Jésus, le fruit de vos entrailles, est béni.
2: Sainte Marie, Mère de Dieu, priez pour nous pauvres pécheurs, maintenant et à l'heure de notre mort. Amen.
1: Je vous salue, Marie, pleine de grâce. Le Seigneur est avec vous. Vous êtes bénie entre toutes les femmes, et Jésus, le fruit de vos entrailles, est béni.
2: Sainte Marie, Mère de Dieu, priez pour nous pauvres pécheurs,
1: maintenant
2: et à l'heure de notre mort. Amen.
1: Je vous salue, Marie, pleine de grâce. Le Seigneur est avec vous. Vous êtes bénie entre toutes les femmes, et Jésus, le fruit de vos entrailles, est béni.
2: Sainte Marie, Mère de Dieu, priez pour nous pauvres pécheurs, maintenant et à l'heure de notre mort. Amen.
1: Je vous salue, Marie, pleine de grâce. Le Seigneur est avec vous. Vous êtes bénie entre toutes les femmes, et Jésus, le fruit de vos entrailles, est béni.
2: Sainte Marie, Mère de Dieu, priez pour nous pauvres pécheurs, maintenant et à l'heure de notre mort.

0: pour Marie conçue sans péché. Quatrième et mystère douloureux, le portement de la croix. Maintenant, je trouve la joie dans les souffrances que je supporte pour vous. Ce qui reste à souffrir des épreuves du Christ dans ma propre chair, je l'accomplis pour son corps qui est les Églises. Frères et sœurs bien-aimés, confions à Notre-Dame des douleurs tous ceux qui croulent, qui ploient sous le poids de leurs fautes, qu'ils n'aient pas peur de répondre à l'invitation du Seigneur, de lui confier ce poids. Et prions aussi pour tous ceux que le Seigneur appelle à le suivre sur le chemin de la croix pour le salut du monde. Notre Père, qui es aux cieux, que ton nom soit sanctifié, que ton règne vienne, que ta volonté soit faite sur la terre comme au ciel.
1: Aujourd'hui, notre pain de ce jour, pardonne-nous nos offenses, comme nous pardonnons aussi à ceux qui nous ont offensés, et ne nous laisse pas entrer en tentation, mais délivre-nous du mal.
2: Je vous salue, Marie, pleine de grâce. Le Seigneur est avec vous. Vous êtes bénie entre toutes les femmes, et Jésus, le fruit de vos entrailles, est béni.
3: Sainte Marie, Mère de Dieu, priez pour nous pauvres pécheurs, maintenant et à l'heure de notre mort. Amen.
2: Je vous salue, Marie, pleine de grâce. Le Seigneur est avec vous. Vous êtes bénie entre toutes les femmes, et Jésus, le fruit de vos entrailles, est béni.
3: Sainte Marie, Mère de Dieu, priez pour nous pauvres pécheurs, maintenant et à l'heure de notre mort. Amen.
2: Je vous salue, Marie, pleine de grâce. Le Seigneur est avec vous. Vous êtes bénie entre toutes les femmes, et Jésus, le fruit de vos entrailles, est béni.
3: Sainte Marie, Mère de Dieu, priez pour nous pauvres pécheurs, maintenant et à l'heure de notre mort. Amen.
2: Je vous salue, Marie, pleine de grâce. Le Seigneur est avec vous. Vous êtes bénie entre toutes les femmes, et Jésus, le fruit de vos entrailles, est béni.
3: Sainte Marie, Mère de Dieu, priez pour nous pauvres pécheurs, maintenant et à l'heure de notre mort. Amen.
2: Je vous salue, Marie, pleine de grâce. Le Seigneur est avec vous. Vous êtes bénie entre toutes les femmes, et Jésus, le fruit de vos entrailles, est béni.
3: Sainte Marie, Mère de Dieu, priez pour nous pauvres pécheurs, maintenant et à l'heure de notre mort. Amen.
2: Je vous salue, Marie, pleine de grâce. Le Seigneur est avec vous. Vous êtes bénie entre toutes les femmes, et Jésus, le fruit de vos entrailles, est béni.
3: Sainte Marie, Mère de Dieu, priez pour nous pauvres pécheurs, maintenant et à l'heure de notre mort. Amen.
2: Je vous salue, Marie, pleine de grâce. Le Seigneur est avec vous. Vous êtes bénie entre toutes les femmes, et Jésus, le fruit de vos entrailles, est béni.
3: Sainte Marie, Mère de Dieu, priez pour nous pauvres pécheurs, maintenant et à l'heure de notre mort. Amen.
2: Je vous salue, Marie, pleine de grâce. Le Seigneur est avec vous. Vous êtes bénie entre toutes les femmes, et Jésus, le fruit de vos entrailles, est béni.
3: Sainte Marie, Mère de Dieu, priez pour nous pauvres pécheurs, maintenant et à l'heure de notre mort.
2: Je vous salue, Marie, pleine de grâce. Le Seigneur est avec vous. Vous êtes bénie entre toutes les femmes, et Jésus, le fruit de vos entrailles, est béni.
3: Sainte Marie, Mère de Dieu, priez pour nous pauvres pécheurs, maintenant et à l'heure de notre mort. Amen.
2: Je vous salue, Marie, pleine de grâce. Le Seigneur est avec vous. Vous êtes bénie entre toutes les femmes, et Jésus, le fruit de vos entrailles, est béni.
3: Sainte Marie, Mère de Dieu,
0: priez pour nous pauvres pécheurs, maintenant et à l'heure de notre mort.

Ô Marie, conçue sans péché. Cinquième mystère douloureux, la mort du Christ en croix. Près de la croix de Jésus se tenait sa mère. Voyant sa mère et près d'elle le disciple qu'il aimait, Jésus dit à sa mère, « Femme, voici ton fils. » Puis il dit aux disciples, « Voici ta mère. » Frères et sœurs bien-aimés, prions pour tous ceux qui voudraient venir à Lourdes et qui ne peuvent pas, pour tous ceux à qui l'on a proposé, qui hésitent, ou qui pensent qu'ils n'ont pas le temps de venir, ou les moyens de venir ici à Lourdes. Prions pour tous ceux donc qui pourraient venir ici à Lourdes, découvrir sous le regard de la Vierge Marie que dans le Fils, par l'Esprit Saint, ils sont les enfants bien-aimés du Père. Notre Père, qui es aux cieux, que ton nom soit sanctifié, que ton règne vienne, que ta volonté soit faite sur la terre comme au ciel. Pardonne-nous nos offenses, comme nous pardonnons aussi à ceux qui nous ont offensés, et ne nous laisse pas entrer en tentation, et délivre-nous du mal. Je vous salue Marie, pleine de grâce, le Seigneur est avec vous. Vous êtes bénie entre toutes les femmes, et Jésus, le fruit de vos entrailles, est béni. Je vous salue Marie, pleine de grâce, le Seigneur est avec vous. Vous êtes bénie entre toutes les femmes, et Jésus, le fruit de vos entrailles, est béni. Je vous salue Marie, pleine de grâce, le Seigneur est avec vous. Vous êtes bénie entre toutes les femmes, et Jésus, le fruit de vos entrailles, est béni. Je vous salue Marie, pleine de grâce, le Seigneur est avec vous. Vous êtes bénie entre toutes les femmes, et Jésus, le fruit de vos entrailles, est béni. Je vous salue Marie, pleine de grâce, le Seigneur est avec vous. Vous êtes bénie entre toutes les femmes, et Jésus, le fruit de vos entrailles, est béni. Je vous salue Marie, pleine de grâce, le Seigneur est avec vous. Vous êtes bénie entre toutes les femmes, et Jésus, le fruit de vos entrailles, est béni. Je vous salue Marie, pleine de grâce, le Seigneur est avec vous. Vous êtes bénie entre toutes les femmes, et Jésus, le fruit de vos entrailles, est béni. Je vous salue Marie, pleine de grâce, le Seigneur est avec vous. Vous êtes bénie entre toutes les femmes, et Jésus, le fruit de vos entrailles, est béni. Je vous salue Marie, pleine de grâce, le Seigneur est avec vous. Vous êtes bénie entre toutes les femmes, et Jésus, le fruit de vos entrailles, est béni. Je vous salue Marie, pleine de grâce, le Seigneur est avec vous. Vous êtes bénie entre toutes les femmes, et Jésus, le fruit de vos entrailles, est béni. Sainte Marie, Mère de Dieu, priez pour nous pécheurs, maintenant et à l'heure de notre mort. Amen.

0: Ô Marie conçue sans péché. Prions. Seigneur Dieu, tu as choisi Sainte Jeanne d'Arc pour venir au secours de son pays. Accorde-nous à son intercession de travailler pour la justice et de vivre dans la paix. Par Jésus-Christ, ton Fils, notre Seigneur, qui vit et règne avec toi dans l'unité du Saint-Esprit, Dieu, pour les siècles des siècles.
1: Amen.
0: Le Seigneur soit avec vous. Et que la bénédiction de Dieu Tout-Puissant, le Père et le Fils et le Saint-Esprit descendent sur vous et y demeurent toujours.
1: Amen.
0: Bénissons le Seigneur. Notre-Dame de Lourdes, Marie, Mère de l'Espérance, Sainte Bernadette, Sainte Jeanne d'Arc,

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1: Bonsoir à tous, il est 21h, soyez les bienvenus sur RCF Notre-Dame. Je suis très heureuse d'être avec vous, comme chaque jeudi soir. Et dans le souffle de la Pentecôte, parlons ce soir de la louange. Forme de prière qui exprime notre amour, notre reconnaissance et notre admiration pour Dieu, la louange nous permet de nous rapprocher de lui et de rendre grâce. Et parce qu'elle n'est pas réservée qu'aux jeunes ou aux charismatiques, ni aux seuls moments de joie, dites-nous ce soir, quelle place a la louange dans votre vie ? Rejoignez-nous au 01 56 56 44 00. Nous avons ce soir Laetitia et Nathalie pour vous accueillir. Et vous êtes tous les bienvenus également sur notre chaîne YouTube. Et vous pouvez réagir, vous le savez, en direct sur notre chat. Nous sommes ensemble jusqu'à 22h30. Et avec nous, nous avons ce soir Nathalie et Vincent Mouquet. Bonsoir à tous les deux.
2: Bonsoir.
1: Vous êtes chanteur et compositeur de louanges, du Frat aux rencontres écuméniques en passant par les Holy Games. Vous...

0: vous enflammer nos scènes et nos cœurs, et vous enflammerez ce soir notre libre antenne. Merci à tous les deux d'être avec nous, Nathalie et Vincent Mouquet.
1: Merci de nous accueillir.
2: Oui, nous en sommes ravis.
0: Merci vraiment d'être avec nous. Cœur à cœur, Louange, c'est votre groupe. Vous êtes passé par un autre groupe avant, et puis ensuite ce duo que vous formez, donc tous les deux en couple à la vie et à la scène.
1: Exactement.
0: Racontez-nous un peu, la louange dans votre vie, elle tient quelle place ?
2: Elle tient quelle place ? Elle tient, je dirais, une grande place, ouais. La place, je dirais, principale de nos vies. Voilà, on a été en fait amenés, nous, à faire de la louange. Alors avant ça, on était vraiment dans un autre registre, hein, en fait. Et puis voilà, on a eu un parcours de vie et puis une conversion, voilà, qui s'est fait sur le tard.
1: Des conversions.
0: Des conversions.
2: Tout à fait.
0: Et quel registre avant la louange ?
2: Alors on composait en fait et on écrivait, on faisait de la variété en fait. Et ce qu'on souhaitait, nous, c'était... alors moi, principalement, j'écris les textes. Et ce qu'on souhaitait, en fait, c'était dire au monde entier qu'on avait des choses à dire et qu'on avait des messages à faire passer, voilà. Donc, on a tapé aux portes de maisons de disques, en fait. Alors, on voulait pas les chanter, nous, à la base. On voulait que ce soit chanté par d'autres personnes. Et puis, on a essuyé quelques refus. Moi, j'ai eu le droit à, oui, vos textes sont très beaux, etc. Mais voilà, c'est un peu trop. Alors, j'ai eu même l'expression,
0: attention, ouais.
2: Pardonnez-moi, c'est un peu trop cucu. Okay. À l'époque, has been, quoi. Mais en fait, non, c'était juste que j'avais envie de passer des messages de paix et d'amour et que ces maisons-là, en tout cas, l'entendaient pas comme ça et préféraient surfer sur autre chose. Et en fait, non, il n'y a pas. Moi, je voulais absolument que ce soit, voilà, que ce soit diffusé. Et en fait, on s'est dit, voilà, ça va être nous, en fait. Et je pense que c'est l'appel de Dieu qui se fait ressentir pour nous comme ça. Et puis les messages étaient très très spirituels à la base et du coup on les a encore plus centrés sur Dieu pour que Dieu soit vraiment au cœur de notre louange.
0: Vous chantez notamment avec le collectif Believe.
1: Nous avons commencé par le collectif Believe.
0: Ouais.
1: En fait, je vais pas spoiler mon témoignage qu'on fait lors de nos prestations de louange, mais la musique, maintenant, en ce qui me concerne, par rapport à la musique, puisque donc Nathalie écrit des textes, moi je compose et j'arrange. Mm-hmm. On a un petit studio à la maison et puis le soir au lieu de regarder la télé, on se met dans le studio et on écrit, on chante, on teste, on fait des essais. Et en fait, la musique, étrangement, qui était mon métier avant, s'est transformée en un message par rapport à Dieu en fait. Et ma conversion, je la dois aussi à la musique. C'est je me suis fait baptiser il n'y a pas longtemps. Enfin, il n'y a pas longtemps, ça commence à remonter maintenant.
2: Mais combien de temps ? 7 ans. Oui.
1: Voilà. Et c'est c'est la musique qui m'a. Enfin, c'est Dieu qui m'a amené à la musique, mais c'est la musique qui m'a amené à Dieu. Voilà. Ça, c'est la dernière phrase de mon témoignage.
0: Magnifique.
1: Donc tout un parcours, notamment avec le collectif Believe. Grâce à Yvan qui nous a un peu initié, si je puis dire, dans la louange. Et puis après, donc on a décidé d'accommoder à corps, de monter cœur à cœur louange avec à tous les deux en couple.
0: Il y a deux ans maintenant.
1: C'est tout neuf. Cœur à cœur louange est tout neuf, mais on a fait énormément de choses en 2 ans et énormément de choses en 10 ans avant avec le collectif Believe. Donc on est content. Voilà, c'est.
2: On rend grâce au Seigneur pour tout ça.
0: Vous avez écrit et interprété l'hymne qui a été retenu par Holy Games qu'on a diffusé il y a quelques instants. Ça devait être incroyable.
1: Ouais, c'est incroyable.
2: Oui, tout à fait. Ouais, alors c'est vrai que finalement, on se rend compte qu'on nous appelle souvent pour faire des hymnes. et c'est vrai que les Jeux Olympiques, jamais on aurait pensé avoir cette demande-là. Et puis ça s'est fait et ça a accompagné énormément de sportifs et on en est très heureux.
0: Et ça, c'était peut-être suite Celui du Frat que vous aviez pu faire aussi.
1: Comme disait Nathalie, oui,
0: ça s'enchaîne.
1: On est très lié aux hymnes parce que le tout démarrage, ça a été le Frat en 2014, je ne veux pas raconter ma conversion, mais voilà, tout a commencé avec le Frat en 2014 avec l'hymne Jésus est ressuscité. Et c'est comme ça que les choses se sont manifestées à nous de créer des hymnes. Voilà. Et encore le dernier, l'année dernière. Ça va faire un an, tiens. On est combien? Ça va faire un an demain.
0: Un an. Jubilé, on va.
1: Exactement. Jubilé, tout à fait.
0: On va avoir l'occasion d'entendre encore une fois ce son qui a fait danser et chanter de nombreux jeunes à Rome l'été dernier. Nathalie et Vincent Mouquet, cœur à cœur, louange. Vous êtes avec nous ce soir pour parler de la louange. Et vous êtes tous les bienvenus à 01 56 56. 44 00. Je salue Mathieu qui est avec nous via le chat. Joli thème ce soir, Mathieu. Vous pouvez nous appeler si vous avez envie. Bonsoir à Jean-Paul également. Et on salue tous ceux qui nous écoutent du côté de la Moselle. Soyez les bienvenus. La louange, elle tient une place importante dans votre vie, vous l'avez dit, Nathalie. Et puis, donc, au quotidien, dans votre travail quotidien, comment ça se passe? Comment est-ce qu'on écrit? Comment est-ce qu'on est inspiré? Comment est-ce qu'on arrange?
1: Je te laisse commencer, ma chérie.
2: C'est très variable parce que je vais avoir une inspiration sur un texte et puis Vincent, du coup, va essayer de composer dessus. Ou inversement, Vincent va avoir de l'inspiration sur une compo. Et du coup, moi, je vais me greffer dessus pour essayer d'écrire quelque chose. Donc, c'est très, très, très variable.
1: Ce que tu dis pas aussi, oui. Si tu peux me permettre, c'est que tu griffonnes souvent des petits bouts de texte.
2: Oui.
1: Dans tous les sens. Avec des papiers qui traînent un peu partout dans la maison, faut le savoir.
2: Même dans des endroits improbables, mais effectivement, ou même la nuit, ça m'arrive d'avoir une inspiration. J'ai toujours un bloc-notes à côté de moi et voilà, et j'écris. C'est des phrases qui me viennent comme ça. Et puis, au fur et à mesure, on monte une chanson autour de ça.
1: On en a monté une pour l'album, là. En 15 minutes, sortie de messe, un petit exemple, sortie de messe il y a un mois et demi, un fort sentiment de dire quelque chose, de faire quelque chose, il faut qu'on écrive, j'avais le feu en moi, et comme rarement d'ailleurs, et puis je dis donne-moi tous tes textes, tes bouts de textes, et en fait au bout du compte, en changeant quelque chose, un titre est sorti, qui sera son prochain album, qui est juste incroyable, qui est très tentant, très afro, très
2: solaire.
1: Incroyable. Ah ouais, vraiment.
0: Très solaire.
1: Après une messe.
2: Après Pâques. C'était après Pâques.
1: C'était un moment de stress, mais de dire il faut que je fasse. C'était important. C'était vital. C'était devenu vital. Vraiment, c'était un moment incroyable.
2: Un appel.
1: Ah oui, complètement.
0: Vous animez les messes régulièrement?
2: Alors, les messes,
1: c'est pas nos spécialités,
2: pas forcément. Ouais, non. Mais très souvent, on nous appelle, pour des communions, des premières communions, des mariages aussi. On anime aussi des mariages. On a toujours la grande joie de le faire parce que c'est complètement différent qu'un concert de louanges. C'est même beaucoup plus stressant parce que on doit vraiment suivre un rythme. Très précis, mais c'est aussi très porteur.
1: C'est merveilleux en fait. C'est merveilleux de faire des communions ou des mariages parce que on se sent un peu partager un peu le bonheur de tous ces enfants et de ces couples et c'est des moments de grâce, vraiment, c'est des super moments.
2: Des sacrés moments qu'on aime accompagner, c'est des très très beaux moments.
0: Vous parliez sinon de concerts.
2: C'est
0: fort aussi, il y a beaucoup de choses qui se passent.
1: C'est pas pareil. Dans les concerts, depuis le temps qu'on en fait, on s'est dit, allez, on arrête de faire des concerts comme ça, on monte plutôt une espèce de spectacle tout clé en main, avec de la vidéo, avec de la lumière, avec du son, voilà. Mais c'est plus, là, on est plus dans un esprit de joie, d'extériorisation de la louange. Et on sait que à chaque concert, on ressort avec de la joie, avec le sourire, avec le J'ai du mal à appeler ça concert, en fait, mais...
2: Ouais, c'est plutôt des... Ouais, c'est vraiment
1: c'est
2: des
1: des soirées
2: temps...
1: louanges, témoignages
2: Ouais,
1: incroyables. Ouais.
2: des temps de louange et... On ne sait jamais comment ça... Chaque temps de louange, en fait, qu'on fait est différent. Mais voilà, il en ressort toujours... Alors, autant pour l'Assemblée qu'autant pour nous, en fait, ben, quand on fait de la louange, on n'est pas... Enfin, on ressort différemment après ce temps-là. On est transformé, vraiment. C'est quelque chose qui vient vous toucher intérieurement. Et oui, et qui nous permet, en fait, de ressortir différemment par rapport au tout début du concert, enfin du
1: Il
2: temps de
1: y a
2: louange,
1: nous, puis les
2: pardon.
1: musiciens aussi. On est voilà, on est
2: C'est
1: né
2: une
1: sur une
2: équipe,
1: équipe.
2: voilà.
1: Enfin, c'est génial. C'est des moments incroyables.
0: La musique, vous avez dit, Vincent, vous a aidé à vous rapprocher de
1: Tout
0: Dieu,
1: à fait.
0: à mieux le connaître. Comment ça se passe justement? Est-ce qu'on peut en savoir un petit peu plus? Qu'est-ce qui se passe justement quand
1: Non,
0: vous
1: non,
0: jouez,
1: il
0: quand
1: faut
0: vous
1: pas que j'en
0: chantez?
1: parle. Venez nous voir. Non, oui, je sais pas trop comment vous le dire très très très facilement, mais la connaissance musicale en fait, moi pour moi tout est parti du frat en fait. C'est vraiment cet hymne Jésus est ressuscité et Jésus est ressuscité pardon qui où tout a démarré, où je me suis dit, mais attends, mais en fait, tu ne fais plus de la musique pour travailler, pour vivre ou pour une espèce
0: À la
1: de
0: demande, ouais.
1: besoin, de besoin personnel. Non, là, tu chantes pour Dieu. Et ça a été une nouveauté. Et en fait, c'est 10 fois plus plaisant. C'est pas, on n'est pas sur le même monde, en fait. Et encore une fois, on peut être sur des scènes profanes et puis les gens chantent nos chansons, mais là c'est pas la même chose. Les gens chantent ces chansons. Voilà, on est vraiment plus dans cette espèce de délire personnel. C'est vraiment au-delà. Voilà.
0: C'est au-delà et ça porte. Ça porte, Nathalie.
2: Oui,
0: Oh.
2: ça porte énormément. Oui, c'est comme dit Vincent, c'est une symbiose qu'il y a avec l'équipe, avec l'assemblée. C'est une communauté tout entière. C'est une même communion. Et puis c'est Dieu qui est au milieu de nous. Et ça, c'est incroyable. C'est
1: Ça se
2: vraiment.
1: voit même.
2: Alors autant d'avoir fait des temps de louange comme ça dans l'assemblée et puis après de passer de l'autre côté, et ben au final, ben, on ressent la même chose. Donc on n'est pas là. Effectivement, nous en
1: Moins
2: tant
1: fatigant quand même.
2: peut-être on donne moins d'énergie effectivement, mais c'est vrai qu'on est vraiment dans cette sensation de faire qu'un tous ensemble et d'être là pour la même chose et on est tous touchés différemment. On peut pas ressortir indemne d'un temps de louange, c'est pas possible.
0: Quelle place à la louange dans votre vie? Nous allons accueillir Sandrine. Sandrine qui nous appelle de Paris. Bonsoir Sandrine.
3: Oui, bonsoir Marie-Leïla, bonsoir à vos invités, bonsoir aux auditeurs, aux
0: Bonsoir
3: auditrices.
0: Sandrine.
3: Alors moi, je dirais qu'elle a une place primordiale. Alors en fait, c'est-à-dire que moi, c'est ce qui me fait rebooster justement dans la prière, qui me donne des forces et qui appelle le Seigneur. C'est-à-dire que moi, quand je chante ou quand je joue sur mon synthétiseur, je ressens très fortement la présence du Seigneur et un désir vraiment très très profond de pouvoir le partager en fait. C'est-à-dire que moi je le partage surtout à des personnes vraiment très très malades. D'ailleurs, j'ai envoyé 3 enregistrements au Père André-Marie pas plus tard qu'hier. Et si vous me le permettez ce soir, à condition que vous allez chanter tous avec moi.
0: Okay.
3: Voilà, je vais vous faire un petit, pas avec le synthé, mais a cappella, hein, donc excusez-moi
0: Bah
3: de la
0: sinon, on a
3: voix.
0: une guitare, nous, en studio, donc...
1: Est-ce qu'ils avoir un
3: Eh
1: petit
3: bien écoutez,
1: décollage?
3: le titre c'est « Il y a une prophétie sur ma route ». Je ne sais
0: Allez.
3: pas si vous la connaissez, voilà, allez.
0: Allez, on y va.
3: Vous chantez tous avec moi, hein. Alors les auditeurs, les auditrices, tous ceux qui m'écoutent, tous ceux qui sont malades, posez votre main là où vous êtes malade, posez votre main là où vous souffrez et on chante. Avec la présence du Seigneur, si vous croyez, le Seigneur est vivant, est présent, il est là parmi nous et vous allez tous guérir, tous vous relever. Donc, on y va. Il y a une prophétie.

Allez, tous ensemble. 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

0: Bravo, merci
1: Sandrine.
2: C'est vraiment a cappella, il n'y a pas de synthé, il n'y a rien du tout.
1: Oui, mais
3: c'est le plus beau, c'est le plus beau, Sandrine, c'est le plus beau.
1: C'est le partage du cœur, c'est ce qui compte.
2: Exactement, c'est ce que je dis à tout le monde. C'est vrai, c'est pas toujours dans la perfection, c'est pas toujours top, mais l'essentiel, c'est que voilà, le Seigneur dit venez à moi tel que vous êtes, et le plus important, c'est de chanter avec son cœur.
1: Voilà. Amen.
2: Et merci pour tout ce que vous faites aussi, vous aussi, à vos invités également, et tout ce que vous faites pour les malades, pour les mariages, pour toutes les circonstances. Merci beaucoup, parce que la louange est vraiment très important aux yeux de Dieu, et c'est ça qui fait notre force et la force de Dieu aussi. Mmh. Voilà.
1: Sur ce,
2: je vous souhaite une agréable
1: Sandrine.
2: Soirée à tous. Bonne soirée.
3: Merci Sandrine.
1: Bonne soirée. Merci beaucoup Sandrine. Merci pour votre appel 01 56 56 44 00. Pour participer, vous aussi, vous êtes tous les bienvenus. Bienvenue à Geneviève qui nous rejoint sur YouTube. Bonsoir aussi à Monique. Bonsoir à vous tous, ainsi que Pascal. On se retrouve juste après. Je veux te louer, Seigneur. C'est cœur à cœur louange.
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Cœur à cœur, louange, ils sont avec nous ce soir. Je veux te louer, Seigneur. Ça vient tout juste de sortir et c'est rien que pour vous sur RCF Notre-Dame. Je veux te

0: pas si évident que ça. Et en fait, ben, on s'est rendu compte avec les mots qui venaient, etc., que la louange, elle était ressentie dans son être entier, corps, âme et esprit. Dans la posture du corps, très souvent, dans les temps de louange comme ça, on voit les gens qui lèvent leurs mains. Voilà, c'est un besoin de se positionner et de se dire, OK, Dieu, je suis là devant toi et je veux te rencontrer. Donc, c'est vraiment voilà, quelque chose qui nous traverse, qui nous transperce, c'est vrai. Et c'est ça qui est formidable parce que, alors, comme on dit, effectivement, des fois, dans les temps de louange comme ça, il se passe des choses pour chacun. Ça peut être tout simplement dans le cœur, dans les émotions, mais ça peut être aussi dans le corps. Voilà. Des choses qui se passent.
1: Des choses
2: Donc
1: qui
2: ça,
1: se
2: c'est ton
1: passent.
2: texte.
0: Oui,
2: Ah, dis donc.
0: ben oui, voilà, je reprends le refrain. Je veux
2: Mais
0: te
2: tu as
0: louer,
2: raison.
0: Seigneur, te louer de tout mon cœur, les mains levées vers le ciel, louer l'Éternel.
1: Magnifique. Cœur à cœur louange avec nous ce soir. Et vous nous dites, vous, quelle place a la louange dans votre vie? Et c'est Baptistine que nous accueillons, Baptistine qui nous appelle de Corse. Bonsoir, Baptistine.
3: Oui, bonsoir. Il fallait pas
0: Bonsoir,
3: dire
0: Baptistine.
3: Il fallait pas dire qu'il y a une guitare, hein, parce que je vais vous
1: Ah.
3: demander.
2: Non mais.
3: Alors, d'abord, oh, comme ils s'aiment ces deux, merci mon Dieu. Vous ne
1: Oui.
3: pouvez pas, comment dirais-je, moi je dirais de vous entendre ensemble dans la voix, vous aimez tellement, c'est pour ça que vous allez allumer le feu, allumer le feu.
2: Oui.
1: Ah ben ça, c'est clair, hein.
3: Voilà, moi j'aime bien les paroles de ce monsieur. Ben écoutez, moi j'ai cette grâce de j'ai quitté la paroisse, c'est-à-dire on confond, j'ai remarqué depuis très longtemps, à Marseille on louait, hein, on confond chorale et non louer. Donc louer, ça veut dire Seigneur, Alléluia, je t'aime, et lorsqu'on tout le monde loue, claque des mains et tout, on dit je vous aime, ceux qui sont à côté. Alors les petites sœurs, je viens d'envoyer une photo, il y a ma petite sœur à gauche, sœur Marie-Paul, et j'ai oublié de demander à Jean-Paul s'il connaissait cet instrument. Et peut-être vous connaissez, monsieur, j'ai pas écouté le prénom.
1: Alors, on regardera la photo peut-être.
3: C'est deux
1: Voilà.
3: petits tambours, non, mais il n'y a pas le. On est à l'hôtel. Marie-Paul va prendre son instrument là dans une housse. Ces deux petits tambours tout petits accrochés, ils sont pas bas, hein, ils sont hauts. Après, il y a une autre sœur qui a ce bâton depuis. Et il y en a deux autres un peu plus âgées parce qu'elles se mettent toujours ensemble. Les trois sœurs de couleur, les quatre sœurs, trois sœurs de couleur, et elles ont des instruments. Alors, il y en a deux qui ont des machins à la main, là, des machins. Il faudrait que je demande comment ça s'appelle.
2: Des shakers, peut-être?
3: Je sais pas, moi, je connais pas ces instruments. Il y a comme des perles dedans.
2: C'est ça, c'est un
3: C'est
2: shaker, ouais,
3: avec
2: shaker. Après, il y a différentes
3: on
2: formes.
3: en
2: Voilà.
3: deux. Alors, écoutez, lorsque Marie-Paul, elle joue. Alors moi, je me lève puisque je suis en face la mère qui il y en a une autre hein, qui est musicienne. Je lui ai donné toutes mes partitions depuis que j'ai quitté la paroisse. Elle me dit, Baptistine, tu en as besoin. Je lui dis, non, non, non, prenez-les, ma mère. Mais tu vas chanter ici. J'ai dit, oui, je vais chanter. Vous savez, après, lorsque j'entends la musique, donc moi, après, c'est mon corps qui prend la musique, pas seulement mon oreille. Mon oreille droite, depuis que j'ai l'âge de 8 ans, hein, je prends la musique, même si je ne sais pas la lire. Et là, c'est les mains, c'est un peu comme « Je vais vraiment te louer, je vais vouloir te louer. » J'ai pas les paroles. « Seigneur, Seigneur, Jésus, Seigneur. » Voilà, des trucs comme ça. Mais elles chantent dans leur langue. Mais on applaudit, la première fois, moi je rigolais, la première fois qu'il est venu l'évêque, Marie-Paul a sorti sa housse et il tape. Ils sont mignons, c'est haut, et ils sont accrochés, ces petits. Elle tape avec les deux mains
2: Des
3: et
2: bongos
3: elle chante
2: peut-être, c'est peut-être des
3: la
2: bongos.
3: langue.
1: En tout
3: Voilà.
1: cas.

0: Ah, ça met de l'ambiance et ça porte tout le monde, toute l'assemblée a envie de participer, ça chante. Vous aussi, vous aimez bien chanter, Baptistine?
1: Ah oui, moi, je mets le feu. Vous m'emmenez dans un endroit. J'espère que vous viendrez à Paris, parce que je serai à Ajaccio pour faire une surprise. Moi, je mets le feu. Donc, il y a le chant et la danse.
0: Voilà.
1: Et voilà. Est-ce que vous ne connaissez pas quelque chose où tout le monde connaît pour qu'on puisse. Et vous
0: Ah, pour
1: jouer
0: chanter
1: un
0: tous
1: petit
0: ensemble. La
1: morceau?
0: louange se vit, hein, comme disait Nathalie juste avant. Et donc, c'est le corps entier qui chante, qui danse, qui se lève.
1: Vous ne pouvez pas jouer un petit morceau avec la guitare,
0: Eh
1: s'il
0: bien,
1: vous plaît?
0: écoutez, c'est.
2: Vous êtes monté si gentiment que. Je sais pas, bon, on va faire le morceau que vous étiez en train de
0: C'est une
2: chanter, c'est très bien.
0: invitation que l'on prend au mot. Et donc, Vincent va
2: Voilà.
0: nous sortir sa guitare.
2: C'est
0: Et
2: rock'n'roll.
0: Nathalie, vous avez aussi quelque chose?
3: On va
0: On va
3: suivre,
0: voir.
3: on va tenter, c'est de l'improvisation.
2: Voilà, on va faire votre chanson, madame, là, que vous venez de faire.
0: Et pendant ce
1: On
0: temps, vous pouvez nous
1: va
0: appeler au 01 56 56 44 00. On parle de la louange ce soir. Baptistine de Corse avec nous. Et cœur à cœur louange avec Nathalie et Vincent Mouquet. Sur RCF Notre-Dame, c'est Écoute dans la nuit votre livre antenne. Et on va
2: On fait en ré.
0: faire du live. On va.
2: Sol.
0: On se lance.

0: Et on salue le père Aurélien Sanico.
1: Oui,
2: si oh, écoute, oui, tout à fait.
0: Lui qui a donc
1: composé
2: et écrit cette chanson.
0: Écrit cette chanson.
1: Ce chant, intemporelle.
0: Et tu es avec nous à l'occasion merci d'une.
3: En union de prière.
0: En union de prière, merci beaucoup. Prière. Baptistine, pour votre appel ce soir, à vous qui aimez la louange et qui nous faites chanter si souvent pendant nos émissions. Et vous êtes tous les bienvenus au 01 56 56 44 00 pour nous rejoindre. Comment ne pas te louer ? C'est vrai que c'est une chanson qui en dit beaucoup.
2: Oui, tout à fait, qui parle à beaucoup de personnes. Comment ne pas te louer, Seigneur ? C'est vraiment un chant qu'on retrouve dans tous les temps de louange, toutes générations confondues. Voilà, c'est vraiment, en tout cas, un chant que nous, on aime reprendre.
1: Voilà. On ne le reprend pas dans son entier, parce que c'est vrai qu'on l'entend beaucoup, on l'entend tellement, qu'on ne le reprend pas dans son entier. On a créé un medley, en fait, de tout ce type de chansons, qui dure 6 minutes 30, je crois, et on enchaîne tous ces hits chrétiens. Et c'est toujours une surprise quand ils les écoutent ou quand ils les chantent, parce qu'il y a un enchaînement un peu particulier. Et voilà, c'est indémodable.
0: Indémodable. Et même quand le cœur n'y est pas, finalement, est-ce que la louange, est-ce qu'on peut louer le Seigneur ? Est-ce que ça peut nous aider justement à remonter la pente, à aller de l'avant malgré tout ? Comment vous vivez ça ?
2: Tout à fait, parce que c'est vraiment, en fait, la louange, elle peut être autant dans la joie, autant dans l'intériorisation. Voilà, quand on traverse des tempêtes, la louange, elle est toujours là. Quand on écoute les psaumes, c'est pareil, on est vraiment, on traverse les tempêtes avec Dieu. La louange, elle se fait pas juste dans les moments de joie, elle se partage autrement et au contraire, c'est une grande source de une grande aide. C'est une grande aide pour se relever. Tout à fait.
0: On va accueillir Thierry maintenant. Thierry, bonsoir.
4: Bonsoir. Je ne sais pas dire votre nom. Maria.
0: Marie-Leïla.
4: Marie-Leïla.
0: Oui, c'est ça. Et j'ai avec moi Nathalie et Vincent Mouquet.
4: D'accord.
2: Bonsoir.
4: Bonsoir. Alors, voilà. Moi, la louange.
0: Ça... Oui.
4: J'ai un cancer des os depuis 7 ans. Je suis diabétique, asthmatique, dépressif. Et quand vraiment je suis au fond de mon lit et que ça va pas, je me lève et je me mets à chanter. Et je vous assure, c'est bénéfique. Toujours le soir, c'est dur quand on est malade. De 6h à 10h30, on va d'un côté et de l'autre, pas facile. Mais le Seigneur est là. Et ça, j'en ai pas une minute, parce que, vous voyez, bon, le marqueur de la tumeur a bien baissé. Alors, si ça baisse encore comme ça tout le mois de juin, je n'aurai pas de chimio juillet-août.
0: Eh ben.
4: J'ai 59 ans.
0: 59 ans, ouais, Thierry. Vous avez un chant que vous aimez en particulier ?
4: Ben, oui, mais je ne me rappelle pas bien. Comme on ne pas se louer, ça je connais. Mais autre chose, c'est un autre chant de louange.
1: Ok.
0: Peut-être que vous aviez une question, Vincent ?
1: Non, j'essaie je voulais rebondir sur le chant. Vous disiez que le chant. Moi, je reste à dire que, de par mon expérience, monsieur, le chant m'a guéri, mais le chant louange m'a élevé. Et je vous rejoins sur ce que vous dites, monsieur.
4: D'accord. Bon, vous savez que je marche beaucoup, malgré tout. Mais quand je marche et que je vois personne, eh ben je chante.
1: C'est une bonne maladie, pour le coup.
4: Marcher et chanter, c'est bon pour le moral.
1: Exactement.
0: Ouais. Marcher et chanter. Et vous êtes dans quelle région, Thierry ?
4: Le Jura.
0: Dans le Jura. Oui, vous avez de belles.
4: Il y a une plante qui appelle de Champagnole, là.
0: Oui, Marianne.
4: Oui. Et ben voilà, deux jurassiens qui vous appellent. Ah, Jurassien à Jurassien.
0: Oui, merci beaucoup Thierry.
4: Voilà.
0: Merci pour votre appel. On va chanter ce soir.
4: D'accord.
0: On va faire.
4: J'ai pas de titre de louange.
0: Non.
4: Mais si vous pouvez passer un disque, je veux bien faire un disque.
0: Oui. Il y a de quoi faire. On a plein de choses de prévues, du live et puis des pauses musicales comme d'habitude.
4: Okay.
0: En tout cas, on pense bien à vous, Thierry. Merci beaucoup de nous avoir appelé ce soir.
2: En tout cas, Thierry, si je peux me permettre, nous allons vous porter dans nos prières et on vous dédicacera un petit chant lors de l'émission.
4: Ah, bah, c'est gentil.
0: Voilà.
4: Merci bien.
0: Surtout, vous restez bien avec nous. Oui. Tout de suite, on va écouter un autre hit, un de vos grands chants qui ont porté tous les jeunes l'année dernière, c'est Génération Jubilée. C'était le son donc des jeunes à Rome en 2025, l'été dernier, pour le Grand Jubilé.
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0: Génération Jubilée, c'est Cœur à Cœur Louange et c'est ce soir rien que pour vous sur RCF Notre-Dame. Nous avons Nathalie et Vincent Mouquet, vous qui avez donc mis le feu l'été dernier à Rome. Et ça continue ce soir. 01 56 56 44 00 pour nous rejoindre. Je salue Jean-Michel et Geneviève qui sont avec nous sur le chat de notre chaîne YouTube, ainsi que Claudette. Claudette, ravie de vous retrouver. Ça faisait longtemps qu'on n'avait pas eu vos messages, de vos nouvelles. Voilà, bah, écoutez, soyez tous les bienvenus. Et nous allons accueillir Ahmed au téléphone. Bonsoir Ahmed.
1: Bonsoir Marie-Léla et bonsoir à vos invités Nathalie et Vincent.
2: Bonsoir Ahmed.
1: Alors, moi, je vais être un peu politiquement incorrect, comme d'habitude.
0: Allez.
1: Écoutez, moi, je pense que faire des louanges à Dieu, c'est très bien. Mais, en principe, quand Dieu nous a créés, il aurait dû nous donner la santé, le bonheur, la joie, l'harmonie et le bien-être. Si il y a quelque chose qui va pas, alors c'est pas de la faute de Dieu, bien sûr, mais Dieu, qu'est-ce qu'il peut faire? S'il peut rien faire, si on guérit pas, si on est malade, si on a des soucis, des dépressions, des maladies, des tout ce qu'on veut, c'est difficile. Bon, on peut le louer, c'est sûr, c'est pas interdit. Mais comme on dit, ça fait de l'espoir, pas plus. Le résultat, et moi, je veux des résultats. Et je remercierai, absolument. Ouais. Mais si je remercie par avance et qu'il n'y a rien, bon, ça ne m'a rien coûté. Remercier, c'est gratuit. Hein.
3: Je pense, moi, si je peux me permettre, Ahmed, pour répondre à ce que vous venez de dire dernièrement, remercier, moi, ce qui me concerne, c'est la première chose que je fais. Je remercie déjà d'être là. Je remercie d'être avec Marie-Léla. Je remercie que vous soyez là, Ahmed, et qu'on puisse échanger là. Rien que ça, si on arrive à se rendre compte de cette chance-là, c'est des remerciements tout le temps. On peut être malade, on peut être malade, mais si on se le dit, si on s'en parle, c'est que quelque part il y a un espoir. Moi, je pense qu'il faut remercier. Il faut remercier Dieu, Ahmed, sincèrement, pour votre vie, pour même avec l'ensemble des désespoirs, l'ensemble des problèmes qu'on a tous. On a tous ce problème-là, mais moi, il faut remercier. Sincèrement, il faut remercier.
1: Écoute, Vincent, moi, dans ma culture maghrébine et musulmane, on doit tout le temps dire merci à Dieu. Le fameux Alhamdoulilah.
3: Mm-hmm.
1: Dieu merci. Mm. Donc, mais moi, je trouve que on doit remercier quand les choses sont heureuses. Quand elles sont malheureuses, comment voulez-vous remercier quelque chose qui vous fait du mal?
3: Je comprends, mais
1: c'est pas logique. Non, je trouve qu'il n'y a pas de logique.
3: Je suis d'accord, mais c'est sûr que sur le moment, quand quelque chose nous fait du mal, on n'a pas envie de remercier pour le moment. Moi, je me donne mon exemple encore une fois, Ahmed, en tant que catholique, à la messe. Au moment de la communion, où on se renferme sur nous, c'est vraiment la première chose à dire. On a des problèmes, encore une fois, remercier pour moi, c'est devenu presque logique. Peut-être que pour vous, ça l'est dans la vie de tous les jours, mais
1: ça paraît logique. Ce que vous me dites, ça paraît logique, mais en même temps, je suis un peu ronchon, quoi. Donc, j'essaie toujours d'apporter le petit truc, vous savez, le petit caillou dans la chaussure.
3: Mais c'est normal, c'est important, voilà, c'est le débat.
1: Je suis un peu un emmerdeur, excusez-moi du terme. Mais vous voyez, j'ai fait un parallèle avec, paraît-il, une culture de tradition chinoise, d'un point de vue médical.
3: Et on m'avait perdu.
1: Paraît-il qu'on paye le médecin toute l'année, et le jour où on est malade, on ne le paye pas. C'est-à-dire, tant qu'il ne nous a pas guéri, on ne le paye pas.
3: J'ai déjà entendu parler de ça, mais je sens...
1: C'est pas idiot, hein, comme truc.
3: Ça s'appelle un crédit sur la maladie, en fait.
1: C'est économique. Si on est malade tout le temps, il nous guérit, on paye rien.
3: Ouais, bon.
1: Il a intérêt à nous guérir, quoi.
3: C'est une autre culture. C'est une autre culture et je la connais pas. Je suis désolé,
1: mais... Ah, mais je trouve que c'est astucieux, non? Oui. Vous ne trouvez pas?
3: Et donc, tant que ma maison, elle est debout, je paye pas aussi la banque, c'est ça, le crédit?
1: J'ai fini de dire des bêtises. Écoutez, chanter, mais en tout cas, j'aime bien la louange parce que c'est beau. Mais en même temps, moi, je suis un peu sceptique et je me dis, moi, j'aime remercier. Je suis poli, je suis éduqué. Enfin, éduqué. J'ai reçu cette éducation.
0: Mais en tout cas, on avait Thierry juste avant qui disait que lui, justement, même quand ça va mal et.
1: Ah oui, mais moi, je suis pas
0: quand
1: comme ça.
0: Quand ça va mal, il aime bien. Il aime bien chanter, non, mais... ça l'aide à se relever.
1: Mais le fait de d'être comme ça, je l'admire. Et en même temps, je lui souhaite le meilleur. Hein. Ouais. Mais moi, personnellement, parlant de moi, la personne que je connais un peu mieux, je me dis, moi, je remercie, pas dans le vide. Moi, quand je remercie, il faut que ça serve. Disons qu'il y ait du sens. Mon merci, il a du sens.
3: Je comprends.
1: Pas, si on me donne une claque, je vais pas dire merci. Hein.
3: Je comprends tout à fait.
1: Bon, ben voilà, c'est
0: merci,
1: ce que je voulais dire.
0: Merci, Ahmed.
1: Merci, bonne soirée.
0: Bonne soirée. Vous pouvez faire comme Ahmed et nous appeler au 01 56 56 44 00. On a Marie-Thérèse d'ici les Moulineaux qui voudrait qu'on prie pour son amie Renate qui a des soucis de santé actuellement. Voilà, on est bien évidemment de tout cœur avec vous, Marie-Thérèse. Merci de nous avoir appelés et la louange. C'est le thème de notre émission ce soir. Vous êtes tous les bienvenus pour en parler. Vous avez préparé quelque chose, une surprise pour nos auditeurs, Nathalie
4: Alors,
0: et Vincent.
4: Non, mais c'est en entendant le témoignage de Thierry. Effectivement, où on se dit que voilà, on va lui offrir ce chant, ainsi qu'à Renate aussi, à Ahmed aussi, et à tous les auditeurs, bien entendu. Voilà, je pense que c'est un chant qui tout simplement s'appelle Chant de Jésus, et puis qui est voilà, même je pense de.
3: Donc on fait celui-là alors.
4: je pense qu'on peut faire celui-là.
3: Ça marche.
0: Le chant de Jésus, cœur à cœur, louange, c'est Nathalie et Vincent Mouquet avec nous ce soir sur RCF Notre-Dame. Ça se prépare tranquillement. La guitare et le texte.
4: Oui, alors effectivement, justement, c'est quand on traverse des périodes...
0: Des tempêtes, comme
4: vous
0: disiez.
4: Des périodes de doute, voilà, on en traverse tous, hein, même en tant que croyants. Donc on s'est dit, chante Jésus, et au final, dans les bons comme dans les mauvais moments, ça reste notre espérance, voilà.
0: On chante l'espérance ce soir avec vous.

0: d'un extrait.
1: Cœur à cœur,
0: La suite sur
1: louange.
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1: La suite sur l'album, le chant de Jésus, dédicacé ce soir à vous, Thierry, Ahmed, Renate, Marie-Thérèse, et on y associe Louise et sa maman. Merci Jean-Michel pour vos messages, ainsi que sœur Claire, Marie et vous tous qui nous écoutez ce soir. Bien évidemment, chant de Jésus, oui, ça nous relève, comme vous le disiez. Et on va accueillir Stéphanie de Morlaix. Bonsoir Stéphanie.
2: Bonsoir Marie-Aïa, bonsoir à vos invités.
3: Bonsoir.
4: Bonsoir.
2: Oui, c'était merveilleusement bien chanté, on s'est fait plaisir.
1: Ça fait du bien, hein.
2: Oui. Merci. Alors, je voulais dire par rapport aux louanges, alors c'est peut-être pas une louange, c'est le cantique d'Agnès, c'est pas une louange, c'est un cantique. Mm-hmm. Et que j'aime écouter tous les dimanches, c'est diffusé sur une radio avant la messe, et c'est le cantique d'Agnès.
1: Et que vous aimez bien.
2: L'œuvre du Seigneur, bénissez le Seigneur, à lui haute gloire et louange éternelle. Ça vous dit rien?
1: Le cantique de Daniel que vous écoutez à la radio avant la messe, c'est ça?
2: Oui, ou j'ai déjà écouté via YouTube. Vous ne connaissez pas le cantique de Daniel, Marie-Laïla?
1: Oula,
0: Marie-Laïla. On est désolés.
1: Peut-être que Jean-Paul va nous le trouver. Ça va nous rafraîchir un peu les esprits.
2: Oui.
1: Et la louange, alors, Stéphanie, pour vous, elle est importante?
2: Ah ben, la louange, oui. Non, je suis une femme de louange, je me suis convertie. Tout de suite, j'ai écouté des louanges et j'avais l'impression que Dieu m'a souri quand j'écoutais Corinne Lafitte. Vous ne connaissez pas Corinne Lafitte?
1: Alors là, c'est le cantique.
2: De Daniel.
1: Attention. Merci Jean-Paul pour le cantique.
2: Non, c'est pas ce car-là.
1: Ah non, c'est pas celui-là. Ah, vas-y.
0: Jean-Paul, Didi Jean-Paul alors.
1: Alors, on peut pas tout faire. Là, c'est un petit peu difficile.
2: Les moines.
1: D'accord. On va regarder ça. En tout cas, dites-nous un peu votre la place de la louange pour vous, Stéphanie.
2: Ben moi, je suis toujours connectée aux radios chrétiennes.
1: Oui.
2: Donc, dès qu'il y a une louange.
1: Via les radios, c'est ça.
2: Via les radios, oui, tout à fait.
0: Très bien.
2: Et ben, je me mets en présence. Je me mets en présence de Dieu et je lui chante les louanges qu'on propose à la radio. Et c'est très bien comme ça. Des fois, je vais sur YouTube chanter louange. Ou quand je ne vais pas bien, je prie. Et dès que je vais mieux, ben, je chante une louange. Il faut avoir une relation avec Dieu. Donc, je prie aussi. Je vous priais pour Ahmed.
1: Oui.
2: C'est comme ça, Ahmed, oui, parce que la foi, c'est un don de Dieu. C'est un don de Dieu, la foi. On l'a ou on l'a pas, et c'est un don de Dieu. Et malheureusement, lui, il l'a pas. Donc, il faut prier pour qu'il ait le don de Dieu, vraiment, hein, parce que...
1: Ah, alors, est-ce que c'est celui-là?
2: Oui, mais il y a plusieurs, hein, de toute façon.
5: Seigneur, Dieu de nos pères,
0: un réel cantique.
1: Pardon, qu'est-ce que vous avez dit, Stéphanie?
2: Comment le nom de vos invités que je les écoute sur Internet parce que j'ai bien aimé le chant qu'ils viennent de chanter là.
1: Alors,
0: on va vous expliquer.
1: On va en savoir un peu plus.
0: Ce chant-là, l'encre de la feuille avec le texte est encore un peu humide. Et c'est un chant qui fera partie de notre album qui sortira courant automne. Donc oui, en effet, suivez-nous. Et on s'appelle Cœur à cœur louange.
1: Alors le site internet.
0: Voilà.
2: Cœur à cœur louange.
0: Cœur à cœur louange. Cœur à cœur, nous deux en couple, cœur à cœur et louange avec Dieu. Voilà.
2: D'accord.
1: Le site pour vous retrouver tout simplement.
0: C'est sur l'ensemble des réseaux sociaux, sur YouTube. Vous pouvez nous trouver également. Cœur à cœur louange sur YouTube @cœur à cœur louange. Voilà. N'hésitez pas.
2: D'accord. Et vous savez aussi parfois qu'il y a des cœurs à cœur qui ne se voient jamais. Mais qui sont de cœur à cœur, de par le don de Dieu, un autre charisme. Il y a des gens qui sont cœur à cœur et qui parfois vivent des expériences mystiques, mais qui ne vivent pas ensemble.
0: Je vous ai pas bien compris.
1: Ouais, non, on n'a pas compris votre question, Stéphanie.
2: Non, je vous demandais s'ils connaissaient, parce qu'ils disaient cœur à cœur, louange. Donc, parce qu'ils sont à deux, ils chantent des louanges, ils vivent à deux. Et je voulais leur dire aussi que le bon Dieu a donné des dons aussi à ses enfants pour que certains soient célibataires, mais entre célibataires d'un cœur à cœur, ils peuvent se retrouver et avoir une expérience aussi spirituelle de cœur à cœur, mais à distance.
0: Bien sûr.
2: Voilà.
0: Bien sûr.
1: Merci.
0: Bien sûr. Le cœur à cœur est dans l'autre sens. C'est vrai que nous, on est cœur à cœur louange et il peut y avoir le cœur à cœur. Et d'ailleurs, il y a une chanson très belle qui s'appelle Cœur à cœur. Voilà.
1: Merci beaucoup, Stéphanie, pour votre appel ce soir. Stéphanie.
3: Au revoir, Stéphanie.
1: À bientôt. Dans la vie comme sur la scène, ils sont unis dans un cœur à cœur avec Dieu. Nathalie et Vincent Mouquet sont avec nous ce soir. On parle de la louange dans le souffle de la Pentecôte. Vous pouvez nous rejoindre et nous dire, vous, quelle place la louange a dans votre vie? Comment est-ce qu'elle vous porte? Comment est-ce qu'elle vous rapproche de Dieu? 01 56 56 44 00 pour nous rejoindre. Nous avons Laetitia et Nathalie au standard pour vous accueillir. On est ensemble jusqu'à 22h30 et on se retrouve dans quelques instants après une courte pause. Surtout ne bougez pas, à tout de suite.

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3: Il est 22h, merci d'être avec nous sur RCF Notre-Dame. Ce soir, nous parlons de la louange avec Nathalie et Vincent Mouquet qui ont fondé Cœur à Cœur Louange. Vous pouvez nous rejoindre au 01 56 56 44 00. Nous sommes ensemble jusqu'à 22h30 et tout de suite, c'est rien que pour vous. La rencontre de Cœur à Cœur Louange, on en parle juste après.
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0: La rencontre en live, c'est votre choix, chanson témoignage. Ce soir, Vincent Mouquet, Cœur à cœur louange. Nous avons Vincent et Nathalie ce soir. Et on y est. Ça, c'est à retrouver dans le prochain album. Ça va
1: tout
0: sortir.
1: Il y aura la version studio.
0: En automne.
1: Ouais. La version studio, ouais. Ça, c'était une version en live qu'on a fait dans un festival dans le nord de la France. Et ouais, cette chanson, je me permets juste de faire un petit aparté rapide. En fait, lors de nos concerts de louanges, il y a toujours une partie de témoignage, puisque ma conversion est un peu surprenante. J'en dirai pas plus. Mais
0: vous êtes invité, c'est ça,
1: exactement. Suivez-nous sur les réseaux, vous verrez les concerts. Ouais. Mais voilà. Et puis Nat, à la fin de ce témoignage, elle me dit, mais Vincent, on peut pas laisser ton témoignage juste parler. Il faut qu'on en fasse une chanson. Et c'est comme ça qu'est née la rencontre. Voilà, qui est dans la continuité de mon témoignage. Voilà.
0: La rencontre. Et on fera une émission prochainement justement sur vos rencontres. Comment est-ce que vous avez rencontré Dieu? Voilà, on vous tiendra au courant. La
1: plaisir.
0: Rencontre, c'est votre chanson témoignage. Et donc, le prochain album, c'est prévu pour bientôt.
1: C'est au courant, ouais, novembre.
0: C'est en cours.
1: Voilà,
0: là.
1: Voilà, octobre-novembre. À l'automne. Voilà, à l'automne.
0: Cœur à cœur louange. À suivre, vous êtes avec nous au 01 56 56 44 00. Vous êtes tous les bienvenus pour nous rejoindre. La conversion de Vincent, il ne veut pas en dire plus ce soir, mais. Comment est-ce que vous, quel impact ça a eu sur vous, Nathalie?
2: C'est vrai que tu dis que c'est surprenant, oui, parce que Vincent était quelqu'un très, très terre à terre, très Saint Thomas. Et puis en fait, ça s'est. Alors, je dis juste, voilà, le cœur s'est ouvert à un moment donné précis. Quand on a fait baptiser en fait notre fille, voilà, Jade. Ah. Mmh. Donc c'est là où voilà, où il y a quelque chose qui s'est passé pour Vincent. Je ne dirais que ça.
0: Je salue tous ceux qui sont avec nous également sur notre chat et qui réagissent. Soyez les bienvenus. C'est Laure qui est avec nous. Laure de Boulogne. Bonsoir Laure.
3: Bonsoir. Laïla.
0: Oui, c'est ça. C'est la première fois que vous nous appelez, Laure.
3: Oui, la première fois.
2: Bonsoir, Laure.
0: Soyez la bienvenue.
3: À vous trois. Oui, bonsoir. Moi, je vous appelle parce que le fameux cantique de Daniel, c'est le cantique des enfants, des jeunes gens dans la fournaise. Et en fait, c'est un grand texte qui est dans la Bible de Jérusalem, mais qui n'est pas dans la Tobe. Mm-hmm. Elle n'est pas dans toutes les Bibles. Et c'est extraordinaire parce que c'est tout. Ça fait appel au monde entier, c'est-à-dire les oiseaux du ciel, bénissez le Seigneur. Les poissons de la mer, animaux de la mer, bénissez le Seigneur. Mm-hmm. Je trouve que c'est extraordinaire, c'est assez long. Et quand ma maman est morte à la messe, j'ai récité ce cantique. Parce que ce que disait, je pensais à Ahmed tout à l'heure, la louange, elle est au-delà de la souffrance. Moi, je sors d'un cancer et j'en ai un autre. Mais c'est au-delà de la souffrance, la louange, c'est à part. Mm-hmm. C'est ailleurs que dans la souffrance. Voilà, c'est ce que je voulais dire. Et c'est un très beau poème. Et que tout le monde le regarde, je pense que en tapant Bible de Jérusalem, cantique des enfants, des trois jeunes gens dans la fournaise, mm-hmm. c'est extraordinaire et ça remonte le moral. Et j'ai des petits-enfants, dont un petit-enfant, enfin, j'ai deux petits-enfants, quatre petits-enfants, mais il y en a un qui est à moitié musulman. Je le dis au moins, enfin d'accord avec la famille musulmane, tous les matins, tu regardes le ciel, qu'il pleuve ou qu'il fasse beau, tu mets tes mains ouvertes vers le haut et tu dis merci mon Dieu. Et le matin, maintenant, il dit merci mon Dieu. Voilà, on en est là. Voilà, c'est ce que je voulais vous dire. Et puis merci pour tout.
0: Ben non, merci à vous, c'est très beau là, votre beau, témoignage merci. Ce soir. Ah ben mais
3: c'est,
0: oui.
3: C'est beau si ça porte ses fruits et si,
0: ben oui.
3: Et si tous nos auditeurs lisent dans la Bible de Jérusalem ce cantique des enfants dans la fournaise. Ça remonte le moral indépendamment des difficultés quotidiennes. Voilà.
0: Merci beaucoup. Et alors, je vous invite à nous retrouver vendredi prochain parce qu'on va avoir notre soirée lecture. C'est tous les premiers vendredis du mois. Et celle-ci portera sur la création et donc la nature, le ciel, toutes ces choses que vous avez un peu évoquées.
3: J'en ai une très belle. Alors si je peux, j'ai une très très belle prière qui vient de je ne sais pas où, vous le savez peut-être. J'en avais entendu des bribes de Radio Notre-Dame et j'ai réussi à remonter pour avoir tout le texte entier. Je vous ferai la surprise en vous téléphonant.
0: Ah ben, ça me ferait très très plaisir, Laure. Merci beaucoup.
3: Bonsoir et merci.
0: Merci de nous avoir appelés.
1: Au revoir, Laure.
0: C'est beau, hein, c'est touchant.
2: C'est très beau et puis je dirais que voilà, un petit geste vers le ciel n'est jamais vain. Donc, ce petit enfant qui fait ce geste vers le ciel.
0: Très symbolique. Un petit geste vers le ciel, un chant, une prière, une méditation, un regard.
2: Exactement.
0: Vous êtes avec nous au 01 56 56 44 00. Nathalie et Vincent Mouquet sont avec nous. Cœur à cœur, louange. Je pense qu'on aura encore quelques surprises avant la fin de l'émission. et tout de suite, c'est Camille de Rhône-Alpes qui est avec nous. Bonsoir, Camille.
4: Bonsoir. Oui, simplement, je voulais être en union de prière, enfin de louange, avec ce monsieur jurassien qui est passé tout à l'heure, fatigué, et qui trouve le chant comme période, un encouragement à la guérison, qui se soulage. Moi, je suis aussi non-voyante de très peu de temps, ça s'est vraiment aggravé suite à un problème familial. Donc, je chante aussi. Je chante auprès de Dieu. Je chante des chants de Jean-Claude Giannada. Je ne sais pas si vous connaissez. Mais ils sont très variés. Ils sont très parlants. Ça m'aide beaucoup. Alors, dans l'épreuve comme dans la joie, il m'aide à supporter mon handicap. Être malvoyant quand on a connu... Bon, moi j'ai 80 ans passé, mais pour les jeunes c'est encore pire. Mais finalement, Dieu est avec nous. Et donc, c'est un encouragement magnifique, le chant. J'ai fait partie d'une chorale pendant 20 ans. Maintenant, je ne peux plus aller. Mais c'est pour Dieu. Dieu, c'est un don de Dieu. Et nous, on lui redonne de l'affectivité en retour de cette gratuité qui nous envoie.
2: Tout à fait. On parle vraiment d'amour gratuit de Dieu.
4: Donc on attend évidemment un peu de résultat parce que c'est l'espérance. Mais parce que c'est très dur, je me bute dans les portes, mon Dieu. Et donc mais malgré tout, en chantant, j'arrive à me tenir debout, à me relever.
2: Et puis lui, il continue à porter son regard sur vous.
4: Voilà. Je pense qu'il est toujours là, en accompagnement. Donc, c'est le fait que c'est un peu décevant, mais on peut comprendre qu'on attend du résultat, c'est vrai, pour dire merci, mais moi, je dis merci déjà d'avance aussi. Voilà. Merci. Eh bien, écoutez, je ne serai pas plus longue pour laisser la place à d'autres.
0: Merci beaucoup pour votre témoignage, Camille, ce soir. Vraiment, on est très touchés par votre appel.
4: Bonne soirée à tous. Je ne vous ai pas dit bonsoir au départ.
1: C'est pas grave.
0: Bonsoir, Camille. Et je vais citer Jean-Michel qui nous écrit Saint-François d'Assise, qui était lui aussi presque aveugle et tourmenté par la maladie et les rats, a composé un des plus beaux chants de louange qui existe, le Cantique des créatures. Et ce sera peut-être un cantique que l'on pourra écouter, je pense, à notre soirée lecture début juin. Pourquoi pas la création, la nature, c'est quelque chose qui nous inspire, Nathalie, Vincent.
2: Oui, et d'ailleurs, on nous avait demandé il y a quelques années pour animer un mariage, justement, le cantique, alors je ne l'ai plus en tête, mais de la création. Et j'avais trouvé ça surprenant. Et en fait, il avait finalement toute sa place au milieu d'un mariage parce que, tu te rappelles de ça?
1: Non, ça ne va pas du tout.
2: Moi, ça m'avait vraiment profondément touchée. Il est très beau en plus. Et du coup, Dieu, c'est avant tout la création. Enfin, il n'y aurait pas eu cette création, on ne serait pas là. Donc, c'est quelque chose. Enfin, la création, elle est toujours d'actualité. Et c'est vraiment quelque chose qu'on peut reprendre, pourquoi pas, dans un temps de louange, au final.
0: Alors, vous pouvez nous appeler au 01 56 56 44 00. Vous notez bien sûr vos idées. Et on rejoint Fabienne, Fabienne de Paris. Bonsoir Fabienne.
5: Oui, bonsoir. Bonsoir Marie-Leïla. Bonsoir les invités.
1: Bonsoir.
5: Bonsoir. Je voulais dire que dans notre petite paroisse, on a créé un groupe de louanges. Mm-hmm. On a une animatrice qui est géniale, tout en modestie et en humilité. Et notre petit groupe, il est vraiment en, comment dire, on chante a cappella, une seule voix, de temps en temps, il y a une deuxième petite voix. Nous avons une petite brochure, un petit livret, avec plein de chants de louanges dedans. Et on les choisit, voilà, au gré de l'Esprit Saint, d'ailleurs. Parce qu'on demande à l'Esprit Saint déjà tout au début de notre louange de nous éclairer. Et voilà, il nous dirige, tiens, bah, ça va être la page 12, oh, la page 16, etc. Et souvent, en fait, ça rejoint énormément la problématique de l'une ou de l'autre. On n'est pas nombreux, hein, on est 10 ou 11. Et
0: dans le 15e arrondissement de Paris, c'est ça
5: pour, ouais, c'est pour ça. Oui, c'est dans Paris mm-hmm. Saint-Lambert. Et ce que je voulais dire, c'est là, j'étais à l'hôpital il n'y a pas longtemps. Je me suis fait une occlusion intestinale. Mm. Et étant donné qu'on apprend aussi un petit peu par cœur, ça reste dans notre tête. Les mélodies, en général, restent dans notre tête. Et au fond de mon lit, là, avec des sons de partout, j'avais chanté « Mets ta joie dans le Seigneur ». Vous le connaissez ?« Mets ta joie dans le Seigneur, compte sur lui et tu verras, il agira et t'accordera plus que les désirs de ton cœur. » Et c'était drôle parce que voilà, je me disais « Oh là, je suis au fond de mon lit, mais ça fait rien, mets ta joie dans le Seigneur et compte sur lui, compte sur lui. » Il agira. Donc, pour dire à Ahmed, c'est pas que le remerciement, c'est pas que remercier Dieu, c'est aussi l'adorer, c'est lui dire, mais tu te rends compte ce que tu fais dans ma vie, ok, d'accord, là, je suis au fond de mon lit, mais ça va aller mieux, tu es ma lumière, c'est ça, louer, en fait, c'est rendre grâce pour, ça a été dit, mais pour déjà qu'on soit là. En fait.
0: Pour la vie, tout simplement.
5: Pour la vie, après, il y a des jours où on est très axé sur l'eau vive, d'autres jours où c'est axé sur le feu. Ça varie au gré des mercredis soirs. Voilà, c'est ça que je voulais dire.
0: Merci.
5: Et c'est vrai que là, à l'hôpital, j'étais vraiment étonnée d'avoir ce refrain qui venait dans ma tête tout seul.
1: Il faut être à l'écoute.
5: Oui, c'est... Pardon ?
1: Il faut être à l'écoute de ce genre de phénomène.
5: Ouais. Ah oui, ah oui.
1: Et l'expliquer.
5: Oui. Ouais. Parfois, la phrase... Puisque ce sont des psaumes, hein, la plupart du temps. Ce sont des psaumes. Donc, c'est formidable aussi de louer... Enfin, par les psaumes, c'est une prière, mais quatre fois plus, quoi.
0: Oui.
5: Quatre fois plus. Oui. Voilà. Merci
1: d'avoir
5: présenté.
0: Merci
5: pour vos beaux chants.
1: Merci.
0: Merci beaucoup Fabienne. Ouais, c'est fort ce qu'on entend ce soir, parce que dans des moments justement où on est complètement dépouillé, il y a ce chant qui ressurgit et qui est puissant. Cette prière qui vient du cœur, qui nous relie, qui nous conduit. Au Seigneur.
6: Tout à fait, il y a toujours cette espérance, même dans les épreuves, et puis toujours dire, Seigneur, j'ai confiance en toi. Voilà, il est là, toujours.
0: Seigneur, j'ai confiance en toi. Comment est-ce que vous avez envie
1: Je réfléchis j'arrive pas à trouver mes mots, on va passer à autre chose, mais le fait de l'état dans lequel on se trouve, le fait de louer le Seigneur, on l'a dit tout à l'heure, nous élève. Mais de n'importe quel niveau, en fait. Ça peut être un niveau déjà extraordinaire où on est en pleine vie, ou comme j'ai oublié son prénom, c'est Thierry,
0: oui.
1: Qui voilà, et même Thierry, on a un bel exemple avec Thierry qui dit je loue et ça va mieux. Il y a cet espoir quand même. Et donc la louange élève quoi qu'il en soit, et je pense élève l'âme, élève le corps également. Voilà, c'est.
6: De toute façon, effectivement, la louange, enfin, Dieu vient te toucher par la louange là où tu es. Voilà. Et je pense que, effectivement, ça peut être vraiment perçu à chacun différemment. Mais comme je disais tout à l'heure, la louange, de toute façon, n'a que des effets bénéfiques.
1: Oui, c'est vrai.
6: De toute façon. Et voilà, j'invite tout le monde qui n'a pas encore testé justement des chants de louange, et ben de le faire, parce que on peut le faire tout seul aussi. Hein.
0: Oui.
6: Voilà, la louange, elle se vit. Alors c'est vrai que quand on est en assemblée, c'est d'autant plus puissant. Fort. Mais ça n'empêche pas que chacun de notre côté, voilà, la louange, elle peut être là aussi.
0: On parle de la louange ce soir et on va accueillir un dernier auditeur. C'est une auditrice, Chantal. Chantal, bonsoir.
7: Bonsoir Marie-Laïla, bonsoir à vos invités et à tous ceux qui vous écoutent ce soir.
0: Bonsoir Chantal.
1: Bonsoir.
7: Bonsoir. Je suis une personne très âgée et il y a 4 ans, j'ai perdu mon mari. J'étais mariée depuis plus de 60 ans, donc je me suis retrouvée forcément, mon mari a été très malade un seul long temps, et je me suis retrouvée face à la solitude complète. C'est-à-dire, du jour au lendemain, j'allais vous dire plus rien à faire, mais c'est presque ça. Voilà. Et ce soir, en entendant votre émission, je me disais, surtout à ces personnes qui ont la chance de pouvoir chanter, parce qu'à mon âge, ce serait vraiment très faux, mais je me disais que dans la solitude, quand on peut l'offrir, est-ce que ça peut être une louange ?
0: Oh, ça, c'est magnifique.
7: Parce que les personnes âgées, dans les EHPAD, les personnes âgées seules qui... moi, j'ai des enfants, mais ils ne sont pas toujours là, bien sûr, présents. Et c'est vrai, je ne vais pas vous dire qu'on a des moments de dépression, mais c'est presque ça. Mm-hmm. C'est presque le mot qu'il faut employer. Et je me dis, c'est vrai de l'offrir à Dieu, de l'offrir à tous ceux qui sont dans le même état que nous, eh bien, ça peut porter tout le monde. Mmh. Et peut-être que Dieu, à ce moment-là, nous écoute et se dit, mais oui, c'est vrai, moi, j'ai connu la solitude quand j'étais sur la croix. Voilà.
0: Mmh. Eh bien,
7: je vous remercie beaucoup.
0: Merci à vous, Chantal.
6: Merci, Chantal.
0: On avait Laure qui parlait du regard de son petit-fils, tout simplement. Alors, on sait qu'il y a beaucoup de déficients aussi visuels parmi nous. Mais alors, comme le disait Chantal, qu'est-ce qu'on peut lui répondre ? Qu'est-ce que vous avez envie de lui dire, Nathalie, sur...
6: Ça rejoint un petit peu ce que je disais tout à l'heure. C'est que la louange aussi, on peut la vivre seule. Et oui, l'offrir à Dieu. Et comme elle dit justement... Jésus s'est offert sur la croix dans la solitude. Et je pense que la solitude, effectivement, c'est quelque chose qui pèse énormément chez beaucoup de monde. Et je pense que la louange, justement, peut amener à se sentir moins seul, tout simplement. Tout simplement. Et moi, j'invite justement les gens qui se sentent seuls à aller sur ces temps de louange. Voilà, pour ressentir cette non-solitude et cette connexion avec le Seigneur.
0: Vincent, une...

0: offrir des temps de louange à ceux qui ne peuvent plus se déplacer finalement. Donc oui, c'est à réfléchir.
1: Merci, on a Nathalie et Vincent Mouquet avec nous, cœur à cœur, louange sur RCF Notre-Dame. L'émission de Libre Antenne approche déjà presque de la fin. Vous avez été nombreux et vos témoignages ont été très touchants ce soir. Je pense à Chantal que l'on vient d'entendre, Chantal de Paris, Fabienne, Camille, Laure, Stéphanie, Thierry, Ahmed aussi, et tous ceux qui n'ont pas pu passer à l'antenne, qui sont avec nous, bien évidemment. Alors, c'est pour vous ce soir, c'est du live, c'est cœur à cœur louange. Qu'est-ce que vous nous préparez? Peut-être une inspiration suite à tout ce qu'on vient d'entendre.
0: Bah oui, on parlait du regard, justement.
1: Le regard.
0: Voilà, ouais. Donc effectivement, on va vous offrir un petit morceau de ce chant qu'on a écrit et composé, qui s'appelle Un regard.
1: Un regard, et c'est donc à découvrir... plus tard.
2: Sur YouTube.
1: Ah non, sur YouTube déjà.
0: Voilà. Oh, tout à fait.
1: Cœur à cœur louange.

0: Louange, Nathalie et Vincent Mouquet avec nous. Et ça, c'était rien que pour vous ce soir. Un immense merci à tous les deux d'avoir été avec nous.
1: Merci Marie-Laïla.
2: Merci de votre invitation.
0: Les dates, peut-être des rendez-vous à nous donner pour cet été?
2: Alors non, cet été, on va rester en studio cet été.
0: En studio, ça prépare
2: voilà, ça, le prochain album. Cette année, c'est un peu ça. On a le 13 juin là, à Sainte-Église Nicolas à Maulle dans 78. Où on a un beau concert de louanges, témoignages, qui vous attend.
0: Le 13 juin à 20h30.
1: À Maulle.
0: À Maulle, voilà. C'est bien noté. Un grand merci à tous les deux d'avoir été avec nous.
1: Merci beaucoup.
0: Un grand merci à vous tous pour votre écoute, votre participation, votre fidélité. Toujours un grand merci à toute l'équipe du soir. C'était Laetitia et Nathalie qui vous ont accueillis. Au standard, on se retrouve demain, même lieu, même heure. Merci à notre DJ ce soir, Jean-Paul.
2: Yes!
0: Demain, même lieu, même heure, et ce sera une soirée spéciale message et dédicace. À qui avez-vous envie de dire je t'aime? Alors, on vous attend nombreux demain soir dès 21h, et d'ici là, très bonne soirée à notre écoute.

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J'apprends à pratiquer l'ardente charité. Là j'écoute ravie, douce reine des anges, le cantique sacré qui jaillit de ton cœur.

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que je te trouve grande en un si pauvre lieu. Quand je vois l'Éternel enveloppé de l'ange, quand du Verbe divin j'entends le faible cri, oh ma mère chérie, je n'en vis plus les anges, car leur puissant Seigneur

se glaive douloureux transpercera ton cœur. Déjà tu dois quitter le sol de ta patrie pour éviter d'un roi la jalouse fureur.

nos enfants veut que tu sois l'exemple de l'âme qui le cherche en la nuit de la foi. Puisque le roi des cieux a voulu que sa mère soit plongée dans la nuit, dans l'angoisse du cœur. Marie, c'est donc un bien de souffrir sur la terre.

Ô Vierge Immaculée des mères la plus tendre, en écoutant Jésus, tu ne t'attristes pas, mais tu te réjouis qu'il nous fasse comprendre que notre âme devient sa famille ici-bas.

refuge des pêcheurs, c'est à toi qu'ils nous laissent. Quand ils quittent la croix pour nous attendre au ciel. Marie, tu m'apparais au sommet du calvaire, debout près de la croix.

toute sa sœur. C'est pour la gloire d'un seul nom, celui qui est élevé dans les cieux. Au-dessus

Toi qui connais ma petitesse extrême, tu ne crains pas de t'abaisser vers moi. Viens en mon cœur, ô blanche hostie que j'aime. Viens en mon cœur, il aspire vers toi. Ah, je voudrais

0: Au nom du Père et du Fils et du Saint-Esprit, la paix soit avec vous. Dieu notre Père, nous te louons et nous te rendons grâce pour notre diocèse. Ce petit morceau de terre, cette portion de l'Église universelle que nous aimons, nous l'avons reçue de toi comme le merveilleux cadeau fait à tous ceux que ta providence a permis de s'y établir. Nous t'en supplions, Père. Toi qui veux le plus grand bien pour nous tous, fais que notre peuple tout entier vienne à toi. Fais que chacun remette sa vie entre tes mains. Nous t'en supplions, Père, que l'Esprit Saint se répande dans les cœurs, qu'il renouvelle l'âme de notre peuple, qu'il donne à tous force et vigueur, qu'il renforce le zèle et l'audace de notre Église à accomplir sa mission. Accompagner les personnes et les familles en vue de la rencontre avec le Christ. Que l'Esprit Saint pousse chacun à devenir le joyeux témoin de la victoire de Jésus sur les puissances du mal, de la mort et les ténèbres qui freinent l'élan spirituel de notre société. Toi, le Dieu de l'espérance et de la consolation qui nous rassemble dans l'unité d'un même amour. D'un seul cœur et d'une seule voix, nous voulons te rendre gloire pour la paix et la justice que ton Esprit Saint a fait fleurir sur notre terre, pour le salut et la miséricorde que tu nous as donné en ton Fils Jésus. Nous t'en supplions, Père, que chaque instant de notre vie nous rapproche de ce jour où nous verrons ta face. Que Dieu notre Père vous garde unis dans un mutuel amour, que l'Esprit Saint vous fortifie dans les épreuves, que la paix du Christ habite en vous et vos proches et demeure toujours dans votre maison. Amen.
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3: Au nom du Père et du Fils et du Saint-Esprit, je crois en Dieu, le Père Tout-Puissant, Créateur du ciel et de la terre, et en Jésus-Christ, son Fils unique, notre Seigneur, qui a été conçu du Saint-Esprit, est né de la Vierge Marie, a souffert sous Ponce Pilate, a été crucifié et mort, et a été enseveli et descendu aux enfers. Le troisième jour est ressuscité des morts, est monté aux cieux, est assis à la droite de Dieu, le Père Tout-Puissant, d'où il viendra juger les vivants et les morts. Je crois en l'Esprit Saint, à la Sainte Église catholique, à la communion des saints, à la rémission des péchés, à la résurrection de la chair, à la vie éternelle. Amen. Dans une foi commune, nous prions pour notre Saint-Père, le pape Léon, ses intentions et les intentions de toute l'Église. Notre Père, qui es aux cieux, que ton nom soit sanctifié, que ton règne vienne, que ta volonté soit faite sur la terre comme au ciel.

Je vous salue Marie, pleine de grâce, le Seigneur est avec vous. Vous êtes bénie entre toutes les femmes, et Jésus, le fruit de vos entrailles, est béni. Je vous salue Marie, pleine de grâce, le Seigneur est avec vous. Vous êtes bénie entre toutes les femmes, et Jésus, le fruit de vos entrailles, est béni. Sainte

0: Ô Marie conçue sans péché, Notre-Dame de Lourdes, premier mystère joyeux, l'Annonciation. De l'Évangile selon saint Luc, l'Esprit-Saint viendra sur toi et la puissance du Très-Haut te prendra sous son ombre. Notre Père, qui es aux cieux, que ton nom soit sanctifié, que ton règne vienne, que ta volonté soit faite sur la terre comme au ciel.
1: À ceux qui nous ont offensés, et ne nous laisse pas entrer en tentation, et délivre-nous du mal. Amen. Je vous salue, Marie, pleine de grâce, le Seigneur est avec vous. Vous êtes bénie entre toutes les femmes, et Jésus, le fruit de vos entrailles, est béni. Sainte Marie, Mère de Dieu, je vous salue, Marie, pleine de grâce. Le Seigneur est avec vous. Vous êtes bénie entre toutes les femmes, et Jésus, le fruit de vos entrailles, est béni. Je vous salue, Marie, pleine de grâce. Le Seigneur est avec vous. Vous êtes bénie entre toutes les femmes, et Jésus, le fruit de vos entrailles, est béni. Je vous salue, Marie, pleine de grâce. Le Seigneur est avec vous. Vous êtes bénie entre toutes les femmes, et Jésus, le fruit de vos entrailles, est béni.
2: Je vous salue, Marie, pleine de grâce. Le Seigneur est avec vous. Vous êtes bénie entre toutes les femmes, et Jésus, le fruit de vos entrailles, est béni. Je vous salue, Marie, pleine de grâce. Le Seigneur est avec vous. Vous êtes bénie entre toutes les femmes, et Jésus, le fruit de vos entrailles, est béni. Je vous salue, Marie, pleine de grâce. Le Seigneur est avec vous. Vous êtes bénie entre toutes les femmes, et Jésus, le fruit de vos entrailles, est béni.
3: Je vous salue, Marie, pleine de grâce. Le Seigneur est avec vous. Vous êtes bénie entre toutes les femmes, et Jésus, le fruit de vos entrailles, est béni. Je vous salue, Marie, pleine de grâce. Le Seigneur est avec vous. Vous êtes bénie entre toutes les femmes, et Jésus, le fruit de vos entrailles, est béni. Je vous salue, Marie, pleine de grâce. Le Seigneur est avec vous. Vous êtes bénie entre toutes les femmes, et Jésus, le fruit de vos entrailles, est béni.
0: Maintenant et à l'heure de notre mort.

Amen. Ô Marie conçue sans péché, Notre-Dame de Lourdes, deuxième mystère joyeux, la visitation. De l'Évangile selon saint Luc, dès qu'Élisabeth eut entendu la salutation de Marie, l'enfant tressaillit dans son sein et Élisabeth fut remplie de l'Esprit Saint. Notre Père, qui es aux cieux, que ton nom soit

sanctifié, que ton règne vienne, que ta volonté soit faite sur la terre comme au ciel.

0: Marie, pleine de grâce, le Seigneur est avec vous. Vous êtes bénie entre toutes les femmes, et Jésus, le fruit de vos entrailles, est béni. Je vous salue, Marie, pleine de grâce. Le Seigneur est avec vous. Vous êtes bénie entre toutes les femmes, et Jésus, le fruit de vos entrailles, est béni. Je vous salue, Marie, pleine de grâce. Le Seigneur est avec vous. Vous êtes bénie entre toutes les femmes, et Jésus, le fruit de vos entrailles, est béni. Je vous salue, Marie, pleine de grâce. Le Seigneur est avec vous. Vous êtes bénie entre toutes les femmes, et Jésus, le fruit de vos entrailles, est béni.
1: Je vous salue Marie, pleine de grâce. Le Seigneur est avec vous. Vous êtes bénie entre toutes les femmes. Et Jésus, le fruit de vos entrailles, est béni. Je vous salue Marie, pleine de grâce. Le Seigneur est avec vous. Vous êtes bénie entre toutes les femmes. Et Jésus, le fruit de vos entrailles, est béni. Je vous salue Marie, pleine de grâce. Le Seigneur est avec vous. Vous êtes bénie entre toutes les femmes. Et Jésus, le fruit de vos entrailles, est béni.
2: Je vous salue Marie, pleine de grâce. Le Seigneur est avec vous. Vous êtes bénie entre toutes les femmes. Et Jésus, le fruit de vos entrailles, est béni. Je vous salue Marie, pleine de grâce. Le Seigneur est avec vous. Vous êtes bénie entre toutes les femmes. Et Jésus, le fruit de vos entrailles, est béni. Je vous salue Marie, pleine de grâce. Le Seigneur est avec vous. Vous êtes bénie entre toutes les femmes. Et Jésus, le fruit de vos entrailles, est béni.
3: Notre mort.

0: Ô Marie conçue sans péché, Notre-Dame de Lourdes, troisième mystère joyeux, la Nativité. De l'Évangile selon saint Luc, les anges dirent aux bergers, « Voici que je vous annonce une grande joie qui sera celle de tout le peuple. » Notre Père, qui es aux cieux, que ton nom soit sanctifié, que ton règne vienne, que ta volonté soit faite sur la terre comme au ciel.
1: Je vous salue Marie, pleine de grâce, le Seigneur est avec vous. Vous êtes bénie entre toutes les femmes, et Jésus, le fruit de vos entrailles, est béni. Et Mère de Dieu. Je vous salue Marie, pleine de grâce, le Seigneur est avec vous. Vous êtes bénie entre toutes les femmes, et Jésus, le fruit de vos entrailles, est béni. Je vous salue Marie, pleine de grâce, le Seigneur est avec vous. Vous êtes bénie entre toutes les femmes, et Jésus, le fruit de vos entrailles, est béni. Je vous salue Marie, pleine de grâce, le Seigneur est avec vous. Vous êtes bénie entre toutes les femmes, et Jésus, le fruit de vos entrailles, est béni.
2: Je vous salue Marie, pleine de grâce, le Seigneur est avec vous. Vous êtes bénie entre toutes les femmes, et Jésus, le fruit de vos entrailles, est béni. Je vous salue Marie, pleine de grâce, le Seigneur est avec vous. Vous êtes bénie entre toutes les femmes, et Jésus, le fruit de vos entrailles, est béni. Je vous salue Marie, pleine de grâce, le Seigneur est avec vous. Vous êtes bénie entre toutes les femmes, et Jésus, le fruit de vos entrailles, est béni.
3: Amen.
4: Je vous salue Marie, pleine de grâce, le Seigneur est avec vous. Vous êtes bénie entre toutes les femmes, et Jésus, le fruit de vos entrailles, est béni. Je vous salue Marie, pleine de grâce, le Seigneur est avec vous. Vous êtes bénie entre toutes les femmes, et Jésus, le fruit de vos entrailles, est béni.
5: Marie, Mère de Dieu, priez pour nous pauvres pécheurs, maintenant et à l'heure de notre mort. Amen.
4: Je vous salue Marie, pleine de grâce, vous êtes Mère est avec vous. Vous êtes bénie entre toutes les femmes, et Jésus, le fruit de vos entrailles, est béni.
5: Sainte Marie, Mère de Dieu, priez pour nous pauvres pécheurs, maintenant et à l'heure de notre mort. Amen.

0: Ô Marie conçue sans péché, Notre-Dame de Lourdes, quatrième mystère joyeux, la présentation de l'enfant Dieu au temple. De l'Évangile selon saint Luc. Seigneur, mes yeux ont vu ton salut, lumière pour éclairer les nations païennes. Notre Père, qui es aux cieux, que ton nom soit sanctifié, que ton règne vienne, que ta volonté soit faite sur la terre comme au ciel.
1: Nous ont offensés et ne nous laisse pas entrer en tentation, mais délivre-nous du mal. Amen. Je vous salue Marie, pleine de grâce, le Seigneur est avec vous. Vous êtes bénie entre toutes les femmes, et Jésus, le fruit de vos entrailles, est béni. Je vous salue Marie, pleine de grâce, le Seigneur est avec vous. Vous êtes bénie entre toutes les femmes, et Jésus, le fruit de vos entrailles, est béni.
2: Sainte Marie, Mère de Dieu, priez pour nous pauvres pécheurs, maintenant et à l'heure de notre mort. Amen.
1: Je vous salue, Marie, pleine de grâce. Le Seigneur est avec vous. Vous êtes bénie entre toutes les femmes, et Jésus, le fruit de vos entrailles, est béni.
2: Sainte Marie, Mère de Dieu, priez pour nous pauvres pécheurs, maintenant et à l'heure de notre mort.
1: Je vous salue Marie, pleine de grâce, le Seigneur est avec vous. Vous êtes bénie entre toutes les femmes, et Jésus, le fruit de vos entrailles, est béni.
2: Sainte Marie, Mère de Dieu, priez pour nous pauvres pécheurs, maintenant et à l'heure de notre mort. Amen.
1: Je vous salue Marie, pleine de grâce, le Seigneur est avec vous. Vous êtes bénie entre toutes les femmes, et Jésus, le fruit de vos entrailles, est béni. Je vous salue Marie, pleine de grâce, le Seigneur est avec vous. Vous êtes bénie entre toutes les femmes, et Jésus, le fruit de vos entrailles, est béni.
2: Sainte Marie, Mère de Dieu, priez pour nous pauvres pécheurs, maintenant et à l'heure de notre mort. Amen.
1: Je vous salue Marie, pleine de grâce, le Seigneur est avec vous. Vous êtes bénie entre toutes les femmes, et Jésus, le fruit de vos entrailles, est béni.
2: Sainte Marie, Mère de Dieu, priez pour nous pauvres pécheurs, maintenant et à l'heure de notre mort. Amen.
3: Je vous salue Marie, pleine de grâce, le Seigneur est avec vous. Vous êtes bénie entre toutes les femmes, et Jésus, le fruit de vos entrailles, est béni.
2: Sainte Marie, Mère de Dieu, priez pour nous pauvres pécheurs, maintenant et à l'heure de notre mort.
3: Je vous salue Marie, pleine de grâce, le Seigneur est avec vous. Vous êtes bénie entre toutes les femmes, et Jésus, le fruit de vos entrailles, est béni.
2: Sainte Marie,
3: je vous salue Marie, pleine de grâce, le Seigneur est avec vous. Vous êtes bénie entre toutes les femmes, et Jésus, le fruit de vos entrailles, est béni.
2: Je vous remercie.

0: Ô Marie conçue sans péché, Notre-Dame de Lourdes, cinquième mystère joyeux, le recouvrement de Jésus au Temple. De l'Évangile selon saint Luc, Marie et Joseph trouvèrent Jésus dans le Temple, assis au milieu des docteurs, les écoutant et les interrogeant. Notre Père, qui es aux cieux, que ton nom soit sanctifié, que ton règne vienne, que ta volonté soit faite sur la terre comme au ciel.
1: Je vous salue Marie, pleine de grâce. Le Seigneur est avec vous. Vous êtes bénie entre toutes les femmes, et Jésus, le fruit de vos entrailles, est béni.
2: Sainte Marie, Mère de Dieu, priez pour nous pauvres pécheurs, maintenant et à l'heure de notre mort. Amen.
1: Je vous salue Marie, pleine de grâce. Le Seigneur est avec vous. Vous êtes bénie entre toutes les femmes, et Jésus, le fruit de vos entrailles, est béni.
2: Sainte Marie, Mère de Dieu, priez pour nous pauvres pécheurs, maintenant et à l'heure de notre mort. Amen.
1: Je vous salue Marie, pleine de grâce. Le Seigneur est avec vous. Vous êtes bénie entre toutes les femmes, et Jésus, le fruit de vos entrailles, est béni.
2: Sainte Marie, Mère de Dieu, priez pour nous pauvres pécheurs, maintenant et à l'heure de notre mort. Amen.
1: Je vous salue Marie, pleine de grâce. Le Seigneur est avec vous. Vous êtes bénie entre toutes les femmes, et Jésus, le fruit de vos entrailles, est béni.
2: Sainte Marie, Mère de Dieu, priez pour nous pauvres pécheurs, maintenant et à l'heure de notre mort. Amen.
3: Je vous salue Marie, pleine de grâce. Le Seigneur est avec vous. Vous êtes bénie entre toutes les femmes, et Jésus, le fruit de vos entrailles, est béni.
2: Sainte Marie, Mère de Dieu, priez pour nous pauvres pécheurs, maintenant et à l'heure de notre mort.
3: Je vous salue Marie, pleine de grâce, le Seigneur est avec vous. Vous êtes bénie entre toutes les femmes, et Jésus, le fruit de vos entrailles, est béni.
2: Sainte Marie, Mère de Dieu, priez pour nous pauvres pécheurs, maintenant et à l'heure de notre mort. Amen.
3: Je vous salue Marie, pleine de grâce, le Seigneur est avec vous. Vous êtes bénie entre toutes les femmes, et Jésus, le fruit de vos entrailles, est béni.
2: Sainte Marie, Mère de Dieu, priez pour nous pauvres pécheurs.
4: Je vous salue Marie, pleine de grâce. Le Seigneur est avec vous. Vous êtes bénie entre toutes les femmes, et Jésus, le fruit de vos entrailles, est béni.
2: Sainte Marie,
4: je vous salue Marie, pleine de grâce. Le Seigneur est avec vous. Vous êtes bénie entre toutes les femmes, et Jésus, le fruit de vos entrailles, est béni. Je vous salue Marie, pleine de grâce. Le Seigneur est avec vous. Vous êtes bénie entre toutes les femmes, et Jésus, le fruit de vos entrailles, est béni.
2: Sainte

0: Ô Marie conçue sans péché, Notre-Dame de Lourdes, prions le Seigneur. Dieu qui nous donne de vénérer en la Vierge Marie, la Mère de l'Espérance, accorde-nous, par sa prière et son aide, de mettre toujours notre espérance dans les biens du ciel, tandis que nous accomplissons nos tâches temporelles, et d'obtenir un jour ce que nous attendons avec foi. Par Jésus-Christ, ton Fils, notre Seigneur, qui vit et règne avec toi dans l'unité du Saint-Esprit, Dieu, pour les siècles des siècles. Le Seigneur soit avec vous. Que Dieu Tout-Puissant vous bénisse, le Père et le Fils et le Saint-Esprit.
1: Amen.
0: Notre-Dame de Lourdes,
1: priez pour nous.
0: Notre-Dame de Lourdes,
1: priez pour nous.
0: Notre-Dame de Lourdes,
1: priez pour nous.
0: Sainte Bernadette,
1: priez pour nous.

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1: Chaque jour. L'ange du Seigneur apporta l'annonce à Marie.
2: Et elle conçut du Saint-Esprit. Je vous salue Marie, pleine de grâce. Le Seigneur est avec vous. Vous êtes bénie entre toutes les femmes, et Jésus, le fruit de vos entrailles, est béni. Sainte Marie, Mère de Dieu, priez pour nous pauvres pécheurs, maintenant et à l'heure de notre mort.
1: Voici la servante du Seigneur.
2: Qu'il me soit fait selon votre parole. Je vous salue Marie, pleine de grâce. Le Seigneur est avec vous. Vous êtes bénie entre toutes les femmes, et Jésus, le fruit de vos entrailles, est béni. Sainte Marie, Mère de Dieu, priez pour nous pauvres pécheurs, maintenant et à l'heure de notre mort.
1: Et le Verbe s'est fait chair.
2: Et il a habité parmi nous. Je vous salue Marie, pleine de grâce. Le Seigneur est avec vous. Vous êtes bénie entre toutes les femmes, et Jésus, le fruit de vos entrailles, est béni. Sainte Marie, Mère de Dieu, priez pour nous pauvres pécheurs, maintenant et à l'heure de notre mort.
1: Priez pour nous, Sainte Marie, Mère de Dieu,
2: afin que nous soyons rendus dignes des promesses du Christ.
1: Daignez, Seigneur, répandre votre grâce dans nos âmes, afin qu'ayant connu par la voix de l'ange l'incarnation de votre Fils Jésus-Christ, nous puissions parvenir par sa passion et par sa croix à la gloire de sa résurrection, par le même Jésus-Christ, votre Fils, notre Seigneur. Amen.
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0: un jour.
1: Bonjour Jocelyne.
2: Bonjour Étienne.
1: Nous sommes arrivés à la Pentecôte qui accomplit la fête de Pâques. Elle en est même le point d'orgue. Cependant, cette fête demeure une fête mineure, presque méconnue, comme en témoignent les tentatives de récupération du lundi de Pentecôte, férié, au profit d'une cause noble, les besoins de la société civile, en l'occurrence, la solidarité avec les personnes âgées.
2: Oui, sans doute est-ce par méconnaissance de la richesse de cette fête de la Pentecôte. Aussi, je dirais qu'il convient de lui rendre sa splendeur en allant puiser d'ailleurs à ses sources. Ses sources, c'est Shavuot, la fête des semaines, la cinquantaine des prémices, la fête du don de la Torah pour les Juifs à travers le commandement de la joie. Fête de l'Assemblée aussi, comme communauté de sauvés, et en quelque sorte l'anti-Babel qui appelle tous les lointains à recevoir l'héritage de la foi.
1: Un beau programme que cette fête de la Pentecôte.
2: Exactement.
1: Que nous allons donc étudier ensemble, présenter. Alors commençons déjà par les racines juives de la fête de la Pentecôte, c'est donc la fête de Shavuot, fête des semaines. En préliminaire, le mot Pentecôte est un terme grec, Pentecoste, qui signifie cinquantaine, sous-entendu le cinquantième jour après Pâques. Alors pourquoi ce jour est-il devenu si fameux qu'il a donné son nom à une fête?
2: Alors, Étienne, de même que Pessah est devenu Pâques pour nous, la fête de Pâques pour les Juifs, voilà, parce que le Christ est passé de ce monde à son Père et que Dieu l'a ressuscité dans cette même nuit où Israël se réunit en famille pour célébrer le passage de l'esclavage d'Égypte à la liberté à travers les eaux de la mer des Gens. Et bien de même, la Pentecôte décalque et parachève une autre fête juive qui s'appelle Shavuot, c'est un féminin pluriel qui signifie les semaines et qui fait mémoire du don de la Torah au Sinaï. Si Pentecôte signifie cinquantième, eh bien Shavuot est un nom féminin pluriel qui signifie, je l'ai dit, les semaines. Il s'agit donc de sept semaines qui forment un sabbat, on pourrait dire, de semaines, sept fois sept jours, c'est-à-dire 49. Qui conduit donc Israël de la mer de Souf au Sinaï.
1: Ce sabbat de semaine, c'est donc un temps prodigieux. Voici le chiffre 7, celui du repos, qui se trouve au cœur de ce décompte sacré, un peu comme la plénitude du temps parvenu à sa perfection, que Dieu choisit pour donner la loi à Moïse. Et le texte biblique nous dit « Le troisième mois, après leur sortie d'Égypte, ce jour-là, les Israélites atteignirent le désert du Sinaï. Israël campa là, en face de la montagne. Et Dieu appela Moïse sur la montagne pour y recevoir la loi, la Torah. »
2: Exactement. Et Shavuot se fête donc après sept semaines, mais la Pentecôte va tomber le cinquantième jour, donc pas le 49e, après Pâques. Et pour nous les chrétiens, cette différence vient d'une longue histoire liée à un usage dans le temple de Jérusalem. Le 50e jour après Pâques, soit le 49e révolu, eh bien, on offrait les prémices de la moisson du blé entre l'omer, la mesure de l'orge faite à Pâques, et celle du blé. 50 jours devaient s'écouler. C'est pourquoi Shavuot s'appelle aussi pour les Hébreux Yom Habikurim, c'est-à-dire fête des prémices, le jour des prémices, quand vous offrirez à Yahvé une oblation de fruits nouveaux, à votre fête des semaines, eh bien, vous aurez une sainte assemblée, nous dit le livre des Nombres.
1: Au chapitre 28. Alors, mais pourquoi 50 et non pas 30 ou 60, 70?
2: ce nombre a une valeur numérique particulière. C'est 50, c'est la 14e lettre de l'alphabet hébraïque, la lettre Noun, notre N, qui vaut 50. Mais ce Noun, il vaut 50 en début de mot, ou au milieu d'un mot, mais là, sa forme, c'est comme une sorte de rectangle auquel il manquerait un côté, la longueur sur la gauche, voilà, là, ça manquerait. En fin de mot, au contraire, il va se déployer, comme si le dernier côté se plongeait au-dessous de la ligne d'écriture. Et alors, il vaut 700. Donc, Noun signifie par ailleurs le poisson, car il évoque par sa graphie la nageoire dorsale du poisson. Or, le poisson se dit Nouna en araméen, langue de l'exil, et les sages ont identifié Israël au poisson, car il ne peut vivre hors de l'eau, l'eau étant le symbole de la Torah, parce qu'elle est nécessaire à la vie, qu'elle s'infiltre partout et s'adapte à toutes les situations. L'eau devient tout ce sur quoi elle tombe.
1: Alors pourquoi les poissons ? Parce que les poissons sont aussi féconds. Ils évoquent la fécondité physique et morale, bien sûr. Les poissons, Jocelyne, n'ont pas de paupières. Ce qui en fait le symbole de la vigilance et du discernement, à l'instar du Seigneur dont le psaume dit qu'il ne dort ni ne sommeille, lui qui est le gardien d'Israël. Oui, c'est le psaume 121 qui nous dit ça de lui. Mm-hmm. Enfin, les poissons sont des créatures qui ont un sang froid. Et ça, ça a été interprété comme le fait de la domination des passions et de la maîtrise de soi qu'incarne cette créature. Ils peuvent ainsi être consommés sans un égorgement rituel, à l'inverse des animaux, à sang chaud, qui eux caractérisent un mauvais penchant qui habite le cœur de l'homme depuis le péché originel. Et puis enfin, Josué, tu te souviens que il est dit qu'il est le fils de Noun, c'est-à-dire fils du poisson. Ça, oui. C'est le livre de Josué, chapitre 1, qui fait mention de ça.
2: De Josué, fils de Noun, qu'on pourrait traduire Jésus, fils du poisson. C'est drôle, hein? Pour le Talmud, 50, par ailleurs, est le nombre des échelons qui mènent à la conscience et le nombre de portiques qui ouvre sur la connaissance qui se dit la Bina. C'est à ce titre que Noun est le signe de la foi du juste, le tzaddik, la foi parfaite, celle qui confère l'union totale avec Dieu. Comme toi, Père, dit le Christ, tu es en moi et moi en toi, qu'eux aussi soient en nous, afin que le monde croie que tu m'as envoyé. C'est Saint Jean qui nous dit ça. Voilà pourquoi la cinquantaine, la Pentecôte, correspond au don de l'Esprit qui nous permet d'être un, nous qui formons l'Église, afin que le monde croie.
1: Alors en somme, depuis Pâques, nous avons grimpé un à un les échelons de la connaissance, de la Bina, et accédé aux 50 portiques de la connaissance, de cette intimité qui unit le Père et le Fils dans l'Esprit. C'est donc une très belle fête que celle de la Pentecôte, qu'il faut au moins 2 jours, le dimanche et le lundi, pour pouvoir la savourer pleinement.
2: Exactement. C'est un moment de rassemblement, hein, la fête de la Pentecôte. Dans cette fête de Shavuot, pour les Juifs, on fête le don de la Torah au Sinaï. Et il est écrit au livre de Josué, concernant justement la Torah, la loi, que le livre de cette loi soit toujours sur tes lèvres. Médite-le jour et nuit, afin de veiller à agir selon tout ce qui est écrit. Et évidemment, les rabbins ont commenté qu'Israël a eu la chance, par son élection, de recevoir 3 couronnes, celle de la Torah, celle de la loi, celle de la prêtrise avec Aaron et celle de la royauté avec David. La royauté, je viens de le dire, c'est David, la prêtrise à Aaron, mais la couronne de la Torah, eh bien, elle est pour tout Israël, pour chacun de ses membres. Et quiconque veut la porter, veut la mettre sur sa tête, car elle est des 3 la plus grande, eh bien, il n'a qu'à se mettre à étudier la Torah. Et c'est à Shavuot en particulier que l'on va veiller toute la nuit dans l'étude des versets bibliques, dans les yeshivas.
1: Cette triple couronne que tu évoques, Jocelyne, me fait penser au baptême, pour nous les chrétiens, qui sert de toile de fond à tout ce temps pascal. Tu te souviens, quand on le reçoit, le prêtre nous dit « Tu es prêtre, prophète et roi ».
2: C'est juste. Oui.
1: Et nous sommes marqués du sceau de l'Esprit-Saint par l'huile parfumée qu'on appelle le Saint-Crème. Ainsi, nous aussi, nous recevons cette triple couronne que les Juifs célèbrent à Shavuot. Celle du prophète couronne celui qui s'est laissé façonner, convertir par la parole.
2: Et oui, et celle du prêtre honore celui qui fait de sa vie une liturgie de sainteté et qui s'offre en hostie vivante, comme nous dit l'Épître aux Romains, entre les mains de son Dieu.
1: Et quant à celle du roi, elle nous échoit quand nous avons appris à servir Dieu et non l'argent, parce que ce ne sont pas les fils qui paient l'impôt, mais les esclaves, comme dit l'évangéliste Matthieu, chapitre 17.
2: Et oui, et que le Christ, donc, nous a libérés, nous ne sommes plus esclaves. Par le don de l'Esprit-Saint fait aux apôtres, enfermés dans le Cénacle, en priant avec la Vierge Marie, dans cette même fête de Shavuot, par ces langues de feu qui vont se poser sur les 12 et les disciples qui sont avec eux, Dieu a renouvelé le don de la loi au Sinaï, non plus sur des tables de pierre, mais dans le cœur même, sur le cœur même des apôtres, réalisant ainsi la prophétie d'Ézéchiel, j'ôterai de votre chair le cœur de pierre et je vous donnerai un cœur de chair. Je mettrai mon esprit en vous et je ferai que vous marchiez selon mes lois, que vous les observiez, que vous observiez mes commandements et que vous pratiquiez mes coutumes. Et Jérémie va insister en disant, je mettrai ma loi au fond de leur cœur et je l'écrirai sur leur cœur.
1: Tu remarqueras que les dix commandements sont écrits sur deux tables, exactement comme notre cœur possède deux lobes contenant deux oreillettes et deux ventricules, comme deux tables réunies en une seule pour vibrer et vivre.
2: Oui, c'est ça, et battons à l'unisson. L'une d'ailleurs porte les commandements qui concernent Dieu notre Père, ainsi que nos parents, tandis que l'autre touche tout ce qui concerne notre prochain et notre frère, c'est-à-dire ne pas tuer, ne pas le tromper,
1: ne pas le voler, ne pas lui mentir, ne rien lui envier.
2: Oui, donc deux tables et seulement une seule pulsation vitale.
1: Alors pourquoi il n'y a qu'une table qui a trait au père et l'autre au frère?
2: Parce que personne ne peut se prétendre le frère de quelqu'un sans avoir le même père que lui. C'est cette relation filiale que procède que va procéder toute fraternité. Or, aujourd'hui, nous sommes dans une sorte d'impasse parce que, depuis les Lumières et la Révolution française, nous avons répandu dans le monde entier cette idée que on peut être frère à partir du moment où on a tué le père. Mais c'est ce qui s'est passé, hein. Dieu est mort, s'écrit Nietzsche. Mais la réalité nous apporte chaque jour un cinglant démenti. Parce que l'homme n'a pas Dieu pour père, qui n'a pas Dieu pour père, eh bien, il n'est plus le frère des plus petits, des sans-voix, à savoir les embryons à naître, les personnes en fin de vie, les handicapés de toutes sortes, que la myosynthèse va débusquer impitoyable jusque dans les entrailles maternelles.
1: Tu es donc en train de nous dire que ces deux tables, elles sont inséparables, car nécessairement complémentaires.
2: Oui, on ne peut pas être frère sans avoir le même père.
1: On ne peut pas aimer Dieu sans aimer le prochain.
2: Oui, et inversement.
1: Alors, ce serait bien de pouvoir évoquer une des particularités de cette fête de la Pentecôte dans nos églises. C'est un, comment dire, la Pentecôte, c'est la fête en particulier de la communauté qu'est l'église. En effet, la fête de Shavuot est marquée par le chiffre 3.
2: C'est sûr.
1: La Torah a été donnée par Moïse, le troisième de sa famille, et le troisième mois de l'année, le mois de Sivan, du troisième au sixième jour de ce mois, et son origine est triple. Abraham, Isaac et Jacob.
2: Et de même pour nous, les chrétiens, la Pentecôte est la fête de la Sainte Trinité, honorée en sa troisième personne, c'est-à-dire l'Esprit Saint. Mais qui dit Trinité, dit Dieu communion de personnes. C'est la raison pour laquelle la Pentecôte est la fête de la communauté chrétienne, de l'être ensemble, de l'Église réunie, convoquée comme une œuvre prodigieuse, au fond seule capable de porter au monde le témoignage de la résurrection. Aimez-vous les uns les autres comme je vous ai aimé, à ce signe, tous reconnaîtront que vous êtes mes disciples, nous dit Jésus-Christ.
1: Dans Saint Jean chapitre 13.
2: Voilà.
1: Ainsi la communauté, toujours pour la,
2: pour le...
1: Les chrétiens et la première épître aux Corinthiens en particulier, la communauté, c'est le corps du Christ agissant et se manifestant pour sauver tous les hommes afin d'être la lumière sur le candélabre qui éclaire tous ceux qui sont dans la maison. Parce qu'entre les hommes qui la composent, toutes les barrières ont été détruites par la croix glorieuse du Christ.
2: Cette sainte assemblée correspond donc à fondamentalement à une convocation de Dieu. Elle suppose le fait d'être un seul cœur, une seule âme, un seul esprit. Et ce mot « convocation » se dit « kahal » en hébreu. Et il a donné, par des formations successives, « ecclésia », « église ». C'est pourquoi il va de soi que l'église est née le jour des prémices, le jour de cette convocation sainte où les disciples étaient réunis en prière au Cénacle autour de la Vierge Marie.
1: C'est la raison pour laquelle les Actes des Apôtres, chapitre 2, nous dit « Le jour de la Pentecôte étant arrivé, ils se trouvaient tous ensemble dans un même lieu, quand tout à coup vint du ciel un bruit tel que celui d'un violent coup de vent qui remplit toute la maison où ils se tenaient. Ils virent apparaître des langues qu'on eût dites de feu, elles se partageaient et il s'en posa une sur chacun d'eux.
2: Étienne, au cours des siècles, en Israël, l'usage a voulu, durant l'exil, une fois que le temple avait été détruit, que l'étude collective de la Torah serve à créer cette unanimité dans l'esprit du peuple. On comprend pourquoi les apôtres étaient donc eux aussi réunis ensemble au Cénacle, autour de la Vierge Marie, parce que ils devaient prier et scruter les Écritures dans l'attente du don promis par le Seigneur Jésus à l'Ascension. Il avait dit « Recevez l'Esprit Saint, dit Jésus, en pénétrant dans le Cénacle, alors que les portes sont soigneusement fermées à cause de la peur que leur inspirent les Juifs, qui avaient obtenu des Romains que soit crucifié leur maître. » Eh bien, les apôtres étaient donc réunis en communauté pour se mettre sous la parole et la partager, afin de se trouver ainsi préparé à recevoir l'Esprit Saint.
1: Alors, après avoir évoqué cette fête de la communauté que constitue la fête de la Pentecôte, voyons, à la lumière de la fête de Shavuot, comment la fête de la Pentecôte nous exhorte à vivre le commandement de la joie. Se réjouir, c'est la mitzvah, le commandement de la fête de Shavuot, où tout doit concourir à cette joie. C'est pourquoi on va décorer la synagogue de branchages pour figurer le temps où la Torah fut donnée, et l'on danse en portant les rouleaux parce qu'on a reçu le don par excellence, c'est-à-dire la parole de Dieu, la Torah. Cependant, cette gaieté, elle ne va pas s'obtenir en buvant, comme font les païens pour lesquels la fête, c'est-à-dire la transcendance, s'acquiert souvent par l'ébriété, le vin ou les drogues ou bien tous les excès. Non, dans cette fête de Shavuot, on se fait des cadeaux pour être joyeux. Des bonbons pour les enfants, des vêtements et des bijoux pour les épouses.
2: Oui, prenez en note.
1: Il ne faut pas l'oublier. Et de la bonne chair pour les époux. Prenez en note aussi, chère femme.
2: À vos casseroles.
1: Alors, vin et viande savoureuse, mais toujours en quantité raisonnable pour les juifs.
2: Pour nous aussi, chrétiens, la Pentecôte est une fête pleine de joie, parce qu'en elle se réalise la prophétie de Joël, prophétie qui constitue la quatrième des six proclamations de la vigile de Pentecôte. Après cela, dit le prophète Joël, je répandrai mon esprit sur toute chair. Vos fils et vos filles prophétiseront. Ça signifie que la transmission se sera effectuée entre générations. Même sur les esclaves, hommes et femmes, en ces jours-là, je répandrai mon esprit. Avant que ne vienne le jour de Yahvé, grand et redoutable, tous ceux qui invoqueront le nom du Seigneur seront sauvés.
1: Alors, cette parole s'est accomplie lorsque les apôtres sont sortis remplis de joie, nous dit le chapitre 2 des Actes des Apôtres, et de force du Cénacle, où pourtant ils s'étaient claquemurés par peur de subir le triste sort de leur maître et ami, Jésus de Nazareth, le crucifié.
2: Alors tout à coup, par le don de l'Esprit Saint reçu du Père à la prière du Fils, eh bien, leur peur va s'abolir. Voilà qu'ils sont libres de rendre témoignage, même au péril de leur vie. Et c'est donc un véritable changement de nature qui s'opère en eux par le don de l'Esprit Saint. Le changement est tel qu'on les accuse d'être pleins de vin doux, nous disent toujours les Actes des Apôtres.
1: Au chapitre 2, verset 13.
2: Ouais. Et Pierre va répondre qu'il est pourtant que 9h du matin, c'est-à-dire la troisième heure, et qu'à cette heure matinale, rares sont ceux qui sont déjà éméchés. Même un jour de fête où le vin coule en abondance, mais sans qu'il soit loisible d'être sous, par respect pour l'étude de la Torah, incompatible avec l'ivresse.
1: Oui, Pierre cite in extenso le prophète Joël, et il exhorte ses coreligionnaires à voir dans cette première Pentecôte chrétienne la réalisation plénière de la prophétie proclamée 4 siècles plus tôt, qui actualise le jour grand et redoutable, objet de la promesse déjà évoquée par le prophète Joël.
2: Car la Pentecôte, Étienne, c'est une sorte d'anti-Babel. C'est parce que les apôtres sont réunis ensemble pour prier le Père avec Marie, la mère par excellence, la mère des vivants, mais aussi la mère des croyants, que Dieu donne son esprit et leur fait le don des langues, un don qui leur permet de parler à chaque homme dans son idiome, si bien que la Pentecôte, c'est la tour de Babel à l'envers.
1: D'ailleurs, on lit ce passage de Babel du livre de la Genèse lors de la veillée de Pentecôte. Il faut rappeler que Bab, dans Babel, signifie la porte et elle, Dieu. La porte de Dieu, si bien que Babel peut se traduire par la porte pour pour entrer chez Dieu.
2: Oui, mais pour entrer avec effraction. Hein.
1: Et violence.
2: Et violence. Car la ville, Babel et la tour ont un motif. Parvenir à atteindre le ciel pour en chasser Dieu et s'asseoir sur son trône. Allons, dit la parole, bâtissons-nous une ville et une tour dont le sommet pénètre les cieux. Pénétrer ici relève du viol. C'est un terme extrêmement violent. Faisons-nous un nom et ne soyons pas dispersés sur toute la terre. Voilà ce que dit le chapitre 11 de la Genèse.
1: Oui. Alors, mais quel besoin y aurait-il de se faire un nom quand on accepte de le recevoir de son Père ? Est-ce qu'il ne faut pas alors voir que avoir rejeté le Père et son nom, nom en hébreu se dit Shem, et c'est la façon la plus courante de désigner Dieu par Hachem, c'est in fine vouloir s'en forger un autre.
2: Notre nom, bien sûr. Et seul le meurtre du père permet de passer à l'autre phase du complot, c'est-à-dire la construction d'une utopie où tous ne sont qu'un, c'est-à-dire la tentation totalitaire qui est toujours présente au cœur de l'homme révolté, au cœur d'Adam pécheur. Cette tentation, elle est éternelle. Le XXe siècle l'a si tristement illustré, par exemple avec le nazisme, le communisme et tous leurs avatars. Aujourd'hui, ce totalitarisme, j'allais dire, il est plus pernicieux, plus diffus. J'allais dire, il ne contraint plus les corps.
1: Quoique.
2: Mais on contraint plutôt les consciences à travers les médias qui se font les prophètes de la pensée unique. Ce que le pape Jean-Paul II qualifiait de la culture de mort. Par exemple, aujourd'hui, avec la théorie du genre, eh bien, c'est une utopie, un totalitarisme qui relève de Babel.
1: Alors ainsi, la fête de Pentecôte vient réveiller en nous le don de l'Esprit-Saint, le don du nom de Jésus par lequel tout est possible et devant lequel tout genou fléchira au ciel, sur la terre et aux enfers, comme nous dit la lettre aux Philippiens. Fondamentalement, cette fête de Pentecôte, c'est un envoi en mission, au nom même de celui qui nous précède en Galilée, c'est-à-dire
2: dans l'évangélisation, Étienne.
1: Exactement.
2: Bien sûr.
1: Alors, ainsi s'achève notre émission sur la fête de la Pentecôte. Vous pouvez évidemment retrouver le contenu de cette émission dans le livre de Jocelyne Tarnot, qui s'intitule « Si Pâques m'était compté », paru chez Cariscript. Vous pouvez vous procurer ce livre en le commandant au mail suivant biblepasapas@gmail.com. Jocelyne se fera un plaisir de vous dédicacer votre ouvrage.

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5: Lecture du livre de l'Exode. En ces jours-là, Moïse se leva de bon matin et il gravit la montagne du Sinaï, comme le Seigneur le lui avait ordonné. Il emportait les deux tables de pierre. Le Seigneur descendit dans la nuée et vint se placer là, auprès de Moïse. Il proclama son nom, qui est le Seigneur. Il passa devant Moïse et proclama « le Seigneur, Dieu tendre et miséricordieux, lent à la colère, plein d'amour et de vérité. » Aussitôt, Moïse s'inclina jusqu'à terre et se prosterna. Il dit « S'il est vrai, mon Seigneur, que j'ai trouvé grâce à tes yeux, daigne marcher au milieu de nous. Oui, c'est un peuple à la nuque raide, mais tu pardonneras nos fautes et nos péchés, et tu feras de nous ton héritage. » Ce texte que nous venons d'entendre est l'un des plus précieux de toute notre histoire. Dieu lui-même parle de lui-même. Il proclama lui-même son nom, dit le texte. Et la réaction spontanée de Moïse, qui se prosterne jusqu'à terre, prouve qu'il a entendu là des paroles extraordinaires. Et que dit Dieu ? Il s'appelle le Seigneur, Dieu tendre et miséricordieux, lent à la colère, plein d'amour et de vérité. Ce nom, Seigneur, c'est le fameux mot en hébreu, quatre lettres, YHVH, que nous ne savons pas prononcer, parce que depuis des siècles, bien avant la naissance de Jésus, le peuple d'Israël s'interdisait de le prononcer par respect. Ce nom-là, Dieu l'avait déjà proclamé devant Moïse, dans le buisson ardent. En même temps qu'il lui révélait ce qui fut pour toujours, je crois, le socle de la foi d'Israël, je vous rappelle le texte. « Oui, vraiment, avait dit Dieu, j'ai vu la souffrance de mon peuple en Égypte. Je l'ai entendu crier sous les coups de ses chefs de corvée. Oui, je connais ses souffrances. Alors, je suis descendu pour le délivrer. Alors, je t'envoie. » C'était déjà une découverte inouïe. Dieu voit, Dieu entend, Dieu connaît la souffrance des hommes. Il intervient en suscitant des énergies capables de combattre toutes les formes de malheur. Cela veut dire que nous ne sommes pas seuls dans les épreuves de nos vies. Dieu est à nos côtés. Il nous aide à les affronter, à survivre. Dans la mémoire du peuple juif, ce fameux nom « Seigneur » rappelle tout cela, cette douce pitié de Dieu, si j'ose dire. Et ce n'était pas seulement des paroles en l'air, puisque effectivement, Dieu était intervenu. Il avait suscité en Moïse l'énergie nécessaire pour libérer son peuple. Chaque année, aujourd'hui encore, lors de la fête de la Pâque juive, le peuple juif se souvient que Dieu est passé au milieu de lui pour le libérer. Et avec le texte d'aujourd'hui, nous franchissons une nouvelle étape. Dieu éprouve pour son peuple et pour nous non seulement de la pitié devant nos malheurs, mais de l'amour. Il est tendre et miséricordieux, lent à la colère, plein d'amour et de vérité. Une chose est d'éprouver de la pitié

0: est encore plus important que le premier. Car le pire de nos esclavages est bien celui de nos fausses idées sur Dieu. Or, vous avez entendu cette phrase du texte, « Il proclama lui-même son nom ». Cette phrase, c'est notre garantie. Le Dieu d'amour auquel nous croyons, nous ne l'avons pas inventé. Nous n'avons pas pris nos désirs pour des réalités. Vous connaissez la phrase de Voltaire. Dieu a fait l'homme à son image et l'homme le lui a bien rendu. Eh bien non, ce n'est pas de la Bible ça. Nous n'avons pas inventé Dieu. C'est lui qui s'est révélé à nous. Et cela depuis Moïse. Et à l'instant où elle a retenti dans l'humanité, cette révélation était vraiment l'inattendu. On ne s'y attendait tellement pas qu'il fallait bien que Dieu nous le dise lui-même. Et la réponse de Moïse prouve qu'il a parfaitement compris ce que signifie l'expression « lent à la colère ». Et il en déduit « Tu pardonneras nos fautes et nos péchés ». Et il sait que sur ce point, Dieu aura fort à faire, car il a essuyé plus d'une fois les mécontentements de ce peuple à la nuque raide. Je reviens sur cette expression « nuque raide ». Dans une civilisation essentiellement agricole, ce qui était le cas en Israël au temps biblique, le spectacle de deux animaux attelés par un joug était habituel. Nous savons ce que c'est qu'un joug. C'est une pièce de bois très lourde, très solide, qui attache deux animaux pour labourer. Le joug pèse sur leur nuque et les deux animaux en viennent inévitablement à marcher du même pas. Les auteurs bibliques ont le sens des images, on le sait. Ils ont appliqué cette image du joug à l'alliance entre Dieu et Israël. Prendre le joug était donc synonyme de s'attacher à Dieu pour marcher à son pas. Mais voilà, le peuple d'Israël serait dit sans cesse sous ce joug de l'alliance conclue avec Dieu au Sinaï. Et au lieu de le considérer comme une faveur, il y voit un fardeau. Il se plaint des difficultés de la vie au désert et il finit même par trouver bien fade la manne quotidienne. Au point que Moïse a connu des jours de découragement profond. Au lieu de se laisser entraîner par la force de Dieu, l'attelage de l'Alliance est perpétuellement freiné par les réticences de ce peuple à la nuque raide. Dernière remarque, cette phrase « Le Seigneur, Dieu tendre et miséricordieux, lent à la colère, plein d'amour et de vérité » est encore valable, évidemment. Et le mot « vérité » résonne dans toute l'histoire d'Israël comme le pilier le plus sûr de son espérance.
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0: Cantique des trois enfants dans le livre de Daniel. Béni sois-tu, Seigneur, Dieu de nos pères. À toi louange et gloire éternellement. Béni soit le nom très saint de ta gloire. À toi, louange et gloire, éternellement. Béni sois-tu dans ton saint temple de gloire. À toi, louange et gloire, éternellement. Béni sois-tu sur le trône de ton règne. À toi, louange et gloire, éternellement. Béni sois-tu, toi qui sondes les abîmes. À toi, louange et gloire, éternellement. Toi qui sièges au-dessus des kéroubims. À toi, louange et gloire éternellement. Béni sois-tu au firmament dans le ciel. À toi, louange et gloire éternellement. Le livre de Daniel, vous le savez, est un écrit de résistance composé pendant la terrible persécution du tyran grec Antiochus Épiphane au IIe siècle avant Jésus-Christ. Pour encourager ses contemporains à tenir bon jusqu'au martyr, s'il le faut, l'auteur raconte une histoire, celle d'un certain Daniel, justement, qui aurait vécu plusieurs siècles plus tôt et dont la foi indomptable avait surmonté toutes les épreuves et les persécutions. Le livre parle donc en apparence de Babylone et du roi persécuteur Nabuchodonosor au VIe siècle avant Jésus-Christ. Mais entre les lignes, tout le monde comprend qu'il s'agit d'Antiochus. L'un des épisodes fameux rapportés par le livre de Daniel est le supplice infligé à trois jeunes gens qui avaient refusé d'adorer une statue en or érigée par Nabuchodonosor. Ils avaient

0: était précipité dans une fournaise pour être brûlé vif. L'auteur force volontairement le trait, évidemment, et le supplice est ce qu'on fait de plus épouvantable. Et la foi des trois jeunes gens et le miracle de leur survie n'en ressortent que mieux. Premier miracle, les voilà donc dans la fournaise surchauffée. Et ce n'est pas eux qu'elle brûle, mais leur bourreau. Deuxième miracle, tous ligotés qu'ils étaient, les trois jeunes gens marchent au milieu des flammes en chantant la gloire de Dieu. Mais surtout, le grand miracle, c'est qu'ils font un véritable examen de conscience au nom de tout leur peuple. Et ils donnent là un bel exemple d'humilité. Notre auteur suggère évidemment à ses lecteurs de s'y associer. Je vous donne quelques mots. « Béni et loué sois-tu, Seigneur Dieu de nos pères, et que ton nom soit glorifié à jamais, car tu es juste en tout ce que tu as fait. Tu as exécuté de justes sentences en tout ce que tu nous as infligé, car nous avons péché et agi en impie jusqu'à nous séparer de toi, et nous avons failli en toutes choses. Nous n'avons pas observé tes commandements. Agis envers nous selon ton indulgence et selon l'abondance de ta miséricorde. Qu'ils soient confondus tous ceux qui projettent du mal contre tes serviteurs, qu'ils sachent que tu es l'unique Seigneur Dieu glorieux sur toute la terre. » Au passage, on notera que la phrase « Que notre sacrifice en ce jour trouve grâce devant toi » que le prêtre dit au cours de la liturgie eucharistique nous vient de ce cantique des trois jeunes martyrs du livre de Daniel. Et la suite du texte est spectaculaire. Plus on attise le feu, plus il y a de victimes parmi les bourreaux autour de la fournaise, pendant que les trois martyrs se promènent au milieu d'une rosée rafraîchissante. Et alors, du milieu des flammes, s'élève le plus beau chant que l'humanité a jamais inventé. Et ce sont ces premiers versets que nous chantons pour la fête de la Trinité. Béni sois-tu, Seigneur, Dieu de nos pères. C'est le rappel de l'alliance conclue par Dieu avec Abraham, Isaac, Jacob. Le rappel des promesses de Dieu, mais aussi le rappel de l'alliance vécue au quotidien pendant des siècles. La longue quête d'Abraham, Isaac, Jacob vers le pays promis et la descendance promise. La longue marche de l'Exode avec Moïse. Le long apprentissage de ce peuple choisi pour témoigner au milieu du monde. Malheureusement, au long de cette marche, on a souvent trébuché. Et l'expression « Dieu de nos pères » est plus encore le rappel des multiples pardons de Dieu surmontant inlassablement les infidélités de son peuple. « Béni soit le nom très saint de ta gloire. » Le nom de Dieu, c'est Dieu lui-même. On a tellement de respect qu'on dit le nom pour ne pas dire Dieu. Béni sois-tu dans ton saint temple de gloire. Ce verset est historiquement situé. Il ne correspond pas au contexte supposé de l'exil à Babylone, car à cette époque-là, le temple avait été dévasté par les troupes de Nabuchodonosor, et là-bas, on n'aurait pas pu chanter cela. En revanche, à Jérusalem, sous le roi grec Antiochus Épiphane, qui remplace le culte du vrai Dieu par son propre culte, il est très important de continuer à proclamer, fût-ce au péril de sa vie, que Dieu seul est Dieu et que le temple est sacré, car là réside la gloire de Dieu. Et d'ailleurs, les expressions « le trône de ton règne » ou « toi qui sièges au-dessus des kéroubim » sont des allusions très concrètes à l'aménagement intérieur du temple, je vous le raconte. Dans la partie la plus retirée du temple, le Saint des Saints, il y avait l'Arche d'Alliance, qui était un coffret de bois plaqué d'or. Et sur ce coffret étaient disposées deux statues de chérubins, les kéroubim en hébreu. C'étaient deux animaux, ailés, avec une tête d'homme et un corps et des pattes de lion. Et leurs ailes déployées représentaient symboliquement le trône de Dieu. Au-dessus des kéroubim, invisible, mais certaine, demeurait la présence de Dieu. On en était sûr. C'était un rappel des temps de certitude, où l'on savait d'évidence que Dieu était en permanence au milieu de son temple, ce qui voulait dire, bien sûr, au milieu de son peuple. L'auteur du livre de Daniel déploie volontairement ce chant de victoire. En bon prophète qu'il est, il sait de toute la force de sa foi que les puissances du mal peuvent bien se déchaîner, elles ne l'emporteront pas. Dans la tourmente que traversent tant de peuples aujourd'hui, ce message nous est tout autant nécessaire.
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0: Lecture de la deuxième lettre de saint Paul apôtre aux Corinthiens. Frères, soyez dans la joie. Cherchez la perfection. Encouragez-vous. Soyez d'accord entre vous. Vivez en paix. Et le Dieu d'amour et de paix sera avec vous. Saluez-vous les uns les autres par un baiser de paix. Tous les fidèles vous saluent. Que la grâce du Seigneur Jésus-Christ, l'amour de Dieu et la communion du Saint-Esprit soient avec vous tous. Vous avez reconnu cette dernière phrase ? Je la dis comme nous l'entendons habituellement. La grâce de Jésus, notre Seigneur, l'amour de Dieu le Père et la communion de l'Esprit Saint soient toujours avec vous. C'est la première phrase du célébrant à la messe, bien souvent. Ce qui veut dire que saint Paul termine sa deuxième lettre aux Corinthiens par là où nous commençons nos liturgies. Et ce n'est pas un hasard si c'est le président de la célébration qui dit cette phrase et personne d'autre. Car à elle seule, elle annonce tout le projet de Dieu. Et le président de la célébration, ici, parle au nom de Dieu. Ce que Dieu propose à l'humanité, en quelques mots, c'est d'entrer dans son intimité, dans le foyer d'amour de la Trinité. La grâce, l'amour, la communion, c'est la même chose. Le Père, le Fils, l'Esprit Saint, c'est la Trinité. La grâce de Jésus, notre Seigneur. L'amour de Dieu le Père et la communion de l'Esprit Saint, c'est bien le foyer d'amour que constitue la Trinité. Je vous disais que c'est une proposition de Dieu. C'est le sens du subjonctif « soit avec vous ». La liturgie emploie souvent des subjonctifs. « Que Dieu vous pardonne, que Dieu vous bénisse, que Dieu vous protège et vous garde, le Seigneur soit avec vous ». On n'envisage évidemment pas une minute que Dieu pourrait ne pas nous pardonner, ne pas nous bénir, ne pas nous protéger, nous garder, ne pas être avec nous. Le sens de ce subjonctif n'est pas « pourvu qu'il veuille bien vous bénir, vous pardonner, etc. » En Dieu, le pardon, le don, la bénédiction, ce ne sont pas des gestes ponctuels qu'il doit décider, c'est son être même. Mais pourtant, un subjonctif en français signifie toujours un souhait. Seulement ce souhait ici, c'est nous qu'il concerne. Ce subjonctif dit notre liberté. Nous sommes toujours libres de ne pas entrer dans la bénédiction et le pardon de Dieu. On dit souvent, l'homme propose, Dieu dispose. En réalité, je crois, moi, c'est tout le contraire. Dieu nous propose en permanence son dessein bienveillant, son alliance. Mais nous, nous restons libres de ne pas entrer dans ce projet. Encore un mot sur cette expression trinitaire de Paul. Les expressions qui parlent aussi clairement des trois personnes divines sont complètement absentes dans l'Ancien Testament, bien sûr, mais très rares dans le Nouveau. Une fois de plus, on voit les progrès de la révélation qui atteint son sommet avec Jésus-Christ. Et c'est cette révélation du mystère d'amour qui est en Dieu qui inspire les recommandations de Paul. Frères, soyez dans la joie. Quand l'Ancien Testament parle de joie, il s'agit toujours du sentiment très fort que suscite toute expérience de libération. On pourrait presque remplacer le mot « joie » par « exultation de la libération ». Isaïe, par exemple, annonçant la fin d'une guerre, proclame « Ils se réjouissent devant toi, comme on se réjouit à la moisson. Car le joug qui pesait sur lui, sur le peuple, le bâton sur son épaule, le fouet du chef de corvée, tu les as brisés. » Plus tard, c'est le retour d'exil que le prophète annonce comme une grande joie. Ils reviendront, ceux que le Seigneur a rachetés. Ils arriveront à Sion, Jérusalem, avec des cris de joie. Sur leur visage, une joie sans limite. Allégresse et joie viendront à leur rencontre. Tristesse et plainte s'enfuiront. Et ces expériences de libération ne sont qu'une pâle image de la libération définitive promise à l'humanité. Voici que je vais créer des cieux nouveaux et une terre nouvelle. Ainsi, le passé ne sera plus rappelé. Il ne remontera plus jusqu'au secret du cœur. Au contraire, c'est un enthousiasme et une exultation perpétuelle que je vais créer. C'est encore Isaïe, mais au chapitre 65 cette fois. La joie était considérée dans l'Ancien Testament comme la caractéristique du salut qui s'instaurera à la fin des temps. Quand Jésus parle de joie à ses apôtres, c'est à ce niveau-là qu'il se place et il en donne la raison. « Prenez courage, j'ai vaincu le monde. » Et c'est ce qui lui permet de dire « Je vous ai dit cela pour que ma joie soit en vous et que votre joie soit parfaite. » Ou encore « Vous êtes maintenant dans l'affliction. » Mais je vous verrai à nouveau. Votre cœur alors se réjouira, et cette joie, nul ne vous la ravira. La deuxième recommandation de Paul, c'est « Soyez d'accord entre vous ». Et on est frappé de son insistance sur la paix. « Vivez en paix, et le Dieu d'amour et de paix sera avec vous. Saluez-vous les uns les autres par un baiser de paix. » On a là un écho de la prière de Jésus pour ses apôtres dans l'évangile de Jean. Qu'ils soient un pour que le monde croie. Paul le dit à sa manière encore dans la lettre aux Romains, que le Dieu de la persévérance et de la consolation vous donne d'être bien d'accord entre vous, comme le veut Jésus-Christ, afin que d'un même cœur et d'une seule voix, vous rendiez gloire à Dieu le Père de notre Seigneur Jésus-Christ. Cet accord se manifeste liturgiquement dans le baiser de paix, car la formule « Saluez-vous les uns les autres par le baiser de paix » que l'on retrouve plusieurs fois dans des lettres de Paul, vise ce geste liturgique qui existait déjà de son temps. Vers 150 de notre ère, saint Justin racontait « Quand les prières sont terminées, nous nous donnons un baiser les uns aux autres. » Nous avons heureusement retrouvé ce geste tellement symbolique depuis le Concile Vatican II.
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0: Évangile de Jésus-Christ selon saint Jean. Dieu a tellement aimé le monde qu'il a donné son Fils unique, afin que quiconque croit en lui ne se perde pas, mais obtiennent la vie éternelle. Car Dieu a envoyé son Fils dans le monde, non pas pour juger le monde, mais pour que, par lui, le monde soit sauvé. Celui qui croit en lui échappe au jugement. Celui qui ne croit pas est déjà jugé du fait qu'il n'a pas cru au nom du Fils unique de Dieu. Dieu a tellement aimé le monde qu'il a donné son Fils unique. C'est le grand passage de l'Ancien Testament au Nouveau Testament qui est dit là. Dieu aime le monde, c'est-à-dire l'humanité. On le savait déjà dans l'Ancien Testament. C'était même la grande découverte du peuple d'Israël. Mais la grande nouveauté du Nouveau Testament, c'est le don du Fils pour le salut de tous les hommes. Dieu a tellement aimé le monde qu'il a donné son Fils unique, afin que quiconque croit en lui ne se perde pas, mais obtienne la vie éternelle. Si je comprends bien, il suffit de croire en lui pour être sauvé. Voilà la grande nouvelle de l'Évangile, et de celui de Jean en particulier. Je vous rappelle ce qu'il dit dans le prologue. À ceux qui l'ont reçu, à ceux qui croiront en son nom, il a donné de pouvoir devenir enfant de Dieu. Et encore un peu plus loin, au chapitre 3, Jean rapporte cette parole de Jésus. « Celui qui croit au Fils a la vie éternelle. » Et quand il dit « vie éternelle », Jésus évoque autre chose que la vie biologique, bien sûr. Il parle de cette autre dimension de la vie, qu'est la vie de l'Esprit en nous, celle qui nous a été insufflée au jour de notre baptême. Pour lui, c'est cela le salut. Être sauvé au sens biblique, c'est vivre en paix avec soi et avec les autres. C'est vivre en frère des hommes et en fils de Dieu. Pour cela, il suffit, nous dit Jésus, de nous tourner vers lui. Pour pouvoir être en permanence inspiré par son esprit qui nous souffle des comportements de frères et de fils. Pour parler à la manière de la Bible, on dira « Il suffit de lever les yeux vers Jésus pour être sauvé ». C'est une nouvelle extraordinaire, si on veut bien la prendre au sérieux. Il nous suffit de nous tourner vers lui et d'accepter de le laisser transformer nos cœurs de pierre en cœurs de chair. Pourquoi ? Parce que sur le visage du crucifié, qui donne sa vie librement, l'humanité découvre enfin le vrai visage du Dieu de tendresse et de pardon, à l'opposé du Dieu dominateur et vengeur que nous imaginons parfois malgré nous. « Qui m'a vu a vu le Père », dit Jésus à ses disciples dans le même évangile de Jean. La seule chose qui nous est demandée, c'est de croire en Dieu qui sauve pour être sauvé, de croire en Dieu qui libère pour être libéré. Il nous suffit de lever vers Jésus un regard de foi pour être sauvé. Et c'est ce regard de foi et lui seul qui permet à Jésus de nous sauver. Et là, on ne peut pas ne pas penser à toutes les fois dans les évangiles où Jésus a relevé quelqu'un en lui disant « Ta foi t'a sauvé ». Cette annonce de Jésus dans son entretien avec Nicodème, Jean la médite au pied de la croix. Et c'est là que lui revient en mémoire une prophétie de Zacharie qui annonçait le salut et la conversion de Jérusalem à la suite de la mort d'un homme aimé comme un fils unique. Dieu dit, je cite Zacharie, « Dieu dit, je répandrai sur la maison de David et sur l'habitant de Jérusalem un esprit de bonne volonté et de supplication. Alors ils lèveront les yeux vers moi, celui qu'ils ont transpercé. Ils pleureront sur lui comme sur un fils unique. Ce jour-là, une source jaillira pour la maison de David et les habitants de Jérusalem en remède au péché et à la souillure. » C'est au livre de Zacharie, chapitre 12, versets 10 et 13, verset 1. Je pense que pour saint Jean, cette prophétie de Zacharie est une lumière très importante. Quand il médite sur le mystère du salut accompli par Jésus-Christ, c'est à elle qu'il se réfère. Et on la retrouve dans l'Apocalypse de Jean. Je cite, « Voici, il vient au milieu des nuées, et tout œil le verra, et ceux-mêmes qui l'ont percé. Toutes les tribus de la terre seront en deuil à cause de lui. » Et du coup, nous comprenons mieux l'expression « Fils unique ». Dieu a tellement aimé le monde qu'il a donné son Fils unique. Il est l'unique parce qu'il est la plénitude de la grâce et de la vérité. Il est l'unique aussi au sens de Zacharie parce qu'il est l'unique source de vie éternelle. Il suffit de lever les yeux vers lui pour être sauvé. Il est l'unique enfin parce que c'est lui qui prend la tête de l'humanité nouvelle. Là encore, je retrouve Paul. Le projet de Dieu, c'est que l'humanité tout entière soit réunie en Jésus et vive de sa vie, qui est l'entrée dans la communion d'amour de la Trinité. C'est cela qu'il appelle le salut ou la vie éternelle, c'est-à-dire la vraie vie. Non pas une vie après la vie, mais une autre dimension de la vie dès maintenant. Ailleurs, saint Jean le dit bien, la vie éternelle, c'est connaître Dieu et son envoyé Jésus-Christ. Et connaître Dieu, c'est savoir qu'il est miséricorde. Et c'est cela le sens de l'expression « échapper au jugement », c'est-à-dire à la séparation. Il nous suffit de croire à la miséricorde de Dieu pour y entrer. Il nous suffit donc de croire pour être sauvés. Mais nous ne serons pas sauvés malgré nous. Nous restons libres de ne pas croire. Mais alors nous nous condamnons nous-mêmes. Celui qui ne croit pas est déjà jugé du fait qu'il n'a pas cru au nom du Fils unique de Dieu. Mais celui qui croit échappe au jugement. C'est bien ce qu'a fait le bon larron. Sa vie n'avait rien d'exemplaire. Mais il a levé les yeux sur celui que les hommes ont transpercé. Et en réponse, il a entendu la phrase que nous rêvons tous d'entendre. aujourd'hui même, tu seras avec moi dans le paradis.

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2: Bonjour et bienvenue à l'École de la prière, une émission qui vise à vous introduire à l'art de la prière. Aujourd'hui, j'ai le grand plaisir de recevoir Samuel Pruvot, qui est le directeur de la revue Mission, qui est né dans le sillage du congrès Mission, n'est-ce pas, Samuel ?
3: Exactement.
2: Alors, aujourd'hui, vous allez nous parler de la mission de rue, en particulier au sein d'une communauté à laquelle vous appartenez depuis un certain temps, qui est Aïn Karem. Est-ce que vous pouvez nous dire quelle est cette communauté, où est-elle née et quel est son charisme propre ?
3: Alors, le nom déjà est un nom qui semble un peu exotique. Souvent, les gens sourient en se disant bah, « c'est beau, hein, vous avez un nom qui est arabe, arabophone ». En fait, non, Aïn Karem, c'est un nom biblique. Hein. C'est concrètement dans l'évangile le lieu de la rencontre entre Marie et Élisabeth. C'est là où finalement on a le premier apostolat. Jésus s'avance dans le sein de Marie vers Élisabeth et déjà on a Jean-Baptiste qui tressaille. Alors vous allez me dire là on est très très très loin de la mission. Non, parce que le charisme de cette communauté Aïn Karem, c'est justement ce charisme du tressaillement. Bien sûr que nous aimerions que la plupart de nos compatriotes retrouvent le chemin des églises, que nous n'ayons pas simplement 20 000 catéchumènes, mais 20 millions, évidemment. Mais le charisme, l'appel que nous avons reçu du bon Dieu, c'est d'essayer de provoquer, favoriser ce tressaillement. Concrètement, quelqu'un que nous allons rencontrer dans l'espace public, au seuil de sa maison ou dans la rue, en tout cas pas dans une église, d'essayer de réveiller en lui ou en elle cette question métaphysique, cette question de Dieu, peut-être cet attrait pour la figure de Jésus. Donc c'est ce premier tressaillement. Et je peux vous dire que depuis 30 ans que je suis engagé dans cette communauté, des centaines et des milliers de fois, je n'ai pas vu des gens se mettre à genoux, pleurer, invoquer le nom du Christ, peut-être malheureusement pas. En revanche, ce que j'ai vu, c'est dans les yeux de mes interlocuteurs, alors que 5 minutes avant, ils pensaient à toute autre chose, se réveiller cette question spirituelle et métaphysique. Et ça, c'est un très très grand bonheur que de voir ça.
2: Alors, à quelle date naît cette communauté et qui en est l'instigateur ?
3: Alors, cette communauté, elle est née en 1985 sur les pentes du Sacré-Cœur de Montmartre. Et donc, il y avait un aumônier d'étudiants à l'époque qui est toujours dans cette communauté, qui est le père Michel Giton, qui est un prêtre du diocèse de Paris. Et puis, un certain nombre d'étudiants qui avaient milité, évangélisé, pendant une ou plusieurs années, et ces étudiants étaient tristes, parce qu'ils se disaient, bah nous on n'est plus étudiants, donc on va plus faire comme avant. Alors non seulement on va plus pouvoir boire une partie de la nuit, refaire le monde, parce qu'il va falloir travailler, il va falloir se marier, bon tout ça c'est chouette, mais on va plus pouvoir évangéliser, parce que bon, on fait un peu tout et n'importe quoi, et donc il va falloir devenir raisonnable, on va devenir des chrétiens raisonnables, c'est-à-dire qu'on ira une fois à la messe le dimanche, ça sera notre engagement, et peut-être si on est super évangélisateur, on lira la première lecture, ou peut-être le psaume si on sait chanter. Et là, cet aumônier leur a dit, mais je crois que vous n'avez pas bien compris ce que vous demande l'Église, hein. C'est écrit dans le Concile Vatican II et dans tous les conciles précédents, elle vous demande d'être saint et d'annoncer le nom du Christ, donc nous allons trouver un moyen pour que, si tel est votre désir, que vous puissiez, vous, être missionnaire toute votre vie, quel que soit votre état de vie, votre état de santé, vos diplômes et l'endroit où vous habiterez en France, voire même en dehors de France. Et là, ils se sont réunis pour prier. Alors, c'était pas au Sacré-Cœur de Montmartre cette fois-ci, mais dans un autre haut lieu spirituel qu'est l'abbaye de Solesmes dans la Sarthe. Et ils se sont réunis, je crois qu'ils étaient pas si nombreux, ils étaient une dizaine maximum, et ils ont prié pour savoir est-ce que Dieu pouvait les éclairer, comment ils pouvaient, eux, simples laïcs, dédier toute leur vie à l'évangélisation, alors qu'ils ne connaissaient que la vie étudiante, et donc ils savaient bien qu'ils n'y feraient pas juste comme avant. Et manifestement, il y a eu un déclic. Et puis, tout de suite après, la basilique de Montmartre organisait à l'époque chaque année pour les jeunes pros, les jeunes étudiants, des pèlerinages en Terre Sainte. Mmh. Et là, ils sont allés à Aïn Karem.
2: D'accord.
3: Et les mêmes ont eu vraiment une confirmation de l'appel de Dieu, une appellation déraisonnable avec cette spiritualité dont je rappelais tout à l'heure l'existence, pardon, qui est très modeste, qui est celle du tressaillement. cet appel à faire tressaillir cette question métaphysique qui a été oubliée chez la plupart de nos contemporains.
2: Et vous, vous avez rejoint cette communauté quelle année ?
3: Alors moi, j'ai rejoint la communauté dans les années 1990. Et à l'époque, la plupart des fondateurs n'étaient plus à la basilique de Montmartre, mais dans une autre paroisse parisienne qui était Saint-Germain-l'Auxerrois.
2: Parce que et vous avez vous-même un parcours de conversion ?
3: Alors moi-même, en un mot, en fait, j'ai retrouvé, j'ai été baptisé, confirmé, mais j'ai abandonné la foi assez vite dans ma première adolescence et j'étais un athée pratique, sur pas du tout militant, et j'avais pas du tout d'hostilité vis-à-vis du christianisme, mais pour moi c'était un peu le Père Noël en un peu plus élaboré, quoi. Donc j'étais pas contre les chrétiens, mais je me dis bon, moi je vais pas être chrétien parce que je ne crois pas au Père Noël, enfin bon, ben voilà, je suis pas contre les enfants, je suis même pas contre qu'on parle du Père Noël et qu'on fasse des cadeaux, mais bon, sincèrement, voilà. Moi, je sais qu'on va aller chercher au supermarché, quoi. Et quand j'étais en Hippocagne, des étudiants, justement proches de cette communauté Anne-Carême, m'ont dit bah, « C'est quand même dommage que tu sois athée à ton âge, puis toi, tu veux être journaliste, tu veux être curieux. C'est étonnant que tu sois pas curieux vis-à-vis de la grande question de l'existence, est-ce qu'il y a un Dieu ou pas, et s'il y en a un ?» Imagine que ça soit Jésus-Christ et qu'il soit pas mort à cause d'une erreur judiciaire sur la croix, mais pour te sauver. Et en fait, j'ai trouvé ça tellement rafraîchissant, provoquant, que je les ai suivis. Et là, j'ai découvert, bah, à l'occurrence, c'était des cours de théologie et surtout une nuit d'adoration. Pour moi, c'était un gros choc d'avoir des gens dans le noir qui étaient à genoux devant un ostensoir. Pour moi, c'était un truc doré. Je voyais pas bien ce que c'était. Et puis un rond blanc. Je me dis, c'est un film muet. Puis en plus muet parce que l'image ne change pas. Et là, j'ai vraiment eu justement la foi s'est réveillée en moi et j'ai eu la certitude, une des certitudes les plus profondes de mon existence, que Dieu était là, qu'il m'aimait, et que ce Jésus dont j'avais perdu la trace et l'existence, qu'il était là et que sa présence submergeait tout ce que je pouvais connaître et désirer. Et qu'à la limite, le mieux, c'était de rester auprès de lui. Que ma vie allait peut-être continuer, mais que c'était trop bien d'être en sa présence.
2: Voilà. Et ensuite, donc vous êtes engagé dans cette communauté. Est-ce que vous pouvez nous parler de cette oui, il y a quand même une spiritualité de l'évangélisation. En évangélisant, on vit soi-même quelque chose de fort. On est aussi soi-même évangélisé, non ?
3: Alors c'est exactement ça. C'est que de l'extérieur, on peut se dire oui. Alors l'évangélisation, combien de contingents et quel résultat ? Alors les contingents sont, même aujourd'hui, restent quand même très très modestes. Nous sommes petites centaines d'engagés, et puis je sais pas, il y aura 500 000 personnes, on fait des missions ensemble chaque été, donc c'est bien, mais les réalisations sont très très modestes. Et puis ce que nous voyons, bien sûr que nous voyons des gens évoluer, bien sûr des gens qui demandent le baptême, qui retrouvent le chemin du confessionnal, ça existe, Dieu soit loué. Mais sincèrement, c'est pas d'abord quelque chose de comptable. En revanche, ce qu'on voit tout de suite, c'est celui ou celle qui fait l'expérience de la mission, qui a l'audace d'aller dans la rue pour annoncer le Christ, il en a quasiment tout de suite un bénéfice personnel et spirituel. Et c'est ça qui est très beau dans la mission, c'est que finalement, le premier qui reçoit le bénéfice de la mission, c'est celui qui l'annonce. Vous savez, c'est les pèlerins d'Emmaüs qui partent hyper déprimés, qui écoutent le Christ, et le commentaire de l'évangéliste est très beau en disant « Mais est-ce qu'on n'avait pas nos cœurs tout brûlants ?» En fait, celui qui annonce le Christ, il part vraiment avec un cœur de pierre. Et ce qui est le plus dur dans la mission, c'est de commencer. Mais après, c'est d'arrêter parce qu'on voudrait ne plus s'arrêter. D'ailleurs, il y en a qui reviennent pas au rendez-vous parce qu'on n'arrive pas à les récupérer. Mais normalement, en fait, ça s'arrête parce qu'on est envoyé par l'église, par une paroisse en mission, dans un lieu entre telle et telle heure. Et on y va avec des pieds de plomb et on n'a pas du tout envie de revenir après. Est-ce que c'est trop beau d'annoncer
2: l'évangile ? Alors comment ça se passe concrètement ? Vous retrouvez avant en groupe et puis vous partez deux par deux, c'est ça ?
3: Voilà, c'est ça. En fait, on se retrouve, on est envoyé en mission par un prêtre, un vicaire, un curé. On a un temps de prière, un petit enseignement précédemment. Et puis on est envoyé tous ensemble en groupe. Et nous, dans cette communauté Anne-Carême, on a la tradition de la parole, de l'importance de la parole publique. Et donc il y a quelqu'un parmi nous, il y en a plusieurs, généralement, qui monte sur une caisse ou un promontoire et qui annonce en spontanéité, en totale improvisation, l'amour de Jésus-Christ selon la foi de l'Église catholique. Donc on s'adresse aux passants, on a 15, 30 secondes, sans micro, pour rentrer dans leur oreille, et on leur a dit « Mais oh, Jésus-Christ, c'est formidable, peut-être que madame, vous avez un beau caniche, peut-être qu'il ressuscitera un jour. » Donc la dame nous regarde en disant « Mais pourquoi parle-t-il de mon caniche ?» Et là, on a 30 secondes pour lui dire « Bah, peut-être que Madame, peut-être vous avez été catéchisée. Non, bon, voilà, vous êtes. Et puis là, on essaye de provoquer une rencontre entre le prédicateur et cette dame avec son caniche. Et puis tout autour, l'idée, c'est de faire un attroupement et pour après, effectivement, avoir une conversation privée avec ceux qui ont la bonté de s'arrêter 5 minutes, des fois 1 heure, des fois 2 heures. Mmh. Et puis, d'aller avec eux le plus loin possible. Donc d'abord, de réveiller en eux le désir de Dieu, comme dit saint Augustin, c'est la base, nous sommes faits pour Dieu, et puis de réveiller cet attrait ou d'éveiller cet attrait pour la figure de Jésus-Christ. Et puis si ça va plus loin, de nous suivre après pour prier, pour un petit goûter, pour un contact avec notre aumônier qui généralement est là. Et c'est vrai que le plus beau cadeau, c'est quand quelqu'un trouve le contact physique avec l'église, avec la paroisse. Soit le retrouve parce qu'il l'avait perdu, ou le trouve carrément, il n'est jamais rentré dans une église. Et ça, ça arrive fréquemment, heureusement.
2: Mmh. Est-ce que vous pouvez nous raconter une expérience pour terminer, un moment qui vous a marqué comme ça, un échange peut-être?
3: Alors, ça fait très longtemps, mais c'est une histoire qui est tellement drôle que les auditeurs, je pense, vont apprécier. Je prêchais à Paris, près de, c'était à l'époque de l'Avent, on était quelques jours avant Noël, et puis il y a un Père Noël qui vient près de la caisse et qui écoute et qui commence à pleurer. Je me suis dit, c'est ridicule parce qu'il y a un Père Noël. Puis on a une grande affiche avec l'image de la Vierge Marie, du Pape. C'était très ridicule. Et je me suis dit, bon, de toute façon, le Seigneur nous envoie. On est ridicule, c'est pas grave, on y va pour son nom. Et le Père Noël me prend la main et dit, j'aurais quelque chose à dire. Et je sens intérieurement que cet homme est bouleversé, qu'il a envie de parler du Seigneur Jésus. Du coup, je me dis, bon, c'est pas très raisonnable, mais bon, je descends de ma caisse. Le Père Noël monte sur, il est en Père Noël, il était déguisé en Père Noël, et il enlève sa barbe. Et en fait, c'était un monsieur qui vivait à la rue, qui se déguisait en Père Noël, pour gagner un peu de sous. Et il raconte comment il a échappé au suicide grâce à des paroissiens qui l'ont dissuadé de se jeter à la Seine. Et donc, c'est moi qui ai chialé à la fin en disant, mais Seigneur est trop bon, en fait, voilà. Et donc, quand on vit ce genre de choses, on se dit, voilà, le Seigneur est bon et la foi peut repartir n'importe où, n'importe comment.
2: Merci beaucoup, Samuel Privot. Je rappelle que vous êtes directeur de la revue Mission et que vous appartenez à la communauté Ein Carême dont vous venez de nous parler. Merci beaucoup, chers auditeurs, de votre attention. Je vous donne rendez-vous à la semaine prochaine et d'ici là, je vous donne rendez-vous dans le magazine Prier et dans Prier au quotidien, son petit supplément qui vous permet de vivre l'évangile chaque jour grâce au plus grand saint. À très bientôt. Au revoir.

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En ce temps-là, Jésus et ses disciples revinrent à Jérusalem. Et comme Jésus allait et venait dans le temple, les grands prêtres, les scribes et les anciens vinrent le trouver. Ils lui demandaient « Par quelle autorité fais-tu cela ? Ou alors qui t'a donné cette autorité pour le faire ?» Jésus leur dit « Je vais vous poser une seule question. Répondez-moi et je vous dirai par quelle autorité je fais cela. » Le baptême de Jean venait-il du ciel ou des hommes ? Répondez-moi. Ils se faisaient entre eux ce raisonnement. Si nous disons « du ciel », il va dire « pourquoi donc n'avez-vous pas cru à sa parole ?» Mais allons-nous dire « des hommes » Ils avaient peur de la foule, car tout le monde estimait que Jean était réellement un prophète. Ils répondent donc à Jésus « nous ne savons pas ». Alors Jésus leur dit « moi, je ne vous dis pas non plus par quelle autorité je fais cela ».

Bonjour chers amis. Au cœur de l'enceinte du temple, Jésus enseigne sans permission. Les autorités religieuses et civiles, gardiennes des institutions, s'approchent alors pour lui demander des comptes. Par quelle autorité fais-tu cela? Ce qui les dérange, c'est moins la force morale de son discours que l'origine de sa mission. Il cherche un mandat ou une étiquette à invoquer, un nom auquel attribuer cette parole. Mais au fond, la réponse ne les intéresse pas. Il cherche surtout un piège pour faire taire celui dont l'ascendant sur le peuple menace leur propre statut. Jésus, dans sa liberté souveraine, refuse de se laisser enfermer. Il sait que l'arrogance et la lâcheté de ses interlocuteurs masquent une peur profonde de perdre leur pouvoir. Sa réponse est une fin de non-recevoir qui dénonce leur mauvaise foi. Puisqu'ils n'ont pas su reconnaître l'appel de Dieu dans le message de Jean-Baptiste, ils ne sont pas prêts à entendre le secret de sa propre mission. Jésus ne donne pas d'explication intellectuelle, parce que la connaissance d'un être passe par la rencontre en vérité, bien plus que par un savoir qui serait abstrait, ou applicable à d'autres, ou à tous. Comment pourrait-il comprendre sa parole s'il refuse de marcher avec lui, de le rencontrer lui, de l'entendre lui? L'autorité de Jésus est cette force qui libère et qui dérange. Elle ne ressemble jamais à une puissance qui écrase. Elle est l'autorité même du Père, celle qui appelle à la conversion et qui met l'homme debout. Aujourd'hui encore, cette question de l'autorité continue de courir dans le monde et dans l'Église. Le Christ a le droit de prêcher dans le temple de notre propre cœur, même si nos réflexes de fermeture ou les bruits du monde tentent parfois d'étouffer son message. Nous restons souvent impressionnés par ceux qui minimisent le Christ ou par les silences de Dieu dans nos angoisses. Pourtant, l'autorité du Christ se vit avant de se démontrer. Elle reste une question posée à chacun personnellement. Pour toi, qui suis-je? Nous pouvons choisir la fuite piteuse des scribes en prétendant ne pas savoir ou oser l'aventure de la confiance. Reconnaître l'autorité de Jésus, c'est accepter qu'il nous parle avec la douceur et la puissance du Père pour créer en nous un cœur nouveau, débarrassé de ses duretés et prêt à accueillir le mystère inouï de sa présence.

Notre Père qui es aux cieux, que ton nom soit sanctifié, que ton règne vienne, que ta volonté soit faite sur la terre comme au ciel. Donne-nous aujourd'hui notre pain de ce jour. Pardonne-nous nos offenses, comme nous pardonnons aussi à ceux qui nous ont offensés. Et ne nous laisse pas entrer en tentation, mais délivre-nous du mal. Car c'est à toi qu'appartiennent le règne, la puissance et la gloire, pour les siècles des siècles. Amen.

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3: Nous sommes ravis, chers aimants, auditeurs, auditrices, de vous savoir nombreux à cette autre émission de catéchèse. Et le Père est là pour nous édifier sur la manière par laquelle le négro africain entrait en relation avec la divinité et comment se présente la religion traditionnelle africaine. Vous avez la parole, mon Père.
4: Oui, ma sœur. Avant l'arrivée des missionnaires, l'Africain avait bel et bien sa religion et voit un culte à Dieu. Ce culte à la divinité varie d'une culture à l'autre. Que ce soit chez les Bétis ou chez les Bamiléké, Dieu est partout le même en Afrique. Créateur unique de toutes choses, il est suprême, difficilement accessible, quoique activement présent partout à travers ses créatures. Dieu est donc hors de portée. Le négro africain ne l'atteint que par des êtres invisibles intermédiaires, que sont les ancêtres, les génies, les esprits, ainsi de suite. La communication avec Dieu se passait de la manière suivante. Les ancêtres et les génies agissent sur les hommes par délégation des pouvoirs de la part de Dieu. Ils gèrent le bonheur et le malheur des hommes.
3: Qu'en est-il, Père, du recours aux ancêtres?
4: Voilà. Qu'est-ce que l'ancêtre d'abord? L'ancêtre est celui qui, dans une tribu, a vécu de façon exemplaire. Pour être déclaré ancêtre, pour accéder à l'ancestralité, il faut remplir trois conditions principales. Être mort à un âge avancé, avoir laissé une progéniture et avoir mené une existence exemplaire. Vous comprenez? Ça veut dire qu'un célibataire ne peut pas être ancêtre, quel que soit son âge. Ou pas seulement célibataire, un gars qui a été stérile. Vous voyez déjà les limites.
3: Ah oui.
4: Du culte des ancêtres,
3: c'est pas
4: de la religion traditionnelle africaine. Non, de cette religion-là, c'est un culte exclusif.

0: a dit les limites de cette histoire. Parce que, mais sans faute de ma part, je meurs, mon ventre gonfle. Où est le lien avec la vie que j'ai menée?
1: Ça relève de la subjectivité.
0: Alors, les ancêtres sont consultés dans la religion traditionnelle africaine à toutes les occasions de la vie, surtout à l'occasion de la maladie, du deuil, d'un accident, du mauvais sort, des échecs de toutes sortes. Pour le négro africain, l'ouverture aux ancêtres garantit le succès, le bonheur et la paix de l'individu et de toute la communauté. Ça, c'est le principal. Après les ancêtres, nous allons détailler tout à l'heure. Il y a les génies aussi dans cette échelle-là, entre les vivants et Dieu. Donc, il y a les ancêtres, puis maintenant les génies. Comme les ancêtres, ce sont les esprits capables de communiquer avec l'homme. La vertu de plusieurs guérisseurs est liée à une révélation des génies, une herbe, une écorce d'arbre, une parole, un rite. Quelle que soit la nature de leur intervention, l'homme doit respecter les consignes reçues des génies. Tout contrevenant à ces consignes encourt des peines graves. Voyez-vous, ça c'est le culte des ancêtres. En somme, les religions traditionnelles africaines reconnaissent l'existence d'un être suprême, transcendant et créateur, mais la présence active de cet être n'est souvent expérimentée que par le biais des intermédiaires. Appréhender le rôle de ces intermédiaires passe par la maîtrise du rôle de ces intermédiaires, membres du monde invisible de Dieu, investis de sa puissance et chargés de la répercuter en bien ou en mal dans le monde des hommes. Par ailleurs, au-delà de ces intermédiaires, la puissance de Dieu peut se manifester par tout être, soit parce que tout être est animé par la force de Dieu, c'est l'animisme, soit parce que cet être lui a été consacré. Le Dieu des ancêtres est un Dieu original. Quel rapport établi entre lui et le Dieu de Jésus-Christ?
1: Donnez-nous un exemple de communication avec la divinité Père, s'il vous plaît.
0: Pour illustrer la religion traditionnelle en Afrique, ma sœur, je n'ai pas trouvé meilleure présentation que celle donnée par son Excellence, Monseigneur Dieu de Néwatio, notre évêque émérite, dans sa thèse de doctorat, soutenue à la Sorbonne, en 1986, sur le thème « Le culte des ancêtres chez les Ngiyomba » et ses incidences pastorales. Essayons donc de voir avec Mgr Watio comment les Ngiyomba dans les Bamboutos communiquent avec la divinité. Je vous prie d'emblée, chers auditeurs, chères auditrices, de m'excuser si je prononce mal certains mots de la belle langue Ngiyomba. Je ne suis pas de cette locution. Je vais me débrouiller. Voilà. Donc, voici la hiérarchie du monde spirituel, telle que nous la rencontrons dans la pensée Ngiyomba, la religion Ngiyomba. Alors, nous allons partir du haut de l'échelle, du haut en bas. Du haut en bas, qu'est-ce qu'on voit? Très loin de l'homme, vraiment loin, ma soeur, très loin de l'homme. C'est le Dieu créateur, dont l'homme des Bamboutos reconnaît qu'il existe. Avant l'arrivée du missionnaire, c'est qu'il existe Dieu créateur. Maintenant, après Dieu, en descendant chez les hommes, nous avons les mœurs faussées, c'est-à-dire les hautes divinités vénérées par tout le village. Alors maintenant, parmi ces divinités-là, il y en a qui sont révoltés contre Dieu et sont devenus des sept ponts, Satan. Donc il y en a un, Satan, qui s'est révolté et est devenu sept ponts, le mauvais dieu, Satan. Puis maintenant, en venant toujours vers nous là, en descendant vers nous, on a le Djusé, c'est qui? Ce sont les divinités du clan. En dessous de Djusé se trouvent les Mesenda, Mesetinda, c'est-à-dire les divinités familiales. Donc, il y a les divinités pour
1: Mesetinda.
0: Tinda, oui.
1: Tinda, la famille.
0: La famille.
1: D'accord.
0: Il y a Mesetinda. Les divinités familiales. Puis maintenant, plus proche, alors on atterrit. Hein. Maintenant, il y a un groupe de C avant d'arriver à Manganju.
1: Manganju,
0: tu as pied mené.
1: Okay.
0: Avant d'arriver à... Alors, Sembou, c'est le dieu qui protège la propriété contre sept ponts, c'est-à-dire la concession, le champ, contre sept ponts. C'est ce C-là qui défend. Puis maintenant, il y a le dieu Ngoubé qui demande les enfants à C et les protège. C'est ce Dieu-là, quand on a besoin d'enfants dans la famille, on l'invoque, c'est lui qui demande.

0: à C, les enfants. Il y a maintenant, plus proche de Mangandjou, le C, ce bois, cette bois. Ce C obtient de C, Dieu, les biens matériels et le bien-être. Et plus proche de nous, dans le monde invisible, des gens que nous avons connus, mais qui ne sont plus avec nous, il y a les Mangandjou.
1: Mangandjou.
0: Ce sont les ancêtres. Et nous avons un chant à Bangan. Mangandjou t'a bien mené. Ça dit, l'ancêtre, Saint t'a pu mener, en fait, c'est ça.
1: Ok.
0: Aloïs t'a bien mené. Donc, alors, Mangandjou, les Mangandjou sont les ancêtres. Alors, ça, c'est un premier schéma chez l'Ngimba. Ce premier schéma présente la conception que l'homme des Bambuto se représente, se fait du monde qui est au-dessus de lui, le monde spirituel. Ainsi, plus proche de nous, il y a les ancêtres, puissants et fidèles ambassadeurs de la famille auprès des autres composantes du monde spirituel, que du sommet au bas de l'échelle. Puis maintenant, c'est, il est l'être suprême, nous l'avons dit. Mais fossé, ce sont les divinités établies par C pour être ses messagers. Elles protègent la tribu contre les mauvais esprits. Des sanctuaires sont dédiés et des prêtres y officient. Ah oui, hein? Dieu C, ce sont les divinités qui intercèdent entre le clan et le C. Cette pont, messager qui s'est révolté contre C, il se manifeste par ses actes mauvais et les catastrophes naturelles qu'il peut provoquer. Mais C, Tinda, sont les divinités intermédiaires entre C et la famille. Elles comprennent le Sembour qui protège la propriété contre cette pont, Dieu Ngoubwe, qui demande les enfants à C et les garde contre les mauvais esprits, et c'est ce bois qui obtient de C les biens matériels et le bien-être de la famille. Et enfin, Mangandjou. Les Mangandjou sont les intermédiaires entre C et les hommes. Ce sont des êtres spirituels, proches des hommes, qui intercèdent auprès de C.
1: Les ancêtres.
0: Voilà.
1: Nous vous offrons une respiration musicale de mise en forme, chers aimables auditrices et auditeurs, et nous vous retrouvons juste derrière pour la suite.

0: De retour dans ce studio, nous sommes encore en compagnie de l'abbé André Maria Mendy, qui va nous présenter maintenant le schéma de communication générale avec le monde spirituel.
1: Alors, ma sœur, tout à l'heure, dans le premier schéma, nous avons présenté la description de ce monde-là. Mm-hmm. Maintenant, quand l'homme de Guimban, nous qui sommes dans les Bamboutos là, l'homme de Guimban, adepte des religions traditionnelles africaines, a un souci à transmettre à Dieu, une pétition. Comment est-ce qu'il procède? C'est ça maintenant. C'est la religion, nous sommes en plein dans la vie. Comment fonctionne cette religion-là maintenant? Alors, ce deuxième schéma, malheureusement, on n'est pas à la télévision pour qu'on montre le schéma. Vous pouvez l'exploiter à votre guise, ma sœur. Okay. On a pris la peine pour dessiner tout ça, vous voyez. Ce deuxième schéma nous montre le sens de communication entre l'homme et Dieu. Communication qui se fait de bas en haut et vice-versa. En passant par des intermédiaires, tant du monde visible... Oui, que surtout du monde spirituel. Concrètement, lorsque le négro-africain doit s'adresser à Dieu, il y a deux possibilités. La moins ordinaire, c'est-à-dire la moins fréquente. La première possibilité, c'est la moins usitée. La moins ordinaire et la moins spontanée, c'est la communication directe avec Dieu par une prière. Rarement, je ne sais même pas si ça existe, le négro-africain ne s'adresse pas directement à Dieu. Non, non. C'est la communication la plus rare, la moins ordinaire et la moins spontanée. Rarement aussi, le saint lui répond directement.
0: Il faut toujours un intermédiaire.
1: Voilà.
0: Une dépendance, quoi.
1: Voilà. Il peut y avoir aussi une relation directe entre là, le village, non, et les ancêtres, par la prière. La réponse peut être aussi directe par le truchement des songes et des rêves. La deuxième voie, parce que quand vous prenez le tableau, vous voyez ça. Vous voyez que c'est rare de voir, non, il y a tellement d'intermédiaires, c'est rare qu'il y ait une communication directe entre l'homme vivant sur cette terre et l'autre monde.
0: Disons le négro-africain.
1: Le négro-africain, nous là. Mm-hmm. Voilà. La voie ordinaire et très spontanée d'accès au Créateur est le passage bien réglé. Pas des intermédiaires, la relation indirecte ou médiate. Donc, la communication est médiate ou bien indirecte. Ça, ainsi, lorsqu'il a une pétition à soumettre à Dieu, qu'est-ce que le négro-africain fait? Il consulte le devin ou bien le prophète qui diagnostique le mal et surtout en identifie l'origine ou bien la cause. Il faut une cause. Puis, il prescrit la thérapie qui consiste généralement en une offrande ou fréquemment un sacrifice. Ensuite, intervient le prêtre ou le sacrificateur qui doit porter les prières, les pétitions et les offrandes ou sacrifices du plaignant devant les ancêtres. Ceux-ci, à leur tour, les ancêtres, déposent le dossier sur la table de travail des dieux de la famille. Ben oui, il faut voir ce que nous avons dit tout à l'heure.
0: Oui, mon père, c'est ça devient de plus en plus clair.
1: Ils vont déposer sur la table de travail des dieux de la famille nucléaire. Pas de n'importe quelle famille. Ma famille, c'est Dieu. Les dieux, eux, s'adressent aux divinités du clan. Il y a la grande famille. Dans la grande famille, il y a les sous-familles, les cellules, là, non? C'est ça qu'on appelle famille nucléaire. Maintenant, les dieux, donc, s'adressent maintenant aux divinités du clan, la grande famille, parce qu'elles sont plus proches de Dieu. Alors, maintenant, quand elles adressent à Dieu. Comment Dieu va répondre? Dieu peut répondre soit directement, par des rêves, en envoyant un ancêtre pour donner la réponse au problème. Il saute tous ces gars-là. Il dit à l'ancêtre, bon, va lui dire telle chose. Dans le rêve. Hein? Dans le rêve. Mais nous sommes dans un plein monde de la religion traditionnelle africaine. Oui, c'est tout. Donc, la réponse au problème. Il peut aussi répondre en suivant le sens inverse. C'est-à-dire, il donne aux divinités du clan, puis aux dieux, puis, non, ça... Il faut bien suivre ça. Parce que.
0: Il y a tellement d'échecs.
1: Oui, oui, justement. C'est pour ça que tout à l'heure, nous avons dit une des caractéristiques, c'est la complexité. C'est la complexité parce que, mais finalement, il peut avoir court-circuit.
0: Et le malade peut mourir.
1: Mais c'est pour ça que, souvent, ils passent leur vie à offrir les sacrifices parce que. Il y a des dieux distraits parmi eux. Je ne me moque pas d'eux. Hein.
0: Non, mais alors, c'est vraiment complexe, mon père. C'est tellement complexe.
1: Et pourtant, c'est ça. Donc, Dieu peut répondre soit directement par des rêves ou des songes en envoyant un ancêtre pour donner la réponse au problème. Il peut aussi répondre en suivant le sens inverse. Dieu s'adresse aux hautes divinités, les divinités s'adressent aux divinités, parce qu'il y a les hautes divinités, puis les divinités, maintenant s'adressent au Dieu de la cellule familiale. Et ces dieux-là, maintenant, vont remettre la réponse aux ancêtres. Bah, allez, communique ça à tes enfants. Maintenant, on va communiquer. Généralement, aucune pétition n'est présentée à Dieu, ou du moins aux ancêtres, sans un support matériel comme une offrande ou une volaille ou un cabri. Dans la religion traditionnelle africaine, on ne se présente pas devant les ancêtres les mains vides. Et quand nous répétons ça à la messe, on dit que on demande de l'argent, on demande ceci. Avant que les Blancs ne viennent avec la religion, la foi chrétienne, c'est déjà un acquis. On ne se présente pas devant Dieu les mains vides. Et quelle est maintenant la matière de la prière ou du sacrifice? Alors, il y a une offrande du haricot d'olic. Connaissez ce qu'on appelle haricot d'olic, non? C'est l'haricot avec lequel on fait le coquille.
0: Ah, ok, merci.
1: Voilà, l'haricot d'olic.
0: Ok.
1: Du mets de pistache ou concombre, de l'huile de palme, du sel, du vin de palme ou de raffia. L'offrande, généralement, est de nature végétale ou minérale. Quand on parle d'offrande, en fait, c'est ça. À la messe, ce sont les offrandes.
0: En nature.
1: Oui, ce sont les offrandes. Bon, maintenant, le sacrifice, c'est le Christ lui-même.
0: Oui, c'est lui-même qui est le sacrifice.
1: C'est les offrandes. Non, on dit en nature pour que les gens ne... Mais c'est... Les offrandes, ça peut être les biscuits, ça peut être tout ça, ce sont les offrandes.
0: Ça peut être l'argent aussi pour ceux qui
1: oui. Ont voilà la matière, la première matière. La deuxième matière, un sacrifice. La matière de la religion. Qu'est-ce qu'on utilise dans la religion? C'est ça que nous appelons matière. Qu'est-ce qu'ils utilisent quoi? Il y a une offrande ou bien un sacrifice. Pour le sacrifice.
0: C'est l'un ou l'autre ou les deux à la fois, mon père?
1: Mais pas les deux.
0: Okay.
1: On peut prescrire, c'est selon le mal.
0: Ou le problème qu'on vient poser.
1: Voilà, selon le problème.
0: Okay.
1: La nature du problème. C'est un petit problème, c'est une offrande.
0: Okay.
1: Ce que j'ai vu aujourd'hui, là, c'est quoi? C'était de nourriture mal propre, comme ça. Tout ça. Ils disent qu'ils ont mangé aussi. Bon, ouais, mais ça, c'est vraiment leur pratique. Hein. Bon, maintenant, le sacrifice consiste à un cabri ou un poussin ou une poule ou un coq. Pour des cas sérieux et difficiles, ma soeur, maladie grave ou même mortelle, il faut un bouc ou un bélier et jamais de chèvre ni d'agneau, principalement lorsqu'il s'agit de questions graves. C'est chaud. En ce qui concerne la matière, c'est Mose Watio qui dit, ce qui concerne la matière du sacrifice, les Ngiombang ont au moins une quinzaine d'espèces d'offrandes, dont le sel, l'huile de palme, le vin de raffia, le poisson, l'arachide, la farine de maïs, la pistache, le champignon, la volaille, les chèvres et les moutons. C'est dans sa thèse à la page 135-136, édition de 1986, bien sûr.
0: Qu'en est-il du lieu, mon père?
1: Le lieu. Où a lieu ce sacrifice? Ou bien, où se déroule cette religion? Le négro africain n'érige aucun temple pour Dieu. Tu as déjà vu. Quand j'étais séminariste à Bafou, j'étais surpris quand je me promenais, parfois, le soir, avec l'abbé Wangi, qui était notre recteur, ben, on voyait dans les bosquets, dans les marécages, là, des petites maisons. Il y avait des grandes, des petites. J'ai demandé sincèrement à l'abbé Wangi, dis-moi, c'est quoi tout ça que je vois partout ici là? Parce que chez nous, dans les noms, on n'a pas des affaires comme ça. Il me dit, oh, ce sont les basiliques. Il y a les, tu vois, la plus grande, une basilique. Là, tu vois, voilà une chapelle. Voilà la cathédrale. Bon, c'était un peu... Et naguait un peu, non? C'était ironique pour dire qu'en fait, c'est les maisons des crânes, en fait. Les lieux de sacrifice, les lieux de ce culte traditionnel-là. Donc, le négro africain n'érige aucun temple pour Dieu, puisqu'étant l'insondable et l'omniprésent. Pourquoi? Aucun lieu ne peut le contenir. En outre, il est invisible et lointain. Il est où? Pourquoi on lui construit une maison? Cependant, il existe des lieux sacrés. Ce sont des endroits dans la nature qui en imposent par leur situation ou leur statut et qui, spontanément, introduisent l'homme dans une plus grande atmosphère de sacré et l'invitent à remonter vers celui dont la transcendance et la magnificence ne sont évoquées qu'à tel endroit ou dans tel objet. Par exemple, chez les Bassa, il y a le Ngoglidouba, le pèlerinage de Ngoglidouba. C'est le rocher creux, c'est le point de départ historique des Bassa et un haut lieu religieux. Chez les Bamiléké, nous avons par exemple quoi? Nous avons certaines forêts ou certains bosquets. Nous avons certains rochers, comme je vous à Baham. Feuve. Ou Kangmali, tu vois. Ou certaines cascades, ou chutes d'eau. La Métier. La Métier ici, là. Vous voyez ce qui se passe là-bas. Mm-hmm. Nous qui traversons plusieurs fois par semaine ce pont-là. Mais il y a toujours des voitures garées là. Et quand tu es curieux, tu vois qu'il y a tout un sanctuaire rempli d'huile de palme. Des gens qui viennent. Alors, vous voyez, pour eux, c'est un lieu sacré. Dans la Métier, les arbres sacrés à usage domestique, on peut en avoir plusieurs dans certaines grandes concessions. Par contre, les ancêtres plus proches de nous, et parce qu'ayant partagé notre condition, continuent de vivre quelque part dans le monde spirituel. Au nom du fait qu'ils ont partagé un jour notre condition, on peut leur ériger un lieu de culte à partir duquel ils élèveront les pétitions des enfants vers les dieux. C'est pour cette raison que le lieu où se pratique la religion est la maison des crânes ou tout autre lieu selon les milieux et les cultures. Elle contient les crânes, cette maison-là, des ancêtres ou bien ce qui en tient lieu. Il y a des cultures ici à l'ouest où il n'y a pas l'exhumation des crânes. Oui, oui. Je me rappelle chez nous dans le Ndé, chez moi à Tonga. Je ne pense pas. Qu'est-ce qu'ils font? Il y a le culte des ancêtres. Mais ce qu'ils font, c'est quoi? Avant d'enterrer quelqu'un, on prend un caillou ou quelque chose, on frotte sur son front.
0: Okay.
1: C'est ça qui représente sa tête. Ou bien ceux qui sont morts, on ne sait même plus où on les a enterrés. Qu'est-ce qu'on fait? On sait qu'ils vivaient à tel endroit et voici le chemin pour aller dans son champ. On prend même un bâton ou quelque chose, on prend la terre.
0: Okay.
1: Voilà. Et puis, ça représente. Donc, vous ne verrez pas les maisons de crâne là chez nous. On ne trouble pas les morts. Il ne faut pas les troubler. Non, non, non, non. Ils sont morts vraiment. Laissez-les en paix là-bas. Au jour de la résurrection, ils auraient des problèmes pour retrouver leur tête.
0: Bah, franchement, mon père. Non, mon père, c'est sérieux ce que vous dites. C'est sérieux. Hein, parce que certains en profitent. Ils sont impliqués dans des trafics.
1: Oui, mais c'est ça. Mais ça m'étonne que l'État laisse faire tout ça. Cette maison contient les crânes des ancêtres ou ce qui en tient lieu. Chaque crâne est clairement identifié pour que le destinataire des pétitions soit aussi bien précis que la prière sera efficace. Oui, puisque c'est la maison des crânes. On sait que c'est tel. C'est là. Et si c'est tel qui a créé le malheur dans la famille, on s'adresse à lui, pas aux autres.
0: La complexité, mon père.
1: Voilà. Bon.
0: Comment savoir que c'est lui? C'est bien vraiment complexe.
1: Non, voilà. Bah, c'est pour ça que je dis que, vraiment, généralement, on accuse les ancêtres. Et puis, vous voyez, moi, j'anticipe en disant que, en fait, s'il est vraiment établi que les ancêtres sont les causes de nos malheurs, n'est-ce pas? C'est qu'ils ne sont pas vraiment ancêtres. Non, ils ne sont pas au ciel. Et c'est pour cela qu'ils peuvent passer toute leur vie à offrir le sacrifice. Le bien ne sortira jamais du mal. Le diable n'a rien à nous donner de bon. Il n'a rien à nous donner. Il n'a pas.
0: Il ne peut pas donner ce qu'il n'a pas.
1: Oui, il n'a pas. Donc, il ne peut pas. Donc, c'est pour ça que s'il établit que c'est un défunt qui est à l'origine de nos malheurs, non, ce n'est pas à lui de demander qu'il résolve le problème. C'est qu'il avait le diable là-bas. Donc, le diable ne veut pas notre bien. Donc, il faut voir ailleurs. Il n'y a que Dieu qui est au-dessus de cette pompe, comme on a dit tout à l'heure là. Il n'y a que lui pour pouvoir désamorcer ces pièges que nous tendent, les traquenards qui nous tendent. Alors, tout compte fait, le culte rendu à Dieu apparaît comme assez peu développé. C'est parce que la bonté de Dieu est considérée comme quelque chose d'acquis. Et il n'est pas nécessaire de l'importuner pour le lui rappeler à travers un culte structuré autrement qu'il ne l'est. L'Africain adresse des prières à Dieu et même lui offre des sacrifices en certaines circonstances exceptionnelles. Mais la plupart du temps, il fait transiter ses vœux et doléances par ces intermédiaires privilégiés que sont les ancêtres dont le culte se présente ainsi comme intimement lié au culte rendu à Dieu.
0: Merci Père pour cette belle présentation de la manière dont l'adepte des relations traditionnelles africaines conçoit le monde qui est au-dessus de lui, ainsi que la manière dont il communique avec ce monde. Nous constatons qu'il passe par une foule d'intermédiaires pour atteindre Dieu. Nous allons donc mettre la clé sous le paillasson de cette émission et nous disons encore merci à l'abbé André Maria Mendi de nous avoir fait découvrir comment est-ce que le négro africain procède dans sa relation avec les ancêtres et les dieux. Merci à Aurélien Formy pour sa collaboration technique et nous vous donnons rendez-vous pour la semaine prochaine et le Père va nous parler de la religion chrétienne. Comment est-ce que le chrétien communique avec Dieu?

0: 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Auditeurs de la Radio Vox Ecclésiée, bonjour. Merci pour votre fidélité à l'écoute des programmes de votre belle radio chrétienne. Aujourd'hui, dans le cadre de votre émission La Catéchèse, nous poursuivons notre série sur le sacrement de la réconciliation. Et c'est avec notre personne ressource, l'abbé André-Marie Yamendi, à qui nous souhaitons la bienvenue. Bonjour mon père.
1: Bonjour Olivier.
0: Bien, la dernière fois, vous nous avez parlé du sacrement de la réconciliation, plus précisément de l'absolution du complice, voilà, et du secret de la confession.
1: Le sceau sacramentel.
0: Bien. Nous allons poursuivre cette fois en vous demandant qui a droit à la confession, tout baptisé ou bien certains baptisés seulement.
1: Alors, je répondrai à cette question, Olivier, en même temps qu'à une autre qui lui est sous-jacente, à savoir la communion des enfants. Les enfants baptisés, j'ai dit enfants, oui. Les enfants, même avant l'âge de 7 ans, ont-ils droit à la confession? Ça a fait débat. Ou même ceux qui sont inscrits, par exemple, en catéchèse, qui se préparent à la première communion, n'est-ce pas? Ils ont même 8 ans, 10 ans. Est-ce qu'ils ont droit à la confession? Vous voyez, ça entraîne tout ça, parce que souvent, c'est une question pastorale qui a déjà été résolu par l'Église et dont il faut informer un certain nombre d'acteurs pastoraux. Voilà, donc je répondrai aussi à cela. Cela dit, voici ce que nous apprend le code de droit canonique. Tout fidèle parvenu à l'âge de discrétion est tenu par l'obligation de confesser ses péchés graves au moins une fois par an. C'est le canon 989, bien sûr, cher Lévi. Ce que nous avons présenté précédemment et à qui devait être refusé l'absolution, nous avons dit cela, ne sont pas concernés. Ils n'ont pas droit à ce sacrement. Nous l'avons dit dans la précédente catéchèse. En lisant bien ce canon 989 et les annotations y afférentes, il s'agit ici de tout baptisé qui n'est pas sous le coup d'une censure et qui a atteint au moins l'âge de 7 ans. Ces baptisés-là doivent se confesser au moins une fois par an. Concrètement et en rigueur de terme, même les enfants baptisés qui n'ont pas encore fait leur première communion et qui ont au moins 7 ans doivent être admis à la confession. À ce propos, le code actuel demande de suivre les instructions données par le pape Saint-Pie-X dans le décret Quam Singulari sur la communion des enfants. Et c'est ce document, la date du 8 août 1910. On va dire que c'est vieillot, mais le code qui régit aujourd'hui l'Église renvoie à ce document. Donc, c'est un texte encore actuel. Et voici ce que dit le pape. Et je rappelle que c'est suite à des problèmes pastoraux rencontrés à ce sujet partout dans l'Église. Alors, le pape a tranché à travers ce texte que nous allons maintenant lire. L'âge de discrétion, aussi bien pour la communion que pour la confession, est celui où l'enfant commence à raisonner, c'est-à-dire vers 7 ans. Aujourd'hui, avant 7 ans, ils sont plus intelligents.
0: Très éveillés.
1: Ils savent ce que c'est que le mal, hein. Ah oui, hein, donc vers 7 ans, soit au-dessus, soit même au-dessous. Vous savez, j'arrive en France en 99. Quelques mois après, il y a une petite qui est aujourd'hui grande. Je crois qu'elle n'avait pas 7 ans. Hein. Pendant 2-3 dimanches, elle me harcelait qu'elle voulait communier. Et comme elle appartient à une famille fondamentalement chrétienne, catholique, alors j'ai mené quelques enquêtes. Je lui ai poser des questions. Le biscuit, ça c'est quoi? Elle dit c'est le biscuit, ça c'est la communion. Je dis, bon, quelle est la différence? Elle m'a donné la différence. Hein. Vous savez ce que j'ai fait? Je lui ai donné la communion. Elle est restée chrétienne jusqu'à... Après, elle a fait maintenant sa communion solennelle. Après avoir fait le catéchisme. Ce texte, je n'étais même pas encore au courant. Parce que là-dedans, le pape a engagé la responsabilité du curé et des parents par rapport à ce devoir Oui, parce que ce sont les parents et le curé qui doivent veiller à ce que cela ait lieu pour ce genre d'enfant. Vers l'âge de 7 ans, soit au-dessus, soit en dessous. Dès ce moment commence l'obligation de satisfaire au double précepte de la confession et de la communion. Pour la première confession et la première communion, point n'est nécessaire, dit ce décret, une pleine et parfaite connaissance de la doctrine chrétienne. Ce n'est pas nécessaire, dit-il. L'enfant devra cependant ensuite continuer à apprendre, c'est ce que je viens de dire là, à apprendre graduellement le catéchisme entier, suivant la capacité de son intelligence, vous voyez. La connaissance de la religion requise de l'enfant pour qu'il soit convenablement préparé à la première communion est qu'il comprenne, suivant sa capacité, les mystères de la foi, de nécessité, de moyens, et qu'il sache distinguer le pain eucharistique du pain ordinaire et corporel, vous voyez, afin de s'approcher de la Sainte Table avec la dévotion que comporte son âge. L'obligation du précepte de la confession et de la communion qui touche l'enfant retombe sur ceux-là, surtout qui sont chargés de lui, c'est-à-dire les parents, le confesseur, les instituteurs et le curé. On n'est pas proche du ciel, hein. Maintenant que nous sommes sensibilisés, nous devons faire appliquer nos devoirs, hein. C'est au père ou à ceux qui le remplacent et au confesseur qu'il appartient, suivant le catéchisme du Concile de Trente ou bien le catéchisme romain, d'admettre l'enfant à la première communion. Qu'une ou plusieurs fois par an, les curés aient soin d'annoncer et d'avoir une communion générale des enfants et d'y admettre non seulement les nouveaux communions, mais les autres qui, du consentement de leurs parents ou de leurs confesseurs, comme on l'a dit plus haut, auraient déjà pris part à la table sainte, qui y est pour tous quelques jours de préparation et d'instruction, que nous appelons ici la retraite. Ceux qui ont charge des enfants doivent mettre tous leurs soins et les faire approcher très fréquemment de la Sainte Table après leur première communion. Et si c'est possible, même tous les jours, comme le désire le Christ Jésus et notre Mère la Sainte Église. Qu'on veille à ce qu'ils le fassent avec la dévotion que comporte leur âge. Que ceux qui ont cette charge se rappellent aussi le très grave devoir qui leur incombe de veiller à ce que ces enfants assistent aux leçons publiques que de catéchisme, sinon qu'ils pourvoient autrement à leur instruction religieuse. La coutume de ne pas admettre à la confession ou de ne jamais absoudre les enfants qui ont atteint l'âge de raison est tout à fait à réprouver. Les ordinaires auront donc soin de la faire disparaître totalement en employant même les moyens du droit. C'est un abus tout à fait détestable que de ne pas donner le viatique et l'extrême onction aux enfants parvenus à l'âge de raison et de les enterrer suivant le rite des tout petits. Parce qu'on allait jusqu'à refuser les obsèques aux enfants qui n'ont pas encore fait leur première communion. Hein. Quand nous allons justement engager avec le deuxième sacrement de guérison, le sacrement des malades, on va dire que les enfants malades, on doit à ça. Pense toujours aux adultes. Un enfant qui a moins de 7 ans, ou bien qui est vraiment un enfant, non, qui est baptisé, mais qui est encore élève, c'est tout le monde malade. On doit lui donner l'onction des malades. Hein. S'il est baptisé, est-ce que vous comprenez ça? Il doit se confesser. Parce que beaucoup meurent comme ça, sans viatique, comme déplore le pape, sans confession, parce qu'ils n'ont pas fait leur première communion. Alors là, je crois que c'est important, je reprends ce dernier paragraphe. C'est un abus tout à fait détestable que de ne pas donner le viatique, c'est-à-dire la dernière communion, la nourriture de la route, le corps de Christ et l'onction des malades aux enfants parvenus à l'âge de raison, et de les enterrer suivant le rite des tout-petits. Que les ordinaires reprennent sévèrement ceux qui n'abandonneraient pas cet usage. Il faudrait faire lire ça à tous les curés. Parce qu'il y a tellement d'abus, non? Je vais vous dire, c'est justement tous ces problèmes qui m'ont poussé à découvrir ça. Jeune prêtre, je ne savais pas tout ça. Il faut le savoir. C'est au fur et à mesure, n'est-ce pas? Ainsi donc, cher Livy, tout baptisé catholique qui a atteint l'âge de discrétion et qui n'est pas empêché par le droit doit se confesser au moins une fois l'an et même communier au corps du Christ. Les enfants du catéchisme qui se préparent à la première communion doivent se confesser. Je dis bien, ceux qui sont ici en première année, deuxième année,
0: oui,
1: troisième année, oui, doivent, même ceux qui ne sont pas inscrits, d'après ce texte, et qui sont baptisés, et qui ont atteint l'âge de la raison, c'est ça en fait que nous disons là. Il peut se confesser, il a atteint l'âge de la raison. Il fait la catéchèse, parce qu'il ne faut pas lier toujours la confession à l'Eucharistie. C'est vrai qu'il y a une cohérence entre les sacrements, mais l'enfant peut bien accuser ses péchés pour demander la protection de la grâce de Dieu en avançant vers la sainte table.
0: Bien, Père, voilà qui est très clair pour le ministre et le sujet du sacrement de pénitence. Dites-nous à présent, Père, quelle est la matière et quelle est la forme de ce sacrement?
1: Alors, ce sacrement a été institué comme un jugement où le juge est le confesseur, c'est-à-dire le prêtre qui confesse, et où l'accusateur est le témoin. Et le témoin sont le pénitent lui-même. Je m'accuse, non? J'accuse le péché sous lequel je suis tombé. Quand je viens me confesser, je viens accuser le péché qui m'a écarté de Dieu. C'est pourquoi on dit qu'il est l'accusateur et le témoin, parce que c'est moi qui ai posé l'acte. J'ai vu l'acte posé. J'étais conscient de l'acte posé. C'est un jugement où le juge est le confesseur et où l'accusateur et le témoin sont le pénitent lui-même. La matière du jugement, ce sur quoi porte la confession, c'est quoi? Ce sont les péchés, non? Donc, si vous voulez, j'anticipe, il y a des étapes de confession, non? Il y a d'abord l'examen de conscience et la contrition qui précède. C'est-à-dire, on a honte, on regarde, on voit les péchés, on dit, yeah, c'est toi qui as fait ça. Comment tu as fait ça? Tu as honte, c'est la contrition. Maintenant, tu vas avouer, c'est l'aveu. Donc, quand le pénitent va au confessionnal, il se met à genoux, c'est ça la matière. C'est la confession même. Donc, c'est la matière constituée par les péchés commis après le baptême et confessés par le pénitent. Le sacrement de pénitence a plusieurs parties. Du côté du pénitent, elles sont au nombre de trois. La contrition, la confession et la satisfaction. Et parmi les trois, la matière, c'est la confession. Si vous voulez, la matière centrale, c'est la confession. Mais la satisfaction fait partie aussi de la confession. On va parler de la satisfaction. Il faut satisfaire la réparation, la pénitence. Si tu n'as pas fait la pénitence, tu ne t'es pas confessé. Du côté du ministre légitime, c'est-à-dire le prêtre muni du pouvoir d'entrer dans les confessions, comme nous l'avons dit, le pouvoir de juridiction, l'absolution, voilà. Les actes du pénitent sont la matière du sacrement. La contrition, la confession et la satisfaction. C'est ce que le pénitent doit faire. Maintenant, la forme, c'est l'absolution. Celui du ministre est la forme.
0: Ah oui.
1: C'est-à-dire la prière que le prêtre prononce. On va parcourir rapidement, n'est-ce pas?
0: Oui.
1: L'examen de conscience, voilà, qui aboutit à la contrition. Avant de s'approcher du tribunal de la pénitence, le pénitent doit faire un examen de conscience en recherchant attentivement les péchés commis depuis la dernière confession. Il est en particulier nécessaire de confesser les péchés mortels qui, après le baptême, n'ont jamais été remis directement en vertu du pouvoir des clés. Nous rappelons que le péché mortel est le péché qui tue la grâce de Dieu en nous. Et les conditions pour qu'il y ait un péché mortel, ce qui est préméditation, la connaissance de cause, pendant que je commets l'acte, je sais que je suis en train de faire du mal, et les conséquences graves, matière grave, voilà. Et quand il manque une condition, péché véniel. C'est compris?
0: C'est
1: un rappel. Pour faire un bon examen de conscience, le pénitent invoquera le secours de Dieu, par exemple en disant, « Ô source éternelle de lumière, Esprit Saint, dissipez les ténèbres qui me cachent la laideur et la malice du péché. Faites-moi concevoir une si grande horreur. Ô mon Dieu, que je le haïsse, s'il se peut, autant que vous le haïssez vous-même, et que je ne craigne rien tant que de le commettre à l'avenir. » Il se rappellera soigneusement les péchés qu'il a commis par parole, par pensée, par action ou par omission contre les commandements de Dieu et de l'Église et contre les devoirs de son État. Vous voyez ça, c'est simple. Examiner la conscience, il faut avoir les 10 commandements et les 6 commandements de l'Église et confesser les péchés liés à mon état comme prêtre, toi comme mère, comme épouse, comme journaliste, moi comme prêtre et comme curé, puis maintenant, et maintenant, pour chaque état-là, qu'est-ce que j'ai commis comme péché par pensée, par parole, par action et par omission, surtout omission, péché par omission. Quelqu'un disait, ah mon fils, tu n'as pas péché, tu n'as pas fait le mal, ça c'est bien. Mais est-ce que tu as fait le bien? Non, mon père, mais tu as péché. Mais oui, le péché par omission, c'est le bien qu'on n'a pas fait et qu'on aurait pu faire. Et nous le faisons, nous le commettons tout le temps. Tu passes en route là, il y a la saleté partout en route. Une peau de banane sur le goudron, tu ne prends pas, tu jettes. Tu dis, je ne suis pas Isaac. Mais la question que tu dois te poser, est-ce que cette peau de banane, c'est sa place ici? Non, alors je prends, je mets à la poubelle. Et si je passe outre, péché par omission. Ah oui, c'est ce que dans la parabole du bon samaritain, que les deux, le prêtre, les lévites, tout ça avait commis comme péché là. Commission, le bien qu'on devait, on n'a pas fait, on l'a renvoyé. Il relèvera les circonstances susceptibles de rendre mortel un péché véniel. Le nombre, le dommage commis. Ah oui, il peut ne pas relever. C'est au confesseur généralement de dire, tu as dit que tu as fait tes jours. Raconte-lui, qu'est-ce qui s'est passé? Quand vous finissez de rencontrer Lévi, parfois le prêtre peut vous dire que mais ça, c'est, tu as bien fait pourtant. Ce n'est pas un péché. Tu as bien fait. Mais par contre, il peut aussi dire que tu as dit telle chose. Qu'est-ce qui s'est passé? Puis il dit, ça c'est grave. Péché mortel. Vous voyez? Donc, les circonstances. S'il éprouve quelques difficultés à rentrer en lui-même, le pénitent n'hésitera pas à se faire aider. Soit en s'examinant à l'aide d'un missel ou d'un livre de prière, soit en demandant au prêtre son secours. Le prêtre peut t'aider. Parce que souvent, il vient et dit, ça va, c'est fini, mon père, je ne me rappelle plus. Alors, je prends le relais, je pose des questions. Alors, est-ce que tu pries souvent? Non, mon père. Alors, oui, mon père, combien de fois par jour? Oh, une fois par semaine. Alors, tu vois. Non, le prêtre, si tu ne peux pas, tu appelles mon père, aidez-moi, parce qu'il a les méthodes pour aider, n'est-ce pas? Et toujours en priant Dieu, et spécialement l'Esprit Saint, de mieux lui faire connaître ses fautes et ses négligences. Alors maintenant vient la contrition de ses fautes par le pénitent. À l'égard de ses péchés, le pénitent s'excitera à la contrition et aux fermes propos. La contrition est une vive douleur de l'âme et une détestation des péchés commis, accompagnée du ferme propos de ne plus pécher à l'avenir, de se corriger, d'éviter les occasions même qui m'ont poussé à cela. C'est ça la contrition. Et je crois que la confession, c'est très capital. Quelqu'un qui va se confesser sans avoir pris cette résolution-là déjà, ce truc ne va plus me rencontrer sur sa route. C'est quelqu'un qui va se confesser sans avoir eu honte des péchés qui dit, ben, ça ne me ressemble pas à l'autre ici. Il ne faut plus jamais que moi je commette ce genre de truc. Allez, paf, je vais à la confession pour avouer. Là, la confession m'a déjà eu lieu. Je pars maintenant recevoir la grâce de Dieu, l'absolution, mais surtout la force pour lutter et ne plus tomber. Vous voyez, elle sera vraiment surnaturelle si elle est produite sous l'influence de la grâce et pour des motifs surnaturels à cause de l'offense à Dieu qui est le souverain bien, digne d'être aimé par-dessus tout, mais aussi à cause de la honte du péché ou la crainte salutaire de l'enfer et de ses peines. Ah, c'est très simple, hein? C'est très bien ici. Elle dit que en théologie, il y a la contrition, mais à côté, il y a l'attrition. Tout ça, les deux, c'est bien. La contrition, c'est ce que nous venons de dire. Mais l'attrition, c'est quoi? C'est le fait d'éviter le péché par peur de l'enfer. Si tout le monde pouvait éviter de voler par peur de la prison, on aurait la paix, non? Mais on aurait la paix. C'est tout. Donc, c'est pour ça qu'on mentionne là que c'est aussi pour une raison surnaturelle, je dis, je ne fais plus. Parce que si je pose, je fais cet acte, et que c'est le dernier, et ça me conduit en enfer, je suis mort. Éviter le péché par peur de la prison, par peur de la punition, par peur de l'enfer, Ça s'appelle l'attrition. Celui qui s'approcherait sciemment du sacrement de pénitence sans aucune condition n'obtiendrait pas la rémission de ses péchés et commettrait un péché grave de sacrilège. On racontait l'histoire de quelqu'un qui est parti se confesser. Il avait commis 11 péchés, non. Il avait une liste de 11. Il arrive, il dit, bon, et c'est 9. Le prêtre demande, ça va, c'est bon, c'est fini. Il a dit, mon père, c'est tout. Le père dit, d'accord, il n'y a pas de problème. Il fait son travail, il donne l'absolution. Le monsieur est rentré avec 11 péchés sur la conscience. Pas 10, 11. Parce qu'il a menti. Il dit, mon père, c'est fini, alors que c'est faux. Il a caché un péché. Tu peux ne pas cacher, mais si la contrition n'a pas été vraiment réelle, parce que tu allais perdre le temps au prêtre. Et à toi, ce n'est pas sérieux. Donc, puissions-nous, à la suite du roi David, reconnaître humblement nos fautes, le cœur contrit et broyé de repentir à genoux en demandant au besoin le don de pleurer nos péchés. Alors, la prochaine étape, c'est la confession de ses péchés. Le pénitent doit confesser ses péchés en les accusant à un prêtre légitimement approuvé en vue d'obtenir le pardon ou l'absolution sacramentelle. Cette confession des péchés a été instituée par Jésus-Christ. Le rite aide le pécheur à s'humilier et à découvrir ses maux au prêtre, comme à un juge miséricordieux et à un médecin bon et patient. Il en recevra la satisfaction justement requise et le remède approprié à son état. Pour être valide, la confession doit être complète et ne cacher aucun des péchés graves ou mortels que le pécheur assure la conscience. À lui d'accuser loyalement devant le représentant de Dieu toutes les offenses et les torts qu'il a pu commettre contre Dieu, son prochain ou lui-même. Cacher volontairement un seul péché mortel serait se rendre coupable d'un grave péché de sacrilège, nous l'avons dit. Le pénitent retirera d'autant plus de fruits du sacrement de pénitence qu'il aura humblement accusé ses fautes à genoux et à voix basse, brièvement et clairement, modestement et sans paroles inutiles, sans chercher à s'excuser, à se justifier, sans exagérer ni diminuer ses fautes. C'est humblement, sans paroles inutiles. On accuse seulement et on dit, j'ai péché, j'ai fait telle chose. Pardonnez-moi, Seigneur, mon Père, j'ai fini. Au contraire, il faut déposer son fardeau aux pieds du prêtre et se soumettre à ses avis, ses conseils spirituels et son jugement de ministre de Dieu. Le cas échéant, on lui demandera son aide afin de faire une bonne et saine confession.
0: Merci beaucoup, Père, pour cette belle catéchèse sur la matière et la forme du sacrement. Alors, il faut préciser avec les auditeurs que nous sommes en train de présenter les différentes parties du sacrement de pénitence du côté du pénitent. Voilà, et que la prochaine fois, nous allons aborder le dernier point qui est la satisfaction. Mais pour l'heure, nous allons mettre un terme à cette émission en nous donnant rendez-vous dans les très prochains jours pour la suite de notre catéchèse. Livy Camguin, merci à vos pères et à très bientôt.

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2: À vous qui êtes à l'écoute de cette nouvelle émission de la Commission diocésaine Justice et Paix, bonjour, Dominique Mugerin avec vous. Après avoir écouté la première partie de l'émission sur la Caraïbe et notamment sur la place de la Guadeloupe dans la Caraïbe, nous allons aujourd'hui continuer avec la deuxième partie. Je rappelle que cette émission a été enregistrée lors de la formation trimestrielle de la Commission diocésaine Justice et Paix avec les délégués des paroisses, des mouvements et de tous les chrétiens qui ont bien voulu, et non chrétiens, tout chrétien et non chrétien, attention, qui ont bien voulu se joindre à nous. Nos deux invités universitaires, Fred Reynaud et Julien Mérillon, nous ont vraiment dit beaucoup de choses. Alors, en première partie, et pour vous qui vous rappelez, nous avons pu écouter Fred Reynaud. Eh bien, maintenant, nous allons continuer avec Julien Mérillon. Nous allons reprendre avec lui là où nous étions arrêtés la dernière fois.
3: L'un des éléments importants pour bien comprendre cette géopolitique et comprendre ce qui va nous concerner, ce sont les frappes aveugles dans la mer des Caraïbes. Il n'y a pas longtemps, à Saint-Vincent, un groupe de pêcheurs saint-viciens a reçu effectivement une frappe de la marine américaine. Tout le monde a disparu, y compris le bateau. Alors si j'en parle, c'est bien pour dire qu'on n'est pas là dans la zone de conflit. On est à Saint-Vincent. On n'est pas au Venezuela, on n'est pas au large de Cuba. On est à Saint-Vincent. Et les pêcheurs, ce sont des pêcheurs de Sainte-Lucie. Ce qui veut dire concrètement, et je vous laisse deviner, c'est que nos pêcheurs aujourd'hui peuvent à tout moment être victimes de pareilles, si vous voulez, attaques de pareil fond. Lorsque le cyclone Melissa a frappé la Jamaïque, c'était en octobre 2025, je suis allé voir un armateur, puisqu'il y a des gens qui voulaient faire des emplois, des offres de, si vous voulez, de produits médicaux, alimentaires ou autres. Et l'armateur m'a dit, comment ? Mérillon, tu crois que maintenant je vais prendre mon bateau pour l'envoyer en Jamaïque ? Avec ce qui se passe là, je ne peux pas exposer ni mon bateau, ni les matelots à cette rage, de cette folie qui existe, parce qu'on tire sur tout ce qui bouge, et on peut tirer sur mon bateau. Donc, jusqu'où ça va, vous voyez, même pour des actions qui seraient des actions humanitaires, aujourd'hui, eh bien, on ne peut plus les mener en raison des difficultés ainsi constatées. L'impact de la politique américaine sur les Caraïbes, terrible. Le tourisme prend un coup, évidemment, alors même si ça se relance un petit peu ces jours-ci. La Caraïbe, qui était une zone de paix, devient une zone de conflit. On considérait que c'était une zone de paix. Eh bien là, aujourd'hui, cette zone de paix est devenue une zone de conflit. Et il y a une division qui est instaurée entre les pays de la Caraïbe. En particulier, la première ministre de Trinidad et Tobago, Madame Kamla Pessoa-Biessa, s'est mise derrière Trump, les yeux fermés, et elle applaudit à tout rompre, à tout ce qui est fait par l'actuel président américain. Ce qui a entraîné, bien évidemment, des dissensions à l'intérieur de la CARICOM. Et la CARICOM est aujourd'hui affaiblie au point qu'elle demande qu'on puisse chasser la secrétaire générale Carla Barnett, qui est d'origine guyanaise, et elle demande que tous ces gens-là, on les évite. Il faut mettre des gens de Trump dans CARICOM pour que ça fonctionne, selon elle, bien. Donc, on voit qu'il y a une volonté réelle de faire en sorte qu'on puisse véritablement appliquer cette politique américaine. Et les autres pays sont contraires à des concessions. Comme je vous le disais, la Dominique, très peu de moyens de défense, et les autres petits pays, peu de moyens de défense. Vous comprenez bien qu'ils n'ont pas la possibilité de s'affronter. Et ils sont contraints à des concessions, notamment accueillir des personnes qui sont expédiées par les États-Unis. C'est le cas de la Dominique, c'est le cas pour Sainte-Lucie. Ils accueillent des immigrants que l'on chasse des États-Unis. Ils acceptent de ne plus avoir de relations de coopération médicale avec Cuba. Ils ont pratiquement tous rompu ces coopérations médicales. Vous voyez, on est aujourd'hui dans des situations où ils sont obligés de faire un certain nombre de concessions. C'est donc le retour de ce qu'on appelle la politique du big stick. Le big stick, c'est le gros bâton. Les États-Unis ont toujours fonctionné avec ce gros bâton et aujourd'hui, on est avec cette politique du big stick. Pour pouvoir aller encore plus loin, Donald Trump essaie de rassembler tous les pays qui seraient un peu dans son obédience. Et c'est ainsi qu'il a créé le bouclier des Amériques, officiellement pour lutter contre le narcotrafic. Mais on sait très bien que c'est un appareillage politique avec Trinidad, avec l'Argentine, avec tous les chefs d'État qui, si vous voulez, applaudissent à tout rompre à ce qu'il va faire. Et donc, c'est fameux bouclier des Amériques qui est l'actualité. Est-ce que tout ça se fait sans réponse? La première réponse est bien au Venezuela. Il y a aujourd'hui une mobilisation populaire assez forte de la population vénézuélienne qui demande le retour de Nicolas Maduro, qui demande que...

a surtout la réactivation du Black Panther Party. Ce que vous voyez là, vous savez, le Black Panther Party qui a été ce parti qui est d'autodéfense des Noirs au moment de la lutte pour les droits civiques, et qui, comme vous le voyez, sont armés et qui n'hésitent pas, s'il le faut, à affronter qu'il faut affronter, eh bien, ils se sont remis en marche par rapport à la politique actuelle des États-Unis, et notamment pour protester contre le fait que, bon, il y a une véritable dérive autocratique. Il y a aussi et surtout la lettre ouverte d'un certain nombre de personnalités. Et le dernier mouvement qui est apparu, c'est ce qu'on appelle le mouvement No King. Pas de roi. On ne veut pas de roi. C'est ce mouvement qui aujourd'hui, vous voyez l'affiche là, les dernières manifestations. No King in America. Pas de roi en Amérique, qui aujourd'hui sont des mouvements extrêmement importants. Mais, et ça c'est intéressant, c'est que le clan qui a porté au pouvoir Donald Trump, qu'on appelle les MAGA, Make America Great Again, faire d'Amérique grande à nouveau, eh bien, ce clan est en train de se fissurer. Il y a d'abord les affaires Epstein, Donald Trump et sa femme ne sont pas très clairs dans cette affaire-là. Il y a les crises, la crise économique qui frappe l'Amérique, parce que bon, les prix augmentent, c'est parce qu'il avait promis. Et bien évidemment, la guerre, parce que l'un des thèmes de sa campagne, c'est sortir des conflits, ne pas rentrer dans la guerre. Donc, il y a tout ce mouvement aujourd'hui qui se développe aux États-Unis. Alors, récemment, un artiste portoricain qui s'appelle Bad Bunny, qui était au Super Bowl et qui a défié Donald Trump devant 70 millions de téléspectateurs, où il n'a pas hésité, d'une part, à ne parler qu'espagnol. Mais on ne comprend pas ce qu'il dit. Mais plus de 40% de la population américaine parle espagnol. Ça, c'est une première chose. Et deuxièmement, il a valorisé l'identité caribéenne. Et ça, c'est extrêmement important. Bad Bunny a valorisé par Porto Rico, parce qu'il est d'origine portoricaine, cette identité caribéenne en montrant comment aujourd'hui elle était mise à mal par la politique de Donald Trump. Alors en Guadeloupe, est-ce qu'on est concerné? Nous sommes concernés, et je vous ai mis là, qui est une carte officielle de la zone de conflit. Regardez bien comment elle passe. La zone qui est contrôlée par la marine américaine, la Guadeloupe est ici, exactement. Ça veut dire concrètement qu'on est à la limite, on est à la frontière. On est à la frontière. Ce qui s'est passé ici, à Saint-Vincent, qui se situe là. Les pêcheurs étaient sortis de Sainte-Lucie. Ils sont arrivés donc à Saint-Vincent qui était là. Et donc, les frappes qui sont parties de cette zone ont coulé le bateau qui se trouvait là. Donc, c'est vous dire comment on est aujourd'hui dans une situation qui est relativement précaire par notre situation. D'autre part, il y a des précédents qui existent. Et là, je vous ai sorti un document. Beaucoup de gens ne l'ont pas, ce document. C'est un journal, l'Action en Guadeloupe, du 24 janvier 1924. Et là, dans cet article-là, pardon, ici, lisez bien, il nous est revenu de source certaine que le gouvernement américain a demandé à la France la cession de l'archipel des Saintes. Mais nous aimons à penser que le gouvernement de la République française fera aux Yankees une réponse conforme aux désirs des Guadeloupéens. À Cuba, à Saint-Thomas, aux Philippines, à Saint-Domingue, partout où flotte le drapeau étoilé, il y a révolution, atrocité, meurtre et misère. Il n'est pas dit que les Guadeloupéens seront les nouveaux esclaves de ce peuple. 1924. Donc, il y a eu cette volonté claire et manifeste. Et ça, 2026, 100 ans, 102 ans plus tard, sous la plume de Claude Angéli. Alors, c'est pas n'importe qui, c'est le directeur du Canard Enchaîné. Et on peut lire, au Quai d'Orsay et au sein de l'état-major, la liste des points où Trump voudrait installer quelques bases à défaut, les annexer et de les faire entrer dans son giron, comporte la Martinique, la Guadeloupe et la Guyane. Ça laisse sans voix quelquefois. Quand on voit tout cela, on se dit, mais attention, est-ce que on sera protégé? Alors, j'ai fait cette intervention devant des lycéens. C'était au lycée des droits de l'homme, où le professeur m'avait demandé de venir pour présenter un peu les problèmes.

0: pratique de la région Caraïbe. La dernière question qui m'a été posée par un lycéen est la suivante. Monsieur, si Donald Trump décide de prendre la Guadeloupe, que va faire la France? Je lui dis, elle fera exactement ce qu'elle a fait lorsqu'on a pris Maduro. Elle fera exactement ce qu'elle a fait quand elle rentre à Cuba. Aujourd'hui, elle n'a pas les moyens de se mesurer à Donald Trump. Il faut être clair. Elle n'a pas les moyens de se mesurer à Donald Trump. Alors, je ne crois pas qu'on en arrivera jusque-là. Mais quand même, je dis que cela doit nous amener, d'une part, à une réflexion. Et ne pas dire que c'est ailleurs, c'est nous. Nous sommes là-dedans. On est directement concernés par ça. Ça, c'est la première chose qui me paraît importante. La deuxième chose qui me paraît importante, c'est que trop souvent, on a tendance à dire, « Ah ouais, bon, nous, comme de toute façon, on est européens. » Non, on ne fera jamais mentir deux choses, l'histoire et la géographie. On est caribéens et on le restera, quoi qu'il en soit, à moins que vous puissiez trouver un bateau qui prend la Guadeloupe, qui la mette à bord et qui l'amène dans la Manche. Mais en dehors de cette possibilité-là, on restera dans la Caraïbe. Donc aujourd'hui, il faut apprendre à avoir ce regard qui est lié à notre environnement. On est dedans, on n'est pas dedans par hasard, on est dedans parce que historiquement, géographiquement, la morphologie de la planète fait que bon, on est dans cette zone-là et on est dans cette zone de conflit aujourd'hui et il faut en avoir conscience. Et c'est pourquoi la question, d'une part, de l'information sur ce qui se passe autour de nous, la question de la solidarité caribéenne est une question essentielle. Je ne sais pas si vous avez entendu parler de ça. L'île Alves, cette île qui se trouve à 205 km de la Guadeloupe. Vous la voyez là? Et ça, c'est un peu les oiseaux qui sont dessus, etc. Faisait partie du territoire de la Guadeloupe jusqu'à 1980. Qu'est-ce qui se passe en 1980? Les États-Unis demandent à la France de remettre l'île Alves, de mettre l'île Alves à la disposition du Venezuela. Pourquoi? Parce que à ce moment-là, le gouvernement vénézuélien était un gouvernement qui était très proche des Amériques. Et donc, l'idée, c'était d'y installer un certain nombre d'éléments, notamment des radars au niveau militaire. Vous savez qui était président à cette époque, 1980? Valéry Giscard d'Estaing. Il a signé le papier de cession de l'île Aves au Venezuela. Depuis, cette île ne fait plus partie de notre territoire puisque beaucoup de pêcheurs y allaient. Il paraît qu'autour d'elle, il y a énormément de poissons, etc. Donc, vous dire que, pour moi, aujourd'hui, en quelque sorte, vous voyez, l'île Aves, c'est notre frontière avec le Venezuela. Et je crois que cet élément-là symbolise, à mon avis, toute la problématique. Ça veut dire que, quelquefois, il y a des intérêts qui sont bien au-delà de nos préoccupations locales et que ces intérêts, lorsqu'ils sont en jeu, on ne se préoccupe pas de nous, on ne se préoccupe pas de la Guadeloupe. Je vous remercie de votre attention.
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2: Toujours dans l'émission de la Commission diocésaine Justice et Paix, deuxième émission sur la place de la Guadeloupe dans la Caraïbe. Nous venons d'entendre M. Julien Mérillon, après avoir entendu la semaine dernière dans notre émission M. Fred Reynaud.
3: Vous avez entendu ces deux intervenants et la brillance de leur intervention. Maintenant, je vous les livre. Posez-leur toutes les questions que vous voulez, intervenez, ils vont répondre. Oui, madame, oui.
4: En fait, il y a plusieurs trucs qui me sont venus. Hein. J'ai lu le discours de Trump concernant Cuba. On pourrait avoir les mêmes termes pour le viol d'une femme et le viol d'une vierge même. Le côté des viols de femmes, c'est-à-dire les conquêtes, quelle que soit la guerre, etc., le viol des femmes est une manière en fait de s'approprier, d'affaiblir le peuple, etc. Donc c'était très intéressant, effectivement, le côté géopolitique, mais où c'est fait par des humains. C'est-à-dire avec leur mental, leur personnalité, et notamment où on voit la perversion. Par exemple, par rapport au code noir, l'indemnisation des bourreaux, c'est vraiment la marque de la perversion, ou de détourner, de contourner et de faire passer la victime pour l'agresseur. Enfin, on est vraiment au nœud de la perversion. C'est la première ministre de la Trinidad hein, qui collabore avec Trump, c'est ça? C'est une femme. Comment finalement une femme peut, tout en étant victime, adhérer à ça. Alors, une question, pourquoi ils voulaient les saintes ? En 1924, pourquoi les États-Unis voulaient les saintes ?
0: Il faut inverser la question, pourquoi ne les ont-elles pas prises alors que bon, ils avaient déjà pris les îles Vierges, ils avaient l'intention de prendre Saint-Barth, ils avaient l'intention, après la guerre notamment, rappelons-nous le contexte, hein. Mm-hmm. 1924, la première guerre mondiale s'est achevée, les États-Unis commencent à, si vous voulez, étendre un peu plus leur influence, l'achat des îles Vierges c'est 1917, autrement 17 ans auparavant, l'installation sur Porto Rico, c'est 1998, mais qui prend forme véritablement au début des années 1900. Donc, c'est l'époque où, véritablement, ils essaient d'avoir le maximum de pions. Alors, l'archipel des Sept, parce que, bon, ben, je pense qu'il est suffisamment connu, et quelque part, ils y voient la possibilité d'installer forme de marinade qui serait sous l'égide américaine, hein. Ça a toujours été dans leur esprit. Et je pense que, si vous voulez, globalement, par-delà les Saintes, c'est peut-être la première étape vers une prise de possession un peu plus large qui s'étendrait à l'intégralité du territoire. J'ai lu il n'y a pas très longtemps un psychanalyste qui disait que bon, le discours et le faciès de Trump révèlent, ou en tous les cas font ressortir un certain nombre d'éléments qui s'inscrivent dans la perversion. Il montre la dangerosité du personnage. Il dit que bon, ben, de toute façon, c'est pas la peine d'aller le voir avec des discours rationnels. Ça nous perd pas. Parce qu'il n'est pas dans cette rationalité, il est ailleurs, il est dans un autre registre, et ce registre-là, bon, évidemment, alors, il y a quelque part une dimension prédatrice.
5: En cas de précision, qu'est-ce que tu vas poser là ? Objectivement, moi, je n'ai pas demandé un procès en réhabilitation pour mon nom, hein, mais en cas de vous pas parler assez de Roosevelt.
0: De
5: Roosevelt. Parce que si Monroe avait doctriné, c'est une doctrine censée, entre guillemets, de protection, à partir de 1904, avec sa rappelée, le corollaire de Roosevelt, ou qu'a passé à don mot, ou tient employé, à don stade de prédation, où Roosevelt a estimé que tout ça y a dans Aouye ou Kouaï, dans la Caraïbe et l'Amérique du Sud, c'est taille. Il peut faire ça et veut quand il veut. Actuellement, président États-Unis, là, mais qu'il y aura des trompes là, à la limite, a dans le même état d'esprit là, ça. Et il était nitibre. De la Caraïbe, il est passé au monde. Et en quoi c'est en sens ça? C'est l'état d'esprit là, à partir de 1904, avec le corollaire de Roosevelt, où ni, pratiquement, il a estimé ses propriétés à eux. Il peut faire ça, il veut quand il veut.
6: Alors, je trouve que c'est une conférence qui est très intéressante. Heureusement qu'elle est enregistrée parce que ça crée des prises de conscience qui sont très nécessaires. Alors, je voudrais revenir un peu sur les réponses. Vous avez parlé des réponses américaines à la situation. Alors, déjà, bon, ce qu'on peut espérer, c'est que ces réponses seront suffisamment portées des fruits parce que, visiblement, il n'y a pas beaucoup de moyens de résister. Mais ce que je voulais vous demander aussi, est-ce que vous ne pensez pas que toutes les crises, finalement, donnent l'impression à certains moments d'une situation irrévocable? Est-ce que vous ne pensez pas que le fait, justement, que les États-Unis essaient d'imposer sa domination, de montrer qu'ils sont les plus forts, est-ce que c'est pas aussi la preuve qu'il y a un affaiblissement de cette centralisation du pouvoir américain? Est-ce qu'ils ne sentent pas finalement qu'ils sont en train de perdre cette hégémonie, que ce serait un peu le débat de la dernière chance? C'est la première question. Et la deuxième, je voudrais revenir un peu sur la Guadeloupe dans la Caraïbe. Comment on voit la petite Guadeloupe qu'elle est là, et pays français dans des pays anglophones qui s'organisent, qui ont quand même une certaine force, qui ont une possibilité, comment notre situation pourra aider dans notre évolution? On se rend compte que notre situation de département français, c'est à la fois un plus peut-être, mais c'est aussi un frein, parce que comment on pourra finalement échanger avec la Caraïbe quand on voit le coût de la main-d'œuvre, quand on voit tout dans les autres pays en comparaison? Donc, ce que je me demande, je ne sais pas si j'arrive à bien formuler ma question, comment notre situation pourra nous aider en tant que pays caraïbéen d'évoluer et vers un plus, d'utiliser finalement cette place caribéenne pour évoluer vers un plus, économiquement déjà, parce que je pense qu'on est beaucoup dans cette situation économique, production locale et tout, et tout en restant dans la République française, qu'on, il faut le dire, dans laquelle on a envie de rester.
0: pour comprendre comment les choses ont évolué, la Deuxième Guerre mondiale va jouer un rôle déterminant. En 1940, est signé ce qu'on va appeler le traité anglo-américain. Et là, les Anglais acceptent de livrer pratiquement tous les pays de la Caraïbe aux États-Unis pour qu'ils y installent des bases pour la Deuxième Guerre mondiale. Et avec le rapport d'un dénommé Tosin, l'idée est de s'approprier l'ensemble. Au point que, en 1946, le bruit court, et ça, Césaire en est conscient, un certain nombre de politiciens sont conscients qu'il y a derrière la tête des Américains l'idée que l'on puisse récupérer quasiment tous les territoires de la Caraïbe. Et Césaire a eu l'occasion de dire que la départementalisation, c'était une espèce de bouclier par rapport à cette tentative. Cette idée-là sera reprise d'ailleurs par Rosan Girard par la suite. Alors ça, c'est effectivement une véritable politique qui, à mon avis, ne s'est jamais démentie. Alors, on a parlé de 1924, mais jusqu'à aujourd'hui, il y a toujours eu cette volonté américaine d'avoir la mainmise. Maintenant, nous, Guadeloupéens, dans cette Caraïbe-là, comment faire? Qu'est-ce qu'on peut apporter? La première réponse, elle nous est donnée par l'ancien maire de Saint-Claude, Rémi Nsouta, qui était à la conférence de Saint-Thomas, où il représentait la Guadeloupe. Et deux choses importantes. Il va dire que il y a une chance pour la Caraïbe, le fédéralisme. Il développe cette idée du fédéralisme, qui sera ensuite reprise par Eric Williams, qui est un universitaire trinidadien, qui sera premier ministre de Trinidad. L'idée, c'est de créer une fédération qui comporte bien évidemment des gens de cultures différentes, mais qui aurait au-dessus d'eux une structure qui leur permettrait d'agir ensemble. Et Rémi Nsouta nous dit que cette idée-là, elle n'est même pas de lui, elle est de Victor Schœlcher. C'est Schœlcher qui avait développé cette idée que la Caraïbe doit être confédérée et c'est la seule solution, c'est le seul avenir qui lui reste. Et ça, cette idée-là, elle est aujourd'hui, à mon avis, éminemment importante à prendre. Alors nous, il y a deux choses. C'est vrai qu'on a pratiquement jusqu'aux années 70-80, au nom de la départementalisation, au nom de nos relations avec la France et l'Europe, tourné le dos à ce qui se passait dans la Caraïbe. Ça, il faut le dire. On a tourné le dos. Sauf l'école porteuse. Ah oui, ça avait parti aller à Porto Rico, aller à Curaçao. Souvenir d'enfance, j'habitais pas très loin d'ici, j'habitais de Boisville là. Il y avait une dame qui venait peut-être tous les deux mois. Elle arrivait avec des napperons, des choses qui étaient sorties à Porto Rico. Et dans mon esprit d'enfant à l'époque, Porto Rico c'était une espèce de paradis. Parce que comment, où c'est qu'on peut faire ces belles choses-là? Donc, si vous voulez, ce lien a été maintenu pour ces personnes qui étaient informelles, qui a été maintenu aussi par un certain nombre de travailleurs qui allaient couper la canne en République Dominicaine, à Cuba, etc. Ça existait jusqu'aux années 60. Alors que les politiques étaient déjà ailleurs, c'est-à-dire que bon, ils n'étaient pas dans cette problématique. Le seul endroit où je retrouve de façon systématique ce besoin de relations à Caraïbes, c'est dans le colloque sur l'assimilation qui a eu lieu le 4 mai 1958 au cinéma La Renaissance à Pointe-à-Pitre, où la plupart des intervenants disent « Mais attention, l'assimilation est en train de nous amener quelque part là où on ne sait pas où on va aller. Il faut peut-être chercher à développer les relations avec la Caraïbe. » Et des personnes aussi que l'on considère à l'époque comme dans le droit, Henri Beaujean qui deviendra maire du Moule, René Zan, on trouve encore même des gens comme Lucien Gerville-Réache qui dit ben, « Vous racontez vos histoires, mais la Barbade est déjà capable de se suffire à elle-même. » Il dit ça dans son intervention. Donc, c'est à ce moment-là qu'il y a cette réaction. Mais d'une manière générale, on est absent. Les choses commencent à reprendre un peu d'intérêt lorsque, effectivement, on permet aux Guadeloupéens d'accéder, la Martinique aussi, de rentrer dans les organisations de la Caraïbe. Mais alors, il faut s'interroger. D'abord, pour commencer, quand la Guadeloupe adhère à l'OECS, c'est pas la Guadeloupe en tant que telle qui adhère, c'est la France, par l'intermédiaire de la Guadeloupe. Et que lorsque M. Chalus signe, c'est parce qu'il a une délégation de signature du ministère des Affaires intérieures, c'est pas de sa propre initiative. Tout ça vous montre les limites que l'on a dans les relations que l'on peut avoir avec notre voisinage. Lorsque les choses étaient informelles du temps des colporteuses, du temps des bateaux qui arrivaient de Saint-Thomas, de tout ça, avec des bœufs de la République dominicaine, et que ces bœufs descendaient et qu'ils disaient « Bamos, Bamos !» et nous avons transformé ça en « Bamou !» Est-ce que vous saviez ça? On disait « Bamos, Bamos, Bamos !» Et les Guadeloupéens entendaient à l'Omanien, ils ont dit « Bamou, noir ça !» Et on a introduit ce terme « Bamou » dans notre vocabulaire. À cette époque-là, il y avait effectivement une relation informelle, des gens partaient, ils revenaient, etc. Je connais une famille qui s'est installée à Porto Rico, la famille La Cascade. Je connais d'autres familles qui se sont installées dans d'autres endroits comme ça. Ça se faisait. C'était informel. Et là, aujourd'hui, bon, les contraintes administratives font que l'informel n'a plus de place. Et deuxièmement, on est inséré dans des schémas où, effectivement, le rôle de l'État est déterminant. Et par rapport à votre question aujourd'hui, eh bien, tout dépendra de nous. Tout dépend de nous. Il y a deux voies. Il y a première voie qui est celle de la coopération populaire. C'est celle que nous nous défendons au Corica. Moi, quand j'ai besoin d'aller faire quelque chose, je ne demande rien à personne. Je pars avec mon association, je fais ce que j'ai à faire. Et je n'ai de compte à rien. Ah, évidemment, je n'ai pas l'argent. Pour avoir l'argent, il faut être dans les credos. Mais, ou les relations, bon, je n'ai pas besoin. Ça, c'est ce que j'appelle la coopération populaire. Et maintenant, il y a à travailler à ce que nos collectivités aient davantage d'amplitude dans leurs interventions. Et ça, effectivement, ben, il est important qu'on puisse aller dans ce sens. Mais s'il n'y a pas ce renforcement des compétences internationales de nos collectivités, on va tourner à l'autre. Je ne peux pas vous dire le nombre de coups de fil que je reçois chaque jour, parents qui me disent « Mon enfant a besoin de faire un stage dans la Caraïbe. Qu'est-ce que vous pouvez faire pour moi ?» Alors, je règle beaucoup de cas. Mais est-ce que vous croyez que ce serait à moi de faire ça? Est-ce qu'on ne devrait pas avoir une institution qui soit capable de prendre en charge cela et faire que nos enfants puissent partir en stage dans la Caraïbe? Je donne un exemple très simple. Hein? Voilà.
6: Je vous dis, mais comment peut-on avoir finalement ce renforcement de compétences quand on a l'impression d'aller plutôt en sens contraire? Dès qu'on parle de renforcement des compétences, on a des personnes parfois bien placées qui crient « Attention, c'est indépendant, c'est comme il veut pour nous, tout ça. » Comment, mais comment on pourrait y arriver? Parce que c'est...
0: La parole appartient à vous, le peuple.
6: Et la question, ma question, je n'ai pas répondu sur les États-Unis, leur politique de l'affaiblissement de l'Europe.
0: Ah oui, alors c'est très important cette question. Vous avez vu certainement sur une des affiches que j'ai mis là, il y a un ouvrage qui s'appelle « Le déclin américain ». Et ça, aujourd'hui, la réaction des États-Unis, elle est fondamentalement déterminée par cette perception que les Américains ont de ce déclin. Quand on a l'habitude de dominer, de faire ce que l'on veut, et que du jour au lendemain, on se rend compte qu'il n'y a plus de voitures japonaises qui se vendent aux États-Unis que de voitures américaines, qu'il y a plus de, si vous voulez, soja qui vient du Brésil que de ceux qui se produisent en Amérique, qu'il y a beaucoup plus d'ordinateurs qui viennent de Chine que ceux qui se produisent, qui produisent en Amérique, évidemment, ça fait un coup. Et ça, c'est contre cela qu'on essaie de réagir. Mais à mon avis, je vous donne mon avis, il est trop tard. It's too late now. La tendance est déjà telle, je ne vois pas comment on va pouvoir refaire, on ne refait pas l'histoire, si vous voulez. De toute façon, les grandes puissances, elles naissent, elles ont leur apogée et elles descendent. Rome a été Rome, Rome est montée, Rome est descendue. Louis XIV a été Louis XIV, il est monté, il est descendu. Napoléon a été Napoléon, il est monté, il est descendu. C'est un cycle naturel des grandes puissances, on ne reste pas grande puissance éternelle. Tous les empires, ils montent et ils descendent.
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2: Pour ceux et celles qui nous rejoignent maintenant, la place de la Guadeloupe dans la Caraïbe, émission réalisée en deux parties dans la salle paroissiale de Mainbridge avec comme intervenants M. Fred Reynaud et M. Julien Mérillon.
7: Oui, bonjour à tous, je suis Mathieu Feuillard, étudiant en Sciences Po. J'ai écouté votre discours, mais quand bien même nous sommes conscients d'être dans la zone de tension, qu'est-ce qu'on peut faire à notre échelle? Déjà, on est département d'outre-mer, nous sommes dépendants encore de la France, et quand bien même nous étions bien intégrés au sein de la région caribéenne, par exemple avec la CARICOM, etc., on se rend compte que même ces pays-là, qui sont beaucoup plus développés que nous, ont du mal à se faire entendre, ont du mal à se faire une place sur la scène internationale. Donc, même si on est conscient, qu'est-ce qu'on peut faire? Est-ce qu'au final, on a quand même une perspective d'agir et de faire que les choses puissent changer?
0: Je comprends parfaitement cette question, elle est pertinente. C'est vrai que, et ça je l'ai un peu signalé en disant la vulnérabilité de la région. On est dans une zone qui est une région qui est très vulnérable par la taille des États, par les moyens dont ils disposent, ça c'est clair, et où il y a un gros bâton en permanence qui s'abat sur toutes les têtes qui essaient de sortir, d'émerger. Ça, c'est la grosse difficulté. Alors, que faire? Il y a une première réponse, je crois, bon, on l'attend depuis, j'ai envie de dire, 1973, avec la création de la CARICOM, c'est l'intégration régionale, mais elle est difficile, elle n'est pas simple. La preuve, il suffit de regarder comment Trinidad est en train de mettre un gros désordre à l'intérieur de la CARICOM. Donc, impossible d'avoir aujourd'hui une réponse commune, collective. On a cette difficulté-là. Ça, c'est un. Donc, mais c'est l'une des voies, c'est l'intégration régionale. Deuxièmement, moi, je pense que aujourd'hui, il se développe de plus en plus. Alors, ça, c'est l'actualité qui nous demande. Ce que j'appelle un axe sud-sud. Autrement dit, beaucoup de pays de la Caraïbe, aujourd'hui, ont vers la Chine, vers l'Inde, vers l'Afrique, et ils essaient de développer des partenariats sud-sud pour échapper précisément aux logiques diaboliques qui nous viennent du Nord. Alors, cette tendance, mais elle va prendre du temps, elle va pas se faire en 2-3 jours, mais c'est une tendance qui est en train de se mettre en place. Au moment où je parle aujourd'hui, le premier ministre de Grenade est en visite au Ghana et au Nigeria, en train de passer des accords. Il n'y a pas plus d'une semaine, si vous voulez, ils ont remplacé un certain nombre de techniciens cubains par des techniciens qui nous viennent du Ghana, du Nigeria, de ces pays-là. Donc, il y a une tentative de mettre en place ce que j'appelle l'axe sud-sud, qui, mais là encore, va prendre du temps. On est dans une période de transition de toute évidence, clairement, si vous voulez, mais les deux réponses, c'est la coopération et l'intégration régionale, et deuxièmement, l'axe sud-sud, qui, à mon avis, est la réponse à toutes les problématiques que l'on a, mais c'est pas facile, je le reconnais.
8: Maintenant, je voulais juste ajouter à ce qu'a dit Julien, qu'au-delà de cet aspect général de la relation de la Caraïbe avec d'autres espaces, nous, la question, je l'ai comprise comme ça, quelle place, quel rôle devons-nous avoir par rapport à tout ça? Parce que nous ne sommes pas indépendants, nous sommes département conseil, comme vous l'avez dit, et quelles sont nos limites et quels sont aussi nos atouts. Je pense sincèrement que je rejoins Julien sur l'idée qu'il faut intensifier la coopération régionale. Alors, à notre niveau, je ne parle pas d'intégration, hein, je parle de coopération régionale concernant nos territoires. Parce qu'à mon avis, on n'est pas en mesure de faire de l'intégration régionale, parce que seuls les pays indépendants font l'intégration régionale. On va faire de la coopération à la renforcer. C'est un point fondamental qu'on sorte des idées préconçues selon lesquelles on n'est pas caribéen. Il y avait une radio, j'oublie son nom, un monsieur qui, j'oublie son nom, qui disait en permanence qu'on n'a rien à faire avec les pauvres. Nous sommes français, nous sommes européens. Mais quand je dis ça, je n'ai rien contre la France et contre l'Europe, hein, ça c'est évident. Mais je veux dire, il faut être objectif et réaliste. Si il y a une crise majeure en Europe, c'est la Dominique qui va nous aider. Donc, on a intérêt à sortir d'une espèce de confort artificiel que nous avons et nous rapprocher de nos voisins. Je ne dis pas qu'on va dans la Caraïbe. Je dis qu'on coupe avec nos voisins de la Caraïbe. Parce qu'on est caribéens. Souvent, c'est comme pour l'Amérique. Hein, on dit de la Caraïbe comme s'il y avait la Caraïbe et nous. Vous voyez? Donc, je pense que c'est peut-être la première chose, c'est renforcer la coopération régionale. Et ce que fait le COICA très bien de ce point de vue, c'est que on essaie. Et c'est pas facile, hein, parce qu'il y a l'aliénation, comme on l'a dit, qui joue. Mais il faut qu'on réussisse, qu'on accepte qu'on est français, européen, par la force des choses, hein, mais on est aussi, et peut-être même avant tout, caribien par la géographie. Ça, c'est une réalité. Donc je pense que c'est, pour nous, c'est ça, peut-être. C'est renforcer la coopération, ne pas avoir de préjugés d'a priori sur l'autre, notre voisin. Parce que notre voisin, c'est nous. Parce qu'on est dans le même espace.
5: En tout cas, il faut remarquer, poser une question. Qui j'en ai pas pour ça? Même si Renaud sortit répondre moins, là, il parle moins des coopérations. Parce que, effectivement, depuis jeudi 16, ni 3 jours, tout média qui a sauté, qui a dansé, qui a maté, parce que nous comptons que le Parlement français vote définitivement l'adhésion de la Martinique au CARICOM. Mais même là, on va pas parler, hein, même là, là où il y a voté ça, à la limite, même si on a le CARICOM qui a ouvert bravant pour nous venir, on y en matière d'intégration qui s'abaisse. Parce que dans les discussions pour texte là, ça a été sorti, voté, en cas de définitivement, il y aura dit que l'adhésion des collectivités françaises d'Amérique ne signifie donc pas une participation au marché commun de la CARICOM, mais s'inscrit dans une démarche prospective permettant aux acteurs locaux d'analyser les dynamiques et les opportunités économiques. Il y a un paquet d'autres paroles. À tête à nous, Guadeloupéens, les peuples, nous avons dit nous allons entrer dans le CARICOM. Pour nous allons entrer dans un grand marché commun de la Caraïbe. Au grand bonheur, dans le Texas, il y aura beaucoup de gens au bout du roi. Parce que, monsieur Renaud répond, moi, finalement, pas peut-être aller vers l'heure de l'intégration, mais plutôt de la coopération.
8: Mais je vais aller plus loin, Nous, membres de l'OSS, Martinique et Guadeloupe, regardez, qui m'a signé le document OSS, c'est M. Chalus. Mais il signé à quel titre? C'est l'État français et l'OSS qui ont signé, qui ont coopéré. Et la Guadeloupe n'est une délégation de signature. Pas capable de coopération, pas capable d'intégration. L'acte de coopération entre l'OCS et la Guadeloupe, c'est un acte entre la France et l'OCS avec une délégation signature. Autrement dit, il y a encore du boulot, quoi. C'est-à-dire, nous travaillons encore à faire.
0: Saint-Barthélemy était suédois pendant un siècle. Mon père est né à Saint-Barth, mort à Saint-Barth, et il n'est jamais allé en Suède ni en France, et il était suédois. Parce que l'État français et le roi de Suède ont signé un accord de droit de commerce dans le port de Göteborg en Suède. Des intérêts de l'un et de l'autre, mais pas le nôtre. Ensuite, quand c'était plus rentable et qu'ils avaient des échecs dans l'île, ils voulaient s'en débarrasser. Alors il y a eu un référendum de la population. Les Suédois, même après un siècle, ils étaient encore pour nous les étrangers. Le référendum, le résultat, c'était majorité pour redevenir français. Mais pourquoi on est redevenu français? C'est parce que c'était plus rentable ni pour la France, ni pour la Suède. Nous étions parmi les îles les plus pauvres de la Caraïbe, avec Haïti. On recevait des dons de l'Amérique, de fromage, d'huile, de pois sec, etc., que les religieuses distribuaient à la sortie de l'école pour les familles suivant le nombre d'enfants.
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0: Quand on interroge la Guadeloupe, on interroge les Guadeloupéens, à mon avis, il y a un premier problème qui est culturel. Alors, l'école est responsable, hein, on est tous plus ou moins responsables, mais on n'est pas connecté. Alors, heureusement, depuis quelque temps, Guadeloupe Première a une émission le dimanche matin qui s'appelle Rendez-vous Caraïbes, mais il a fallu attendre 2025 hein, pour que ça arrive. Et RCI a une émission aussi le dimanche midi qui est Information Caraïbes. Ça va pas au-delà de 10 minutes, hein, encore je suis généreux, 5 minutes d'information. Mais à mon avis, la question se pose pas comme ça. Comment, chaque fois que Trump lève sa jambe, tout le monde est au courant? On est au courant toute la journée. Et pourquoi tous les jours, il n'y a pas une émission par des formations qui est réservée à notre espace? Il y a des choses qui se passent. Il y a des choses qui se font. Et ce travail-là, précisément, c'est ce que nous, on a une équipe au Coureka qui est chargée de le faire. Tous les jours, les membres qui sont dans notre association sont informés de tout ce qui se passe dans la région Caraïbe parce que nous avons un certain nombre de contacts, de correspondants qui nous mettent au fond de tout cela. Mais si culturellement on n'est pas à l'heure caribéenne, ça va être compliqué d'entrer dans si vous voulez, une démarche. Donc ça, c'est la première démarche qui est, à mon avis, au niveau de la culture, il faut formater. La deuxième chose qui est aussi importante, je crois que les politiques publiques aujourd'hui chez nous ne sont pensées qu'en fonction des modalités de financement que peut procurer l'Europe. C'est ça. Et qu'est-ce qui est réservé à la Caraïbe? C'est le programme Interreg. On a déjà pratiqué le programme Interreg. J'aime autant vous dire que c'est la croix et la bannière parce que bon, c'est compliqué ce qu'on vous demande matin, midi et soir. Mais donc, c'est cette difficulté concrète que l'on a. Ceci dit, et je vais conclure par là, je crois qu'il ne faut pas être pessimiste. Quand je vois ce qui a été fait dans le sport, et notamment à l'initiative de Jacques Rougard, qui a réussi à faire adhérer, j'allais dire la Ligue Guadeloupe de football, mais ça c'est du passé, elle n'existe plus, à la CONCACAF. Maintenant, est-ce que le succès, je ne sais pas qu'est-ce qu'on va mettre à la place, sera toujours à la CONCACAF. Mais ce travail qui a été fait permet aujourd'hui que un certain nombre de nos jeunes participent à des compétitions, on est dans les instances, etc. Il ne faut pas être pessimiste non plus quand je vois qu'au niveau médical, je prendrai un seul exemple. Il y a un projet qui s'appelle CARIST, qui concerne la drépanocytose, et qui est parti de la Guadeloupe, et qui aujourd'hui, eh bien, concerne aussi bien Trinidad, Cuba, la Dominique, Saint-Vincent, etc., et qui ont des réunions régulières, la présidence étant en Guadeloupe. Faut pas désespérer parce que là, on a décidé qu'il fallait rationaliser les choix. C'est pas la peine d'avoir 150 000 laboratoires, mais il y en a un en Guadeloupe, il y en a un en Jamaïque, il y en a un à Cuba, donc voilà, on s'organise autour de cela. Je crois que bon, il y a des choses qui se font, il y a des initiatives, mais ça reste quand même relativement limité, mais je ne désespère pas parce que je dis, quand je regarde ces domaines-là, le sport, la santé, la culture, ben, je dis que bon, il y a quand même, si vous voulez, un certain nombre d'avancées incontestables dans ce domaine-là.
9: Cette semaine, disons jeudi dernier, il y a des responsables de l'université et l'Institut Pasteur qui sont partis à Cuba pour parler de bioinformatique. Un groupe de jeunes, voilà, de jeunes chercheurs. Voilà. Et ça s'est fait, les gens, personne ne le sait.
10: Bon, je m'appelle Lesdel. Moi, je n'ai pas de questions à poser, mais je tiens à vous féliciter de ce thème que vous nous avez exposé. Ce que je voudrais vous demander, si à la fin, que nous pourrions avoir vos numéros de téléphone, s'il vous plaît.
11: Pour revenir un peu sur le côté psychique, pour répondre un peu à la question, c'est important de voir ce qui se joue au niveau humanité. La colonisation, l'esclavage, tout ça, c'est de la perversion. C'est vraiment la jouissance de posséder l'autre. Comment les esclaves ont pu résister mentalement? Comment ils ont pu résister au fait qu'on veuille les annihiler, les anéantir psychiquement en tant qu'être humain? Comment ils ont pu résister justement à toute cette domination?
12: Je vais passer la parole à Albert Blanchard.
13: Je vous ferai un petit résumé un peu rapide de ce que j'ai fait. Je pense peut-être le prolonger par un article dans l'église en Guadeloupe. Rapidement, c'est vraiment par les sommets. La colonisation, 1635, la première croix posée à Sainte-Rose. Et puis, accompagnant les colons, il n'y avait que des religieux et des congrégations de religieux. Et ensuite, pendant l'esclavage aussi, l'organisation des baptêmes des esclaves, c'était aussi des congrégations religieuses. Il y a eu les dominicains, le père Labat, les carmes. Après la fondation du diocèse, il y a eu les congrégations des spiritains. Ils sont avec nous toujours. Pendant tout le temps de l'esclavage, il n'a jamais été possible de fonder un diocèse. Parce que les prêtres étaient aussi propriétaires d'esclaves, mais il y a des conflits continuels entre les colons et les prêtres. Et il y a des rapports assez mensongers qui étaient envoyés par le gouverneur aux responsables des colonies, parce que les prêtres, justement, menaient de la résistance par rapport à simplement l'organisation de l'Église elle-même, etc. Il y avait plus d'obligations de la vie chrétienne, baptême et vie chrétienne, et dimanche, qu'est-ce qui se passait? C'est que Les esclaves quittaient la plantation pour toute une journée et ils venaient pour la messe. Ensuite, il y avait la formation. Ensuite, le repas. Et puis, dans l'après-midi, ils remontaient chez eux. Et les colons n'étaient pas du tout d'accord avec ça. Ils étaient en conflit avec les prêtres pour cela. Les supérieurs des congrégations ont demandé de faire des rapports réguliers sur leurs actions, leurs missions. Et nous avons là des bijoux d'organisation pastorale en temps d'esclavage qui peuvent nous servir de leçon pour aujourd'hui. C'est un certain Debien qui, dans son livre sur l'esclavage au XVIIe et XVIIIe siècle, il y a un chapitre au niveau de la religion et où il raconte un peu tout cela. Tout ça pour vous dire que ce n'est que 2 ans après la libération de l'esclavage que les diocèses de Guadeloupe et Martinique ont été fondés, 1850. En même temps, ça révèle une existence conflictuelle. Alors, les diocèses de Guadeloupe, Martinique, Dominique, Sainte-Lucie, la plupart des petits diocèses, ils étaient au départ directement en lien avec le service du Vatican, la propaganda fidei, la diffusion de la foi. Et donc, ils n'avaient pas tellement de contact entre eux aussi. C'était l'assimilation à l'Église, mais pas tellement intégration à la région. Alors, petit à petit, il y a eu des étapes. C'est surtout le Concile Vatican II, plus récent, qui a réorganisé les choses. Et il y a eu une ouverture dans deux sens, de voisin à voisin, mais aussi de religion à religion. Et donc des organismes sont nés, comme qu'on appelait les conférences des évêques de région. Et au niveau de l'œcuménisme, on va voir apparaître la conférence des églises de la Caraïbe. Alors, c'est deux sigles qu'il ne faudra pas tellement confondre. Conférence épiscopale sous région de la Caraïbe. Et donc, dans la Caraïbe, quand on regarde la Caraïbe, il y a au moins 10 de conférences épiscopales dans la Caraïbe insulaire et continentale. Par exemple, Haïti, Saint-Domingue ont leur conférence épiscopale. Il y a 10 conférences épiscopales dans la Caraïbe. À partir des années 70, le fait que le gouvernement états-unien et l'armée états-unienne étaient très occupés au Vietnam. Alors il y a eu un mouvement, tous les organismes dont vous avez entendu parler tout à l'heure là, c'est là qu'ils sont nés. Il y avait comme un ballon d'oxygène qui est arrivé dans la région, et c'est là qu'il y a eu CARICOM, CARIFESTA, COES, les uns après les autres, et aussi la CCC, Conférence des Églises de la Caraïbe. Alors CEC en français, Conférence des Églises de la Caraïbe, et en anglais CCC, Caribbean Conference of Churches. Alors à partir de ça, il y a une expérience formidable à laquelle j'ai eu l'occasion de participer parce qu'il y avait beaucoup de planning organisé, planning de la réflexion théologique pour une théologie caribéenne. Il y a eu Youth Program, le programme de la jeunesse, CADEC, Action Chrétienne pour le Développement. Et alors ici, on en a eu une antenne de cadets. On ne pouvait pas appeler CADEC pour des raisons légales par rapport au système d'association française. On a dû faire une association 1901 avec Oscar Lacroix, des membres de la JOC, du MRJC. C'était Comité Chrétien pour le Développement de la Guadeloupe. Et on a eu des actions de partage, d'échange et aussi des subventions mutuelles. Que Guadeloupe pouvait soutenir un groupe de marins-pêcheurs d'Antigues, Trinidad pouvait soutenir un groupe, un éleveur de lapins qui démarrait un élevage à moules. Ça a bien fonctionné pendant quelques dizaines d'années plutôt. Alors c'est le seul qui a existé, à notre connaissance, un journal régional de la Caraïbe, Caribbean Contact, c'était le nom du journal. Et il y avait des articles en anglais, en français, parfois en papiamento, et c'était le seul journal régional qui existait dans toute cette région-là. Ça a vécu pendant quelques dizaines d'années, c'était soutenu tous ces programmes par les églises mères d'Europe et d'Amérique du Nord. C'est-à-dire la plupart des églises soutenaient les groupes de base dans les régions locales. Les fonds diminuaient, c'est comme ça que le premier qui a disparu, c'est le journal. Et ensuite, tous les autres groupes aussi, et puis là aussi, le fait, la difficulté des voyages, tout cela, n'a pas facilité les choses. Et donc, ça a beaucoup périclité au niveau œcuménique et même au niveau de l'Église catholique, puisqu'il y avait beaucoup moins de liens avec les îles de la Caraïbe. Globalement, les liens entre les églises ont diminué, et puis les structures ont quand même aidé à maintenir. C'est un lien un peu obligatoire, plus ou moins bien vécu par les responsables. J'essaie d'être attentif aux petits bourgeons et aux petits gestes qui montrent que ça repart. Il y a quelque chose qui est toujours resté, c'est alentour des JMJ, les Journées Mondiales de la Jeunesse. Il y a dans toutes les régions, c'est les JRJ, les Journées Régionales de la Jeunesse. Et donc pour nous, c'est JCJ, Journée Caribéenne de la Jeunesse. Alors chaque année, il y a quand même une rencontre de la jeunesse caraïbe chrétienne dans ce cadre-là. Je change d'île chaque fois. C'est un lien qui reste et qui a été maintenu. Ensuite, la conférence des évêques des Petites Antilles se rassemble régulièrement une fois par an, après Pâques. Autre petit bourgeon, c'est notre nouvel évêque. Il a pris les choses assez au sérieux par rapport à cela. Et puis, il s'est obligé de se remettre à l'anglais. Dans une rencontre ou bien dans l'ordination d'un évêque, il nous en fait part après. Il y a des remontées, du moins, qui arrivent dans le presbytérium et dans l'église locale. Alors, ce sont des petits signes qui montrent que ça bourgeonne, ça rebourgeonne et que ça peut repartir. Il y a aussi l'initiative de laïcs avec un prêtre qui avait accompagné la formation des Guadeloupéens. Comme les Guadeloupéens font beaucoup de croisières, c'était pas une mauvaise chose pour nous parce que ça a fait beaucoup de Guadeloupéens découvrir les îles de la Caraïbe. Ça fait partie du travail d'intégration dont nous parlions tout à l'heure. Alors il y a des chrétiens qui ils ont organisé un programme en s'inscrivant sur une croisière précise. À chaque étape, dans une île de la Caraïbe, ils ne sont pas simplement allés photographier les sites habituels comme tout le monde. Ils ont pris rendez-vous, ils ont averti à l'avance la communauté locale, ils leur ont rendu visite, ils sont allés célébrer avec eux pendant leur étape, etc. Ou prendre contact avec les groupes de chrétiens qui existaient, ou responsables de l'église, dans chacune des îles où ils sont allés, ils ont fait de leur croisière, moitié pèlerinage, avec des temps de prière communes avec la population de l'île qu'ils visitent. Alors je pense que ce sont des initiatives que l'Esprit est à l'œuvre. Les conférences des évêques de la Caraïbe font partie du CELAM, Conférence Épiscopale Latino-Américaine. Et c'est Conférence Épiscopale Latino-Américaine et de la Caraïbe. Et donc les documents qui ont été publiés à Medellín, à Puebla, à Aparecida, tous les 10 ans, là, depuis quelque temps, ces documents-là ont été signés par des évêques caribéens délégués dans cette conférence également. Alors, ce sont des liens institutionnels qui sont importants et qui permettent beaucoup de choses. Et on m'a même raconté qu'une fois, les premiers touristes guadeloupéens qui étaient en croisière voyaient les touristes du Nord envoyer des pièces dans l'eau pour faire plonger les petits siens pour aller plonger, ramasser la pièce, et puis que, tiens, c'est intéressant, et puis ils sont mis à faire la même chose, et puis il y en avait un dans le groupe qui avait quand même une certaine dignité, il dit, j'en dis pas plus, ne pas les montrer du doigt, mais nous devons leur tendre la main, et de plus en plus. Et quant à nous-mêmes, chrétiens de la Guadeloupe, nous croyons que quoi qu'il arrive, malgré ceci, malgré cela, malgré tout, on pourrait ajouter aujourd'hui, malgré Trump, nous croyons que l'Esprit Saint est à l'œuvre dans notre région, comme partout ailleurs dans le monde, pour continuer et conduire les citoyens et les peuples vers la réconciliation et la paix. Amen.
12: Nous arrivons au terme de cet échange qui, je crois, a été bénéfique, qui nous a appris beaucoup de choses, qui nous a fait partager des sensibilités, d'approfondir notre prise de conscience, parce que, comme nous disaient les deux intervenants, c'est la prise de conscience que nous sommes caribéens avant tout. Et ça, il faut comprendre cela, même si nous avons des relations avec l'Europe, mais nous sommes enracinés dans la Caraïbe, et aujourd'hui, j'aime utiliser un terme, nous désaliéner, bien comprendre que la terre de Guadeloupe, comme prenait l'exemple Julien Mérillon, sauf à prendre un bateau et la porter dans la Manche, la terre de Guadeloupe, elle sera toujours dans la Caraïbe.
3: Et ça, il faut bien l'entendre. Et donc, prenant conscience de cela, et j'ai cru comprendre qu'il y avait un étudiant en sciences politiques ici. C'est cela, j'ai cru comprendre ça. L'important, c'est que nous puissions transmettre à la jeunesse de Guadeloupe qu'elle comprenne que c'est vrai, elle va faire des études dans l'Hexagone ou à l'étranger, mais qu'elle est enracinée dans ce pays et qu'elle est enracinée dans la Caraïbe. Et que nous, qui sommes adultes, nous qui avons reçu et que nous comprenons aujourd'hui l'importance de notre situation dans la Caraïbe, l'importance aussi de la coopération, et le terme est très précis avec Fred Reynaud, non pas de l'intégration, mais de la coopération nécessaire. Nous devons, et je terminerai par ce que disait le père Blanchard, ne pas pointer du doigt nos frères caribéens, mais au contraire, travailler avec eux, faire que nous puissions coopérer avec eux. Ça veut dire que lorsqu'on coopère, c'est qu'on regarde l'autre comme étant un soi-même. C'est ça, la coopération.
2: Nous allons nous quitter ici pour aujourd'hui. Nous vous donnons rendez-vous la semaine prochaine pour une toute autre émission, en espérant que vous avez aimé comme nous, lors de la diffusion de cette émission en deux parties, que vous avez pu, comme nous-mêmes, apprendre beaucoup de choses. Kimberet Pamoli, force vous autres.

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0: Bienvenue sur Radio Espérance, Marie Armelle et le frère Hugues François avec vous ce matin pour les moins connus de la Bible. Bonjour frère Hugues François.
1: Bonjour.
0: Alors les moins connus, mais ça sera cette fois-ci plutôt une expression.
1: Exactement.
0: Qui revient souvent.
1: Oui.
0: Et qui a une importance, on va voir avec vous pourquoi. Il s'agit du troisième jour. Pourquoi
1: voilà,
0: le troisième
1: jour ? Ce n'est pas un film.
0: C'est une expression qui est assez fréquente. Dans la Bible, on la rencontre souvent, et dans l'Ancien Testament, et dans le Nouveau Testament.
1: Exactement.
0: Et on va voir pourquoi cette expression a tant d'importance.
1: Et oui, c'est une expression à la fois qui compte, à la fois qui est une référence. Elle compte parce qu'elle signifie d'emblée quelque chose. Donc, évidemment, pour faire bref, là, on peut imaginer évidemment que le troisième jour, c'est forcément... C'est comme cela que le diront les chrétiens, c'est évidemment le troisième jour où Jésus est ressuscité. Voilà, le troisième jour, il ressuscite.
0: Oui, c'est la référence la plus logique.
1: La référence la plus logique pour un chrétien. Il se trouve que dans la Bible, et donc dans l'Ancien Testament, il est aussi fait mention de trois jours. L'annonce de Jésus, portant sur sa passion, et par trois fois. C'est trois, plus que troisième jour. Mais il dit le troisième jour, ou le troisième jour où il ressuscitera. Ou on dit aussi le lendemain, puis le lendemain, puis le lendemain. On en est à trois jours. On pourrait l'évoquer, même pour les Actes des Apôtres, dans le discours de Corneille. Quand Corneille s'adresse à Pierre, il dit il y a trois jours. Donc ce n'est pas le troisième jour comme tel, c'est aussi trois jours où on fait référence à une durée de trois jours. Donc on n'est pas dans la même catégorie. Soit elle est chronologique, tout simplement, soit elle est déjà symbolique et elle dit quelque chose du troisième jour comme tel, parce qu'elle est liée à la résurrection du Christ et non pas seulement à un espace du temps. Ou alors, il s'agit tout simplement d'évoquer un temps qui s'est passé. C'était pas hier, c'était pas il y a 10 jours, c'était il y a un certain temps, approximativement un certain temps, on va dire, ça fait 3 jours. C'est une façon de parler. Ce n'est pas une expression connotée typiquement chrétienne. Donc tout cela existe dans la Bible. Et il y a, au fond, quand on regarde de plus près, c'est vrai qu'il y a un troisième jour chrétien qui est vraiment...

0: Pourquoi est-ce que il y a quelque chose qui se passe le troisième jour, étant donné que la création, elle, bon, elle commence le premier jour, mais pourquoi est-ce qu'on s'arrête sur ce troisième jour?
1: Eh bien, ce qui est assez étonnant, et nous le retrouvons, et pour un public chrétien, il faut penser. Alors, je dis ces deux parallèles, je fais deux choses en parallèle, mais il faut avoir à l'esprit à la fois ce livre de la Genèse, le troisième jour, et au fond. Le sixième jour, parce que six, ça fait deux fois trois, et donc il y a un parallèle entre, et je fais assez vite, mais il y a un parallèle qui est fait entre les arbres. Vous savez, dans l'évangile, il y a un moment où on dit, on dirait les arbres qui marchent, hein, l'aveugle qui recouvre la vue, qui est guéri en deux temps, à Bethsaïde. Hein, on dirait un arbre qui marche. L'arbre est créé le troisième jour. L'homme est créé le sixième jour. Deux fois trois. Il y a ainsi un parallèle entre ces deux êtres vivants, tous les deux dressés. L'un est l'aboutissement des trois premiers jours, et l'autre est l'aboutissement des trois suivants jours. Eh bien, il se trouve que le troisième jour est aussi le jour que le Seigneur bénit deux fois. Par deux fois ce jour-là, Dieu, lorsqu'il crée, dit, et Dieu vit que cela était bon. Dieu vit que cela était bon, c'est même deux fois au troisième jour, et c'est ainsi que pour un chrétien qui connaît l'épisode de Jésus à Cana, les noces de Cana, le premier des signes posés par Jésus pour que les disciples commencent à croire, eh bien ce jour-là est évidemment au troisième jour, il y eut des noces à Cana. Troisième jour.
0: Premier miracle.
1: Troisième jour, pourquoi troisième jour? Ben, je l'ai dit, Dieu a béni deux fois. Une bénédiction pour la femme, une bénédiction pour l'homme. C'est assez intéressant ce parallèle constant entre ce qui est le livre de la Genèse, la création du monde et des différents vivants, et de ce qui va composer la création et donner à l'homme son statut de pouvoir maîtriser cette création, pour la gloire de Dieu, et en harmonie avec le souci de l'univers. Hein, et puis, le commencement de la foi chrétienne, le jour de Cana, les noces, hein, qui, pour que les disciples croient en Jésus, et puis le commencement, cette bénédiction qui accompagne particulièrement un troisième jour. Eh bien, le troisième jour a donc, même si c'est un espace-temps, a donc aussi une dimension symbolique assez riche. Donc je voudrais juste, puisqu'on en parlait, là, donc citer ces quelques versets très courts du livre de la Genèse. Le troisième jour, Dieu dit que les eaux qui sont sous le ciel s'amassent en une seule masse et qu'apparaisse le continent. Et il en fut ainsi. Dieu appela le continent terre et la masse des eaux mer. Et Dieu vit que cela était bon. Dieu dit que la terre verdisse de verdure, des herbes portant semences et des arbres fruitiers donnant de la sur la terre, selon leur espèce, des fruits contenant leurs semences. Et il en fut ainsi. Et la terre produisit de la verdure, des herbes portant semences selon leur espèce, des arbres donnant selon leur espèce, des fruits contenant leurs semences. Et Dieu vit que cela était bon. Il y eut un soir et il y eut un matin, troisième jour. Donc le troisième jour, c'est celui où Dieu dit par deux fois, Dieu vit que cela était bon. Donc c'est d'où l'importance particulière pour cette création, le sixième jour étant lui aussi un moment où Dieu va faire produire à la terre toutes les espèces d'animaux qui devaient la peupler. Et il dit, faisons l'homme à notre image et à notre ressemblance, qu'il commande aux poissons de la mer, aux oiseaux, du ciel, aux bêtes et à toute la terre. Et ce qui est étonnant aussi, c'est qu'un peu plus tard, bien longtemps après, mais dans un moment clé, celui de l'Exode, on retrouve la mention du troisième jour. Et on la retrouve avec Moïse. Moïse qui descend de la montagne vers le peuple, il sanctifia le peuple et ils lavèrent leurs vêtements. Et il dit au peuple, soyez prêts dans trois jours, ne vous approchez d'aucune femme. Le troisième jour au matin, Il y eut des tonnerres, des éclairs et une épaisse nuée sur la montagne. Le son de la trompette retentit fortement et tout le peuple qui était

0: dans le camp fut saisi d'épouvante, crainte religieuse. Moïse fit sortir le peuple du camp à la rencontre de Dieu, troisième jour, et ils se placèrent au bas de la montagne. La montagne de Sinaï était toute en fumée, parce que l'Éternel y était descendu au milieu du feu. Cette fumée s'élevait comme la fumée d'une fournaise, et toute la montagne tremblait avec violence. Le son de la trompette retentissait de plus en plus fortement. Moïse parlait, et Dieu lui répondait à haute voix. Ainsi, l'Éternel descendit sur la montagne du Sinaï, sur le sommet de la montagne. L'Éternel appela Moïse sur le sommet de la montagne, et Moïse monta. Exode 19. Donc, situation extraordinaire là encore. En fait, le Seigneur s'adresse, Moïse est l'intercesseur, et Moïse est l'homme qui est le médiateur entre Dieu et le peuple, et le peuple est là, en bas, et il voit ce qui se passe. Mais c'est un troisième jour, assez encore. Étonnant, là encore. Et on pourrait bien sûr évoquer encore, et je m'arrêterai là, avec Jonas, le livre de Jonas, dans le chapitre 2 et dans le chapitre 6. Jonas demeura dans les entrailles du poisson, vous savez ce qu'il il a fui Ninive parce que le Seigneur voulait l'envoyer à Ninive proclamer et il voulait pas être le prophète, et donc il va dans la mer la tempête, on dit mais il y a quelqu'un qui est pas bien, qui a pas été gentil avec Dieu, et on découvre que c'est Jonas, et Jonas est jeté à l'eau, il est avalé par une baleine, un poisson, et donc il s'installe dans les entrailles du poisson, il y passe 3 jours et 3 nuits, puis délivrance. Rejet du poisson, donc délivrance. Après donc un temps bref. En fait là c'est pas 3 jours, enfin c'est 3 jours comme durée peut-être. Pourquoi trois jours? Ils auraient pu mettre 4 jours, ils auraient pu mettre 2 jours. Mm-hmm.
1: Donc là c'est la durée donc, uniquement.
0: Il y a quand même plutôt la durée, mais c'est quand même 3 jours. Voilà, et 3 jours pour revenir à la vie. Et donc Jonas au chapitre 6, « Venez, retournons vers le Seigneur. Il a déchiré, il nous guérira, il a frappé, il pansera nos plaies. Après 2 jours, il nous fera revivre. Le troisième jour, il nous relèvera et nous vivrons dans sa présence. » Et au fond, on peut aussi penser que cette mention des 2 jours et le troisième, cela se retrouve encore chez saint Jean. Quand nous aurons l'expression « après 2 jours », lorsque Jésus parle avec la Samaritaine, Jean chapitre 4, « après 2 jours, après le séjour de Jésus chez les Samaritains, il regagnera Cana, et à Cana, il y aura un signe. Hein? » Et ce sera le deuxième miracle, pas celui des noces de Cana, mais une autre guérison qui aura lieu à Cana. Il s'agit donc de parler d'une durée assez courte, après 2 jours, donc le troisième. Mais seulement, c'est quand même étonnant quand même qu'on mentionne que ça tombe sur 3. Donc je me dis qu'au fond, il y a là...
1: Il y a quelque chose qui se passe le troisième jour.
0: Oui, je pense qu'en fait, ça veut évoquer une certaine durée.
1: Voilà, temporelle.
0: C'est une certaine durée, mais cette durée est comme investie d'une dimension symbolique et d'une dimension qui va... reposer, qui va permettre en tout cas de passer un vrai seuil, parce que ce n'est pas un lendemain. On se couche, on se réveille. Non, il y a plus que cela. Il faut passer d'un temps à un autre. Cela demande une certaine durée. On est disposé à regarder les choses autrement. Hein. Et à ce moment-là, en effet, nous sommes entrés dans un troisième jour.
1: L'exemple peut-être qui nous frappe le plus et qui est le plus important de cette dimension de 3 jours dans le Nouveau Testament, c'est bien sûr la résurrection, 3 jours après la mort de Jésus.
0: Oui, oui.
1: C'est
0: l'événement clé et c'est ce qui fait tilt pour nous. C'est pour ça qu'on parle d'un troisième jour, parce que évidemment, on aura eu quelque chose qui va nous marquer et on s'est dit liturgiquement. On a le vendredi saint. Le vendredi saint, depuis le jugement de Jésus jusqu'à sa mise en croix et sa mort, là, il y a un premier jour qui est terrible. Le deuxième jour, celui du silence. Dieu est mis au tombeau. Jésus a été descendu de la croix. C'est le vrai sas, si je puis dire entre guillemets, un sas spirituel, mais au fond on fait l'épreuve de l'absence de Dieu.
1: Hein? Et peut-être que c'est le deuxième jour, c'est peut-être le jour où on doute le plus.
0: Et il est nécessaire que l'on passe. Hein? On pourrait aussi se rappeler que pour la piété des fidèles dans le monde latin, il y a une structure qui équivaut à ça et qui en tient compte, mystérieusement. C'est la division en trois parties du rosaire, tout simplement. Les mystères joyeux, les mystères douloureux, les mystères glorieux. Et donc il y a bel et bien un passage par ce stade de la douleur ou de l'absence de Dieu, en fait de l'épreuve. C'est le désert, l'épreuve du désert. On quitte la terre où on était opprimé. Hein. Pour les Hébreux, ils étaient esclaves en Égypte. Ils vont monter par le désert et ils vont arriver en terre promise. Là aussi, ce n'est pas trois jours, mais c'est trois temps, c'est trois moments, trois lieux, trois choses différentes.
1: Donc obligé de passer par cette épreuve, par ce temps d'épreuve pour
0: voir les choses autrement. Et c'est bel et bien ça qui se déroule. Donc l'épreuve du samedi saint, l'épreuve de la douleur, l'épreuve tout simplement, l'épreuve du désert. Jésus aussi va au désert. Et après, il va appeler à lui. Après, il va révéler son identité peu à peu. Après. Et pourtant, on avait vu quelque chose comme ça. Dans les mystères joyeux, il y a déjà quelque chose. Dans les mystères lumineux, maintenant, il y a quelque chose. On pourrait les lier au joyeux, d'une certaine façon. Hein. Il y a quelque chose. Mais il faudra de toute manière voir les choses autrement avec la résurrection du Christ. Et pour les voir autrement, il y a comme un sas qui s'impose. Mais c'est même psychologique. On voit les choses autrement parce qu'il y a eu un moment où il y a comme un blanc, il
1: ne
0: se passe rien, hein, un bloc de silence, voilà, le désert. Et donc dans cette épreuve, qui est un deuxième jour, on verra les choses autrement, le troisième.
1: Dans le Nouveau Testament, qu'est-ce qui en parle le mieux de ces trois jours et de ce...
0: Là, pour le coup, chacun à sa manière va...
1: Matthieu en parle beaucoup et Luc aussi.
0: Alors, Matthieu et Luc en parlent particulièrement lors de l'annonce de la Passion. D'abord, il y a les plusieurs annonces de la Passion. Et dans les annonces de la Passion, il y a mention de ces jours-là. Et ça, c'est assez intéressant, en effet. On pourrait se rappeler, pour citer par exemple le Saint Matthieu, hein, Saint Matthieu évoque trois annonces de la Passion au chapitre 16, 17 et 20. Et je vous en fais mention, comme ça vous allez voir l'expression même arriver. À dater de ce jour, chapitre 20, verset 21, à dater de ce jour, Jésus commença de montrer à ses disciples qu'il lui fallait s'en aller à Jérusalem et souffrir beaucoup de la part des anciens, des grands prêtres et des scribes, être tué et le troisième jour ressuscité. Deuxième annonce de la Passion, verset 22-23. Comme ils se trouvaient réunis en Galilée, Jésus leur dit: le Fils de l'homme va être livré aux mains des hommes, et ils le tueront, et le troisième jour, il ressuscitera. Et ils en furent tous concernés. Chapitre 20, verset 19. Jésus prit avec lui les 12 en particulier, et leur dit pendant la route: voici que nous montons à Jérusalem, et le Fils de l'homme sera livré aux grands prêtres et aux scribes. Ils le condamneront à mort, et le livreront aux païens pour être bafoué, flagellé et mis en croix. Et le troisième jour, il ressuscitera. Et l'on peut dire aussi que nous retrouvons cela après la mort de Jésus, lorsque, au chapitre 27 dans l'Évangile selon saint Matthieu, il y a le lendemain de la crucifixion et de la Pâque, hein, le lendemain, c'est-à-dire après la préparation, les grands prêtres et les pharisiens se rendirent encore chez Pilate et lui dirent: Seigneur, nous nous sommes souvenus que cet imposteur, Jésus donc, a dit de son vivant: après trois jours, je ressusciterai. commande donc que le sépulcre soit tenu en sûreté jusqu'au troisième jour. Pour éviter que ses disciples ne viennent le dérober et ne disent au peuple, il est ressuscité des morts. Cette dernière imposture serait pire que la première. Matthieu 27, verset 64. Donc c'est vrai que c'est assez intéressant de voir cette cristallisation autour du troisième jour, dont on voit la portée significative et tout à fait symbolique, et qui touche à la, évidemment au noyau de la foi chrétienne. Donc à ce point qu'elle avait été annoncée, que les scribes et les grands prêtres, etc., veulent absolument qu'on s'en défende et que les Romains mettent des gardes devant le tombeau afin que, précisément, l'idée de l'affirmation du troisième jour, de la résurrection du troisième jour, ne puisse pas être crédible. Et cependant, résurrection, il y a, et résurrection qui a fait donc passer cette expression de trois jours qui pourrait être celle d'une durée à une réalité bien plus grande, puisqu'il s'agira bel et bien de la foi et on transfigure une expression un peu habituelle qui a un statut déjà un peu particulier, notamment avec la Genèse, notamment avec l'Exode, notamment chez le petit prophète Jonas, mais il y a bel et bien une mutation, hein, si l'on peut ainsi dire, et donc dans l'épisode de Simon-Pierre qui se rend chez Corneille, il y a dans la bouche de Corneille la référence à ces trois jours. Alors, est-ce à dire que puisque il y avait résurrection, les évangélistes tiennent à ce que cette expression du troisième jour se retrouve et ils construisent leur évangile en le mentionnant particulièrement ou en soulignant l'importance, c'est possible, mais ils ne le feraient que parce que ça a un certain crédit, ils ne le feraient que parce que ça a du poids et que ça veut dire quelque chose. Donc cela certainement accrédite encore l'importance de ce troisième jour qui existait, mais qui est développé, qui est, transfiguré, souligné avec la foi chrétienne.
1: Alors, Saint Matthieu, donc, comme vous venez de nous le rappeler, en parle beaucoup, mais Saint Luc aussi en parle.
0: Alors, Saint Luc, mais il fait à peu près les mêmes mentions pour ces chapitres. Hein, et il dit aussi, lors de la résurrection du Christ, pour le coup, hein, on prend les choses à l'envers, il mentionne ce qui avait été dit en référence à ces trois jours. Et donc, au chapitre 24 de Saint Luc, hein, il y a cette mention, « Tandis que saisies d'effroi, elles tenaient le visage incliné vers le sol, donc c'est les femmes au tombeau, ils leur dirent, « Pourquoi cherchez-vous ?» C'est les anges qui parlent. « Pourquoi cherchez-vous le vivant parmi les morts ? Il n'est pas ici, mais il est ressuscité. Et rappelez-vous comment il vous a parlé quand il était encore en Galilée. Il faut, disait-il, que le Fils de l'homme soit livré aux mains des pécheurs, qu'il soit crucifié et qu'il ressuscite le troisième jour. » Et elles se rappelèrent ses paroles. Et on le dira encore, et il y en aura encore une autre mention, et on voit à quel point l'expression du troisième jour avait gagné des cœurs, hein, on le voit avec le cheminement vers Emmaüs, hein, au soir de la résurrection, aux côtés de Jésus qu'ils n'ont pas reconnu, les deux disciples qui retournent la tête basse, courbée, un peu dépitée et désespérée en réalité, parce que leur espérance était morte. Et ils retournent, il a été crucifié. Et Cléophas dit à l'inconnu, « Tu es bien le seul habitant de Jérusalem à ignorer ce qui y est arrivé ces jours-ci. »« Quoi donc ?» leur dit-il. Ils lui dirent, « Ce qui concerne Jésus, le Nazarénien, qui s'est montré un prophète puissant en œuvre et en parole devant Dieu et devant tout le peuple, comment nos grands prêtres et nos chefs l'ont livré pour être condamnés à mort et l'ont crucifié. Nous espérions, nous, que c'était lui qui allait délivrer Israël. Mais avec tout cela, voilà le troisième jour. Troisième jour, depuis que ces choses sont arrivées, quelques femmes qui sont des nôtres nous ont, il est vrai, stupéfiés. Et c'était l'épisode un petit peu avant. Et puis, quand Jésus apparaît, hein, il dit aux 11 qu'il voit, juste après cet épisode, en apparaissant à Jérusalem, « Telles sont bien les paroles que je vous ai dites quand j'étais encore avec vous. Il faut que s'accomplisse tout ce qui est écrit de moi dans la loi de Moïse, les prophètes et les psaumes. » Alors il leur ouvrit l'esprit à l'intelligence des Écritures et il leur dit « Ainsi est-il écrit que le Christ souffrirait et ressusciterait d'entre les morts le troisième jour et qu'en son nom le repentir en vue de la rémission des péchés serait proclamé à toutes les nations, à commencer par Jérusalem, et de cela vous êtes témoins. » Et l'on voit donc ainsi le troisième jour qui prend toute son étoffe, toute sa grandeur, en étant associé, implanté dans le cœur du message de la résurrection. Il atteste le déploiement, il est attesté par Jésus, il avait été annoncé par Jésus, il avait été expérimenté tout au long de l'Ancien Testament, hein, de cette première alliance, et voilà que Jésus le fait sien, se l'approprie d'une certaine façon, et le met au cœur de son message, en ayant le souci aussi d'une expérience spirituelle et d'une expérience anthropologique, je crois, enfin, de base, si l'on peut ainsi dire, dans ce troisième jour, qui équivaut au fond à, non pas un lendemain, mais en tenant compte de quelque chose du jour d'après, comme on pourrait dire, un jour un peu vague, un peu... Hein, et puis le troisième jour, qui vient là pour renverser la vapeur, regarder les choses autrement, après un temps de disette ou de désert ou de... où on fait l'expérience d'un manque, et voilà que sur ce troisième jour, le Seigneur peut faire fond, comme il invite, par une double bénédiction, au livre de la Genèse, à regarder les choses autrement, parce que ce troisième jour, en effet, est peut-être celui de, au fond, qui peut relancer la vie, et pourquoi pas le marquer par des noces.
1: Donc finalement, ce troisième jour, c'est pour certaines, dans certaines situations, c'est un troisième jour, on va dire, chronologique. Dans d'autres, c'est un troisième jour culturel. Et d'autres, c'est plutôt théologique. Et c'est le plus important qu'il faut retenir.
0: Alors, en effet, il faut le retenir pour nous, mais il n'a d'importance, il n'a de force, il a d'appui. Au fond, que parce que c'est le sens d'une religion incarnée, au fond, Dieu fait homme, il n'a de sens que parce que, précisément, il y a une réalité normale, culturelle, il y a une réalité qui aura un sens pour tout le monde, et sur cette réalité-là, le Seigneur peut s'en saisir, et l'assumer pour sa part. Mais les gens ne pourront y adhérer que parce que ça veut déjà dire quelque chose, et c'est ce quelque chose qui sera décuplé.
1: Merci beaucoup, Frère François, pour ces informations sur ce troisième jour. Peut-être beaucoup plus attention, et surtout le dimanche, quand on proclamera
0: le credo. Oui, troisième jour ressuscité, se rappeler, en effet, déjà le livre de la Genèse. Hein, pourquoi pas?
1: Merci beaucoup, à une prochaine fois et à bonne bientôt. 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
0: À bientôt.
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3: Je pense qu'il y a beaucoup de bons livres sur le chapelet. Il y a beaucoup de choses très intelligentes qui ont été écrites que je suis incapable de répéter. Moi, je ne peux pas vous faire un très grand enseignement théologique parce que c'est pas ça que j'avais en tête quand j'ai dit oui à cet enseignement ou à ce moment de partage, mais c'était plutôt un témoignage, voilà, comme le chapelet m'a formé à travers ma vie et comme l'impuissance humaine trouve sa plénitude dans les mains de Marie. Donc ça, je peux faire, et ça, je fais volontiers. Donc, je vous invite à modérer vos attentes et à juste voir, est-ce qu'il y a une parole aujourd'hui que va me donner une nouvelle impulsion de vouloir recommencer le chapelet? Parce que pour moi, le fait que vous soyez là, ça montre que vous avez tous envie de prier le chapelet, en fin de compte. C'est vraiment ça. Alors, donc, je propose que je commence avec un témoignage, avec quelques intuitions, quelques bouts d'informations que j'ai pu rassembler ou recueillir pendant ces quelques années que j'ai connu la Vierge Marie. Et ensuite, on va procéder à prier un premier mystère et ensuite, on va voir quels sont vos témoignages parce que ce serait ridicule que je parle si vous êtes là. Non ? Et je vois des visages entre vous, je me dis, voilà, il y a des beaux cœurs, des beaux cœurs. Donc, Vierge Marie, je t'en charge donc de mener la régie de cette soirée. Donc, quelques images au début. Une image que je garde quand j'étais à Rome au séminaire. Jean-Paul II est venu nous visiter au séminaire et il venait dans sa grande voiture, il était debout pour saluer toutes les personnes qui étaient long le chemin. Il était donc debout et moi j'étais à la porte et quand il arrive, je vois qu'il met son chapelet dans la poche. Et vous voyez, ça sont ces petites choses où on s'est dit, bah ouais, il n'y a pas de surprise. Hein. Il n'y a pas création ex nihilo. C'est un homme qui est complètement dédié à Marie, qui appartient à Marie et qui a vraiment pris Marie dans sa maison. Il a déclaré sa mère et sa reine. Vous savez très bien, il a fait, donc après avoir perdu sa mère, il a compris que Marie serait sa mère. Donc je pense ça aussi, on n'est jamais entièrement enfant de Dieu, on le devient, comme on l'a dit ce matin à la messe. L'autre image que j'ai devant moi, c'est ma mère. Il y a toujours le chapelet entre ses mains. Et quand elle ne parle pas, ses lèvres bougent doucement. Tout le temps. Tout le temps. C'est une femme qui a une belle foi. Je vous raconte juste l'anecdote parce que c'est beau. Sa mère à elle vient d'une famille pas très croyante. Et pourtant, sa mère à elle était explosif d'une foi juste très naturelle. Et elle habitait à Turin. Et sa mère, à elle, elle travaillait à la cour de la reine d'Italie. Et sa fille allait travailler à la cour de Notre-Dame. Et ses trois grands frères et sœurs n'étaient pas très croyants. Et elle est née 10 ans plus tard. Et sa maman, la grand-mère de ma mère n'avait pas le temps de l'éduquer, donc parce qu'elle travaillait donc à Rome, et elle a choisi une nounou. Et en choisissant une nounou, elle a trouvé une nounou qui vient de Luca, qui était une amie d'enfance de sainte Gemma Galgani. Peut-être quelques-uns de vous, ça vous parle. Donc une sainte très simple, qui d'ailleurs avait une très belle relation avec son ange gardien, et qui croyait depuis son enfance, parce qu'elle voyait son ange gardien depuis son enfance, elle croyait que tout le monde voit son ange gardien. Et donc, quand le curé lui dit, mais non, évidemment pas, elle pensait qu'il fait une blague. Et il dit, mais non, mon père, quand même, vous voyez votre ange gardien. Il dit, ben non. Tu le vois? Elle dit, bah oui. Et donc apparemment, je ne sais pas comment ça fonctionne, bah, apparemment l'ange gardien chez les prêtres, il est d'un côté, disons côté gauche, non, et au côté droit, oui. Et chez les baptisés de l'autre côté. D'autres personnes qui savent ça, c'est le mystique. Et donc, il disait, alors, il est de quel côté? Il dit, ben, il est là. Donc là, il a compris. Ah, d'accord, ok. Et plus tard, son ange gardien a réellement transporté des lettres quand il était sur son lit de maladie, transporté des lettres à son directeur spirituel. Voilà, comme ça, parce qu'elle ne pouvait pas partir. Et donc, il a fait ça. Je ferme la parenthèse. Donc la nounou de ma grand-mère qui avait cette... qui était donc copine d'enfance de Jemma Galgani, elle a éduqué ma grand-mère, donc Tia Tere, ça s'appelait, et toute la foi dans la famille de ma mère vient de cette nounou. Voilà. Comme quoi, il y a des belles manières comme Dieu arrive à rejoindre ses enfants. Et donc, je suis grandi avec une maman qui avait toujours le chapelet en main ou sur les lèvres. Il y a un papa qui n'était pas vraiment croyant quand il a connu maman, parce que il avait été bon, même s'il vient d'une famille catholique, mais nous sommes de la ligne hongroise, et donc et le père de papa était un peu malade mentalement, et papa était le plus jeune de 8, et son père plutôt l'a taquiné toujours, l'a fait pleurer, donc on sait pas très bien comment. Et avec sa mère, il n'avait pas une relation cœur à cœur, donc parce qu'il était éduqué par des gouvernantes. Et ensuite, ils sont partis au Portugal. Et donc là, il y a la petite lumière, parce qu'il y avait quand même un lien à Notre-Dame de Fatima. Ils allaient de temps en temps. Je pense pour mon père, c'était comme la lumière, la petite lumière qu'elle accompagnait pendant sa vie. Ensuite, il était en internat depuis l'âge de 12 ans et en Angleterre. Et là, il a perdu la foi parce que les prêtres on punit les enfants. Ils savaient que si je fais ça, je serais puni. Et donc, mais quand tu as des prêtres qui te battent avec des bâtons, mais avec pleine foi, c'est à pleine force, c'est sûr que voilà, tu ne grandis pas dans la foi, mais tu es juste dégoûté. Donc, quand il a fait son bac, il a déjà jamais plus un pied dans une église. Et ensuite, il a rencontré maman. Et très vite, il a perçu qu'elle a quelque chose qu'il n'a pas et qu'il a quelque chose de très grand dont il a besoin. Et maman, elle n'est pas une intellectuelle, elle a juste une foi qui transporte des montagnes. Elle dit par exemple, c'est très facile de faire qu'il fasse beau parce que la météo n'a pas de libre volonté, donc il faut juste convaincre Dieu et ça y est. Mais elle dit ça comme ça. Et, par exemple, elle disait quand nous on râlait parfois un peu, on voulait pas certaines choses. Elle n'insistait jamais avec nous, jamais. Elle nous disait rien. Elle insistait directement avec le ciel, mais pas comme maintenant j'insiste avec toi, mais juste comme une évidence, prochain pas, deuxième instance. Et je perds pas mon temps parce que et donc elle disait à Marie, je vais pas me battre avec ma famille pour tes problèmes. Donc, si tes enfants ne veulent pas aller à la messe, c'est pas mon problème, quand même. Mais c'était sérieux, c'était pas une blague, c'était pas un peu la vanité, c'était juste la manière comme elle pense. Voilà. Et donc, voilà. Ça a formé un peu mon enfance. Et il y avait un premier événement, et on allait en train de Munich à Lourdes. En autre train. En l'année, 76. Et donc au train avec la voiture sur le train, et maman le soir elle voit un plan, une carte, et elle voit que le train passe par Narbonne, et elle voit sur la carte que Narbonne c'est juste à côté de Lourdes, c'est 350 km à travers les Pyrénées, non, on est d'accord, mais pour une maman qui veut aller à Lourdes c'est juste à côté, en tout cas c'est le lieu le plus proche qu'on était jamais à Lourdes. Donc pour elle c'était, donc elle a vu ça et voilà, court circuit, elle a dit ben on va descendre à Narbonne pour passer par l'autre parce qu'on n'a jamais été si proche. Et donc elle a proposé ça à papa, il a dit mais non, on a déjà payé le ticket, non, de train évidemment, donc c'est logique, on ne va pas cacher le temps, l'argent, et mais je te promets la prochaine fois on va le faire. Et maman très bien. Elle n'a jamais insisté avec papa, jamais. Mais souvent, le lendemain, papa disait le contraire de ce qu'il avait dit le soir. Et quand j'avais 23, 24 ans, j'ai demandé un jour, maman, « Mais maman, écoute, pourquoi tu n'as jamais contredit papa devant nous ?» Et il disait, « Ah non, mais si ce serait nécessaire, je l'aurais bien fait. » Je dis, « Attends, j'ai 24 ans. » Voilà. Mais elle avait d'autres manières de faire. Donc, alors, on part le soir, on va pas passer par Lourdes. Maman, évidemment, elle a prié toute la nuit, mais nous, on savait pas. Et le matin, on arrive à Narbonne, et c'était prévu que le train s'arrête pour des passagers, etc. Et j'entends encore la voix, Narbonne, Auslieferung der Wagen, wir bitten die Wagenführer. Bon, le train s'arrête, il n'y a plus de train ce jour. Et maman dit, ah, chouette. Et après, on a demandé, qu'est-ce qui s'est passé? En fait, c'est pas officiel, mais en fait, il y avait un attentat de la ETA sur un pont de train. Donc, maman a dit, oups. J'espère que c'était pas moi, ça. J'imagine la scène le matin, non, que les anges parlent entre eux, comment est-ce qu'il va, et Jésus dit, attends, qu'est-ce qui se passe là? Non, rien. De toute façon, le pont était très vieux. Attends, quel pont?

Il dit, maman! Voilà. Et donc le soir, on était à Lourdes avec les bougies, en procession comme il faut, comme il faut. Et voilà. Et donc donc là, tout a commencé vraiment, cette relation avec Marie, parce qu'elle savait que elle veut nous avoir autour de Marie. Et quand on est autour de Marie, ben Marie prend le relais. Après, elle a commencé à prier avec papa dans la voiture, etc. Mais nous, on n'a jamais pris le chapelet jusqu'au moment de Medjugorje. Donc, Medjugorje, on est allé en 83 ou 84. Je pense 80, ouais. Bref. Et maman, elle avait souvent peur de faire des choses un peu, voilà, c'était le communisme. Mais papa, il avait ce courage, il aimait les aventures, il disait, mais non, si la Vierge Marie apparaît si proche, ça veut dire, on habitait à Munich, donc c'était une journée en voiture, 12, 16 heures, 15 heures, mais en voiture, donc une journée, c'est facile. Et il disait, mais hein, Fatima, donc c'était ce souvenir d'enfance qui s'est réveillé, qui n'était pas, ouais, c'est comme des braises, non? C'était toujours là. Marie, ça ne s'éteint pas. Non? Et petite parenthèse, non, juste parce qu'après je l'oublie. Et après vous m'aidez à retrouver le chemin. Donc on était sur le chemin vers Medjugorje. Donc j'étais avec, j'ai travaillé un an à l'hôpital Saint-Joseph à Paris. Et une dame de l'aumônerie, une africaine, m'a dit une fois, si quelqu'un a le cœur fermé et ne veut pas entendre parler de Dieu, et ne croit pas en Dieu et ne veut pas se réconcilier, demandez si quelqu'un dans son entourage prie. Parce qu'il y a toujours quelqu'un qui prie. Et quand il y a quelqu'un qui prie et la personne se souvient ou prend conscience qu'il y a quelqu'un qui prie dans mon entourage, ben, il va savoir qu'il y a un câble qui monte vers le ciel et que je ne suis pas perdu. C'était magnifique parce que depuis là, ça, je l'ai souvent utilisé. Et donc, quelques semaines plus tard, effectivement, il y avait un homme qui voulait parler avec quelqu'un, donc je suis allé. Ils avaient amputé un pied parce que il avait la gangrène, je pense, dans le pied. Ils étaient en train d'amputer aussi une autre partie du pied. Donc j'ai parlé avec lui et je lui ai dit, mais est-ce que vous croyez en Dieu? Et il dit, ah non, non, non, parce qu'il n'y a pas Dieu et parce qu'il n'y a pas Dieu. Et s'il y avait un Dieu, il serait injuste parce qu'il est trop dur et il y a trop de souffrance. Et je dis, ok, d'accord. Et alors, je dis, ben, est-ce que quelqu'un dans votre entourage prie? Et il a dit, non, non. Personne qui prie dans mon entourage. J'ai dit, bon, écoutez, oui, oui, en fait, quelques-uns de mes amis, depuis que je suis à l'hôpital, ben, ils m'ont dit qu'ils prient pour moi. Et on voyait déjà que son regard devenait plus tendre. Et après, il me dit, mais figurez-vous, mon fils qui est athée m'a dit qu'il est allé plusieurs fois à une église pour mettre une bougie pour moi. Et donc, je lui dis, mais vous vous rendez compte que vous êtes en train, ça veut dire, parce que vous êtes là, Dieu est en train de toucher à jamais l'âme de votre fils, grâce à vous, grâce à votre souffrance. Et là, il est devenu tout, tout doux. Et donc, je me suis dit, là, c'est le moment. Donc, j'ai dit, vous aimeriez pas prier avec moi? On pourrait prier ensemble. Il dit, non, non, non, je prie pas parce qu'il n'y a pas Dieu. Et s'il y avait un Dieu, c'est trop injuste. Ok, d'accord. Vous me permettez de prier pour vous. Et ça, il ne dit jamais non, jamais, jamais. Au pire, donner une médaille miraculeuse, personne va dire non. C'est tellement puissant. Même le vampire des athées, tu lui donnes une médaille miraculeuse dans la main, il ne peut pas dire non. Il va toujours être touché. C'est la puissance de la petite Marie. Et donc je prie à notre Père, ensuite je prie un peu librement, et ensuite je prie un Je vous salue Marie. Et je le fais toujours parce que je me dis, les gens finalement connaissent cette prière de leur enfance, et dans leur intérieur, ils vont prier avec. Et ça va faire qu'ils vont dire dans le cœur ou avec les lèvres, prier pour nos pauvres pécheurs maintenant et à l'heure de notre mort. Amen. Et après, ils l'ont dit. Ils l'ont dit. Ils peuvent dire, je l'ai dit. Et Marie dit, il a dit. Là, tu peux rien dire. Hein? Il dit, mais oui, mais il est un grand pécheur. Il a dit, salut Marie. Je pense que ça se passe comme ça, à peu près, non?
Et voilà. Donc, et pendant le Jérusalem-Marie, j'ai reçu une lumière, pouf, comme ça, de ces lumières qui sont juste, tu peux rien dire, quoi. Et alors, je finis le Jérusalem-Marie et évidemment, il me regarde et il me dit, je me souviens de cette prière. Hein. Je dis, ah voilà, ça, c'est parti. Et je dis, voyez, messieurs, que vous soyez fâchés avec Dieu, à la limite, on est d'accord. Mais est-ce que vous pouvez être fâchés avec Marie? Il dit, non, parce qu'elle est mère. Je dis, waouh, c'est bien parti. Et je lui dis, à la limite, c'est la faute de Dieu que vous souffrez. Il assume ça. Mais c'est sûrement pas la faute de Marie. Il dit, non, c'est sûrement pas, ça c'est vrai, c'est sûrement pas la faute de Marie. J'ai dit, bah, vous pourrez toujours continuer à prier à Marie. Il dit, bah, c'est vrai, je pourrais continuer à prier à Marie. Voilà, je le laissais là, et je suis parti, je me suis dit, Marie, tu es juste trop forte, mais trop forte. Et c'est incroyable, parce qu'elle est vraiment là, elle a une innocence, mais une porte de sécurité, qu'on peut rien reprocher à elle. On peut dire à Dieu, tu es injuste, et tu m'as fait souffrir, tu n'as rien fait, qu'est-ce que je fais au bon Dieu, et tout ça. Mais on ne peut pas dire, Marie, qu'est-ce que tu m'as fait? Voilà. Donc ça, on ne peut pas faire. C'est juste une mélodie pour accompagner ça un peu, ça. Ce moment émouvant. Voilà. Voilà. Donc on revient, on voyage à Medjugorje, donc papa dit, on y va, et donc maman dit, bah, allons-y. Et c'était fin mai. C'était les océans. Bon, on n'avait pas calculé comme ça, mais c'était fin mai. Et donc, on est parti à Medjugorje. Et je sais pas si quelques-uns de vous connaissent le Seigneur des Anneaux, un grand livre de Tolkien. Ben, il y a un moment où ils doivent passer par des montagnes et tout d'un coup, à partir de rien, il y a une tempête de neige qui empêche qu'ils puissent passer par la montagne. Ben, nous, c'était d'école parce qu'il faut passer par Ljubljana et par l'Autriche. Eh ben, c'est impossible. Et donc, après, je sais pas, 12 heures d'essayer de différentes cols, finalement, on a trouvé un col presque par l'Adriatique et on est arrivé après 24 heures. Mais on est arrivé. Donc, papa s'est pas laissé intimider. On est arrivé. Bon. On a passé finalement 48 heures parce qu'on avait prévu 3 jours, mais c'était une journée là. Évidemment, la première fois, on est allé par curiosité parce qu'on voulait voir un miracle, un signe, la Vierge Marie, une apparition, et on s'imaginait qu'on voyait le sol bouge, le soleil qui bougeait. Enfin, on voit tout, non? Mais en rentrant, on s'est dit, mais la Vierge Marie, elle a dit, il faut prier le chapelet. Et donc, en rentrant, on s'est dit, mais est-ce qu'on va prier le chapelet? C'était pas maman qui l'a dit. C'était vraiment entre nous, dans la voiture. Je me souviens encore. On a dit, mais si Marie dit, il faut prier le chapelet, mais on va prier le chapelet. Bon, c'est facilement dit. Et là, c'est une grâce vraiment qu'on a reçue, et je le reconnais, c'est rien d'autre, c'est juste une grâce, je dirais extraordinaire, parce qu'on avait donc entre 12 et 16 ans, on a commencé à prier le chapelet ce jour-là, et on n'a jamais arrêté. Donc on a prié le chapelet tout le soir ensemble, tout le soir ensemble. Ça, c'est pas normal, mais d'accord. Mais c'est juste, donc là aussi, je vois l'intervention de la Vierge Marie, voilà, qui a juste voulu faire de nous des témoins de la puissance du chapelet, probablement. Et ce qui était beau, que c'était jamais gagné complètement, comme toutes les choses de Dieu d'ailleurs. C'est jamais que tu as finalement la foi à jamais, que tu as finalement vaincu cette fragilité à jamais, que tu as finalement là une confiance totale. Non, parce que c'est même pas bien pour nous. Parce que Dieu a besoin de du choix posé, de la liberté posée, de recommencer. De rechoisir Dieu tout le jour. C'est comme ça qu'on devient enfant de Dieu. Et je pense que Dieu l'a exprès fait comme ça, qu'on ne pourrait jamais s'installer dans une foi, voilà, qui est acquise, mais en effet pour recommencer, recommencer, recommencer. Parce que ce qui compte, ne pas l'acquis, mais ce qui compte, c'est le choix. Le choix, c'est peut-être le plus précieux élément que Dieu nous a donné, la liberté. Et donc, le mettre en œuvre est plus important qu'avoir réussi. Rechoisir est plus important qu'avoir facilement réussi, et parce que très très vite on s'installe et on oublie presque Dieu. Donc nous, nous voulons toujours que finalement tout se passe bien. Et Dieu dit, oui, mais c'est pas mon agenda. J'aimerais bien pour vous que tout se passe bien. Mais pour ça que j'ai l'éternité, n'ayez pas peur. Tout est préparé. Mais de vous, j'ai besoin de quelque chose de beaucoup plus grand. J'ai besoin de vous, la confiance.
au milieu de la peur. Parce que, au début, la méfiance a tout cassé. De vous, j'ai besoin de votre liberté. Parce que tant de personnes utilisent mal leur liberté. Ils me cassent tout. J'ai besoin que vous me rechoisissez malgré vos sentiments négatifs, vos tristesses, vos angoisses. Peu importe. Que même si vous avez des sentiments négatifs contre les personnes qui vous me dites, Seigneur, je te confie cette personne et j'aime cette personne. Parce que Dieu ne regarde pas du tout tes mauvais sentiments. Il s'en fiche royalement. Parce qu'il dit, tu n'es pas totalement responsable de tous tes sentiments. Tu es responsable comment tu les accueilles ou pas. Comment tu les cultives ou pas. Comment tu leur donnes place ou pas. Mais tu n'es pas responsable de tout d'un coup avoir un sentiment sombre, dur, injuste, impur. Non, ça vient, ça va, parce que ben, le diable, il connaît très bien tes faiblesses, et donc il va pas arrêter de te jeter ça dans le visage, et ensuite de t'accuser. T'as vu? Tu n'as même pas pardonné. Et Dieu dit, ne l'écoute pas. Pardonner, c'est pas une question de sentiment, c'est une question de choix. Toi, tu répètes. Et là, nous entrons dans cette logique du chapelet, qui est une logique de la répétition. Une logique des enfants de Dieu. Redevenir enfant. Un enfant ne sait pas grand chose, mais sait qu'il est aimé, qu'il sait, mes parents vont prendre soin. Je me souviens quand ma nièce aînée avait 5 ans et l'autre 3 ans, ils étaient dans leur chambre et mon frère m'a dit, va leur dire bonne nuit, fais une petite prière avec eux, avec elle. Et donc je suis allé et ensuite elles m'ont dit, et tout à l'heure papa va venir parce qu'il nous aime beaucoup. Je dis, voilà, elles ont tout compris, quoi. Elles ont tout compris. Il n'y a aucun doute sur ça. Et nous grandissons, ben, nous perdons ça. Et c'est un combat rude de le récupérer. Et c'est jamais gagné. Voilà. Donc, le chapelet, à mon avis, et là, on entre un peu dans la matière, et il est, ben, c'est une école pour redevenir enfant. Ouais, beaucoup de personnes disent, mais non, mais c'est répétitif. Ben, précisément. Et je crois que le chapelet est un peu comme la louange et un peu comme la prière en langue. Moi, j'en sais rien de la prière en langue et très honnêtement, j'en sais très peu de la louange comme on fait ici. Pour moi, ce que le père Antoine a dit ce matin, c'était juste génial parce que moi, ça m'a instruit même après s'il y a... Voilà, c'est drôle la manière comme il a raconté avec les doigts de pied et tout ça. Et hier, une fille, Joséphine, qui est juste assez incroyable, parce qu'on voit en elle vraiment l'action de Dieu, elle disait, en fait, pour louer, tu dois t'imaginer que tu es tout seul devant Dieu, il n'y a personne qui te voit, ben là, vas-y, fonce. Et c'est vrai, quand on est seul, on agit différemment. Et quand on est seul, on s'imagine que Dieu se penche sur nous et dit, me voici, ben là, je peux crier. Et parfois, je pense au ciel, on va crier. On va crier de joie, le psaume magnifique 62. Je crie de joie à l'ombre de tes ailes. Ben, tout ça, on va le vivre dans l'éternité. Parce qu'on va être, c'est comme dans le stade de foot. Pardon, moi, je suis grandi à Munich, donc je suis allé toutes les 2 semaines au stade. Donc c'était important dans mon enfance. Et, ben là, quand il y a un but aux dernières minutes, ben, tu cries. Tu dis pas, ah, c'est intéressant, il a mis un but parce que avant, non, tu cries, quoi, et tu, comme ça, non? Voilà. Je sais qu'en temps allemand, c'est un peu délicat de parler de foot en France parce qu'il y a des le fameux 7 juillet ou 6 juillet 82 et plein d'autres choses. Mais voilà, j'assume tout. Hein. je suis né des mauvais côtés là, en fait, en Allemagne. Bon, tout ça pour dire, ben, quand ton équipe met le but et gagne le championnat mondial, comme on l'a fait en 2014 contre l'Argentine, ben là, tu cries, tu dis pas une réflexion, non, tu cries, parce que tu enlaces les gens et tu sautes et tu jettes la bière si tu aimes bien, sinon. Et donc, ça veut dire, nous avons une connaissance de ça. Quand tu as une grosse surprise que tu reçois ou quand, peu importe, ben, imaginez toutes ces situations où le cri, c'est la seule manière de gérer cette expression de la joie. Ben imaginez quand on voit Dieu. On va mourir. Je sais pas, non? C'est quelque chose comme ça. Je pense pour ça, on a besoin d'un nouveau corps ou un corps plutôt ressuscité parce que ce corps-là, il va pas supporter. On va juste s'éclipser complètement.
Peut-être quelques-uns de vous ont fait une expérience de la tendresse de Dieu, quand tout d'un coup il te serre un peu dans tes bras et tu crois que tu vas mourir. Ouais, ça arrive. Et bah, donc notre corps il est pas fait pour ça. Bon, je ferme toutes ces parenthèses. Donc on revient à quoi? On revient. Medjugorje, le chapelet qu'on a commencé. Oui, et donc on a commencé après le chapelet. Papa était déjà toujours au lit. Parce que c'était aussi maman savait comment faire que papa prie avec nous. Parce que, en fait, elle trouvait toujours la manière de rendre les choses agréables. Par exemple, on allait se confesser toutes les 2 semaines, tous les mois. D'ailleurs, donc, quand papa a connu maman, et donc, il a dit, OK, dans le domaine de la foi, tu nous guideras. Et maman a dit, d'accord, mais toi, tu seras le porte-parole. Donc, c'était toujours papa qui disait, on va à la messe, on va prier le chapelet, on va se confesser, on va faire un pèlerinage. Toujours papa. Quand papa le dit, tu as 12 ans, c'est pas compliqué, tu, voilà. Mais maman avait l'astuce de dire, oui, il faut rendre les choses un peu plus agréables. Donc, confession, on allait toujours après manger une pizza. Donc, c'est pour ça qu'aujourd'hui, quand je me confesse, après, j'ai toujours faim. Pour une pizza, tu vas bien te confesser. En plus, quand tu vois papa et maman se confesser, ben, tu te confesses aussi. C'est pas compliqué. Et quand on arrivait à l'âge un peu, un peu rebelle, maman et papa, ils ont choisi la messe la plus tard du matin, dans 11h15, et toujours après au McDo, hein, McDonald's. Pas très cool. Non, on a adoré. On a adoré. Et donc, ben, tu vas bien supporter la messe pendant 1 heure parce qu'après, tu as McDonald's. Et ce matin, je me suis dit, mais comment est-ce que... Et après, j'ai dit, mais la Vierge Maria Cana, mais c'est ça. Elle a dit, comment faire pour que les gens du début disent, ouais, il est notre Messie. Ben, 600 litres de vin, très bon. Mais oui, il est notre Messie, il est notre Dieu, on va le suivre. À jamais, je serai ton apôtre. Ah là là. Et donc, c'est pour ça que la Vierge Marie, elle va toujours rendre le difficile facile. Elle va toujours rendre le lourd agréable. Elle va toujours rendre les choses plus doux. Et vous allez voir, comme elle l'a fait dans notre famille. Donc, maman disait, c'est pas la peine que je dise à papa de se mettre à genoux. Non, non. Il se met dans son lit. Et s'il s'endort, il s'endort. Et normalement, il s'endormait après un mystère, à peu près. Souvent, il se réveillait après, un deuxième mystère. Sainte Marie, c'est bon, c'est bon. Et à nous, elle disait, vous pouvez être debout, à genoux, assis ou allongé. Parce qu'avec Marie, il faut être commode. Il faut être à l'aise parce qu'on est chez maman. Ça, je sais pas d'où elle a ça, mais c'était juste une évidence pour elle. Et donc, moi, j'étais toujours allongé. Apparemment, sous le lit, ça, je me souviens pas, mais sous le lit des parents, ouais, avec la tête que ça, ouais. Je sais pas, mais effectivement, je me souviens de voir le lit. Ouais. En tout cas, pour elle, c'était important que nous soyons réunis. Mais, c'était jamais gagné, parce que toujours le moment de commencer était un petit combat. Quand même, le diable, il va pas nous laisser vaincre comme ça. Et donc, maman savait que, voilà, j'étais un peu le complice de maman dans ces choses, mais moi aussi, j'avais pas envie souvent, parce que le corps et l'esprit, souvent, préfèrent de voir la télé ou de rien faire que prier le chapelet. C'est plus facile, non? En tout cas, quand on est jeune. Et maman, parfois, je me souviens, elle se promenait dans le couloir et on entendait le chapelet. Et on disait, non, c'est bon, arrête maman, oh, d'accord, on va venir. Oh, on râlait. Mais on savait déjà, il suffit de faire le signe de la croix et pouf, la paix s'installe. Et c'est incroyable. Il suffisait de dire, au nom du Père et du Fils, on décrochait tous les téléphones. Parce qu'à cette époque, on avait des téléphones fixes, parce qu'on savait systématiquement, quand on avait commencé le prier le chapelet, téléphone, téléphone, téléphone, téléphone. L'ennemi, s'il n'a pas d'autre choix, ben c'est en tout cas comme ça. Et donc, on a décroché tous les téléphones, et on n'était jamais joignable le soir, et on priait le chapelet. Et finalement, c'était une merveille, et ça nous a beaucoup formés en famille. Maman, plus tard, elle nous disait que, et ça, je me souviens pas, mais je constate que quand on a commencé à prier le chapelet, on a arrêté à nous disputer entre frères et sœurs. Donc, il y a quelque chose là à creuser, à essayer, à confier, à recevoir. Marie, reine de la paix, à Medjugorje, c'est reine de la paix. Et nous, on peut vraiment dire, on est grandi avec ça.
ça a installé une grande paix dans notre famille entre les frères et sœurs. Un jour, j'étais à Sainte-Bernadette, donc à Paris, je suis à Notre-Dame-d'Auteuil, et j'ai confessé. C'était, je pense, en carême, et donc les personnes d'Auteuil viennent, et normalement, ce sont des personnes très sages, à un certain âge, parce que, et ils viennent, ils disent deux ou trois choses, et après, ils partent, ils se confessent une fois par an. Très mauvaise idée, d'ailleurs. Hein, très mauvaise idée. Ouais. Si on veut survivre à peine, on peut se confesser une, deux fois par an. Mais si on veut que la grâce de Dieu fasse en nous son travail, voilà. Moi, je vous conseille vivement tous les mois. Si vous pouvez plus, tant mieux. Mais tous les mois, c'est un bon rythme. Moins, ça va parce que, vous voyez, le problème de la confession, c'est pas tellement la gravité de nos péchés. Le problème de la confession, vous voyez, là, je saute dans l'autre, mais ça, c'est ma tête, elle est comme ça. Le problème de la confession, c'est pas la gravité des péchés. Si tu aimes beaucoup, beaucoup une personne et tu fais le moindre, tu es moyennement désagréable, tu supportes pas. Si tu as dit un mot et après tu te rends compte, j'ai blessé cette personne que j'aime beaucoup, beaucoup, beaucoup, tu peux pas dire, Pâques prochain, je vais demander pardon. Tu dois demander pardon immédiatement. Mais si la personne t'est égale, tu demandes pas pardon. Donc,

Et donc, c'est pour ça qu'on a besoin de se confesser règlement, mais vraiment confier. Voilà, ça c'est typiquement un thème impossible parce qu'on ne peut pas faire que je comprenne que je suis aimé par Dieu. Donc là, typiquement, nous avons un thème que nous confions à la Vierge Marie et disons, Marie, moi j'ai besoin d'apprendre qu'est-ce que ça veut dire d'être aimé par Dieu. Comment vais-je être autrement un témoin? Comment autrement je vais bien me confesser? Comment autrement je vais louer Dieu comme il le mérite? Marie, est-ce que je peux te confier ça? Elle n'aime rien mieux que ça. Pourquoi? Parce qu'en fait, l'ange Gabriel à l'Annonciation, il lui dit, en parlant d'Élisabeth, rien n'est impossible à Dieu. Et Marie dit, d'accord, rien n'est impossible à Dieu. Ok, donc tout ce qui est impossible à nous, ben, c'est possible à Dieu. Et donc là, elle se tourne vers nous, elle nous dit, alors donne-moi vos impossibles. Donne-moi tout ce qui vous dépasse. Donne-moi tous les domaines de votre vie qui nous sont, qui vous êtes, que vous soyez, qui vous sont impossibles. Et comme on a dit ce matin, et proclamons Marie, reine de tous nos terrains, nos domaines, nos lieux d'impossible. Et là, elle prend les choses en main. On a presque besoin des lieux d'impossible pour découvrir qu'il y a un ciel qui voudrait bien nous secourir. Mais nous, on veut souvent faire ou réussir tout seul. Alors, donc j'étais à Saint-Bernadette, et il y a un monsieur qui vient, 80 ans, et juste avant, parce qu'il y avait une petite pause, il y avait un pilier, parce que Saint-Bernadette, c'est aussi l'église des Portugais, c'est aussi l'église des Philippins, donc il y a beaucoup de Vierge Marie dans l'église, et entre autres Notre-Dame de Fatima. Et donc, dans un charton, je regarde le pilier, et sur le pilier, je trouve écrit « Priez le chapelet tous les jours, Notre-Dame de Fatima, mai 1917. » Donc, j'ai dit, bon, il n'y a pas beaucoup d'espace de mal comprendre. C'est plutôt clair, non? Priez tous les jours le chapelet, Notre-Dame de Fatima. Bon, voilà, ça s'arrête là. Donc voilà, moi je peux pas dire oui, mais c'est pas mon truc, non? Et la Vierge Marie, ben, elle apparaît avec le chapelet. Qu'est-ce que ça pourrait signifier, non? Ah, pas sûr, non? Il y a Medjugorje, elle nous dit prier le chapelet tous les jours. Oui, mais non, c'est trop répétitif. Très bien, Marie. Donc tu n'as rien compris, Marie. C'est trop répétitif ton truc là, non? Mince. Ou peut-être elle a bien compris, non? Voilà. Et alors, il y a un monsieur, parce qu'elle voulait que je comprenne. Donc, il y a un monsieur qui arrive et donc il fait sa confession et je le demande est-ce qu'il vous prie? Parce que les gens souvent ne se confessent pas sur la vie de prière. Il dit oui, je prie un autre Père par jour. Et je dis très bien. Et je dis est-ce que vous priez aussi le chapelet? Elle dit ah, non, c'est pas trop mon truc. Donc, j'ai dit regardez là, le pilier. Donc, il. Ah, j'ai jamais pensé ça. Vous voyez, en fait, si elle le dit, ça veut dire si la mère de Dieu descend sur la terre par permission de son fils pour nous dire de prier le chapelet tout le jour, en fait, comment pourrais-je dire, ben, c'est pas mon truc? En fait, c'est impossible de dire, c'est pas mon truc. Donc, peut-être, il faut juste prendre le chapelet et commencer. Et peut-être, tout le mystère est là. Après, évidemment, tout ça, on peut remplir avec de l'intelligence et s'ouvrir au mystère et comprendre qu'un mystère, donc c'est un moment de la vie du Christ. Et quand je contemple un moment de la vie du Christ, ben, je reçois accès à la puissance de ce mystère et de cette grâce. Et donc, si j'arrive à contempler le mystère, mais en fait, je m'ouvre et sans le savoir, Dieu installe en moi la grâce du mystère. C'est comme quand une personne témoigne, comme je le fais maintenant, je vous donne accès à un moment de rencontre avec Dieu que j'ai eu, et vous participez à ce moment de rencontre, et vous l'appropriez, et vous partez avec ces rencontres. Comme une histoire d'une dame qui est une Colombienne mariée avec un Allemand qui habite à Düsseldorf, et qui a la sclérose en plaques. Elle est assez jeune, et souffre beaucoup. Et un jour, son mari était au boulot, les enfants étaient à l'école, et elle ne pouvait pas sortir de la maison parce qu'elle souffrait beaucoup, donc elle était dans son lit.

Et elle avait la maladie depuis longtemps. Et elle disait, j'en peux plus, j'en peux plus, j'en peux plus. Et mais Seigneur, en fait, est-ce que tu m'écoutes vraiment? Est-ce que tu es vraiment là? Est-ce que tu existes vraiment? Parce que tu sais, tu t'es fait homme. Mais là, maintenant, tu es là au ciel, si tu es vraiment là au ciel. Parce que tu sais, moi, maintenant, je suis seul. Et moi, j'aurais vraiment besoin d'un câlin, d'un grand câlin. Est-ce que tu peux me donner un grand câlin? Bing, bing, ça sonne à la porte. Boum, à l'instant même. Hein. Il s'appelle Andrea Heck. Il a dit, attends, c'est quoi ça? Donc, elle sort de son lit, ça prend une éternité, elle arrive à la porte. Elle ouvre la porte, il n'y a personne, évidemment. Elle regarde, il y a un panier énorme avec des fleurs, des chocolats et des petits cadeaux emballés. Donc, et avec un post-it, grand câlin. Elle dit, non, c'est pas possible. Elle tombe à genoux, elle se met à pleurer. Elle dit, mais tu fais comment? C'est pas possible. Donc elle prend ce panier, elle va vers son lit, commence à manger le chocolat et tout ça. Et l'après-midi ou le soir, il y a une copine qui l'appelle et lui dit, elle dit, je suis désolée, je voulais pas te déranger, donc je laissais le panier là. Elle dit, mais comment est-ce que tu as su? Elle dit, ben, je sais pas, mais ce matin, quand j'ai prié, j'ai dû penser à toi tout le temps. Et pendant toute la matinée, j'ai dû penser à toi. Et à midi, j'ai à nouveau prié. Et je sentais que le Seigneur me disait, vas-y, fais quelque chose de beau pour elle. Donc, je préparais un panier. Et pourquoi tu as mis un grand câlin? Ben, je sais pas, tu n'étais pas là, donc tu n'es pas venu. Donc, j'ai écrit un grand câlin, quoi. Donc je me dis, ah, voilà. Quand on voit ça, mais on met les mains dans la pâte et on dit, waouh, c'est pour nous tous. Et même si peut-être je ne vais jamais vivre une situation comme ça, je peux m'appuyer sur cette situation. Je peux me l'approprier et la faire mon expérience. Et aujourd'hui, moi, j'ai fait cette expérience parce qu'elle m'a raconté ça, elle m'a ouvert le mystère. Donc les mystères du chapelet, c'est la même chose. Et donc beaucoup dépend de comment je m'approche du chapelet, qu'est-ce que je m'attends? Papa, quand il revenait d'un voyage, il disait toujours Augen zu und Hände auf. Ferme les yeux, ouvre les mains. J'ai un grand frère et une petite sœur, donc on était tous les trois comme ça. On pouvait faire comme ça, non? Les mains très peu ouvertes, mais on supposait qu'il y avait quand même quelque chose un peu consistant. Non? Et on ne disait pas, mais qu'est-ce que tu vas me frapper? Non, parce que tu savais qu'il allait te faire un don. Mais beaucoup dépend de ce que je m'attends. Jésus dit à Saint Faustine, je peux me donner à vous dans la mesure de votre confiance. Si tu attends beaucoup, je peux te donner beaucoup. Si tu attends pas grand-chose, je peux pas te donner grand-chose. Mais c'est pas mon problème. Simplement, tu ouvres les mains beaucoup ou un peu ou pas du tout. Donc, ça nous montre aussi à quel point notre engagement et Dieu le prend profondément au sérieux. Voilà, donc j'expliquais ça aux messieurs. Ensuite, je me suis dit, mais pourquoi elle apparaît avec le chapelet et pourquoi elle veut qu'on prie le chapelet? Et moi, il y a 5 ans, j'ai eu un problème au cœur, tout s'est bien passé, j'ai eu une bonne opération. Et après, j'ai eu un temps de certains moments, des angoisses, des petits moments de dépression, pas grand, mais un petit peu comme ça. Et ça pendant plusieurs années. Plusieurs d'entre vous connaissent ces choses, pas agréables, pas cool, mais des moments d'une rencontre potentiellement très puissante avec le Seigneur. Et maman, qui avait passé par tous les hauts et les bas et qui avait été dans le coma pendant 2 semaines parce qu'elle avait une méningite encéphalite et qui médicalement elle aurait dû mourir. Ils ont fait des scanners de son cerveau tout le jour et un jour le médecin dit à mon père, c'est fini, demain matin, elle ne sera plus avec nous. Moi, j'avais 14 ans. C'était après la première fois que j'ai ouais. Et nous, on avait prié beaucoup, on avait dit à centaines de personnes de prier. Blablabla. Mais bon, c'est pas parce que tu pries que Dieu guérit, non? Parce qu'il y avait d'autres personnes qui avaient la même maladie qui sont décédées. Pour moi, ça reste un mystère. En tout cas, le lendemain, le médecin entre pour vérifier qu'elle était décédée. Ben, elle était là, pleinement vivante. Il l'a mis dans le scanner, il n'y avait rien. La veille, il a dit que le cerveau était une masse de sang, tout est rouge, tout est détruit. Et le lendemain, il n'y avait rien de rien.
Bon, alors moi, je suis grandi avec ça et je savais que c'était pour moi. Je ne savais pas pourquoi, je le dis à personne, mais je sentais, Dieu, tu as fait ça pour moi, pour me dire que tu es à moi et moi, je suis à toi. Quelque chose comme ça. Bon, je pense, on a tous pensé la même chose, mais pour moi, c'était sûr. Et plus tard, maman, elle nous a raconté, parce qu'elle avait pendant le coma les yeux ouverts, elle nous a raconté que quand les médecins entraient dans la pièce, tout était en noir et blanc et un peu effrayant. Et quand nous, on entrait dans la pièce, tout était en couleur. Et qu'il y avait comme un rayon de couleurs et de chaleur que venait de nous à elle. Et elle dit, j'ai continué à vivre grâce à votre présence. Hein? Et après, elle disait toujours que si une personne est dans le coma, en fait, c'est le bon moment parce que elle ne peut plus se défendre, entre guillemets. Hein? Le corps et l'esprit sont forts et out. Non? Et l'âme est disponible. Et on reçoit pleinement l'amour des autres et on entend tout et on voit tout. Bon. Et je me suis dit, pourquoi donc elle veut qu'on prie le chapelet? Donc, pendant ce temps des moments désagréables, par exemple des moments d'angoisse, maman m'a dit, essaie de chercher dans la vie du Christ si tu trouves des angoisses. Je dis, bien sûr, il y a plein d'angoisses. Par exemple, Jésus à Gethsémani. Et donc, elle dit, alors, tu te rends compte que vous avez quelque chose en commun? Je dis, attends. C'est-à-dire, moi, je connais un sentiment que Jésus a eu au pire moment de sa vie. Waouh, c'est incroyable. Donc, ça veut dire, et donc, je dis à Jésus, quand c'était très, très moche, vraiment à l'intérieur, je dis à Jésus, je ne sais pas quoi faire avec ça, mais je connais maintenant un sentiment que tu as eu au pire moment de ta vie. Et tout d'un coup, il s'ouvre une porte d'intimité avec lui, qui n'a rien à voir avec la maladie, qui ne résout pas le problème, mais qui est un don insoupçonné et qui est tellement puissant qu'à mon avis, peut-être tu peux cette forme d'intimité uniquement l'avoir quand tu es dans l'impuissance totale. Je crois que le Christ, il a voulu connaître et goûter dans son corps l'impuissance, l'angoisse, la peur, l'abus, parce qu'il a été dénué, frappé, etc., l'abandon, toutes les injustices pour pouvoir te regarder dans les yeux et dire, je sais exactement ce que tu ressens parce que moi, j'ai ressenti la même chose et j'ai même voulu ressentir la même chose pour aujourd'hui te dire, OK, vivons ça ensemble. Et pour que tu puisses me dire, mais tu sais quoi, Jésus, tu es mon sauveur, mais moi, je connais un sentiment que tu as eu dans le moment d'angoisse et ça nous rend semblables. Ça me donne une approche à toi. Et Jésus, je t'invite à te reposer sur moi à Gethsémani. Je viens te rejoindre à Gethsémani et je peux te dire, Jésus, I know what you feel. Et Jésus dit, merci de pouvoir me reposer. C'est fou. Tout d'un coup, il nous donne un privilège qui, à mon avis, dans le projet de Dieu, n'était pas prévu. Mais que Jésus, quand il a goûté la souffrance, il a dit, Père, moi je réclame que quand mes enfants souffrent, je puisse leur donner une intimité qui, en principe, est prévue pour le ciel. Je ferme cette parenthèse, mais je vous dis simplement, si vous souffrez de quelconque chose, cherchez dans la vie de Christ, normalement, vous trouverez. Vous voyez, même une personne qui a vécu un abus sexuel, tu regardes Jésus au milieu des soldats et on ne sait pas qu'est-ce qui se passait là. Mais Jésus te regarde dans les yeux et te dit, moi aussi, t'inquiète, je sais exactement. Et tu n'es pas seul et tu n'as pas été seul. Et dans ton angoisse, tu n'es pas seul parce que je suis avec toi. On se tient la main, on ressent la même chose et on va passer la chose. Là, il y a un grand mystère qui se cache et une grâce qui, à mon avis, en principe, est prévue pour le ciel. Parfois, on dit, mais est-ce qu'il faut passer par la souffrance pour recevoir certaines grâces? Moi, je pense que ces types de grâces ne sont pas prévues pour la vie, je pense. Mais Jésus les a obtenues de son Père parce que la souffrance n'était pas prévue au début de la création. Et donc, voyez, probablement beaucoup d'entre vous, c'est dans la souffrance, dans l'impuissance, que vous avez découvert la grandeur de Dieu, la tendresse de Dieu, la proximité de Dieu, la puissance de Dieu, qui ne change pas ton problème, mais qui se rend tout proche, qu'on puisse presque toucher ses joues. Non? Et donc parfois on se dit, mais est-ce que je sais prier? Est-ce que je devrais demander que Dieu m'épargne des problèmes? Parce qu'il semble presque qu'à travers les problèmes, tu découvres l'impuissance, donc la puissance de Dieu.
Et donc, qu'est-ce qu'il faut finalement prier? Et Jésus, à un certain moment, il dit, vous ne savez pas prier. Vous n'avez encore rien demandé. C'est comme si on ne savait pas vraiment quoi demander. Et vous voyez, la prière en langue et la louange, elle est parce que, ben, en fait, je ne sais pas quoi te dire, donc je crie. Donc, je chante. Donc, je saute, je danse. Moi, je suis très pudique et vaniteux aussi. Donc, je suis très mal à l'aise à faire ces choses. Mais là, j'ai appris beaucoup ici de ce que vous faites et ce que le Père Antoine a dit ce matin et les jeunes ont fait hier soir. Donc, petit à petit, je m'ouvre. Et donc, à mon avis, le chapelet, c'est juste la prière des enfants qui dit bababababababa, et qui font un pacte avec Marie et dit Marie, ok, faisons comme ça. Comme de toute façon, nous, on ne sait pas quoi demander. Alors, le deal est, moi, je dis 53 fois, je t'aime. Et toi, tu dis à Dieu ce que moi, je ne sais même pas quoi dire. Et tu dis même de ma part, qu'est-ce que j'aime, que je le bénis, je le loue, que je serai toujours maladroit à le dire. Donc, à mon avis, c'est vraiment une autre forme de prière de langue, une autre forme de louange. C'est juste la prière du chapelet où je répète, je répète, je répète, parce que c'est moins important qu'est-ce que je dis. Mais c'est plus important que je tiens la main de Marie. Et à Medjugorje, la Vierge Marie a dit que quand tu prends le chapelet, tu tiens la main de la Vierge Marie. Et la Vierge Marie, avec l'autre main, ben, elle tient la main de Dieu.

Nous te choisissons aujourd'hui, ô Marie, en présence de toute la cour céleste, pour notre mère et notre reine. Nous te livrons et consacrons, en toute soumission et amour, nos corps et nos âmes, nos biens intérieurs et extérieurs, et la valeur même de nos bonnes actions, passées, présentes, ces futures, te laissant un entier et plein droit de disposer de nous et de tout ce qui nous appartient, sans exception, selon ton bon plaisir, à la plus grande gloire de Dieu.

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1: Chaque jour. L'ange du Seigneur apporta l'annonce à Marie.
2: Et elle conçut du Saint-Esprit. Je vous salue Marie, pleine de grâce. Le Seigneur est avec vous. Vous êtes bénie entre toutes les femmes, et Jésus, le fruit de vos entrailles, est béni. Sainte Marie, Mère de Dieu, priez pour nous pauvres pécheurs, maintenant et à l'heure de notre mort.
1: Voici la servante du Seigneur.
2: Qu'il me soit fait selon votre parole. Je vous salue Marie, pleine de grâce. Le Seigneur est avec vous. Vous êtes bénie entre toutes les femmes, et Jésus, le fruit de vos entrailles, est béni. Sainte Marie, Mère de Dieu, priez pour nous pauvres pécheurs, maintenant et à l'heure de notre mort.
1: Et le Verbe s'est fait chair.
2: Et il a habité parmi nous. Je vous salue Marie, pleine de grâce. Le Seigneur est avec vous. Vous êtes bénie entre toutes les femmes, et Jésus, le fruit de vos entrailles, est béni. Sainte Marie, Mère de Dieu, priez pour nous pauvres pécheurs, maintenant et à l'heure de notre mort.
1: Priez pour nous, Sainte Marie, Mère de Dieu,
2: afin que nous soyons rendus dignes des promesses du Christ.
1: Daignez, Seigneur, répandre votre grâce dans nos âmes, afin qu'ayant connu par la voix de l'ange l'incarnation de votre Fils Jésus-Christ, nous puissions parvenir par sa passion et par sa croix à la gloire de sa résurrection, par le même Jésus-Christ, votre Fils, notre Seigneur. Amen.

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2: Laudetur Jesus Christus, loué soit Jésus-Christ, bienvenue à mes auditeurs. Vous êtes bien sur Radio Vatican. Merci de vous être connecté à la voix du Centre de la Catholicité pour ce direct de l'audience depuis la place Saint-Pierre. Et au microphone, c'est votre serviteur Jean-Vier Mureau qui est heureux de vous accompagner. Merci de vous joindre à nous. Et je salue particulièrement, pendant que le pape fait le tour en pape mobile, en embrassant, en bénissant les enfants, je salue tous les auditeurs qui se sont connectés avec nous depuis notre page Facebook, depuis la page YouTube, depuis notre site internet. Je salue particulièrement les auditeurs qui se sont connectés à nous depuis IWTN français, le réseau des RCF Radio Notre-Dame en France, le KTO Radio également en France, et toutes nos radios partenaires, Radio Espérance, Radio Salve Regina en Corse, les radios chrétiennes associées en France, et également Sel et Lumière TV. Nous allons en Afrique maintenant pour saluer toutes les radios, tous les auditeurs des radios partenaires, Radio Notre-Dame, Bangui, Centrafrique, Radio et TV catholique Elikia depuis Kinshasa en République démocratique du Congo, Radio Maria en République démocratique du Congo également, Ecclesia TV de Côte d'Ivoire et Lumen Christi TV depuis le Bénin. Bienvenue encore et bonne position d'écoute. Le pape est toujours en train de faire le tour en papa mobile, s'arrêtant fréquemment pour embrasser et bénir les enfants. Une foule en Nièce. La température est assez élevée sur cette place Saint-Pierre en cette fin de printemps. Hein. Les températures avoisinent 26-27 degrés et la météo annonce jusqu'à 30-32 degrés dans la journée. Alors, bienvenue encore et bonne position d'écoute. La place est remplie de monde. Il y a plus de 20 000 personnes sur la place Saint-Pierre qui tous saluent en criant « Vive il Papa !» lors du passage du pape. Rappelons que en quittant la Villa Barberini hier soir, après y avoir passé une journée de repos et de travail, le pape a répondu aux questions des journalistes concernant les militants de la Global Sumud Flotilla arrêtés par l'armée israélienne alors qu'ils tentaient d'apporter de l'aide à Gaza et qui ont raconté avoir été battus et maltraités. Le pape souligne qu'on attise de plus en plus la haine et que la violence n'aide en rien. Le pape souhaite de revenir à la table des négociations, de chercher à résoudre les problèmes par le dialogue en respectant toujours les droits humains de tous. Malheureusement, la population de Gaza, dit le pape, ne reçoit toujours pas d'aide humanitaire. Cela provoque des manifestations, des difficultés et même l'action de ceux qui ont participé à la flottille. Alors, le pape supplie pour que on aide toutes les autorités puissent écouter, venir en aide, accompagner la population de Gaza qui souffre et que les autorités aident dès maintenant à commencer la reconstruction de Gaza. Et un autre journaliste a interrogé le pape sur l'intelligence artificielle. Vous savez que lundi, le pape a publié sa première encyclique Magnifica Humanitas, Magnifique Humanité. Et Léon XIV exhorte à poursuivre le dialogue avec les grandes entreprises du secteur de l'intelligence artificielle et évoque le travail que le dicastère pour le service du développement humain intégral mène actuellement avec Anthropique. Je pense qu'il est très important de poursuivre le dialogue et de rechercher véritablement une intelligence artificielle désarmée. Et la guerre se fait aujourd'hui avec l'IA et c'est bien dommage, comme au Liban et d'autres endroits du monde, sans penser aux vies humaines qui sont véritablement les victimes de tout cela. D'où un nouvel appel du pape à la paix. Et prions pour la paix. Initions-nous à la prière du pape pour la paix et pour que l'intelligence artificielle soit désarmée et serve au bien de l'humanité et nous aide à construire un monde plus fraternel. Amis auditeurs, vous pouvez lire des approfondissements sur tout cela sur notre site internet www.vaticannews.va. Bienvenue encore et bonne position d'écoute. Vous êtes en direct de Radio Vatican pour suivre l'audience du pape Léon depuis la place Saint-Pierre. Et c'est votre serviteur Janvier Amiogo qui est heureux de vous accompagner durant cette audience. Maintenant, le pape monte à l'estrade. Nous nous préparons à commencer l'audience avec le signe de la croix, avec le Saint-Père.
0: Il Santo Padre dà ora inizio all'udienza generale, introducendola con il segno della croce e il saluto liturgico. Disponiamoci ad accogliere la sua parola.
2: Disposons-nous à accueillir la parole du Pape et à recevoir sa bénédiction.
3: Nel nome del Padre e del Figlio e dello Spirito Santo. La pace sia con voi.
2: La paix soit avec vous, a salué le pape comme d'habitude. Et maintenant, c'est la lettre qui va servir de base, la lettre de Saint Paul aux Romains, qui servira de base à la catéchèse.
4: De la lettre de Saint Paul, apôtre aux Romains. Or, tout ce qui a été écrit à l'avance dans les livres saints l'a été pour nous instruire, afin que, grâce à la persévérance et au réconfort des Écritures, nous ayons l'espérance. Que le Dieu de la persévérance et du réconfort vous donne d'être d'accord les uns avec les autres selon le Christ Jésus. Ainsi, des mêmes cœurs, d'une seule voix, vous rendrez gloire à Dieu, le Père de notre Seigneur Jésus-Christ. Parole du Seigneur.
2: Maintenant, nous allons écouter la catéchèse prononcée par le pape Léon lui-même.
3: Cari fratelli e sorelle,
2: chers frères et sœurs,
3: buongiorno e benvenuti.
2: Bonjour et bienvenue. Et la foule répond par des acclamations, des applaudissements. Dans l'encyclique Mediator Dei, le vénérable Pie XII écrit que l'Église est un organisme vivant et en tant que tel, y compris en matière de liturgie sacrée, tout en préservant l'intégrité de son enseignement, elle grandit et se développe, s'adaptant et se conformant aux circonstances et aux exigences qui se présentent au fil du temps. En pleine continuité avec ce principe, le Concile Vatican II, dans le préambule de la Constitution Sacrosanctum Concilium, reconnaît qu'il est de son devoir à un titre particulier de veiller aussi à la restauration et au progrès de la liturgie. L'Assemblée conciliaire avaient en effet été réunis dans le but de faire progresser la vie chrétienne de jour en jour chez les fidèles, de mieux adapter aux nécessités de notre temps celles des institutions qui sont sujettes à des changements, de favoriser tout ce qui peut contribuer à l'union de tous ceux qui croient au Christ et de fortifier tous ceux qui concourent à appeler tous les hommes au sein de l'Église. À ce moment historique, on ressentait fortement la nécessité d'un renouveau des formes rituelles par lesquelles, depuis des siècles, l'Église avait réalisé la glorification de Dieu et la sanctification du peuple chrétien. Grâce au mouvement liturgique, s'était mûrie la conviction exprimée par la suite par Saint Jean-Paul II qu'il existe en effet un lien très étroit et organique entre le renouveau de la liturgie et le renouveau de toute la vie de l'Église. L'Église agit dans la liturgie, mais elle s'y exprime aussi. Elle vit de la liturgie et elle puise dans la liturgie ses forces vitales. Afin de favoriser l'accès des fidèles à la richesse des dons de grâce dispensés dans la liturgie sacrée, la Constitution Sacrae Sanctum Concilium indique donc, par une formule très efficace, la voie à suivre. Maintenir la sainte tradition et s'ouvrir à un progrès légitime. Le pape Benoît XVI a perçu dans cette déclaration d'intention le programme de réforme des pères conciliaires en équilibre avec la grande tradition liturgique du passé et de l'avenir, notant que bien souvent, on oppose maladroitement tradition et progrès, alors qu'en réalité, les deux concepts s'intègrent. La tradition inclut en quelque sorte le progrès. En d'autres termes, le fleuve de la tradition porte en lui également la source et tend vers l'embouchure. Le Concile affirme la légitimité de ce progrès enraciné dans l'authentique tradition en distinguant au sein de la liturgie une partie immuable, car d'institution divine, et des parties sujettes aux changements qui peuvent varier au cours des âges ou même le doivent s'il s'y est introduit des éléments qui correspondent mal à la nature intime de la liturgie elle-même ou si ces parties sont devenues inadaptées. Des changements de ce genre se sont produits constamment au fil des siècles afin de permettre aux fidèles une participation fructueuse par le biais des actions rituelles au mystère pascal du Christ, fondement de la foi chrétienne. Le culte de l'Église s'est donc incarné dans les formes culturelle de chaque époque et a été capable d'influencer celle-ci, voire de les transformer. La liturgie a ainsi été, pendant des siècles, un moteur d'évangélisation. Aujourd'hui, il faut renouveler cette énergie dans la continuité de la tradition catholique authentique et vivante, c'est-à-dire selon une dynamique visant à introduire les croyants à la plénitude de la vérité. On comprend alors pourquoi les pères conciliaires ont recommandé que la révision des rites, lorsqu'elle répond à une utilité réelle et avérée pour l'Église, soit toujours effectuée après s'être bien assuré que les formes nouvelles sortent de des formes déjà existantes par un développement en quelque sorte organique. Pour le bien de toute l'Église, toute réforme doit toujours commencer par une soigneuse étude théologique, historique et pastorale. Le magistère conciliaire invite ainsi à éviter de désorienter les fidèles en dissuadant quiconque d'ajouter, de retrancher et, ou de modifier quoi que ce soit en matière liturgique de sa propre initiative. Le progrès évoqué par la Constitution conciliaire ne compromet en rien la communion ecclésiale. Il vise plutôt à la confirmer et à la favoriser. J'exhorte donc tous ceux qui sont appelés à préparer la célébration des mystères divins, en particulier les prêtres qui exercent le ministère de la présidence liturgique, à toujours garder ce respect des textes et des dispositions de la liturgie qui naît d'une attitude intérieure de disponibilité et de confiance en Dieu, en manifestant de l'humilité devant sa grandeur et une fidélité sincère à la communion ecclésiale. Et le pape a terminé sa catéchèse sous les applaudissements.
4: Très Saint-Père, les fidèles de langue française sont heureux de vous exprimer leurs sentiments respectueux et leur filial attachement. Ils vous assurent de leurs prières à toutes les intentions de votre ministère apostolique universel. À la fin de l'audience, nous chanterons le Notre Père en latin, puis le Saint-Père donnera la bénédiction apostolique. Il l'accorde spécialement aux enfants, aux personnes âgées et aux personnes qui souffrent. Il bénira également les chapelets et les autres objets de dévotion que vous avez apportés à cette intention. Voici un résumé en français de la catéchèse que vient de prononcer le Saint-Père. Chers frères et sœurs, dans la continuité de Mediator Dei de Pie XII, la Constitution Sacrosanctum Concilium du Concile Vatican II pose les principes fondamentaux pour la réforme et le rayonnement de la liturgie. Afin que les fidèles accèdent plus pleinement aux grâces dispensées par la liturgie, la Constitution Sacrosanctum Concilium invite à conserver une tradition saine et à ouvrir à un progrès légitime. Le Concile affirme la légitimité d'un tel progrès enraciné dans la tradition authentique, en distinguant dans la liturgie ce qui relève de l'institution divine immuable de ce qui est susceptible d'être modifié. Pour permettre une participation fructueuse des fidèles, le culte de l'Église s'est incarné dans les formes culturelles de chaque époque. La liturgie a ainsi été un moteur d'évangélisation. Le magistère invite à prévenir toute désorientation des fidèles en rappelant que le renouveau voulu par la Constitution conciliaire ne compromet en rien la communion ecclésiale. Les prêtres, en particulier, doivent veiller au respect des textes et des réglementations de la liturgie. Maintenant, le Saint-Père va saluer en italien les fidèles de langue française.
3: Saluto cordialmente i fedeli di lingua francese, in particolare i pellegrini provenienti dal Libano e dalla Francia. Fratelli e sorelle, invochiamo lo Spirito Santo affinché un rinnovamento liturgico fedele all'autentica tradizione rafforzi la comunione ecclesiale e la piena partecipazione dei fedeli. 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
4: Vous saluant en italien, le Saint-Père vient de dire: je salue cordialement les personnes de langue française, en particulier les pèlerins venus du Liban et de France. Frères et sœurs, invoquons l'Esprit Saint pour qu'un renouveau liturgique fidèle à la tradition authentique consolide la communion ecclésiale et la pleine participation des fidèles. Que Dieu vous bénisse.
2: Et maintenant, nous chantons tous le Notre Père en communion.

Le Seigneur soit avec vous et avec votre esprit. Que le nom du Seigneur soit béni pour maintenant et pour les siècles des siècles. Notre secours est dans le nom du Seigneur qui a fait le ciel et la terre. Et maintenant, nous recevons la bénédiction du Pape.

Et la foule répond « Amen ». C'est le oui liturgique. Nous sommes d'accord pour recevoir les bénédictions qui passent à travers le pape. Voilà, ce mercredi 27 mai, moi dédié toujours à Marie, le pape Léon a consacré sa catéchèse sur le premier document du Concile Sacrosanctum Concilium qui a été promulgué sous l'alignement, rappelons-le, par le pape Paul VI le 4 décembre 1963 et a été adopté par un vote de 2147 voix contre 4. Et rappelons que le Concile Vatican II compte 4 constitutions, De Uverbum, Lumen Gentium, Sacrosanctum Concilium, Gaudium et Spes, 3 déclarations et 9 décrets. Et nous sommes au troisième constitution, après avoir fait la catéchèse sur Dei Verbum, puis Lumen Gentium, la parole de Dieu et le mystère de l'Église. Maintenant, c'est le mystère de la liturgie dans la vie de l'Église. Et maintenant, ce sont les évêques et beaucoup de d'évêques qui saluent le pape à la fin de cette audience. Et je vous salue vous tous, amis auditeurs qui vous êtes joints à nous depuis nos radios partenaires. Et merci pour votre fidélité. Et je vous rappelle que vous pouvez avoir des approfondissements sur tout cela sur le site de Radio Vatican, www.vaticannews.va. Et pour les textes du Concile Vatican II, www.vatican.va. Amis auditeurs, merci de vous être joints à nous pour ce direct depuis la place Saint-Pierre. Et nous demandons que Dieu vous bénisse. Et restons en communion avec le Saint-Père pour prier pour son ministère. Et que Dieu vous bénisse, et surtout Dieu bénisse les personnes malades et les enfants. Et communion de prière avec l'Ukraine et avec tous les pays qui sont en guerre. Laudetur Jesus Christus, loué soit Jésus-Christ.

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2: Le génie du christianisme vous propose aujourd'hui Beethoven face à Dieu, la Missa Solemnis. Et pour évoquer ce monument de la musique sacrée, voire de la musique religieuse, nous avons la chance d'accueillir Nicolas Jaunis. Bonjour Nicolas.
3: Bonjour Emeline.
2: Alors vous êtes tout. Vous êtes musicien, professeur de musique, directeur de festival, compositeur, chef d'orchestre. C'est un bonheur de vous avoir parce que on a besoin de toutes vos compétences pour comprendre un monument de la musique. Vous voyez, en préparant cette émission, je me suis dit que nous avions déjà évoqué la messe en si de Bach, le Requiem de Mozart, qui font partie, à mon avis, des tubes de l'art sacré, de l'art religieux. Et là, j'allais dire, on s'attaque à un monument encore plus monumental.
3: Oui, c'est long, c'est une grande, j'oserais dire une grosse messe, même. c'est vrai qu'elle est longue, c'est 75 minutes, c'est un effectif considérable, enfin, à l'image de Beethoven, tout simplement.
2: Oui, il est hors cadre. Alors, ma question va probablement être totalement idiote, mais une messe, c'est liturgique. Mm-hmm. Est-ce que l'objectif de Beethoven était réellement de servir la liturgie avec une messe de cette ampleur? Est-ce que ça a déjà résonné, j'allais dire, autrement qu'en concert, sous les voûtes d'une église, dans un usage liturgique de A à Z? Parce que parfois, on peut se poser la question.
3: Alors, c'est une excellente question à laquelle je n'ai pas la réponse, mais je ne pense pas. Non, je ne pense pas à 75 minutes de musique. Les messes en règle générale, je pense par exemple à Mozart, à sa messe du couronnement ou sa messe en ut. La messe en ut, la grande messe en ut était prévue pour son mariage. Il ne l'a pas achevée d'ailleurs, comme son mariage.
2: Comme son mariage, oui.
3: La messe du couronnement, c'est des messes de 30 minutes. Donc effectivement, ça se marie parfaitement à l'office. Non, celle-ci, c'est totalement improbable. Mais la conception de Beethoven de la messe, si vous voulez, c'est il voulait écrire une messe. Voilà, une messe beethovenienne. C'est tout ce qu'il voulait faire. Mais sa conception de la symphonie est de même. Les symphonies à l'époque, c'est à peu près 30 minutes. Quand il écrit sa 9e symphonie, rien que le final dure une demi-heure.
2: Donc Beethoven, voilà, dans toute sa splendeur. Alors, je ne sais pas si on a des lettres ou on a une manière d'imaginer ce qui pousse Beethoven à écrire une messe. Alors vous l'avez dit, il voulait écrire une messe à la Beethoven, on comprend bien. Enfin, c'est quand même pas tout à fait anodin d'écrire une œuvre religieuse. Vous avez là quand même un cadre et peut-être une signification. Est-ce que ça faisait sens à cette époque de sa vie? Est-ce qu'il avait en tête finalement parfois on a évoqué ensemble, je sais pas si vous vous en souvenez, certaines crises existentielles qui poussent certains auteurs à faire un Stabat Mater ou tout à coup se retourner vers la musique religieuse pour peut-être satisfaire une forme de désir spirituel. Est-ce qu'on a ça chez Beethoven ou c'est juste l'exercice de style musical qui l'intéresse?
3: Non, il n'y a pas vraiment l'exercice de style, mais il y a deux questions et il y a probablement deux réponses. Déjà par rapport à la religion, mais je vais commencer par rapport au côté pratique. Ce que vous disiez, est-ce que ça devait être joué? Ça aurait dû l'être, ça l'a probablement pas été, mais il a laissé un écrit, il la dédicace donc à l'archiduc Rodolphe, et il écrit ceci, Beethoven: « Le jour où la grand-messe composée par moi sera exécutée durant les cérémonies célébrant votre Altesse impériale, sera pour moi le plus glorieux de ma vie, et Dieu m'inspirera de sorte que mon faible talent contribuera à donner plus de lustre à cette solennité. » Bon, mon faible talent, je suis pas sûr que Beethoven pensait qu'il avait un faible talent, mais enfin, ça fait partie des courriers qu'on adresse effectivement à un grand mécène. C'est très bien trouvé. Ça, c'est pour le côté pratique, pourquoi il l'a composé. Ça reste, comme beaucoup d'œuvres de Beethoven, une œuvre de circonstance aussi. Maintenant, vis-à-vis de la religion, oui, Beethoven, là, on est entre 1819 et 1823, il est à la fin de sa vie. Vous voyez, il est 1770, donc il a entre 49 et 53 ans quand il va composer cette messe. On a l'époque aussi de la 9e symphonie, vraiment on est sur les dernières compositions, il est totalement sourd, oui, bon, il se rapproche de la religion probablement aussi.

0: symphonique d'une œuvre religieuse et puis la tonalité de ré majeur qui est, en musique hein, cette tonalité de ré majeur est toujours éblouissante, puissante, glorieuse hein, même pour le coup pour un Kyrie ça aurait été très bien pour un Gloria pour le Kyrie parce que la tonalité de ré majeur c'est le Gloria de Vivaldi par exemple hein, c'est sa 9e symphonie à Beethoven, c'est l'Alléluia d'Handel, vous voyez. Bon
1: lui il utilise ça pour un Kyrie qui est normalement l'humilité du pécheur face à Dieu. On sent pas très humble, mais en tout cas, il a le sens du, comment dire,
0: c'est pas ce qui le caractérise le plus, l'humilité de toute façon de Beethoven, mais par rapport à l'histoire de la musique, je crois qu'il n'en a pas besoin. Il a tellement apporté, il a tellement prouvé qu'effectivement non. Et puis cette messe, oui, elle est très puissante, elle est imposante et elle est quand même magnifique.
1: Est-ce que, comment dire, les premières écoutes de cette messe, vous le disiez, elle a peut-être probablement pas été en termes liturgiques, mais probablement en termes de concert. Est-ce que ce Kyrie et cette manière de faire déjà était nouvelle à l'époque? Et comment ça a été reçu? Parce que c'est vrai que ça change de tonalité par rapport à ce qu'on pouvait entendre en termes de musique religieuse.
0: C'est assez difficile parce qu'on a assez peu de traces sur l'exécution de cette œuvre. Ce qu'il faut savoir sur Beethoven, à la fin de sa vie, il donne assez peu de représentations. Les œuvres sont très rares. Par contre, quand il en donne, c'est un événement extraordinaire. Comprenons bien, Beethoven à l'époque, c'est l'équivalent de Michael Jackson il y a quelques années. Honnêtement, vraiment, à son enterrement, c'est 10 000 personnes qui assistent à l'office dans les rues. Enfin, c'est la ville s'arrête et la vie s'arrête quand Beethoven disparaît. Donc, quand une œuvre nouvelle est créée, il y a tout le monde.
1: Et là, sur cette messe-là, tout le monde, y compris les autorités religieuses, se disent « là, on a finalement une œuvre que l'on peut utiliser ou qui peut être voilà apprise, dont on peut tirer un certain nombre de choses ».
0: Je ne suis pas certain quand même, parce qu'il y a cette dimension assez colossale. On est sur un grand orchestre symphonique, cordes, bois, cuivres, percussions, quatre solistes, chœur mixte, 75 à 90 minutes d'exécution.
1: Oui.
0: Donc c'est quand même c'est colossal. Et puis, on est vraiment dans le tempérament beethovenien. C'est pas comme Mozart qui est capable de composer une œuvre en 2 semaines ou 3 semaines, un opéra de 3 heures. Là, c'est 4 ans de travail. C'est toujours laborieux avec Beethoven parce qu'il cherche à chaque fois à avoir quelque chose de parfait. Et quand c'est parfait pour Beethoven, c'est souvent gigantesque.

0: Alors, cher Nicolas Jonis, qui nous fait découvrir cette Missa Solemnis Beethoven face à Dieu, à l'écoute de ce Gloria, j'ai presque envie de renverser le
1: Dieu face à Beethoven,
0: parce que vous avez là un Gloria absolument extraordinaire.
1: Ah ben c'est du jamais vu dans l'histoire de la musique. Alors ça se verra après sur d'autres formes, d'autres styles, peut-être pas dans la musique religieuse, mais là je pense quand j'entends ça, je vous le disais, à l'Alléluia de Handel, au Gloria de Vivaldi, et là on a Handel multiplié par Vivaldi, multiplié par Beethoven, et ça donne quelque chose comme ça, une puissance vocale extrême, du contrepoint, et puis les violons par derrière, les cordes qui jouent avec une virtuosité extraordinaire. Il y a tout, c'est un feu d'artifice en fait pour ce Gloria qui n'a jamais à l'époque été vu dans l'histoire de la musique.
0: Et à votre avis, Beethoven, au-delà de la prouesse musicale, qui est peut-être un des objectifs, qu'est-ce qui met de lui, quel est le sens qu'il donne à ce Gloria? Parce que ça n'a jamais été vu auparavant, en même temps ça dit tellement de choses, pour le coup de la gloire de Dieu, de la beauté et de la création. Enfin, on a l'impression qu'il célèbre tout ce qui peut être célébré sur un Gloria qui rend gloire à Dieu.
1: C'est très difficile à dire. Hein. Il est dans sa période de composition aussi de la 9e symphonie. On retrouve effectivement
0: nos auditeurs
1: du final, hein, oui. de la joie, pour faire simple, hein, du 4e mouvement, qui est pareil, très puissant, très énergique, une exaltation, l'éclat de joie, etc. Et je pense que il compose souvent, quand on dit il a mis 4 ans pour écrire cette messe, mais il n'a pas écrit que ça pendant 4 ans.
0: Oui.
1: Il était sur la

0: 19e, il était sur d'autres œuvres aussi, donc tout se rejoint automatiquement. Il y a des résurgences d'autres thématiques qui vont être là, donc je pense que c'est un beau mélange aussi que ce Gloria, et on trouve d'autres thématiques.
1: Oui, en vous écoutant, je pensais à ce musicien sourd, diminué, vous le disiez, à la fin de sa vie. Alors, il ne savait pas évidemment que c'était à la fin de sa vie. Et il y a une puissance et une joie dans ses œuvres, qui brouille un petit peu la frontière entre l'art profane, l'art sacré. La joie, elle apparaît dans la 9e symphonie qui n'a a priori rien de liturgique, rien de religieux, dans une missa solemnis qui a priori de l'art sacré, mais s'inspire finalement de cette musique profane. C'est finalement la musique qui est sacrée là dans cette histoire. Plutôt que la forme musicale, symphonie ou messe. On a l'impression que Beethoven, il a une des choses à dire, il utilise les différentes formes musicales, mais qu'il y a cette joie
0: absolument
1: profonde.
0: Mais c'est ça qui est absolument fantastique avec lui, on le retrouve pas chez d'autres compositeurs. Il y a un côté un peu bipolaire même chez lui, parce que la même année là, il termine ça en 1823, on pense certainement d'ailleurs qu'il retouche à ce Gloria en 1823, donc, et il est sur la 9e symphonie, donc quelque chose de très vivant, de très glorieux, et parallèlement il écrit son 13e quatuor la même année, la Cavatine, où il est vraiment dans une acceptation de la mort et de la souffrance. Donc il y a toujours cette ambivalence chez ce compositeur qui est totalement insaisissable, mais probablement parce qu'il vit dans une surdité là totale depuis qu'il a 44 ans, c'est-à-dire que ça fait 5 ans qu'il n'entend plus rien du tout et qu'il ne communique probablement avec plus personne, qu'il n'entend plus même la musique qu'il compose, il ne l'entend plus.
1: Sauf dans sa tête.
0: Sauf dans sa tête.
1: Et ça donne.
0: Mais qu'est-ce
1: que
0: ça doit donner dans sa tête? Si, c'est ça qui est assez extraordinaire. On ne saura jamais ce qu'il entendait réellement.
1: Parce que ça reste.
0: À quoi pouvait ressembler un violon dans la tête de. À quoi peut ressembler un violon dans la tête de quelqu'un qui n'entend plus de violon depuis 5 ans?
1: Ouais. Et pourtant. On a probablement un des chefs-d'œuvre de la musique sacrée, de la musique religieuse, de la musique tout court.
0: Oui.

0: Un credo dont la longueur équivaut quasiment à nos messes actuelles, si on y réfléchit.
1: Le credo est martelé, là.
0: Ouais. Et alors, j'allais vous poser la question, effectivement, quand on a évidemment les instruments, il n'y a pas d'orgue?
1: Si,
0: mais
1: si.
0: Un peu plus, parce que c'est
1: normalement
0: on
1: l'entend pas.
0: C'est du Beethoven. C'est vrai que avec bon,
1: de toute façon,
0: avec le reste.
1: S'il est ajouté, vous ne pourrez pas l'entendre vu l'effectif qu'il y a par-dessus. Là, vous êtes sur un effectif pour que ça sonne comme ça sonne là, avec allez à peu près 70-80 musiciens. Et puis après, vous ajoutez les chœurs.
0: Ah, j'allais vous poser la question des chœurs, parce qu'on entend des voix d'hommes, puis des voix de femmes.
1: Oui, non, mais c'est du chœur mixte avec les solistes, et puis automatiquement, pour supporter tout ce beau monde, il faut un orchestre colossal. Alors, je pense qu'il n'avait pas ses effectifs à l'époque, mais aujourd'hui, pour que ça soit joué selon la volonté du compositeur, il faut à peu près ces formations-là. Donc, bon, si vous mettez un orgue par derrière, le pauvre orgue, l'entendrez assez peu, finalement.
0: Alors, à vous écouter, je pense que ça doit être une œuvre assez peu montée en concert.
1: Jamais.
0: Jamais, parce que...
1: Quasiment jamais. Mais ça fait partie des œuvres comme cela. Enfin, vous en avez d'autres, hein. C'est pas l'œuvre la plus colossale, hein. Vous avez le Requiem de Berlioz, hein, qui ne peut pas jamais être monté, selon les indications du compositeur, hein. C'est très drôle, hein, Berlioz sur la partition, mais pour la partie de premier violon, entre parenthèses, si possible, 2000.
0: J'aime bien le « si possible ».
1: Oui, c'est possible, ça n'a jamais été possible, mais bon.
0: Alors, vous le disiez, le credo est martelé. Là aussi, on a l'impression, un peu comme le Gloria qu'on écoutait tout à l'heure, hein. L'idée de l'émission, c'est quand même aussi d'écouter une œuvre, vous l'avez dit, qui est quand même rarement montée, rarement diffusée, et qu'il faut évidemment redécouvrir. Musicalement, le credo est très spécifique et, encore une fois, très étonnant à l'oreille. On n'a pas l'habitude d'entendre des credos. Comment est-ce qu'il décide d'écrire cette musique et de souligner les différentes les différentes parties du credo? Parce que là, on a écouté qu'un tout petit morceau, oui. Mais sur l'ensemble, on a des passages qui sont vraiment très étonnants.
1: Je pense qu'il se réfère de toute façon à ce qui a été fait par le passé. Il a écrit une autre messe quelques années avant, une messe en ut, alors que de taille beaucoup plus modeste, hein, pour le coup, que la Missa Solemnis. Là, il est dans une période où il se replonge un peu dans l'œuvre de Handel. Il est reparti sur la période baroque et je pense qu'il y a quand même des réminiscences du style Handel au niveau du contrepoint. Et puis de la réaffirmation sur le credo, effectivement, il martèle, je crois. Voilà, c'est vraiment le texte qui est appuyé par la musique. C'est relativement simple au niveau de sa composition. Sur d'autres mouvements, pour le Sanctus, il sera un petit peu plus léger musicalement. Après, ça reste un style beethovenien.

0: un son tout, certes plus léger que ce que nous avons écouté du Kyrie et Gloria en passant par le Credo, mais qui est assez extraordinaire parce que je trouve, je ne sais pas ce que vous en dites, Nicolas Jaunis, qu'il arrive finalement à exprimer, alors j'allais dire le silence nécessaire au recueillement de cette partie-là de la messe,
1: oui.
0: Alors que en écoutant attentivement, vous avez des instruments, vous avez des voix, et pourtant on a moins cette impression finalement d'écrasement, comme s'il laissait quand même un peu la place à une forme liturgique.
1: Jeu d'orchestration, jeu de nuances, une cinquantaine d'années, il maîtrise parfaitement son style, mais malgré tout, c'est là que ce personnage est totalement incompréhensible, parce que ces orchestrations, quand il a une cinquantaine d'années, là, sont nouvelles. On les retrouve pas forcément quelques années avant. Et il est sourd. Donc il n'a pas fait de test en les entendant préalablement.
0: Donc c'est une rupture musicale
1: Ouais.
0: complète,
1: Ouais.
0: faite par un musicien
1: oui.
0: sourd en termes d'orchestration
1: et
0: qui voilà, n'est pas la reproduction de ce qu'il a pu entendre avant.
1: Il y a des relents,
0: Ouais.
1: si vous voulez, un peu du Tuba Mirum, du Requiem de Mozart, sur certaines couleurs, mais... Et encore le Tuba Mirum de Mozart, est-ce Mozart ou est-ce Süssmayr, parce que Mozart est parti avant d'avoir terminé ce Requiem, c'est difficile à dire. Mais là, on est vraiment, je vous l'ai dit, cette œuvre est passionnante du début à la fin, parce qu'on est sur un nouveau modèle de messe d'un compositeur qui n'entend plus et qui fait des tests d'orchestration en même temps.
0: Dans sa tête, si
1: Oui,
0: je résume
1: dans
0: un
1: sa
0: tout petit peu
1: tête,
0: le propos.
1: oui.
0: Je sens à vous écouter une forme d'admiration face au génie de Beethoven, parce que si je vous écoute depuis le début de cette émission, il y a une forme de mystère dans cette Missa Solemnis, au sens où on n'arrive pas forcément à rationnellement expliquer les nouveautés et la manière dont Beethoven a réussi à accomplir voilà cette œuvre spécifique.
1: Oui, c'est ça, mais je vais résumer simplement pour le compositeur. Il n'y a pas de secret. Mozart n'est pas un génie. Mozart avait un père qui s'appelait Léopold, qui était le plus grand pédagogue de son temps, et Mozart a commencé la musique à 4 ans. Donc il est devenu, entre guillemets, un génie, parce qu'il bossait 8 heures par jour dès qu'il avait 4 ans, par le meilleur professeur du monde. Bach, fils, petit-fils, arrière-petit-fils de compositeur, éduqué par son frère qui était compositeur, etc. Il n'y a pas de secret. Beethoven, son père était un choriste raté alcoolique qui lui tapait dessus, et il s'est fait tout seul, et il a fait ça, et il a révolutionné l'histoire de la musique. Donc c'est un cas à part, quand même.
0: C'est même
1: et sourd.
0: Et sourd. C'est même une source d'espérance.
1: Oui, bien sûr.
0: Parce que d'une certaine manière, l'éducation fait beaucoup, les parents font beaucoup, le milieu font beaucoup. Bach, Mozart, vous le rappeliez. Mais il y a toujours le contre-exemple.
1: Absolument.
0: Et Beethoven montre que même avec un père raté, alcoolique et un enfant martyr, je veux dire, aujourd'hui, c'est ce qu'on dirait. On arrive à être joyeux, parce que encore une fois, on l'a dit à plusieurs reprises dans l'émission, que ce soit sur le Kyrie, même le Kyrie, le Gloria ou le Credo, il y a une forme de joie qu'on retrouve dans la 9e symphonie.
1: Mais il y a toujours une espérance chez Beethoven, malgré tout. Même dans les mouvements assez dramatiques, il y a toujours une forme d'espérance.
0: Et alors, la question idiote, parce que je ne suis pas persuadée que la réponse soit évidente, ni même qu'elle puisse être donnée au vieux des sources, est-ce qu'on a une petite idée, ou est-ce que vous avez, vous, une hypothèse sur la source de cette joie? C'est quoi? C'est la musique? C'est cette joie de vivre qui transparaît malgré tout? Est-ce qu'il y a, allez, un mode d'emploi qu'on pourrait donner à nos auditeurs, qu'on pourrait tirer de Beethoven?
1: Mais je pense que c'est surtout une personnalité extraordinaire par rapport à ce qu'il a vécu dans sa jeunesse. Il s'est toujours relevé, il a connu des événements absolument dramatiques. Hein. Dans sa jeunesse, il perd sa mère très jeune. Son père, effectivement, était violent. Il a fallu qu'il élève lui-même ses deux jeunes frères et en même temps qu'il mène une carrière... qu'il fasse sa place, alors qu'il avait une personnalité quand même assez rude, il était même un peu rustre. Il a perdu l'audition très tôt, c'est-à-dire qu'il entendait des acouphènes dès qu'il a eu 25-26 ans, alors qu'il était destiné à être l'un des plus grands compositeurs. Il sentait qu'il perdait l'audition, et à l'époque, le public n'était pas particulièrement bienveillant, et ça s'est su tout de suite. Donc il a fallu qu'il se batte toute sa vie, donc heureusement qu'il avait cet espoir en lui.
0: Est-ce que la Missa Solemnis a une postérité? Est-ce que ça a servi de modèle pour les autres musiciens, ou c'est tellement énorme, vous le disiez en introduction, que finalement on la révère, on l'écoute de temps en temps, mais
1: Ça a inspiré quelques compositeurs, effectivement, notamment de l'école française. Je vous parlais en Berlioz, est-ce qu'il a été inspiré par cela? En tout cas, ça a donné des vocations en se disant que, effectivement, avec des grands effectifs, on peut réussir à donner une puissance merveilleuse à la musique religieuse qui n'avait jamais été fait préalablement.
0: Oui, la musique religieuse, qui normalement était liturgique et plutôt discrète, là, ça devient finalement le centre.
1: Ça va être l'exercice du 19e siècle, d'ailleurs.
0: C'est peut-être une des postérités de Beethoven, finalement. Merci infiniment,
1: merci
0: Nicolas Jaunis, alors de nous avoir fait découvrir finalement un autre Beethoven, à la fois plus humain et plus spirituel, et nous donner surtout, et j'espère que nos auditeurs vont se précipiter, envie d'écouter la totalité d'une Missa Solemnis, très beethovienne, peut-être éloignée de nos standards actuels, mais absolument magnifique. Merci à Tanguy, et à la semaine prochaine.

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5: Lecture du livre de l'Exode. En ces jours-là, Moïse se leva de bon matin et il gravit la montagne du Sinaï, comme le Seigneur le lui avait ordonné. Il emportait les deux tables de pierre. Le Seigneur descendit dans la nuée et vint se placer là, auprès de Moïse. Il proclama son nom, qui est le Seigneur. Il passa devant Moïse et proclama « le Seigneur, Dieu tendre et miséricordieux, lent à la colère, plein d'amour et de vérité. » Aussitôt, Moïse s'inclina jusqu'à terre et se prosterna. Il dit « S'il est vrai, mon Seigneur, que j'ai trouvé grâce à tes yeux, daigne marcher au milieu de nous. Oui, c'est un peuple à la nuque raide, mais tu pardonneras nos fautes et nos péchés, et tu feras de nous ton héritage. » Ce texte que nous venons d'entendre est l'un des plus précieux de toute notre histoire. Dieu lui-même parle de lui-même. Il proclama lui-même son nom, dit le texte. Et la réaction spontanée de Moïse, qui se prosterne jusqu'à terre, prouve qu'il a entendu là des paroles extraordinaires. Et que dit Dieu ? Il s'appelle le Seigneur, Dieu tendre et miséricordieux, lent à la colère, plein d'amour et de vérité. Ce nom, Seigneur, c'est le fameux mot en hébreu, quatre lettres, YHVH, que nous ne savons pas prononcer, parce que depuis des siècles, bien avant la naissance de Jésus, le peuple d'Israël s'interdisait de le prononcer par respect. Ce nom-là, Dieu l'avait déjà proclamé devant Moïse, dans le buisson ardent. En même temps qu'il lui révélait ce qui fut pour toujours, je crois, le socle de la foi d'Israël, je vous rappelle le texte. « Oui, vraiment, avait dit Dieu, j'ai vu la souffrance de mon peuple en Égypte. Je l'ai entendu crier sous les coups de ses chefs de corvée. Oui, je connais ses souffrances. Alors, je suis descendu pour le délivrer. Alors, je t'envoie. » C'était déjà une découverte inouïe. Dieu voit, Dieu entend, Dieu connaît la souffrance des hommes. Il intervient en suscitant des énergies capables de combattre toutes les formes de malheur. Cela veut dire que nous ne sommes pas seuls dans les épreuves de nos vies. Dieu est à nos côtés. Il nous aide à les affronter, à survivre. Dans la mémoire du peuple juif, ce fameux nom « Seigneur » rappelle tout cela, cette douce pitié de Dieu, si j'ose dire. Et ce n'était pas seulement des paroles en l'air, puisque effectivement, Dieu était intervenu. Il avait suscité en Moïse l'énergie nécessaire pour libérer son peuple. Chaque année, aujourd'hui encore, lors de la fête de la Pâque juive, le peuple juif se souvient que Dieu est passé au milieu de lui pour le libérer. Et avec le texte d'aujourd'hui, nous franchissons une nouvelle étape. Dieu éprouve pour son peuple et pour nous non seulement de la pitié devant nos malheurs, mais de l'amour. Il est tendre et miséricordieux, lent à la colère, plein d'amour et de vérité. Une chose est d'éprouver de la pitié pour quelqu'un au point de l'aider à se relever. Autre chose est de l'aimer vraiment. Et ce n'est certainement pas un hasard si le texte d'aujourd'hui emploie le mot « passer ». Dieu passe devant Moïse pour révéler son nom de tendresse. Comme il est passé au milieu de son peuple dans la nuit de la mer Rouge. C'est le même mot en hébreu. Quand Dieu passe, c'est toujours pour libérer son peuple. Et ce deuxième passage de Dieu, cette deuxième libération, est encore plus important que le premier. Car le pire de nos esclavages est bien celui de nos fausses idées sur Dieu. Or, vous avez entendu cette phrase du texte. Il proclama lui-même son nom. Cette phrase, c'est notre garantie. Le Dieu d'amour auquel nous croyons, nous ne l'avons pas inventé. Nous n'avons pas pris nos désirs pour des réalités. Vous connaissez la phrase de Voltaire. Dieu a fait l'homme à son image et l'homme le lui a bien rendu. Eh bien non, ce n'est pas de la Bible ça. Nous n'avons pas inventé Dieu, c'est lui qui s'est révélé à nous, et cela depuis Moïse. Et à l'instant où elle a retenti dans l'humanité, cette révélation était vraiment l'inattendu. On ne s'y attendait tellement pas qu'il fallait bien que Dieu nous le dise lui-même. Et la réponse de Moïse prouve qu'il a parfaitement compris ce que signifie l'expression « lent à la colère ». Et il en déduit « Tu pardonneras nos fautes et nos péchés ». Et il sait que sur ce point, Dieu aura fort à faire, car il a essuyé plus d'une fois les mécontentements de ce peuple à la nuque raide. Je reviens sur cette expression « nuque raide ». Dans une civilisation essentiellement agricole, ce qui était le cas en Israël au temps biblique, le spectacle de deux animaux attelés par un joug était habituel. Nous savons ce que c'est qu'un joug. C'est une pièce de bois très lourde, très solide, qui attache deux animaux pour labourer. Le joug pèse sur leur nuque et les deux animaux en viennent inévitablement à marcher du même pas. Les auteurs bibliques ont le sens des images, on le sait. Ils ont appliqué cette image du joug à l'alliance entre Dieu et Israël. Prendre le joug était donc synonyme de s'attacher à Dieu pour marcher à son pas. Et voilà, le peuple d'Israël se raidit sans cesse sous ce joug de l'alliance conclue avec Dieu au Sinaï. Et au lieu de le considérer comme une faveur, il y voit un fardeau. Il se plaint des difficultés de la vie au désert et il finit même par trouver bien fade la manne quotidienne. Au point que Moïse a connu des jours de découragement profond. Au lieu de se laisser entraîner par la force de Dieu, l'attelage de l'Alliance est perpétuellement freiné par les réticences de ce peuple à la nuque raide. Dernière remarque, cette phrase « Le Seigneur, Dieu tendre et miséricordieux, lent à la colère, plein d'amour et de vérité » est encore valable, évidemment. Et le mot « vérité » résonne dans toute l'histoire d'Israël comme le pilier le plus sûr de son espérance.
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5: Cantique des trois enfants dans le livre de Daniel. Béni sois-tu, Seigneur, Dieu de nos pères. À toi louange et gloire éternellement. Béni soit le nom très saint de ta gloire. À toi, louange et gloire, éternellement. Béni sois-tu dans ton saint temple de gloire. À toi, louange et gloire, éternellement. Béni sois-tu sur le trône de ton règne. À toi, louange et gloire, éternellement. Béni sois-tu, toi qui sondes les abîmes. À toi, louange et gloire, éternellement. Toi qui sièges au-dessus des kéroubims. À toi, louange et gloire éternellement. Béni sois-tu au firmament dans le ciel. À toi, louange et gloire éternellement. Le livre de Daniel, vous le savez, est un écrit de résistance, composé pendant la terrible persécution du tyran grec Antiochus Épiphane au IIe siècle avant Jésus-Christ. Pour encourager ses contemporains à tenir bon jusqu'au martyr, s'il le faut, l'auteur raconte une histoire, celle d'un certain Daniel, justement, qui aurait vécu plusieurs siècles plus tôt et dont la foi indomptable avait surmonté toutes les épreuves et les persécutions. Le livre parle donc en apparence de Babylone et du roi persécuteur Nabuchodonosor au VIe siècle avant Jésus-Christ. Mais entre les lignes, tout le monde comprend qu'il s'agit d'Antiochus. L'un des épisodes fameux rapportés par le livre de Daniel est le supplice infligé à trois jeunes gens qui avaient refusé d'adorer une statue en or érigée par Nabuchodonosor. Ils avaient été précipités dans une fournaise pour être brûlés vifs. L'auteur force volontairement le trait, évidemment, et le supplice est ce qu'on fait de plus épouvantable. Et la foi des trois jeunes gens et le miracle de leur survie n'en ressortent que mieux. Premier miracle, les voilà donc dans la fournaise surchauffée. Et ce n'est pas eux qu'elle brûle, mais leur bourreau. Deuxième miracle, tout ligotés qu'ils étaient, les trois jeunes gens marchent au milieu des flammes en chantant la gloire de Dieu. Mais surtout, le grand miracle, c'est qu'ils font un véritable examen de conscience au nom de tout leur peuple. Et ils donnent là un bel exemple d'humilité. Notre auteur suggère évidemment à ses lecteurs de s'y associer. Je vous donne quelques mots. « Béni et loué sois-tu, Seigneur Dieu de nos pères, et que ton nom soit glorifié à jamais, car tu es juste en tout ce que tu as fait. Tu as exécuté de justes sentences en tout ce que tu nous as infligé, car nous avons péché et agi en impie jusqu'à nous séparer de toi, et nous avons failli en toutes choses. Nous n'avons pas observé tes commandements. Agis envers nous selon ton indulgence et selon l'abondance de ta miséricorde. Qu'ils soient confondus tous ceux qui projettent du mal contre tes serviteurs, qu'ils sachent que tu es l'unique Seigneur Dieu glorieux sur toute la terre. » Au passage, on notera que la phrase « Que notre sacrifice en ce jour trouve grâce devant toi » que le prêtre dit au cours de la liturgie eucharistique nous vient de ce cantique des trois jeunes martyrs du livre de Daniel. Et la suite du texte est spectaculaire. Plus on attise le feu, plus il y a de victimes parmi les bourreaux autour de la fournaise, pendant que les trois martyrs se promènent au milieu d'une rosée rafraîchissante. Et alors, du milieu des flammes, s'élève le plus beau chant que l'humanité a jamais inventé. Et ce sont ces premiers versets que nous chantons pour la fête de la Trinité. Béni sois-tu, Seigneur, Dieu de nos pères. C'est le rappel de l'alliance conclue par Dieu avec Abraham, Isaac, Jacob. Le rappel des promesses de Dieu, mais aussi le rappel de l'alliance vécue au quotidien pendant des siècles. La longue quête d'Abraham, Isaac, Jacob vers le pays promis et la descendance promise. La longue marche de l'Exode avec Moïse. Le long apprentissage de ce peuple choisi pour témoigner au milieu du monde. Malheureusement, au long de cette marche, on a souvent trébuché. Et l'expression « Dieu de nos pères » est plus encore le rappel des multiples pardons de Dieu surmontant inlassablement les infidélités de son peuple. Béni soit le nom très saint de ta gloire. Le nom de Dieu, c'est Dieu lui-même. On a tellement de respect qu'on dit « le nom » pour ne pas dire « Dieu ». Béni sois-tu dans ton saint temple de gloire. Ce verset est historiquement situé. Il ne correspond pas au contexte supposé de l'exil à Babylone, car à cette époque-là, le temple avait été dévasté par les troupes de Nabuchodonosor, et là-bas, on n'aurait pas pu chanter cela. En revanche, à Jérusalem, sous le roi grec Antiochus Épiphane, qui remplace le culte du vrai Dieu par son propre culte, il est très important de continuer à proclamer, fût-ce au péril de sa vie, que Dieu seul est Dieu et que le temple est sacré, car là réside la gloire de Dieu. Et d'ailleurs, les expressions « le trône de ton règne » ou « toi qui sièges au-dessus des kéroubim » sont des allusions très concrètes à l'aménagement intérieur du temple, je vous le raconte. Dans la partie la plus retirée du temple, le saint des saints, il y avait l'arche d'alliance, qui était un coffret de bois plaqué d'or. Et sur ce coffret étaient disposées deux statues de chérubins, les kéroubim en hébreu. C'était deux animaux ailés, avec une tête d'homme et un corps et des pattes de lion. Et leurs ailes déployées représentaient symboliquement le trône de Dieu. Au-dessus des kéroubim, invisible mais certaine, demeurait la présence de Dieu. On en était sûr. C'était un rappel des temps de certitude où l'on savait d'évidence que Dieu était en permanence au milieu de son temple, ce qui voulait dire, bien sûr, au milieu de son peuple. L'auteur du livre de Daniel déploie volontairement ce chant de victoire. En bon prophète qu'il est, il sait, de toute la force de sa foi, que les puissances du mal peuvent bien se déchaîner, elles ne l'emporteront pas. Dans la tourmente que traversent tant de peuples aujourd'hui, ce message nous est tout autant nécessaire.
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5: Lecture de la deuxième lettre de saint Paul apôtre aux Corinthiens. Frères, soyez dans la joie. Cherchez la perfection. Encouragez-vous. Soyez d'accord entre vous. Vivez en paix. Et le Dieu d'amour et de paix sera avec vous. Saluez-vous les uns les autres par un baiser de paix. Tous les fidèles vous saluent. Que la grâce du Seigneur Jésus-Christ, l'amour de Dieu et la communion du Saint-Esprit soient avec vous tous. Vous avez reconnu cette dernière phrase. Je la dis comme nous l'entendons habituellement. La grâce de Jésus, notre Seigneur, l'amour de Dieu le Père et la communion de l'Esprit Saint soient toujours avec vous. C'est la première phrase du célébrant à la messe, bien souvent. Ce qui veut dire que saint Paul termine sa deuxième lettre aux Corinthiens par là où nous commençons nos liturgies. Et ce n'est pas un hasard si c'est le président de la célébration qui dit cette phrase et personne d'autre. Car à elle seule, elle annonce tout le projet de Dieu. Et le président de la célébration, ici, parle au nom de Dieu. Ce que Dieu propose à l'humanité, en quelques mots, c'est d'entrer dans son intimité, dans le foyer d'amour de la Trinité. La grâce, l'amour, la communion, c'est la même chose. Le Père, le Fils, l'Esprit Saint, c'est la Trinité. La grâce de Jésus, notre Seigneur. L'amour de Dieu le Père et la communion de l'Esprit Saint, c'est bien le foyer d'amour que constitue la Trinité. Je vous disais que c'est une proposition de Dieu. C'est le sens du subjonctif « soit avec vous ». La liturgie emploie souvent des subjonctifs. Que Dieu vous pardonne, que Dieu vous bénisse, que Dieu vous protège et vous garde. Le Seigneur soit avec vous. On n'envisage évidemment pas une minute que Dieu pourrait ne pas nous pardonner, ne pas nous bénir, ne pas nous protéger, nous garder, ne pas être avec nous. Le sens de ce subjonctif n'est pas « pourvu qu'il veuille bien vous bénir, vous pardonner, etc. » En Dieu, le pardon, le don, la bénédiction, ce ne sont pas des gestes ponctuels qu'il doit décider, c'est son être même. Mais pourtant, un subjonctif en français signifie toujours un souhait. Seulement ce souhait ici, c'est nous qu'il concerne. Ce subjonctif dit notre liberté. Nous sommes toujours libres de ne pas entrer dans la bénédiction et le pardon de Dieu. On dit souvent, l'homme propose, Dieu dispose. En réalité, je crois, moi, c'est tout le contraire. Dieu nous propose en permanence son dessein bienveillant, son alliance. Mais nous restons libres de ne pas entrer dans ce projet. Encore un mot sur cette expression trinitaire de Paul. Les expressions qui parlent aussi clairement des trois personnes divines sont complètement absentes dans l'Ancien Testament, bien sûr, mais très rares dans le Nouveau. Une fois de plus, on voit les progrès de la révélation qui atteint son sommet avec Jésus-Christ. Et c'est cette révélation du mystère d'amour qui est en Dieu qui inspire les recommandations de Paul. Frères, soyez dans la joie. Quand l'Ancien Testament parle de joie, il s'agit toujours du sentiment très fort que suscite toute expérience de libération. On pourrait presque remplacer le mot « joie » par « exultation de la libération ». Isaïe, par exemple, annonçant la fin d'une guerre, proclame « Ils se réjouissent devant toi, comme on se réjouit à la moisson. Car le joug qui pesait sur lui, sur le peuple, le bâton sur son épaule, le fouet du chef de corvée, tu les as brisés. » Plus tard, c'est le retour d'exil que le prophète annonce comme une grande joie. Ils reviendront, ceux que le Seigneur a rachetés. Ils arriveront à Sion, Jérusalem, avec des cris de joie. Sur leur visage, une joie sans limite. Allégresse et joie viendront à leur rencontre. Tristesse et plainte s'enfuiront. Et ces expériences de libération ne sont qu'une pâle image de la libération définitive promise à l'humanité. Voici que je vais créer des cieux nouveaux et une terre nouvelle. Ainsi le passé ne sera plus rappelé, il ne remontera plus jusqu'au secret du cœur. Au contraire, c'est un enthousiasme et une exultation perpétuelle que je vais créer. C'est encore Isaïe, mais au chapitre 65 cette fois. La joie était considérée dans l'Ancien Testament comme la caractéristique du salut qui s'instaurera à la fin des temps. Quand Jésus parle de joie à ses apôtres, c'est à ce niveau-là qu'il se place et il en donne la raison. « Prenez courage, j'ai vaincu le monde. » Et c'est ce qui lui permet de dire « Je vous ai dit cela pour que ma joie soit en vous et que votre joie soit parfaite. » Ou encore « Vous êtes maintenant dans l'affliction. » Mais je vous verrai à nouveau. Votre cœur alors se réjouira, et cette joie, nul ne vous la ravira. La deuxième recommandation de Paul, c'est « Soyez d'accord entre vous ». Et on est frappé de son insistance sur la paix. « Vivez en paix, et le Dieu d'amour et de paix sera avec vous. Saluez-vous les uns les autres par un baiser de paix. » On a là un écho de la prière de Jésus pour ses apôtres dans l'évangile de Jean. Qu'ils soient un pour que le monde croie. Paul le dit à sa manière encore dans la lettre aux Romains, que le Dieu de la persévérance et de la consolation vous donne d'être bien d'accord entre vous, comme le veut Jésus-Christ, afin que d'un même cœur et d'une seule voix, vous rendiez gloire à Dieu le Père de notre Seigneur Jésus-Christ. Cet accord se manifeste liturgiquement dans le baiser de paix, car la formule est « Saluez-vous les uns les autres par le baiser de paix » que l'on retrouve plusieurs fois dans des lettres de Paul, vise ce geste liturgique qui existait déjà de son temps. Vers 150 de notre ère, saint Justin racontait « Quand les prières sont terminées, nous nous donnons un baiser les uns aux autres. » Nous avons heureusement retrouvé ce geste tellement symbolique depuis le Concile Vatican II.
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5: Évangile de Jésus-Christ selon saint Jean. Dieu a tellement aimé le monde qu'il a donné son Fils unique, afin que quiconque croit en lui ne se perde pas, mais obtiennent la vie éternelle. Car Dieu a envoyé son Fils dans le monde, non pas pour juger le monde, mais pour que, par lui, le monde soit sauvé. Celui qui croit en lui échappe au jugement. Celui qui ne croit pas est déjà jugé du fait qu'il n'a pas cru au nom du Fils unique de Dieu. Dieu a tellement aimé le monde qu'il a donné son Fils unique. C'est le grand passage de l'Ancien Testament au Nouveau Testament qui est dit là. Dieu aime le monde, c'est-à-dire l'humanité. On le savait déjà dans l'Ancien Testament. C'était même la grande découverte du peuple d'Israël. Et la grande nouveauté du Nouveau Testament, c'est le don du Fils pour le salut de tous les hommes. Dieu a tellement aimé le monde qu'il a donné son Fils unique, afin que quiconque croit en lui ne se perde pas, mais obtienne la vie éternelle. Si je comprends bien, il suffit de croire en lui pour être sauvé. Voilà la grande nouvelle de l'Évangile, et de celui de Jean en particulier. Je vous rappelle ce qu'il dit dans le prologue. À ceux qui l'ont reçu, à ceux qui croiront en son nom, il a donné de pouvoir devenir enfant de Dieu. Et encore un peu plus loin, au chapitre 3, Jean rapporte cette parole de Jésus. « Celui qui croit au Fils a la vie éternelle. » Et quand il dit « vie éternelle », Jésus évoque autre chose que la vie biologique, bien sûr. Il parle de cette autre dimension de la vie, qu'est la vie de l'Esprit en nous, celle qui nous a été insufflée au jour de notre baptême. Pour lui, c'est cela le salut. Être sauvé au sens biblique, c'est vivre en paix avec soi et avec les autres. C'est vivre en frère des hommes et en fils de Dieu. Pour cela, il suffit, nous dit Jésus, de nous tourner vers lui. Pour pouvoir être en permanence inspiré par son esprit qui nous souffle des comportements de frères et de fils. Pour parler à la manière de la Bible, on dira « Il suffit de lever les yeux vers Jésus pour être sauvé ». C'est une nouvelle extraordinaire, si on veut bien la prendre au sérieux. Il nous suffit de nous tourner vers lui et d'accepter de le laisser transformer nos cœurs de pierre en cœurs de chair. Pourquoi ? Parce que sur le visage du crucifié, qui donne sa vie librement, l'humanité découvre enfin le vrai visage du Dieu de tendresse et de pardon, à l'opposé du Dieu dominateur et vengeur que nous imaginons parfois malgré nous. « Qui m'a vu a vu le Père », dit Jésus à ses disciples dans le même évangile de Jean. La seule chose qui nous est demandée, c'est de croire en Dieu qui sauve pour être sauvé, de croire en Dieu qui libère pour être libéré. Il nous suffit de lever vers Jésus un regard de foi pour être sauvé. Et c'est ce regard de foi et lui seul qui permet à Jésus de nous sauver. Et là, on ne peut pas ne pas penser à toutes les fois dans les évangiles où Jésus a relevé quelqu'un en lui disant « Ta foi t'a sauvé ». Cette annonce de Jésus dans son entretien avec Nicodème, Jean la médite au pied de la croix. Et c'est là que lui revient en mémoire une prophétie de Zacharie qui annonçait le salut et la conversion de Jérusalem à la suite de la mort d'un homme aimé comme un fils unique. Dieu dit, je cite Zacharie, « Dieu dit, je répandrai sur la maison de David et sur l'habitant de Jérusalem un esprit de bonne volonté et de supplication. Alors ils lèveront les yeux vers moi, celui qu'ils ont transpercé. Ils pleureront sur lui comme sur un fils unique. Ce jour-là, une source jaillira pour la maison de David et les habitants de Jérusalem en remède au péché et à la souillure. » C'est au livre de Zacharie, chapitre 12, versets 10 et 13, verset 1. Je pense que pour saint Jean, cette prophétie de Zacharie est une lumière très importante. Quand il médite sur le mystère du salut accompli par Jésus-Christ, c'est à elle qu'il se réfère. Et on la retrouve dans l'Apocalypse de Jean. Je cite, « Voici, il vient au milieu des nuées, et tout œil le verra, et ceux-mêmes qui l'ont percé. Toutes les tribus de la terre seront en deuil à cause de lui. » Et du coup, nous comprenons mieux l'expression « Fils unique ». Dieu a tellement aimé le monde qu'il a donné son Fils unique. Il est l'unique parce qu'il est la plénitude de la grâce et de la vérité. Il est l'unique aussi au sens de Zacharie parce qu'il est l'unique source de vie éternelle. Il suffit de lever les yeux vers lui pour être sauvé. Il est l'unique enfin parce que c'est lui qui prend la tête de l'humanité nouvelle. Là encore, je retrouve Paul. Le projet de Dieu, c'est que l'humanité tout entière soit réunie en Jésus et vive de sa vie, qui est l'entrée dans la communion d'amour de la Trinité. C'est cela qu'il appelle le salut ou la vie éternelle, c'est-à-dire la vraie vie. Non pas une vie après la vie, mais une autre dimension de la vie dès maintenant. Ailleurs, saint Jean le dit bien, la vie éternelle, c'est connaître Dieu et son envoyé Jésus-Christ. Et connaître Dieu, c'est savoir qu'il est miséricorde. Et c'est cela le sens de l'expression « échapper au jugement », c'est-à-dire à la séparation. Il nous suffit de croire à la miséricorde de Dieu pour y entrer. Il nous suffit donc de croire pour être sauvés. Mais nous ne serons pas sauvés malgré nous. Nous restons libres de ne pas croire. Mais alors nous nous condamnons nous-mêmes. Celui qui ne croit pas est déjà jugé du fait qu'il n'a pas cru au nom du Fils unique de Dieu. Mais celui qui croit échappe au jugement. C'est bien ce qu'a fait le bon larron. Sa vie n'avait rien d'exemplaire, mais il a levé les yeux sur celui que les hommes ont transpercé. Et en réponse, il a entendu la phrase que nous rêvons tous d'entendre. « Aujourd'hui même, tu seras avec moi dans le paradis. »

0: Plongeons dans l'Ancien Testament avec un personnage incroyable qui s'appelle Ézéchiel. Il est assis parmi les exilés à Babylone parce que Ézéchiel était à Jérusalem avec son peuple. Et puis Nabucodonosor a pris le pouvoir, a chassé une partie du peuple en Babylonie. En tout cas, c'est le nom qu'on donne. Et Ézéchiel va être ce prophète que Dieu va investir d'une mission. Ézéchiel va avoir plusieurs visions. Elles vous ont intéressé, Léna Dipédé, bonjour.
1: Bonjour.
0: Vous êtes théologienne, exégète, professeure de théologie à l'Université de Lorraine, spécialiste de l'Ancien Testament et auteur d'un ouvrage consacré à Ézéchiel, publié dans la collection Mon ABC, Mon ABC de la Bible, aux éditions du Cerf. Et Ézéchiel, on revient à Ézéchiel, il est exilé et il aperçoit soudain parmi ses visions la gloire éblouissante de Dieu, on pourrait dire, sauf que au lieu d'être dans le temple, elle lui apparaît à Babylone. Jamais Ézéchiel n'aurait imaginé que Dieu vienne le rencontrer à Babylone. Il était convaincu que la place de Dieu, et beaucoup dans son peuple pensent ainsi, la place de Dieu, c'est à Jérusalem. Pourquoi est-ce que Dieu lui apparaît à Babylone?
1: Alors, n'oublions pas qu'on est dans une construction littéraire et théologique qui relie les choses, mais cette question de la gloire de Dieu qui est à Babylone au début du livre d'Ézéchiel, elle est fondamentale. Elle est fondamentale pour plusieurs aspects. Le premier aspect, qui est le plus évident, c'est de suggérer que la gloire d'Adonai, donc Adonai lui-même, le Dieu d'Israël, n'est pas condamné à être uniquement dans un lieu, mais qu'il bouge. Et là, on rejoint un élément fondamental qui est un élément fondamental du Dieu de l'Exode. Dieu de l'Exode bouge avec son peuple. Il accompagne son peuple dans sa pérégrination au cœur du désert, juste après la sortie d'Égypte, pour arriver en terre promise. Et vous aurez certainement entendu, perçu, que on est ici dans quelque chose qui ressemble un peu à l'Exode et à l'aventure de Moïse avec le peuple sortant d'Égypte. Notre Ézéchiel, il ressemble assez bien à Moïse par plusieurs aspects. Il est à l'étranger, comme Moïse était à l'étranger. Il parle avec Dieu presque en tête-à-tête. Il est à un moment donné complètement abasourdi et sans parole, sous le choc, pourrait-on dire, pendant 7 jours. C'est au chapitre 3, verset 15, à la fin du verset 15. Hein. La Tobe traduit « Je restais là 7 jours, hébété au milieu d'eux », comme s'il avait besoin de ce laps de temps pour se rendre compte de l'expérience qu'il vient de vivre. Tout comme 7 jours, c'est le temps qui se passe entre la destruction des premières tables de la loi et la réécriture des tables de la loi chez Moïse. Et puis l'élément peut-être le plus évident qui rapproche ces deux personnages, c'est le temple. On aura l'occasion de reparler du temple, mais Moïse est celui qui donne au désert les mesures et la description du temple de Jérusalem. Et le livre d'Ézéchiel se termine par cette vision grandiose du temple idéal reconstruit, qui n'est plus seulement un temple, mais qui est une nouvelle ville, qui est un nouveau jardin, où la vie en alliance va être à nouveau possible après le jugement. Donc, cette proximité entre les deux personnages, elle se joue aussi au niveau de la proximité, de la manière dont Dieu est raconté entre l'Exode et le livre d'Ézéchiel, puisque une des caractéristiques fondamentales du Dieu qui est raconté dans le livre d'Ézéchiel, c'est le mouvement. Il bouge. Et cette qualité fondamentale, il est important de la rappeler ici et maintenant, au début du livre d'Ézéchiel. Parce qu'en réalité, et vous y avez fait allusion tout à l'heure, Ézéchiel peut-être, mais les contemporains sont persuadés qu'une divinité, elle habite soit dans une statue, soit dans un temple. Et si elle quitte cette statue ou ce temple, c'est, comme on a eu l'occasion de le dire, soit parce que les dieux adversaires sont plus forts et donc la chasse, ou bien parce qu'elle a peur des dieux adversaires et donc elle préfère prendre ses affaires et s'en aller habiter ailleurs, dans une autre statue ou dans un autre lieu.
0: Mais Elena Dipédé, est-ce que ça veut dire que le peuple juif a oublié ce qui s'était passé avec le peuple de Moïse, ce qui s'était passé au temps de Moïse?
1: C'est l'impression qu'il donne.
0: Oui, c'est l'impression qu'il donne.
1: En tout cas, c'est l'impression qu'il donne, puisque malgré les appels répétés des prophètes, ils sont incapables de construire une relation équilibrée entre partenaires.
0: Et puis, ils n'imaginent pas que Dieu puisse quitter le Temple Saint.
1: Voilà. Et donc ça, d'une certaine manière, aujourd'hui, on pourrait encore utiliser un mot qui est un peu un anachronisme, probablement, par rapport à cette époque-là, ils ont une vision très dogmatique de la chose, puisque, de toute façon, Dieu, il est là, il a dit qu'il nous protégeait, donc on fait ce qu'on veut, peu importe, pas de responsabilité, ça c'est ce que pense

qu'ils ne sont plus chez eux, donc dans cette terre promise par Adonaï au patriarche, que le temple va bientôt être détruit, que le roi est exilé, tout ça, ça ébranle véritablement leur croyance, leur manière d'être, leur manière de penser les choses. Et le livre d'Ézéchiel, de manière discrète, mais bien, bien présente, prend le contre-pied de cette manière de penser. Puisque, oui, c'est vrai, le roi est exilé, mais le roi est un élément de la présence de Dieu au sein de son peuple. Au sein de ce peuple exilé, Adonaï se montre, puisque sa gloire est là en exil, et c'est là, en exil, que un prophète est appelé à être prophète. Donc vous avez là trois éléments qui, au début du livre d'Ézéchiel, soulignent bien que les exilés ne sont pas abandonnés à leur sort. Au contraire, c'est parce que ce Dieu-là bouge, parce qu'il accompagne les siens, il est toujours à côté d'eux, même s'ils ne s'en rendent pas compte. Et ce fait de ne pas s'en rendre compte va aussi jouer plus tard dans une phrase qu'on a déjà mentionnée une fois ou l'autre. L'essentiel, c'est qu'ils sachent qu'il y a un prophète au milieu de toi, qu'il t'écoute ou qu'il ne t'écoute pas. L'essentiel, c'est qu'il y ait un prophète. Parce que le fait même d'avoir un prophète est le signe de la présence d'Adonaï au milieu de son peuple.

0: Mais Elena Dipédé, ça veut dire qu'il y a une invitation à se transformer, à transformer son cœur, quel que soit le lieu où l'on se trouve, et qu'il n'y a pas un endroit, un moment précis où on devrait se consacrer totalement à Dieu, que finalement, l'appel à se transformer, il est aussi quand on est chassé, quand on est dans des situations difficiles, dans l'inconfort.
1: Alors, pour ce peuple-là, certainement. Pour ce peuple-là, certainement, parce que leur identité même de peuple, après la sortie d'Égypte, est liée fortement à un lieu qui est la terre, et à un lieu qui est le temple, qui est l'aboutissement de l'entrée en terre promise. Mais au-delà de la terre et du temple, ce qui est en jeu, en fait, ce sont les promesses de ce Dieu-là pour les patriarches, donc pour le peuple. Et la question fondamentale qui se pose, c'est véritablement, est-ce que l'exil met en cause, met en discussion ces promesses qui sont des promesses qui ont été faites à la nuit des temps? Autrement dit encore, est-ce que cet exil met en cause la fidélité de Dieu pour son peuple?
0: Est-ce que l'exil est un chemin de mort?
1: Pour certains, certainement. Mais vous avez là-dedans des gens qui essayent d'aller au-delà des apparences. Et les prophètes font partie de ces gens. Ézéchiel fait partie, ou ceux qui ont écrit le livre d'Ézéchiel font partie de ces gens qui essayent d'aller au-delà des apparences. Parce que c'est aussi un des grands enseignements des livres prophétiques et du livre d'Ézéchiel en particulier. Et surtout, j'aurais envie de dire, pour la forme particulière, simple en apparence. Et puis quand on rentre dans le livre, on se rend compte qu'en réalité, c'est beaucoup, beaucoup plus compliqué qu'il n'en a l'air. Cette forme même doit aussi nous faire réfléchir. Beaucoup plus au lecteur que nous sommes que au premier destinataire du livre, dont nous ne savons probablement rien, si ce n'est que peut-être le livre d'Ézéchiel s'adressait justement à ce groupe d'exilés pour leur redonner espoir. Mais la forme même du livre suggère en réalité que dans une situation complexe, on peut pas arriver avec des solutions faciles, des solutions qui seraient de l'ordre de l'immédiateté. Les 7 jours où Ézéchiel est un peu chamboulé, voilà.

0: hébétés, pour reprendre le mot de la Taube, vont dans ce sens-là aussi. C'est-à-dire que il faut du temps pour comprendre ce qui se passe, pour comprendre les enjeux. Il faut du temps pour aller au-delà des apparences. Il faut du temps pour donner du sens à quelque chose qui, au premier aspect, ne semble que négatif. Parce que une situation de crise, une situation dramatique comme celle de l'exil, c'est clair que quand on est vraiment dedans, on a du mal à voir que ça peut donner lieu à quelque chose de positif, que ça peut donner, que cette situation de mort qui est vécue par les contemporains du prophète comme une véritable situation de mort, ils le disent eux-mêmes au chapitre 37, hein, on est mort. C'est difficile dans une situation comme celle-là de trouver des germes de lumière, pour le dire comme ça, des germes de vie qui redonnent espoir et donc qui permettent de dépasser la catastrophe pour que cette situation de mort redevienne une situation où on peut vivre. Et le livre d'Ézéchiel se terminera là-dessus, d'ailleurs. Hein? Ça redevient une situation où on peut vivre. Le fameux temple dont on a déjà parlé, dont on reparlera, c'est un lieu où on peut vivre à nouveau, parce que on a recréé les conditions pour vivre harmonieusement. Mais ça demande du temps. Ça demande aussi parfois de s'accrocher aux choses, à ne pas se laisser aller au désespoir. Et ça, c'est le contraste du début entre les contemporains du prophète et le prophète lui-même. Le prophète qui voit quelque chose et qui décide de se lever. Alors, bien sûr, il reçoit l'ordre de se lever, mais il le fait.
1: Il le fait.
0: Il le fait. Alors que les exilés sont vraiment enfermés sur eux-mêmes et à la limite ne voient même pas l'éclaircie dans cette tempête qui vient du nord parce qu'ils sont trop pris par la situation négative dans laquelle ils se trouvent. Donc, le prophète, il a ce rôle-là aussi d'essayer de donner du sens. Mais on ne peut pas donner du sens aux événements aussi dramatiques soient-ils par des solutions simples, rapides, immédiates. Il faut le temps de la digestion, pourrait-on dire. Hein? C'est d'ailleurs peut-être ce temps de la digestion du fameux livre que le prophète est obligé de manger au chapitre 3. Hein?
1: Alors c'est un livre, c'est des chants de deuil et de tristesse. Hein? Donc voilà. Ce livre à avaler, il est un peu dur aussi.
0: Le livre, il est d'autant plus difficile à avaler qu'effectivement, comme vous le dites, c'est des chants de deuil, c'est des lamentations écrites des deux côtés du rouleau, alors que normalement un rouleau est écrit d'une seule face. Pour pouvoir le lire, hein, un rouleau se déroule, donc on n'écrit que d'un seul côté, qui est celui qui se présente aux yeux du lecteur au fur et à mesure qu'on déroule d'un côté et qu'on enroule de l'autre, parce que vous imaginez un rouleau qui se déroule complètement après pour le...
1: On ne le retourne pas,
0: contrairement aux pages d'un livre. Hein. Et donc, il y en a beaucoup des paroles de lamentation et de deuil que le prophète doit assumer à travers ce livre.
1: Ça, c'est une injonction de Dieu. C'est
0: écrit comme une injonction. Et en même temps, ce livre qui ne contient que des paroles de deuil et de lamentation a un goût de miel. Ce qui est tout à fait paradoxal, parce qu'on pourrait se dire, bon, bah, déjà, manger un rouleau, ça doit pas être très facile. Et en plus, il est rempli de paroles négatives, ou en tout cas de lamentations, des gémissements, hein, plaintes, gémissements écrits, c'est la fin du chapitre 2. Et en même temps, il est nourrissant et il a un goût de miel. Et donc là, on peut faire le lien avec la force de la parole, au fond. Je crois qu'il y a deux éléments là-dedans. Il y a la question du rouleau. Parce que la parole, elle est écrite, c'est pas seulement une parole prononcée.
1: Oui, il ne dit pas seulement écoute. Dieu ne dit pas seulement écoute.
0: C'est ça. Pour arriver à accomplir sa mission, Ézéchiel, il doit globalement faire trois choses. Il doit regarder.
1: Oui.
0: Il doit se tenir debout. Il doit manger. Autrement dit, il doit aussi se nourrir, se sustenter pour pouvoir aller de l'avant. Et puis, il devra parler. Donc, ça, ce sont les éléments fondamentaux. Et voir, parler et agir, on peut mettre manger dans agir, mais c'est fondamental. C'est fondamental. Dans la mission prophétique, ces éléments-là sont fondamentaux. Mais l'idée, donc, il y a le rouleau qui fait penser aussi au livre des prophètes. Ça peut être une image du livre des prophètes. Cette parole-là, elle est écrite et donc elle peut encore faire réfléchir les lecteurs d'aujourd'hui qui sont prêts à prendre cette parole au sérieux, même si cette parole est compliquée, elle est culturellement située dans un temps et dans un espace qui n'est pas du tout le nôtre et donc parfois on a du mal avec le langage difficile. Pour nous, ça s'apparente souvent à des plaintes, des gémissements et des cris parce qu'on ne comprend pas grand-chose en réalité.
1: Pour vous, exégète aussi.
0: Pour nous aussi, pour les personnes de métier aussi, bien sûr, hein, parce que l'interprétation n'est jamais facile, c'est jamais donné d'emblée. Mais en plus de ça, je crois qu'il y a aussi quelque chose du fait de la force de cette parole qui peut être négative, hein, les plaintes, les gémissements, les cris, mais qui en même temps est nourrissante et un bon goût, pas un mauvais goût. Et vous avez là les deux aspects fondamentaux qui sont les deux aspects d'une même médaille et qui sont les deux aspects de la volonté du Dieu d'Israël quand il dit des paroles très dures, mais qui peut aussi donner des paroles d'espoir pour son peuple, c'est que dans un sens comme dans l'autre, le but, c'est de ramener le peuple à la vie. Et donc, même les paroles les plus dures, même les paroles les plus menaçantes, ont pour but de faire réagir. On réagirait beaucoup moins, même si manifestement ils sont sourds aux paroles négatives autant qu'aux paroles positives, parce que ça ne les fait pas réagir. Mais l'espoir, si vous voulez, c'est que le lecteur après eux puisse les prendre au sérieux et voir comment réagissent les contemporains du prophète et ne pas faire comme eux.
1: Ouais.
0: Essayer de faire comme le but, c'est puisque on a dit que le prophète est un modèle, il est un modèle du peuple croyant, mais il est peut-être aussi un modèle du lecteur.

0: Mais Elena Dipédé, vous êtes théologienne. Est-ce que vous croyez, vous, fondamentalement, que un lecteur, en lisant Ézéchiel aujourd'hui, peut lui aussi entendre cet appel du prophète comme pour son temps et se dire que oui, une vie sans Dieu, c'est une vie où se construit des injustices. Une vie sans Dieu, c'est une vie qui nous éloigne du bien. Est-ce qu'un lecteur d'aujourd'hui peut être saisi de la même manière que le peuple qui écoutait Ézéchiel, qui l'entendait alerter sur ce qui l'effrayait, en fin de compte, du comportement de ses contemporains?
1: Alors, le problème, c'est que les contemporains d'Ézéchiel ne l'ont pas écouté. Donc...
0: On va
1: éviter de faire des rapprochements trop rapides. Mais dans la question que vous posez, on touche en fait à quelque chose de fondamental qui est la question de l'idolâtrie. On est là dans une société où imaginer la vie en société sans imaginer que dans cette société, une ou plusieurs divinités ont leur place, c'est pas possible. Et donc, vous ne lirez jamais un texte de la Bible, même s'il y a bien un psaume qui dit « Dieu n'existe pas », mais si vous lisez le contexte, c'est « l'insensé dit Dieu n'existe pas ». Le problème de la Bible en tant que telle, si vous voulez, ou le problème des prophètes, c'est pas que Dieu existe ou que Dieu n'existe pas, ou vivre avec Dieu ou vivre sans Dieu. Cette question ne se pose pas en réalité. Cette question, c'est une question très moderne, c'est une question, et même, c'est une question des sociétés occidentales et, j'oserais dire, européennes en particulier, parce que si on va en Amérique du Nord, elles se posent pas de la même façon. Donc, pour ces gens-là, c'est clair que Dieu, au singulier ou au pluriel, existe. Point.
0: Donc la question de la transcendance ne se pose pas.
1: Voilà, cette question-là se pose pas. Par contre, ce qui se pose pour les prophètes et dans l'optique biblique, c'est Adonai ou les idoles.
0: Et la question, est-ce que vous appelez Adonai, c'est Dieu, hein.
1: C'est le nom du Dieu d'Israël, en fait. Le nom du Dieu d'Israël, c'est le tétragramme, hein. C'est quatre consonnes qu'on voit parfois dans certaines Bibles qui sont le nom imprononçable. Et donc, Adonai, c'est une habitude d'hébraïsant qui veut simplement dire Seigneur. Donc, c'est l'usage de la tob, si vous voulez, hein, qui met des petites capitales à Seigneur à chaque fois, qui a derrière en hébreu ces quatre consonnes qui sont le nom du Dieu d'Israël. Alors là, il y a un lien intéressant peut-être aussi avec ce dont on parlait au début de notre émission. C'est le nom propre du Dieu d'Israël, c'est un dérivé du verbe « être ». Et donc, c'est celui qui est, celui qui était, celui qui fait être aussi. Et donc, c'est très, très large. Mais ce qui est intéressant, c'est que ça vient d'un verbe, alors que les noms des autres divinités, ce sont plutôt des substantifs ou des participes, comme Moloch, par exemple, qui veut dire « régnant », ou Baal, qui veut dire « mari » au sens de « propriétaire ». Marie époux, hein, au sens de propriétaire. Et donc, si on pense à la grammaire, le verbe dit mouvement, en fait,
0: oui,
1: dit action.
0: Complètement,
1: hein.
0: Ouais.
1: Et donc, ça rejoint un petit peu ce qu'on disait sur le Dieu d'Ézéchiel.
0: Et alors, justement, pour reprendre, vous disiez, la question ne se pose pas de savoir si Dieu existe ou Dieu n'existe pas, mais
1: oui,
0: plutôt, au fond, la place de Dieu parmi d'autres divinités, c'est ça?
1: Alors, il y a de ça... En sachant que à un moment donné, il y a eu une évolution sur la manière de concevoir le Dieu d'Israël, à savoir c'est uniquement le Dieu d'un peuple, donc un Dieu national. Et puis petit à petit voit le jour cette conception d'un Dieu supranational et qui est maître de l'histoire. Et ça se ressent très fort chez les prophètes, évidemment, hein, puisque les ennemis sont souvent des instruments dont le Dieu d'Israël se sert pour ramener son peuple à la raison, si je peux le dire de manière aussi simple et rapide, si vous voulez, un peu trop simple et rapide peut-être, mais voilà. Mais donc, l'idée, c'est le Dieu qui libère ou le Dieu qui enferme. Le Dieu qui libère ou les dieux qui enferment. Et les dieux qui enferment, c'est les idoles. Mais attention, quand on dit idole en français, on a souvent l'idée de dire c'est les dieux des autres. Les idoles, c'est pas mon Dieu à moi, c'est le Dieu des autres. En réalité, les prophètes nous disent bien que la première idole qu'on peut fabriquer, ou une des premières idoles qu'on peut fabriquer, c'est faire une idole à partir d'Adonai, à partir du Seigneur, c'est-à-dire l'enfermer à notre propre mesure, plutôt que de le laisser être celui qu'il est, c'est-à-dire ce Dieu qui bouge, ce Dieu qui accompagne, ce Dieu qui veut un partenaire libre. Donc ça, c'est une première forme d'idolâtrie, c'est de réduire à une mesure humaine ce transcendant, ce tout autre, mais qui en même temps est tout autre avec son peuple. C'est un tout autre qui accompagne. C'est une première forme d'idolâtrie. Une autre forme d'idolâtrie, effectivement, ce sont les statuettes ou les dieux des autres, à partir du moment où on est prêt à sacrifier tout ce qu'on a, y compris sa propre vie et la vie de la génération suivante, parce que, soi-disant, cette divinité nous fait être dans, nous fait rester dans le bien-être, dans la commodité, dans la facilité. Une autre manière de, et ça c'est de l'idolâtrie religieuse, on comprend bien ces deux plans-là comme étant de l'idolâtrie religieuse. Dans la Bible, il y a une troisième forme d'idolâtrie qui est une idolâtrie plus politique, qui est peut-être moins immédiatement compréhensible, mais c'est l'idée d'aller chercher dans des alliances militaires chez des plus puissants que soi une forme de salut. Une manière d'être défendu, d'être sauvé, plutôt que de
0: d'être
1: la
0: gagnant,
1: chercher,
0: ouais.
1: plutôt
0: ouais.
1: que de la chercher dans Adonai. Ça, c'est beaucoup plus fort chez Isaïe, par exemple, cette idée-là. Alors évidemment, ici, de nouveau, il faut bien comprendre les choses. Hein. Ça ne veut pas dire que aujourd'hui, il faut s'allier avec personne si on était, imaginons, attaqué par un ennemi, je ne sais pas lequel. On est là aussi dans une relecture théologique des événements où, en voyant comment les événements se passent et comment les uns sont plus forts ou moins forts, mais on relie ça à la lumière de la foi que l'on a au Dieu d'Israël, on traduit cette recherche de salut dans d'autres humains comme une forme d'idolâtrie, parce que ça signifie effectivement qu'on cherche le salut, non pas en Adonai, mais en d'autres humains. Je répète, ça ne veut pas dire qu'il faut faire une lecture immédiate de ces textes-là, et quand bien même on serait dans des situations semblables à celles qui sont décrites. Hein. Donc ça, c'est toute la difficulté entre une lecture littéraliste et une lecture approfondie des textes, qui nous sont loin culturellement, mais il y a des clés.
0: Il faut pas s'en priver,
1: surtout
0: de cette lecture. Merci beaucoup, Elena Dipédé. Je rappelle que vous êtes théologienne exégète à l'Université de Lorraine et plus précisément spécialiste de l'Ancien Testament. Vous êtes l'auteur d'un ouvrage intitulé Ézéchiel, publié dans la collection Mon ABC de la Bible aux éditions du Cerf. Et on invite tous nos auditeurs à se plonger dans ce texte. Ils y trouveront forcément des lumières. Merci beaucoup.
1: Merci à vous.

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1: Mon âme voyage sur le parfum comme l'âme des autres hommes sur la musique. C'est ce qu'écrivait en son temps Charles Baudelaire dans son spleen de Paris. Ah, les parfums, douces effluves ou empreintes olfactives imposantes. Ce parfum qui nous caractérise, été comme hiver, que l'on porte un parfum pour soi ou pour les autres, le parfum reste à jamais une signature, restera même à jamais une signature, un souvenir. Les parfums de luxe l'ont d'ailleurs bien compris, en pleine perte de repères et en pleine quête d'identité, entre ces notes boisées, florales, ambrées ou vanillées par exemple. Et si le parfum était une arme de séduction massive? Réponse avec mes deux invités du jour. J'ai la grande joie de recevoir dans ce studio Berit Labelle. Bonjour Berit.
2: Bonjour.
1: Ravie de vous recevoir. Vous êtes tellement grande que le micro est très loin de vous. Donc voilà, si vous pouvez atteindre ce micro, ce serait super pour qu'on vous entende bien. Alors, vous êtes multitalentueuse. Vous venez de Genève d'abord, vous êtes suissesse, c'est bien ça. Vous êtes mannequin, vous êtes créatrice de parfums, c'est pour ça que vous êtes là aujourd'hui.
2: Oui.
1: Vous avez créé cette marque dont on va parler aujourd'hui, qui s'appelle, donc c'est Berit Labelle, mais c'est Blone. Ça s'appelle la Blone Haute Parfumerie, c'est ça?
2: Oui, c'est bien ça.
1: Blone, qui est née quand, cette marque?
2: Il y a 3 ans. Blone Haute Parfumerie, ouais. La maison, il y a 3 ans, a été créée.
1: Est-ce qu'on peut dire que c'est une maison de niche? Aujourd'hui, on en parle beaucoup de ces maisons de niche.
2: Oui,
1: un parfum de niche.
2: Oui, nous sommes en train de développer Blone avec des bougies, aussi des crèmes, des brumes non alcoolisées aussi.
1: D'accord.
2: On a beaucoup, beaucoup de projets pour Blone. Ouais. On aimerait être une maison de haute parfumerie.
1: Et s'il fallait la qualifier en 3 mots, cette marque et la vôtre, ce serait quoi finalement? Puisqu'on n'a pas malheureusement encore vos parfums dans ce studio, mais oui. Ce serait quoi? Des parfums comme vous.
2: Oui, ils seraient spirituels.
1: Ouais.
2: Ils auraient un côté glamour aussi, et aussi avec beaucoup de healthy side.
1: Donc archi en fait, trendy. Archi dans
2: ouais,
1: la tendance.
2: Ouais, vraiment.
1: Spirituel, c'est pas parce que vous êtes bon élève et que vous êtes en quête de sens sur SF Notre-Dame.
2: Non, parce que je suis moi-même Berit Labelle très spirituelle et c'est pour ça que j'ai voulu créer une marque de parfum parce que ouais. c'est quelque chose d'invisible mais en même temps très palpable et en fait tous les mots clés qui se lient à tout ce qui est mystique, voilà. Enfin,
1: ouais.
2: Pour moi, la parfumerie, c'est pour ça que j'ai aimé créer des parfums avec bien sûr le parfumeur, le nez de la marque. Moi, je crée que les briefs, mais c'est vraiment en fait en créant des histoires, que ça soit en tant que mannequin ou actrice, il y a toujours un caractère. Comme derrière un parfum, il y a aussi un caractère, et on va créer une histoire et c'est du storytelling. Et du coup, j'ai vraiment trouvé un lien entre le modeling, l'acting et le parfum.
1: Alors, ça fait beaucoup de mots en ing pour nos auditeurs, mais sachant que je vous ai pas présenté correctement puisque vous êtes avant tout influenceuse. Enfin, vous êtes aussi influenceuse.
2: Malgré moi, vraiment, parce que c'était pas du tout.
1: Il faut
2: le but.
1: Bien vendre le produit.
2: Oui, alors maintenant, ça devient bénéfique, mais ouais. Mais c'était pas du tout. Après, j'adore.
1: Vous êtes très suivie en tout cas. Hein.
2: Oui.
1: Plus d'un million de followers quand
2: oui.
1: même.
2: Oui.
1: Ce qui prouve que je vais poser la question à Elisabeth de Fedeau. Bonjour Elisabeth, je vous ai même bonjour, pas présenté encore, mais c'était
3: mais
1: pour
3: oui,
1: faire connaissance
3: oui.
1: avec notre amie Berit.
3: Et sa marque.
1: Et sa marque, évidemment.
2: Oui. Merci.
1: Et merci d'être là, chère Elisabeth, toujours un oui. bonheur de recevoir. Vous qui faites vibrer les parfums à travers l'écriture, notamment, oui. pas que, parce que vous animez aussi des ateliers. Vous êtes écrivain, historienne, hein, vous êtes spécialiste des parfums. On vous doit notamment la biographie du parfumeur de Marie-Antoinette, de Jean-Louis Farjon. Vous étiez venu nous parler ici, me semble-t-il, de l'histoire parfumée des femmes de légende qui était sortie chez Flammarion l'année dernière, toujours disponible dans les voluptueuses qui était sortie
3: Dictionnaire amoureux du parfum.
1: Dictionnaire amoureux du parfum. Combien de livres avez-vous écrit?
3: Je crois une quinzaine.
1: Elisabeth. Oui, c'est ça. En tout cas, vous êtes toujours une passionnée, vous avez ce point commun toutes les deux.
3: C'est magnifique.
1: À quand votre création d'ailleurs? Vous avez déjà pensé à
3: alors,
1: créer un
3: oui,
1: parfum,
3: j'avais, Elisabeth, j'avais, hein. J'ai monté une marque qui aujourd'hui ne m'appartient plus, elle a été reprise par des investisseurs, mais qui s'appelle Artifragrance et qui était justement en 2010, je l'ai créé en 2010, de raconter l'histoire de Versailles au travers de ses parfums.
1: Magnifique.
3: Donc c'était comme un livre olfactif, chaque parfum racontait une histoire, ce qui était assez nouveau en 2010, parce que
1: ouais.
3: c'était pas tellement... Non seulement Versailles n'était pas tellement un sujet pour parler des parfums, mais aussi, enfin à l'époque, hein, en tous les cas en 2010, mais on n'était pas autant, je dirais, dans la quête de sens, pour reprendre le titre de l'émission, derrière une odeur.
1: Mais voilà, c'est fou, elle a commencé par dire Beric Label, c'est pas un hasard. À moins que vous ayez bien préparé l'émission, ce qui est fort appréciable, cher ami.
3: Mais le parfum, il est spirituel, Marie-Ange. Le parfum, sa première vocation, c'est tout de même d'être sacré.
1: En Égypte, c'était le cas, vous nous l'avez déjà raconté.
3: Mais même avant, parce qu'on a des traces de rituels dès le néolithique, pratiquement dès l'enfant. En fait, dès l'invention du feu, si vous voulez. Puisque les hommes pensaient que quand il y avait un malheur sur la terre, c'est que les dieux étaient en colère. Et que donc, s'ils étaient en colère, c'est qu'ils avaient faim. Et ils les rassasiaient par des fumées odorantes, puisqu'on ne les voyait pas. Donc, il fallait les nourrir de manière immatérielle.
1: Ouais.
3: Et c'est ainsi que le parfum, sa première vocation, c'était de relier la terre des hommes au ciel des dieux.
1: Ouais, on est bien dans notre tradition, quête de sens.
3: Donc, on retrouve, et après, évidemment, toutes les religions monolithiques vont reprendre la tradition du parfum, puisque on appelle l'encens, chez les chrétiens, on appelle ça l'escalier du ciel.
1: Oui, c'est vrai que vous l'aviez dit la dernière fois, l'escalier du ciel, c'est merveilleux. Mais là, aujourd'hui, boum, le pavé dans la mare, on va parler de séduction. Oh là là, péché, tu radio.
3: C'est déjà une séduction, finalement, de brûler des bonnes odeurs pour les dieux, pour s'attirer leurs bonnes
1: pensées.
3: C'est une forme
1: leur
3: de séduction.
1: Leur bonne grâce, et d'ailleurs, on pense aussi à Marie-Madeleine. Hein.
3: Bien sûr, qui est la patronne des parfumeurs.
1: Absolument.
3: Et elle est toujours représentée avec son vase à parfum.
1: Ouais, n'est-ce pas? Et ça veut dire aussi quelque chose dans la Bible. Le parfum, il est là, il est présent au-delà du Cantique des Cantiques. Il est beaucoup question d'odeur.
3: Le nom de Christ, hein, c'est loin du Seigneur. Loin, l'onction, c'est toujours une onction parfumée. Donc on est dans cette ligne messianiste, en fait. Et le Christ le dit, mon nom est un parfum qui se répand.
1: Mais est-ce que le parfum, vous savez, Beric Label, parce que Elisabeth de Fedeau est déjà venue plusieurs fois dans cette émission en quête de sens, et nous avions parlé, si je me trompe pas la dernière fois, de quête de repère, de quête d'identité. Aujourd'hui, les parfumeurs se concentrent beaucoup sur cette attente de la part des clients et des clientes, à savoir de se retrouver soi-même et de se parfumer pour soi-même. Ça, c'est nouveau. Et c'est pour ça qu'on se disait, le pendant, il faudra qu'on l'aborde quand même une fois. Le côté arme de séduction, effectivement, ça leur reste quand même. Il ne faut quand même pas se mentir, mesdames, on porte quand même un parfum pour plaire.
3: Rappelez-vous les voluptueuses, c'est cette histoire de séduction.
1: Absolument. En fait. Et on est d'accord, rassurez-nous, Beric Label, on porte encore un parfum pour séduire quand même.
2: Oui, mais c'était vraiment pas du tout l'idée. Quand j'ai voulu créer Blown, j'avais commencé avec notre première collection, qui est une collection avec des fréquences. Et c'est pour ça que chaque parfum a un numéro. Et en fait, ces fréquences vont représenter un état de bien-être de l'être humain. Alors oui, quelqu'un qui va se sentir bien dans sa peau, c'est très séducteur. Et séduisant. Donc là, séduisant. Donc dans ce cas-là, oui, ça pourrait être une arme de séduction. Mais vraiment, la création de chacun de nos parfums, c'est vraiment pour le bien-être. Le côté healthy, comme je disais.
1: Ouais.
2: Alors, c'est fait pour que ça sente bon. Mais vraiment, je me suis inspirée de fréquences hertziennes qui vont représenter l'ancrage. Aussi la sensualité, parce que ça fait partie de l'être humain. Mais aussi l'énergie vitale, l'expression, la visualisation, la réalisation. Tout ce qui va vraiment faire qu'un être humain sera heureux. Et ben là, on a mis des ingrédients qui sont en lien avec ces états que je me suis inspirée de l'aromathérapie quand j'étais en étude de naturopathie.
1: Mais oui, parce que vous êtes passionnée de parfum depuis toujours ou pas? Depuis très longtemps.
2: Oui, mais je savais pas en fait que j'allais faire ça avant il y a 4 ans. Ça m'est tombé dessus quand j'étais enceinte. J'étais enceinte d'une semaine.
1: Ouais. Ah bon? Comment ça?
2: J'étais enceinte et d'une semaine, je ne savais pas. Mais j'étais en pleine création moi-même, en fait. Et ça faisait quelques mois que je voulais être entrepreneur pour pouvoir notamment réinvestir aussi dans l'industrie du film. Donc, je voulais un business et je savais pas quoi faire. Mais en fait, le parfum m'est venu un petit peu comme si c'était un ange qui m'avait soufflé l'idée. C'est peut-être ma fille qui me dit aujourd'hui souvent, sans ça, pourtant elle a que 2 ans, où elle m'apporte des petits flacons dans les pharmacies, parfums pour les cheveux ou... Enfin, je sais pas. C'est une surprise.
1: C'est étonnant. Je rajoute des odeurs à toutes les choses utilitaires. On avait déjà parlé de ça la dernière fois. Pardonnez-moi. Je renvoie les auditeurs à cette émission En quête de sens avec Elisabeth de Fedeau. Et c'est vrai que c'est assez amusant à quel point aujourd'hui c'est comme si on se rassurait. On l'avait déjà dit aussi, mais sur tout ce qui sent bon, quoi. Mmh. Aujourd'hui plus que jamais. J'ai l'impression qu'il y a vraiment une histoire de. Une relation à l'odeur, quoi, très spéciale.
3: Vous savez, on l'avait évoqué, l'odorat, c'est le sens de la survie chez l'être humain. Et donc, les premiers hommes, parce qu'on s'est éduqué depuis, mais les premiers hommes, c'était le sens de la survie au sens où on sentait le danger Et aujourd'hui, des expressions, on peut pas le sentir, je peux pas le sentir ou je le sens pas. Ça vient de là. C'est-à-dire qu'on sentait, bah, comme les mammifères, on est des mammifères très éduqués, mais on reste malgré tout dans cet ancrage-là. Et c'était aussi la survie parce que c'était la reproduction. D'où la fameuse histoire des phéromones, qui aujourd'hui est évidemment une sorte de tarte à la crème, ouais. Parce que heureusement que notre nerf méronasal est à l'état de vestige, sinon vous imaginez les bacchanales qu'il y aurait dans la rue et partout dans les lieux communs, quoi. Les lieux publics, voilà. Donc, mais néanmoins, cette idée de survie de l'espèce, si vous voulez, passe par le sens de l'odorat, qui est donc un sens très archaïque,
1: oui.
3: Et très relié bien sûr aux émotions. Et donc la réassurance. Et on l'a vu au moment du Covid, quand on a cette épidémie a touché le sens de l'odorat, qui était quand même un petit peu le moins aimé des cinq sens hein, par l'humanité, parce que c'est des moins nobles. Ah ben ça, toute la philosophie. Alors là, vous pouvez relire les philosophes depuis l'Antiquité.
1: Oui.
3: Le sens de l'odorat, c'est le sens qui nous relie le plus à la bestialité, à l'animalité. Et donc c'était pas du tout considéré par la philosophie jusqu'au sensorialiste. Où on a un Jean-Jacques Rousseau qui va dire l'olfaction, le sens de l'imagination, le nez, la porte de l'âme. Et là, à ce moment-là, l'odorat reprend un petit peu des lettres de noblesse. Mais malgré tout, il y a cette défiance, si vous voulez. C'est pas assez noble. On disait, par exemple, que l'odorat ne conduisait pas à un art majeur. À la différence du toucher, qui est lié à la sculpture, la vue avec la peinture, l'ouïe avec la musique. Vous voyez, ouais. On disait, mais l'odorat, finalement... Il y a une telle relativité que ça ne conduit pas à un art majeur. Et il y a eu vraiment toute cette discussion. Et c'est donc très tardif dans l'histoire... 20e qu'on commence à parler de l'art du parfum, vous voyez.
1: Enfin, avec Guerlain,
3: oui,
1: avec
3: exactement, Runiska, surtout Edmond Runiska, qui est un immense parfumeur, qui a créé pour Dior, qui a créé pour Rochas, qui a créé de Hermès aussi, qui a créé de très très beaux parfums, et qui a écrit aussi beaucoup... On a Jean-Claude Elena aussi qui a beaucoup écrit sur les parfums, bien sûr les Guerlain. Mais vous voyez, il y a toute cette un peu méfiance et vis-à-vis de l'odorat.
1: Une attirance et une méfiance.
3: Et vraiment, le Covid a fait beaucoup pour l'odorat et pour le parfum. Moi, j'avais des journalistes à l'époque qui me disaient, mais en fait, c'est la mort du parfum. Mais pas du tout. Au contraire,
1: c'est le vrai,
3: parfum
1: on a tous nous. Cru ça.
3: Mais oui, mais non, le parfum nous relie. Regardez, quand on était séparés des êtres qu'on aimait. Si on avait le parfum qu'ils portaient sous la main, on avait l'impression d'être avec eux.
1: Je crois que j'avais jamais acheté autant de parfums que pendant le Covid.
3: Mais bien sûr,
1: si j'y pense, là.
3: On était, regardez tous ces parfums, toutes les notes un peu florales, vertes, etc., qui ont été commandées sur Internet parce que les gens avaient envie de nature, ils avaient envie de fraîcheur. Ouais. Et donc, au contraire, moi j'étais très optimiste. Hein. Je pensais que ça allait être.
1: La visionnaire.
3: Et puis on a pris conscience de l'importance du sens de l'odorat dans nos vies. C'est surtout ça. Et il y a eu cette parfumeur Mathilde Laurent. Parfumeur de quartier, absolument génial, qui a créé du coup ces podcasts Inspire, en disant voilà, quand je respire, je vis parce que je respire.
1: Ouais.
3: Et respire, inspire, et sentir, ressentir. Enfin bref, on jouait là-dessus.
1: Tout ça est lié, quoi.
3: Mais voilà. Et d'où aujourd'hui l'explosion du marché du parfum.
1: Sur votre site, chère Berit Labelle, vous dites je ne crée pas des parfums pour suivre des tendances, je crée des fragrances. Il réveille quelque chose chez les gens, un souvenir, une sensation, une version d'eux-mêmes qu'ils n'osent pas toujours montrer. Ça montre quelque, ça peut aider à s'affirmer de porter un parfum. J'avais jamais pensé à ça.
2: Oui, ça serait pour moi comme si on mettait, par exemple, une veste Balmain ou une veste Chanel. Enfin, on porterait quelque chose pour avoir un peu plus confiance en nous.
1: Ouais.
2: On a notamment des parfums qui vont pousser la confiance en soi avec des ingrédients plus forts, plus boisés, poivrés. Après, on aura des ingrédients qui vont plus réveiller une sensualité. Si on a envie d'être sensuel, ça pourrait nous aider à l'être plus. Ou alors être tout simplement ancré pour un événement spécifique dans notre vie.
1: Ça nous influence, vous pensez ?
2: Ouais, je pense vraiment. Et je pense aussi que ça nous influence par rapport à l'importance que le parfum a dans notre vie, en étant le premier sens de l'homme. On a parlé de
1: archaïque,
2: voilà, animal. Et en fait, en ce moment, en étant très présente sur les réseaux sociaux, je suis en train de préparer 12 épisodes qui vont parler de l'histoire du parfum à travers 12 époques. Et on va ajouter donc un côté filmographique, un côté historique.
1: Parce que vous êtes réalisatrice aussi.
2: Oui, oui. Et on va aussi ajouter l'IA, donc avec des effets spéciaux, et tout ça avec des petits épisodes de 1 minute sur Instagram pour éduquer aussi finalement. Et ça, c'est ce que j'adore faire dans tout ce que je fais, même dans mes films, sur l'histoire, sur vraiment les sociétés, sur la sociologie, ce qui est aussi la base du parfum.
1: C'est des parfums qui sont quand même mauvais, hein.
2: Oui.
1: Objectivement, ça oui, c'est encore un sujet qu'on a évidemment abordé des nombreuses fois, mais dans
2: et qui vont nous permettre de se protéger finalement de ce qui ne nous conviendrait pas à un moment de notre vie.
1: Ah ouais. Ah, vous allez loin, dis donc. Parce que c'est vrai que parfois il y a des parfums qui sont répulsifs, Elisabeth de Feydeau.
3: Alors
1: c'est
3: oui,
1: vrai. Non, bah, oui. Vous parlez de séduction, c'est quand même le sujet qu'on a choisi aujourd'hui.
3: Oui.
1: Mais
3: oui, c'est vrai. Mais
1: parfois ça m'est arrivé, hein, ouais, pardon, ouais. Mais de m'éloigner de personnes qui sont vraiment.
2: Mais qui étaient pas.
3: Alors c'était quoi le parfum ou c'était l'odeur?
2: Ouais, c'est ça.
3: Mélange, ouais. Non, mais on dit toujours qu'il n'y a pas de vérité en parfumerie. C'est-à-dire qu'en fait, vous aimez par rapport à tout ce que vous avez enregistré.
1: D'accord.
3: Et comme l'odorat est relié au cerveau limbique, donc qui est le siège des émotions, qui est vraiment, voilà, donc toute cette mémoire émotionnelle. Et quand vous enregistrez une odeur, vous l'enregistrez toujours avec la sensation physique. Donc si au moment où vous avez enregistré une odeur et que ça ne s'est pas bien passé pour vous, vous allez l'enregistrer de façon négative. Vous voyez ? Et c'est ça qui remonte au moment où vous sentez une odeur. Alors après, c'est vrai qu'il y a des vraies mauvaises odeurs.
1: Franchement.
3: Et assez universelles. Parce que moi, j'ai animé beaucoup, beaucoup de training dans le monde entier.
1: Ouais.
3: Et je suis assez frappée quand même, parce qu'on dit qu'il y a une relativité qui est liée, bien sûr, aux cultures. Mais malgré tout, il y a quand même des odeurs qui font l'unanimité. Mais il ne faut pas oublier qu'on a ce qu'on appelle le fétichisme. Il y a aussi des gens qui vous aiment pour vos mauvaises odeurs. Voilà. Et avec le phénomène aussi de l'amour, du sentiment amoureux, la mauvaise odeur de l'autre, quelquefois, peut prendre une forme de... Alors, on va peut-être pas aller jusqu'au plaisir, mais de douceur, de spécificité.
1: Oui.
3: Donc, vous voyez, c'est très particulier. On ne peut pas juger... C'est pour ça que moi, toujours, ce qu'on appelle les critiques de parfum, je dis toujours, il faut prendre avec des pincettes, parce que il y a une critique objective, c'est vrai, on va dire technique, qualité des matières
1: comme
3: premières...
1: Comme le vent, quoi.
3: Exactement.
1: Finalement.
3: Après, le j'aime pas, c'est vraiment très lié à la personne.
1: Oui.
2: Et puis, parfois, on n'aime pas une odeur qu'on a aimée. Parfois, ça change.
1: Ça, c'est vrai.
3: Il faut s'éduquer aussi.
1: Ça, c'est vrai. Mmh. Oui. Ouais. On s'affine, on change. On a envie de changer aussi de... Enfin, j'allais dire d'armure.
3: Non, de votre métabolisme.
2: Oui, mais voilà. Oui, vraiment. Alors.
1: Oui, c'est ça. Le métabolisme change.
3: Le métabolisme,
1: nos odeurs changent.
3: Regardez, pendant qu'on est enceinte,
2: en fait, vous disiez une arme de séduction. Et j'ai réfléchi à cette phrase en attendant le jour où je vous rencontrerai, et je me suis dit, mais une arme de séduction, mais moi, je vois plutôt ça comme une armure qu'une arme, en fait, le parfum.
1: Ça nous protège, en même temps, ça attire. C'est très curieux, hein.
3: Bah, on dit que c'est le premier vêtement de peau.
1: Bah, c'est ça.
3: Et ça, toujours, ça conforte. Regardez dans l'histoire de Cléopâtre, quand elle va à la rencontre de Marc-Antoine, qui est celui, général romain, qui va venir conquérir son petit royaume d'Égypte. Elle va... prendre son plus beau navire, le parfumer.
1: Se parfumer les cheveux.
3: Évidemment, c'est un vecteur, les cheveux.
1: Ouais.
3: Mais pas uniquement, elle parfume aussi tout son environnement pour l'impressionner. Les aromates, ça valait le prix de l'or. Donc, c'était puissant, c'est quand même lié au pouvoir.
1: Il y avait une charge aussi. Et là aussi, aujourd'hui aussi, les parfums de luxe, tout le monde ne peut pas s'offrir les parfums de niche. Donc, voilà,
2: oui, mais c'est le premier cadeau qu'on pourrait s'offrir de luxe. C'est moins cher qu'un sac, finalement. Donc, ça reste accessible et les jeunes ont encore plus envie maintenant. Donc, il y a des brumes qui sont très
1: plus
2: à la mode. Et on a envie de faire ça chez Blown aussi. Oui.
1: Ouais. Oui, on parfume son arbre. On en a déjà parlé, mais c'est vrai que moi, je le vois, moi qui lis pas mal la presse féminine. C'est incroyable, hein, le développement des brumes d'intérieur.
2: Ouais.
1: Des brumes d'oreiller, des brumes de chambre, des brumes des chambres d'enfants, des brumes de salle de bain, des brumes de salon, des brumes d'entrée.
3: En même temps, c'est pas nouveau, hein. Vous savez, on désodorisait, comme on disait à l'époque. Ben oui, parce que comme on n'ouvrait pas les fenêtres, on avait...
1: Avec d'affreux sprays, on avait 90. Voilà.
3: Non, mais même beaucoup plus anciennement, vous savez, quand il y avait des épidémies, on n'ouvrait pas les fenêtres, comme on le fait aujourd'hui, puisque ça serait faire rentrer l'épidémie chez soi. Donc, on désodorisait, on brûlait des parfums, on mettait des ozonisateurs au 19e, etc. Et là, ce que je trouve un peu dommage aujourd'hui, c'est que finalement, à désodoriser, on déshumanise aussi. Parce que on enlève toutes ces odeurs de vie, on va les remplacer, on va...
1: Moi,
3: je trouve qu'il y a une limite.
1: On pense à quoi, par exemple
3: Je pense à toute cette parfumerie d'ambiance systématique. Alors, c'est vrai que c'est
1: important. Dans les boutiques...
3: Moi, c'est pas moi qui veux dire l'inverse, mais systématiquement désodoriser et remplacer les odeurs de vie par des odeurs artificielles, malgré tout. Ça enlève du charme.
1: Ouais, c'est vrai.
3: Aussi, ça enlève.
1: Un hôtel aujourd'hui, plus jamais. En fait, il y a plus que les églises quasiment qui sont. C'est vrai que les églises.
3: Et
1: c'est
3: encore,
1: très
3: il y a des notes dansant quelquefois.
1: Oui, mais bon, oui. C'est, ça fait partie de oui. du lieu, quoi.
3: Oui, oui,
1: c'est
3: bien
1: pas
3: sûr.
1: Exprès pour plaire aux gens. C'est.
3: Ah non.
2: Enfin, ça parfois c'est assez fort même comme odeur.
1: Ouais, ouais, on aime, on n'aime pas.
3: Ouais.
1: Mais bon, c'est ou alors voilà les parcs ou les bois, enfin la nature.
3: Oui,
1: en
3: la
1: général,
3: nature.
1: Là, il y a cet exemple d'odeur artificielle. Mais c'est, je reconnais que dans la rue, partout maintenant, il y a des odeurs absolument qui viennent de partout. Des personnes qui passent, et puis des boutiques qui mettent même des, je crois, des
3: odeurs. Ah bah oui, oui, oui, les odeurs de croissants. En métro, vous savez, les croissants très industriels.
1: Exact.
3: Et qui vous envoient une odeur délicieuse de croissants, alors que leurs produits sont souvent assez mauvais. Mais bon.
1: Absolument. Eh bien écoutez, nous nous séparons quelques instants, mesdames, pour mieux nous retrouver dans quelques instants après la pub. À tout de suite.
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1: Et nous voilà de retour dans cette émission En quête de sens et on parle de parfums, d'effluves. Et si le parfum était une arme de séduction massive? Réponse oui et non. Avec nos deux invités du jour, Bérite Labelle, genevoise qui a créé sa propre ligne parfum, Blaune Haute Parfumerie, une maison de parfum de niche. Voilà, on peut mentionner parmi vos parfums, je crois, que vous proposez, en tout cas qui bientôt arriveront à Paris, je crois au Ritz, c'est ça? Il y aura une vitrine en tout cas au Ritz.
2: Oui,
1: c'est ça,
2: oui, Place Vendôme, on sera dans les galeries et aussi dans leur boutique. Et ouais. Juste avant, on aura un lancement le 10 juin au Legacy, 19 avenue Georges V.
1: Voilà, et ça, c'est tout le monde peut y aller, c'est-à-dire qu'il n'y a
2: oui,
1: pas besoin de...
2: Oui, vous êtes la bienvenue.
1: Comme au musée, quoi. Enfin, comme musée, comme une exposition, pardon. Excusez-moi. Le cocktail fougueux des épices et du bois, l'énergie primaire de la vie, l'élan vital des fleurs et des fruits, un équilibre entre force et délicatesse, ou encore une explosion de fleurs, de fruits, la résonance olfactive de l'amour... Enfin, un souffle intense entre terre et mer, l'affirmation de votre essence. C'est fou parce que quand on raconte les parfums, alors ils sont toujours très, vous êtes toujours très forts, vous les storytellers, je sais pas ce qu'on est, les créateurs de parfums,
2: merci.
1: Pour raconter. C'est au moins aussi important. J'ai presque envie de faire parler Elisabeth de Fedeau là-dessus. C'est presque aussi important que le parfum lui-même, on dirait aujourd'hui. Moi, parfois, je suis très naïve quand je lis effectivement dans la presse féminine des récits de nouveaux parfums qui apparaissent. J'ai presque tout de suite envie d'aller l'acheter, quoi. C'est complètement fou, Elisabeth de Fedeau.
3: Mais oui, parce que le parfum est invisible. Donc, il lui faut les mots.
1: C'est
3: voyez
1: vrai.
3: Et c'est aussi pour ça qu'il y a eu un tel succès tout au long du XXe siècle. Aujourd'hui, c'est un petit peu, ça l'est toujours, mais la niche a remis le parfum de parfumeur en avant.
1: Ouais.
3: Mais les parfums de couturiers avaient beaucoup de succès parce qu'ils ont donné une silhouette au parfum. Et donc, à partir du moment où le parfum est visible, il se comprend. Et les mots sont très importants pour effectivement décrire un parfum, même si c'est toujours très difficile d'utiliser des mots qui vont être compréhensibles par tout le monde, parce qu'on va faire référence à des émotions,
1: des choses subtiles.
3: Oui, à des choses subtiles. Donc c'est toute la difficulté et en même temps l'enjeu formidablement créatif d'écrire sur le parfum.
1: Il ouais.
3: faut que les mots sentent, c'est ça, pour donner l'envie.
1: Ouais, c'est ça, Bérite voilà. Labelle, en deux mots.
2: C'est ça.
1: Vous donnez c'est vous qui écrivez en vérité ou pas?
2: Je donne des mots clés.
1: Ouais.
2: Et non, j'ai pris.
1: C'est un métier.
2: J'ai pris, c'est une dame qui normalement en fait écrit même. Bon, je ne sais pas si je devrais le dire, mais je vous le dis, elle écrit des textes politiques normalement. Mais je.
1: C'est quand même tout un art de raconter.
2: Ouais. Et en fait, je lui donne des mots clés. En fait, chaque parfum va parler d'émotions différentes, et il y a vraiment des mots clés comme l'ancrage. Enfin, ce que j'avais dit tout à l'heure.
1: Mais c'est vrai qu'aujourd'hui, vous voyez, c'est quelque chose qui paraîtrait absurde. Il y a peut-être 20 ans, c'est vrai que qu'on veuille séduire ou pas avec son parfum, d'abord on parle de soi. C'est-à-dire de quoi j'ai besoin moi maintenant. Comment je peux me rassurer? Comment je peux me conforter?
2: C'est faire l'amour à soi-même, finalement.
1: Bravo sur une radio catho, Irène Chrétienne.
3: Mais Marie-Ange,
1: c'est bien, on peut tout dire, justement.
3: Séduire,
1: ça veut dire quelque chose, c'est intéressant.
3: Quand vous revenez à l'étymologie du mot séduire, c'est séduquerer, c'est-à-dire se conduire ailleurs. Donc la séduction commence toujours par soi.
1: C'est vrai.
3: Le naturel ne séduit pas. C'est quand vous êtes conduit ailleurs, vous allez attirer l'autre.
1: Oui, elle vous a sauvé la vie.
3: Oui.
2: Oui.
3: Alors, on attire l'autre pour le bien et pour le pire. Hein.
2: Oui,
3: c'est pour le meilleur comme pour le pire. C'est les deux.
1: Oui, comme le mien.
3: Mais la séduction commence toujours par soi.
1: Oui, qu'on le veuille ou non, c'est comme ça que ça fonctionne.
3: Ouais.
1: Quelles sont les notes qui Quels sont les on a des idées de on a l'idée des parfums qui attirent voilà pour alors pour les femmes par exemple qui attirent le sexe opposé.
2: Alors,
1: on a une idée de ça.
2: Beaucoup de notre gente féminine, oui, c'est beaucoup les gourmands qui sont à la mode en ce moment.
1: D'accord.
2: Mais après, une femme de caractère va mettre quelque chose de très de épicé,
1: doud,
2: boisé. Et... Alors, nous, on n'utilise pas d'oud chez Blonde pour le moment. On va plutôt utiliser du poivre ou de l'encens, beaucoup.
1: C'est du poivre et de l'encens, c'est un parti pris.
2: Ouais, vraiment, vous êtes la bienvenue le 10 juin au Legacy pour sentir ces parfums.
1: Ouais.
2: Qui sont vraiment spéciaux. Ils sont différents, j'en suis très fière. Ils sont vraiment... Ça se voit pas sur le marché.
1: La gourmandise attire vraiment ou ça nous fait plaisir à nous?
2: Alors, c'est pas mon genre, mais je sais que sur le marché, en ce moment, c'est ce qui
1: ça
2: plaît beaucoup.
1: Ça marche très, très bien. Ouais. Qu'est-ce que vous en pensez, Elisabeth de Védoffé, s'il fallait répondre à cette question un peu bizarre?
3: Oui, c'est vrai que la gourmandise est de plus en plus présente en...
1: Le sucre.
3: Le sucre. Alors, on parle maintenant de néo-gourmand, parce que la gourmandise véritablement en parfumerie a été introduite par Angel de Mugler en 1992. Et avec cet équilibre très subtil entre la note d'éthylmaltol, donc qui est une note de sucre roux, de sucre brûlé, si vous voulez, et le patchouli.
1: Et aujourd'hui. Et la vanille aussi,
3: Et la vanille, oui, tout à fait. Et aujourd'hui, patchouli, donc, toutes ces notes gourmandes, puis il y en a des nouvelles qui sont arrivées sur le marché. Ont un grand, grand succès. Vous savez, on parlait tout à l'heure de ce rôle de réassurance qu'a le parfum. Là aussi, les notes gourmandes, elles n'y sont pas pour rien. Et c'est ce côté très régressif aussi, c'est vouloir porter ce que l'on mange, ce que l'on aime manger. C'est réconfortant. Regardez le rôle du chocolat.
1: Mais en
3: mangeant, on a quelquefois vous avez un coup de stress ou quoi, vous allez manger du chocolat, vous aimez un peu de sucré. C'est humain, ça. Et puis, alors, c'est très féminin surtout.
1: Oui.
3: C'est très féminin. Mais c'est présent et le parfum va parler. À la gourmandise. Et c'est vrai qu'aujourd'hui, les gourmands ont beaucoup, beaucoup, beaucoup de succès. Les boisés gourmands, en fait. Avec
1: les boisés gourmands.
3: Vous avez un peu de oud, un peu de gourmandise. Enfin, voilà. Moi, personnellement,
1: c'est
3: pas...
1: Je porte aujourd'hui, je crois.
3: Ouais, moi, c'est pas trop ma tasse de thé, quand même. Mais bon, c'est la mode. En tous les cas, les jeunes aiment ça. Et dans cette génération Z, ce qui est aussi très intéressant à noter, c'est qu'elle collectionne les parfums. Vous voyez, la génération précédente collectionnait plutôt les baskets ou je ne sais quoi encore. Mais la génération Z, elle collectionne les parfums. Elle va dans la niche principalement parce qu'elle a compris que finalement, le parfum est un élément distinctif de la personnalité. C'est l'anti-Calvin Klein, vous savez, CK1. Dans les années 90, il fallait être dans la tribu, il fallait être
1: dans la norme absolue.
3: Dans la norme, il fallait appartenir à une communauté et porter le même parfum. Là, c'est l'inverse. C'est au contraire cette quête identitaire, cette volonté de s'affirmer par son parfum qui ne soit pas le même. Que son voisin. Et du coup, c'est dans la niche qu'ils trouvent ce qu'ils recherchent.
1: On est fiers d'avoir.
3: Et ils se créent ce qu'ils appellent un vestiaire olfactif. Voyez.
1: Mais non.
3: Mais oui. Et donc, il y a vraiment des collections de parfums. C'est impressionnant. Et d'ailleurs, on le voit très bien sur les réseaux. Pareil, là, moi, je vais faire mon ancêtre. Hein, mais il y a quelques années, on nous disait, mais le parfum, c'est impossible de communiquer sur le parfum à la télévision. C'est impossible d'en parler à la radio. C'est impossible d'en parler sur les réseaux parce que faut sentir. Mais non.
1: Regardez
3: si vous savez en parler, ben voilà, tous les podcasts et tout, ça marche très bien. Et c'est un grand, grand succès sur la génération.
1: Des vestiaires olfactifs.
3: Oui, des vestiaires olfactifs.
2: Moi, j'appelle ça aussi une garde-robe olfactive.
3: Mm-hmm.
1: C'est-à-dire qu'en fait, est-ce qu'elle les porte? Parce qu'elle les collectionne, mais elle les porte, les parfums.
2: Oui, mais il y aurait aussi un parfum du jour, du soir, pour des événements. Donc, vraiment une
1: pour
2: collection.
1: La nuit,
3: oui, il y a une versatilité incroyable. Ouais. Alors qu'il y a quelques générations, on avait le même parfum toute sa vie. Regardez nos mères, nos grands-mères.
1: Oh
3: elle ne porte
1: un
3: elle
1: seul
3: porte.
1: Parfum, voire un,
3: absolument.
1: Voire pour l'hiver, un pour l'été, quoi.
3: Voilà,
1: et encore.
3: Ouais, c'était très identitaire. C'était, je veux être connue pour mon parfum, etc.
1: Ouais.
3: Aujourd'hui, c'est le cas. C'est pas exactement ça. Je veux être connue pour mon parfum, c'est que je veux être différent par mon parfum.
1: Ouais.
3: Et donc. Comme aujourd'hui, on peut avoir plusieurs vies dans une vie, et bien même dans une journée, et bien du coup, voilà, on va avoir différents parfums qui vont mettre en exergue plus un pan de ma personnalité ou autre. Bah, c'est très narcissique. Hein.
1: C'est fou.
3: Bah c'est oui, mais c'est intéressant. Socialement,
1: en fait, on slash le slashing. Les auditeurs vont encore m'envoyer des mails, mais ça veut dire accumuler plusieurs jobs en une journée. C'est la génération Z.
3: Oui.
1: Et on fait pareil avec les parfums finalement.
3: Mais bien sûr,
1: un
3: parfum par tranche de vie.
1: Oui.
3: Voyez, et aussi par facette de personnalité. Ils sont très dans ils ont quand même cette quête égotique hein, qui a été renforcée par ben, tous les réseaux, etc.
1: On ne peut pas le nier.
3: Voilà, on ne peut pas le nier. Et donc, le parfum est un renforçateur, est un sublimateur de tout ça. Donc, mais c'est intéressant. Sur un plan sociologique, c'est très intéressant. Après, je ne sais pas où ça va nous mener, mais en tous les cas, ça fait les choux gras des parfumeurs.
1: Ça, on est d'accord.
3: Voilà.
1: La parfumeuse se porte bien, mesdames.
3: Ah bah très bien. Vous êtes allée à la Perfume Week ou pas?
1: À la
3: Perfume Week, qui s'est tenue en avril. Allée. Ça a été organisé par Né, la revue, vous savez. Et c'est extraordinaire. Hein. C'est vraiment une manifestation qui se tient une fois par an. Là, cette année, c'était au Palais Brongniart. Et il y avait plein de conférences, plein de... Moi, j'y suis allée pour participer à une table ronde et signer mes livres. Mais aussi, vous aviez, pas toutes, mais un grand nombre de représentants de la niche qui étaient présents. Et c'est impressionnant, le nombre.
1: Et puis hier, mesdames, il y avait à Grasse un événement très particulier. Vous le savez peut-être, le salon maintenant qui était à Paris avant, le salon international des matières premières.
3: Oui, tout à fait.
1: Pour la parfumerie, le Saint-Par.
3: Le Saint-Par, exactement. Hein, qui va se tenir une fois sur deux, une fois à Paris, une fois à Grasse.
1: Voilà, et qui attire de plus en plus.
3: Mais Grasse, pareil, Grasse, c'est extraordinaire, la métamorphose de cette ville, qui était quand même traditionnellement la ville des fleurs et des parfums.
1: Oui.
3: Et
1: Fragonard,
3: pareil, moi je l'ai connu il y a 20 ans, c'était quand même assez ensommeillé. Et aujourd'hui, grâce à son maire, Jérôme Viaud, qui a une équipe extraordinaire, il fait un travail fabuleux. En 2018, le savoir-faire du pays grassois a été reconnu par le patrimoine, enfin, a été classé dans le patrimoine immatériel de l'UNESCO.
1: Oui.
3: Et depuis, il y a énormément de manifestations. Et pareil, la Perfume Week se tiendra une année sur deux à Grasse. Donc,
1: comment vous avez fait vos choix vous-même en justement plutôt en vous promenant? Comment est-ce que vous faites vos choix? Pardon, parce que c'est pas. Il y en aura d'autres. Je vous le souhaite, chère Bérite. Comment est-ce que vous faites? Est-ce que c'est en vous promenant dans les villes, dans la nature, en sentant d'autres parfums? Je ne sais pas. Comment vous choisissez vos fragrances? J'aurais pu vous commencer par vous poser la question au début de l'émission.
2: Alors pour cette première collection qui est une collection de 7 parfums.
1: Oui.
2: J'ai donné 7 mots-clés. Là, on en a 5. On a les 7 qui vont arriver bientôt sur le marché. Mais du coup, là, pour les 5, par exemple, le tout premier, le 396, le mot-clé, c'était l'ancrage.
1: Ouais.
2: Et j'ai donné 10 ingrédients à mon parfumeur qui représentaient l'ancrage, notamment le vétiver, qui est une plante qui va jusqu'à 3 mètres sous terre et qui va de toute façon nous donner une sensation d'ancrage quand on va la sentir. Et parfois, il y en a qui le font aussi en thé.
1: L'ancrage, le vétiver.
2: Oui.
1: D'accord.
2: C'est une des plantes les plus puissantes qui va très profondément sous terre, qui protège aussi les autres plantes. Et on a aussi mis du cèdre. Et le cèdre, lui, va nous élever parce que c'est un arbre majestueux. Donc, on a vraiment une architecture naturelle qui va nous ancrer et nous élever. Et puis après, les branches du cèdre qui sont superposées horizontalement. Donc, on a vraiment, en fait, une force de la vie dans le flacon qui va nous donner une émotion d'ancrage. Et c'est comme ça que je choisis mes ingrédients. Donc, sur 10 ingrédients, le parfumeur va en choisir 2 ou 3. Et après, lui, il va créer parce que c'est quand même lui le créateur et le nez, le parfumeur. Je ne suis pas...
1: On ne le nomme pas.
2: Voilà.
1: Il est discret.
2: Non, il est, oui, il reste anonyme. D'accord. Il reste
1: souvent,
2: qu'à moi,
1: Et tout, vous faites vos choix en fonction des plantes.
2: D'une émotion.
1: Vous partez d'une émotion liée à ce que signifie, en fait, pour vous la plante. C'est un peu ça aussi.
2: Oui.
1: Et tout ce qu'elle recèle de vertus, de bienfaits, etc.
2: Oui.
1: Elisabeth de Fédot, c'est bluffant, hein, cette recherche. Ça a toujours été comme ça.
3: Ça a toujours été. Si, tout à fait.
1: Le vétiver qui ancre, la plante
3: Alors,
1: qui, la rose
3: pas.
1: Qui
3: oui.
1: embaume, qui...
3: C'est-à-dire qu'en fait, traditionnellement, si on revient tout simplement à l'histoire de l'Égypte ancienne, c'était déjà ça, donc je vous disais bien sûr le sacré, mais aussi, chaque plante était choisie pour ses bienfaits. La pharmacopée égyptienne était extrêmement développée. Et donc, le parfum les premiers rôles du parfum, c'était le sacré, mais aussi tout ce qui était prophylactique et curatif.
1: Ouais.
2: Et après le Covid, donc, c'était très important aussi
3: d'être dans le bien-être.
2: De soi.
1: C'est vrai. Ouais. Et alors, pourquoi la rose cartonne?
3: Parce que la rose, aussi bien en Orient qu'en Occident, même si elle a des symboliques très différentes entre l'Orient et l'Occident, c'est quand même la reine des fleurs. Elle est majestueuse. Et en parfumerie, on appelle ça le sucre de la parfumerie parce que c'est un vrai trésor olfactif. C'est une des fleurs, une des plantes les plus facettées, où vous avez le plus de molécules. C'est-à-dire qu'on peut presque tout faire avec une rose.
1: D'accord.
3: Voilà, elle a un nombre incroyable. La nature est très, extrêmement riche, mais il y a des plantes qui le sont plus que d'autres.
4: Là, ça rejoint l'idée de notes de tête et notes de cœur ou pas du tout?
3: Non, c'est les molécules qui... Vous savez, la nature, c'est de la chimie, hein, oui. Finalement. Donc, une molécule chimique est une molécule, alors qu'une plante, c'est une association de molécules. Et la rose est une de celles qui est la plus riche

0: 100% synthétique et le parfum plus naturel, parce que je pense que ça peut pas être complètement naturel non plus, bien que certaines aient essayé, mais Vérite, ça n'a pas le même impact. Hein.
1: Je pense que ça a le même effet.
0: C'est vrai. C'est contre c'est l'odeur, en fait. Mmh. C'est ça?
1: Oui.
0: Vous êtes d'accord, Elisabeth, ou
2: pas? Oui, tout d'accord. À fait.
0: Qu'on se raconte pas d'histoire.
2: Non, non. Vous savez, à l'époque de Angel, on disait que Angel était le seul parfum qui n'avait pas de naturel du tout dans sa composition, ce qui n'était pas tout à fait vrai parce qu'il y avait des dérivés du naturel.
0: D'accord.
2: Et c'était un immense succès. C'était un immense succès, pas immédiat, hein, parce qu'à l'époque on laissait du temps aux créations. Mais après, ça a été un raz-de-marée.
0: C'est vrai que ça me fait penser à vous rappelez peut-être ce dossier. Enfin, je ne sais plus si c'était paru dans le Figaro Madame il y a quelques semaines. Je crois que Guerlain a été plus ou moins le premier à lancer un parfum pour rendre plus accessible le luxe à tout le monde, quoi, à populariser le monde du luxe, la haute couture inaccessible. Et c'est drôle parce qu'on revient à ça aujourd'hui, Béride. Vous l'aviez dit tout à l'heure, mais j'y repense à l'instant. Et c'est vrai que c'est drôle, on revient à l'origine. En tout cas, ce que souhaitait Guerlain, puis après, ça a été évidemment reproduit. C'est sous le contrôle d'Elisabeth de Feydeau que je dis ça.
2: Le parfum, ça a été à l'époque contemporaine, hein, parce que sous l'Ancien Régime, c'est comme sous l'Antiquité, c'est vraiment l'attribut et l'apanage du pouvoir, hein, des dieux et du pouvoir. Mm. Mais par contre, à l'époque contemporaine, surtout à partir du moment où il y a l'industrialisation, ça devient le premier pas vers le luxe. Et c'est ça a été le parti pris, notamment des couturiers parfumeurs. C'est alors pas la première génération, c'est-à-dire pas dans l'entre-deux-guerres, parce que vraiment la clientèle initiale des parfums de haute couture, comme le numéro 5 de Chanel ou Arpège de Lanvin, c'était les clientes de la haute couture. C'était une sorte de cadeau que la couturière ou le couturier faisait à ses clientes. D'accord. Après la guerre, après 45, au contraire, ça a été beaucoup plus dans la notion d'empreinte, et c'était une femme qui pouvait pas s'offrir la robe du New Look de Dior, s'achetait Miss Dior. Vous voyez, on était plus dans l'idée, je rends accessible mon univers. Ce qui a été le cas aussi avec l'arrivée des joailliers parfumeurs, avec le premier First de Van Cleef & Arpels en 76. C'était ça. Et le flacon reprenait le dessin d'une boucle d'oreille. Vous voyez, il y a toujours cette idée, on fait entrer dans son univers par le biais du parfum. Mais ça reste quand même un luxe. Ça reste.
0: Attention, par contre, ça reste quand même un luxe.
2: Un luxe accessible, mais c'est quand même pas, c'est pas de notre Cologne bien-être, hein.
0: Les parfums de sa vie. Les parfums de sa vie par Armango. Je l'ai tant aimé. Les parfums de sa vie. À tout de suite, les amis. 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

0: les parfums de sa vie. Et là, c'est les parfums de la journée, de sa journée. Combien? 10? 15 peut-être? Berit Labelle et Elisabeth Defedo sont avec nous. Et si le parfum était une arme de séduction massive? On en parle avec deux passionnés. Berit Labelle, qui est genevoise, qui vient de Suisse et qui, en plus d'être mannequin et influenceuse, réalisatrice, qui a fait un peu de naturopathie. Et elle a mis tout ça dans la création de ces 7 parfums. C'est la maison de niche, hein, je le précise, Blaune Haute Parfumerie, voilà, qui s'invite à Paris, qui s'installe à Paris du côté du Ritz et du côté du Legacy Store pour nos amis parisiens qui on peut vraiment juste passer aussi pour. Alors je sais pas si on peut sentir on peut demander éventuellement de sentir des choses ou pas, parce que si c'est dans la vitrine, parfois on n'ose pas.
1: Alors oui, il y a aussi la boutique dans le Ritz. Et
0: oui, donc là on peut carrément. Humer, même à l'entrée, on peut humer. Elisabeth Defedo, qui est écrivaine, historienne, spécialiste donc des parfums, qui a écrit une quinzaine de livres. On peut mentionner Les Voluptueuses, on peut mentionner Un dictionnaire amoureux des parfums, on peut mentionner également une histoire, moi, que j'ai beaucoup aimée, hein, une histoire parfumée des femmes de légende, qui était sortie l'an dernier. Et puis, vous vous apprêtez à sortir un nouveau bébé parfumé, si je puis dire, Elisabeth Defedo, à la rentrée, l'abécédaire des maisons de parfums internationales, enfin, qui, du monde entier, s'y achètent. Un ouvrage. Pourquoi cet ouvrage, Elisabeth? Pourquoi avoir fait ça? Pourquoi cet abécédaire?
2: Mais c'était une demande
0: micro, ça serait peut-être bien. allez-y.
2: C'était une demande de la maison d'édition qui avait publié il y a 2 ans un livre qui s'appelait Sac au pluriel, écrit par Sophie Gachet. Et dans cette collection, il voulait écrire donc un ouvrage parfum. Au pluriel.
0: D'accord.
2: Et donc qui, comme pour l'ouvrage Sac, est sous la forme d'un abécédaire qui recense, alors pas toutes, parce
0: l'histoire des sacs.
2: Il en faudrait des tomes et des tomes, mais qui recense les grandes maisons et pas que, des maisons aussi beaucoup plus inconnues. Et moi, j'ai voulu donner une orientation internationale, c'est-à-dire que aux côtés des grandes maisons françaises, parce que c'est vrai que le parfum a quand même eu en France France a eu vraiment une suprématie pour le parfum, mais ce qui m'intéressait aussi, c'était d'aller voir un peu dans toutes les parties du monde, et également aussi bien en Chine qu'en Argentine, etc., ce que faisaient nos voisins plus ou moins proches en matière de
0: en Argentine, on imagine des parfums qui sentent le polo, vous savez,
2: c'est vrai que c'est quand même très lié à l'univers. C'est vrai qu'il y a une forme, et il y a des traditions dans tous les pays, toutes les zones du monde.
0: Un peu épicé.
2: Des traditions qui se réveillent, comme on voit en Chine en ce moment, même en Corée. C'est très intéressant.
0: En Corée, c'est quoi les odeurs qui
2: Alors c'est toujours c'est des odeurs qui sont quand même assez proches aussi de leur environnement, donc c'est notes de thé vert, c'est notes de bambou, mais pas que. Et ça aussi qui est très intéressant.
0: Ça change.
2: Mais bon, je ne vous en dis pas trop. Il va falloir
0: attendre. Oui, on va vraiment bien. Et de votre côté, Berit Labelle, est-ce que justement, c'est vrai qu'on a beaucoup parlé des parfums qui nous font du bien, etc. La naturopathie est très présente dans la création, dans vos créations au pluriel. C'est vrai qu'on a... On a envie de se laisser séduire finalement par des choses. Alors il faut se cultiver, mais c'est-à-dire qu'il faut connaître aussi, parce que vous parlez de pharmacopée, vous dites que la Suisse, vous disiez à l'instant que la Suisse était très calée dans tout ce qui est pharmacopée en général. Mais est-ce qu'il faut pas d'abord se renseigner un peu sur les vertus avant, parce que parfois on peut être un peu perdu. Est-ce que ça me ferait du bien plutôt que ça? Est-ce que ou alors c'est pas grave, on lâche tout, on laisse tout tomber. Et on se laisse séduire juste par l'odeur, et ça nous, comme par hasard, ça nous fera du bien.
1: Oui, je pense que naturellement, se laisser séduire pourrait nous sauver. Oui.
0: Oui, ça suffit pour choisir.
1: Oui, après, on offre des petits livrets, nous, pour accompagner, mais.
0: Il faut s'instruire en même temps, tant qu'à faire. C'est bien de savoir un peu ce qu'on porte, mesdames. Oui.
2: Ah, mais c'est très important.
0: La proposition, moi, je ne m'intéressais pas du tout jusqu'à très récemment.
2: La transmission, c'est hyper important. Et d'ailleurs, on voit ce qu'on appelle l'expérience client. Et... aujourd'hui, le marché est très demandeur d'avoir cette expérience client qui passe par la connaissance.
0: Ah.
2: Voilà, la transmission, en fait, c'est fascinant.
0: C'est-à-dire que c'est les vendeuses et les vendeurs qui vous expliquent un peu, c'est ça?
2: Exactement. Puis il y a de plus en plus de demandes d'avoir des expériences, des ateliers. Et ce qui est toujours fascinant, c'est de voir que finalement, quand on parle parfum, on a toujours le sourire. C'est-à-dire que c'est vraiment un sujet qui rend heureux.
0: C'est vrai, Berit, vous êtes d'accord?
1: Oui, ça me rend très heureuse en tout cas, le parfum.
0: Et
1: j'en apprends beaucoup et j'adore partager ce que j'apprends.
0: Est-ce que vous allez faire sur Instagram, vous disiez les petites pastilles?
1: Oui.
0: Finalement, c'est un petit peu l'expérience client, c'est ça que vous, non, ce que vous avez dit, l'expérience client, c'est ça que vous avez dit, le fait de transmettre, oui. Même si c'est de l'histoire, vous transmettez quelque chose de séduisant.
1: Oui.
0: On a envie de...
1: Plein d'émotions, par les images, par même les sons. En fait, on est dans les sens et en fait, même un film va... Ou toutes les pubs de parfum, on va faire attention aussi au son qu'il y a. Ouais. Donc c'est vraiment pas que l'odorat, c'est vraiment tous les sens qui vont être éveillés pour créer des expériences immersives, ce que les marques utilisent beaucoup en ce moment.
0: Ouais.
1: Mais on le fait aussi sur Internet et bientôt Blown va faire de très belles petites vidéos qui vont éduquer, mais qui vont aussi nous faire ressentir des choses et on pourrait sentir des couleurs.
0: C'est fou parce que c'est vrai que toutes les publicités, alors là on mentionne plein de marques, je ne sais pas si on a raison, mais bon, des marques d'haute couture effectivement qui jouent énormément sur effectivement les sons, les visuels. J'ai l'impression que plus qu'avant, avant c'était juste vous voulez incarner un peu la richesse, le luxe, porter ce parfum. Là c'est complètement une expérience. C'est vrai que là je pense tout haut. Elisabeth de Feydeau, mais c'est vrai que ça a changé, ça.
2: On est beaucoup plus dans la correspondance des sens.
0: Voilà.
2: Et on va être beaucoup moins dans un luxe, social.
0: Un vernis social.
2: Voilà,
0: quoi.
2: On est beaucoup plus dans un luxe identitaire.
0: Ouais.
2: Et donc, c'est ce qu'on disait, on évoquait avec la génération Z, c'est-à-dire qu'on est vraiment revenu à la première fonction du parfum, qui était cette élévation de soi-même aux yeux des autres, mais aussi ce côté... bien-être, c'est comme si le bien-être sentait beau, quoi. On se conforte, on parfait sa personnalité avec son sillage. C'est très important.
0: C'est très important.
2: L'odeur de l'autre, c'est très important.
0: Comme il reste pas beaucoup de temps, qu'est-ce qu'on peut donner comme conseil à nos amis qui nous écoutent aujourd'hui et qui ne savent pas trop comment séduire, avec quel parfum séduire? Voilà, ils ont un date demain, ils ont un rendez-vous amoureux, ils savent pas comment. Comment est-ce qu'on sait quand on. Parfois, on sait pas quoi choisir comme parfum. Alors, c'est pas mon cas, hein, mais. Qu'est-ce qu'on fait quand on ne sait pas, Éric Labelle?
1: Alors, je conseillerais de sentir au moins trois parfums différents, un gourmand, gourmand fruité,
0: ouais,
1: par exemple,
0: d'accord.
1: Un floral, un boisé, et voir ce qu'on préfère. Et tant qu'on se sent bien avec ce qu'on porte, je pense que ça sera très séducteur.
0: Très séduisant, oui.
1: Très séduisant. Se faire confiance.
0: Okay. Hein,
1: simplement se faire confiance, mais aller à la découverte aussi.
0: Et votre chouchou, c'est lequel dans les vôtres?
1: Je vous conseille de, en tout cas, sentir le 639 qui a de la rose, qui est très classique,
0: D'accord.
1: mais qui a aussi une forme d'art parce qu'en fait il a du gardénia. Et le gardénia, c'est une fleur qui ne se distille pas en parfumerie et c'est vraiment l'art de mon maître parfumeur qui a réinterprété le gardénia avec un bouquet de fleurs blanches et puis qui a rendu ce parfum très sensuel avec un sillage très fort. Enfin, il est merveilleux ce parfum, le 639 qui est la fréquence de l'amour.
0: Ouais, le parfum de l'amour, ce serait lequel selon Elisabeth de Feydeau?
2: Oh, c'est compliqué,
0: hein.
2: Parfum de l'amour, c'est celui qui pour séduire.
0: Oui.
2: Je suis assez d'accord avec cette idée que en fait, quand on porte bien son parfum, c'est celui qui nous aide à séduire. En tous les cas, il ne faut pas importuner l'autre avec trop de parfums. Ça, que ça, c'est très important.
0: C'est important comme conseil, hein, les amis.
2: Et alors, attention, ce n'est pas parce qu'on ne le sent plus, son parfum, que les autres ne le sentent pas. Que là, on en revient encore au sens de l'odorat, le sens du danger. Vous sentez une odeur quand elle est différente. Mais une fois que votre cerveau l'a adoptée comme une odeur familière, on ne vous envoie plus le signal. Mais les autres sentent, continuent à sentir. Et alors...
0: Voilà,
2: donc la douche, si vous voulez, olfactive, permanente, là, c'est... No way, parce que là, vous allez avoir vraiment l'effet contraire.
0: Ouais.
2: Mais en revanche, oui, un parfum qui va apporter un peu de piment, un peu une note un petit peu, sensuelle, je pense que ça, c'est bien. Mais après, encore une fois, il n'y a pas de vérité. Si vous avez eu votre plus belle rencontre amoureuse avec de l'eau de Cologne... L'eau de Cologne sera le parfum de séduction. Alors que c'est pas sexy.
0: Il y a encore des gens qui parlent de l'eau de Cologne ou pas?
2: Bien sûr, c'est revenu très à la mode.
1: Oui.
2: Elle fait du bien-être, mais c'est pas les mêmes eaux de Cologne que...
0: Oui, c'est ça, ça a été amélioré.
2: Maintenant, on appelle ça des colognes.
0: Oui.
2: C'est pas la même concentration, c'est des accords beaucoup plus sophistiqués. Mais c'est vrai qu'il faut porter un parfum qui nous va bien. Je crois que c'est surtout ça.
0: Oui, tout simplement.
2: Voilà, faut pas chercher à ressembler à quelqu'un d'autre. Voilà. Et puis, pas aller trop dans... Voilà, faut bien doser.
0: Ce serait le mot de la fin ou vous souhaitez ajouter une petite touche olfactive de plus Berry de Labelle, à ces conseils. Ça vous va?
1: Ça me va très bien.
0: Écoutez, rendez-vous
1: merci
0: le 10
1: beaucoup.
0: Juin.
1: Oui,
0: au Legacy Store pour vous entourer et entourer la sortie de votre maison Blown Haute Parfumerie à Paris. Pour nos amis qui seraient de passage aussi, puisque cette émission est diffusée dans toute la France. Eh bien, je vous remercie infiniment, mesdames. Merci,
1: merci
0: Isabelle.
1: Merci, Marie-Ange.
0: Quel voyage olfactif. Hein. Ou presque, on s'y croyait, en tout cas. Berry de Labelle, merci beaucoup, ainsi qu'Elisabeth de Fedeau et vos 500 parfums, je le précise, qui sortiront chez Hachette à la rentrée. En tout cas, en attendant une histoire parfumée des femmes de légende chez Flammarion. Et puis, Les Voluptueuses et le dictionnaire amoureux des parfums. Merci beaucoup et très bonne journée à tous.
1: Merci, Marie-Ange.

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2: Au nom du Père et du Fils et du Saint-Esprit, je crois en Dieu, le Père Tout-Puissant, Créateur du ciel et de la terre, et en Jésus-Christ, son Fils unique, notre Seigneur, qui a été conçu du Saint-Esprit, est né de la Vierge Marie, a souffert sous Ponce Pilate, a été crucifié et mort, et a été enseveli et descendu aux enfers. Le troisième jour est ressuscité des morts, est monté aux cieux, est assis à la droite de Dieu, le Père Tout-Puissant, d'où il viendra juger les vivants et les morts. Je crois en l'Esprit Saint, à la Sainte Église catholique, à la communion des saints, à la rémission des péchés, à la résurrection de la chair, à la vie éternelle. Amen. Dans une foi commune, nous prions pour notre Saint-Père, le pape Léon, ses intentions et les intentions de toute l'Église. Notre Père, qui es aux cieux, que ton nom soit sanctifié, que ton règne vienne, que ta volonté soit faite sur la terre comme au ciel.
3: Amen.

Je vous salue Marie, pleine de grâce, le Seigneur est avec vous. Vous êtes bénie entre toutes les femmes, et Jésus, le fruit de vos entrailles, est béni. Je vous salue Marie, pleine de grâce, le Seigneur est avec vous. Vous êtes bénie entre toutes les femmes, et Jésus, le fruit de vos entrailles, est béni. Je vous salue Marie, pleine de grâce, le Seigneur est avec vous. Vous êtes bénie entre toutes les femmes, et Jésus, le fruit de vos entrailles, est béni.

0: Ô Marie conçue sans péché, Notre-Dame de Lourdes, premier mystère joyeux, l'Annonciation. De l'Évangile selon saint Luc, l'Esprit-Saint viendra sur toi et la puissance du Très-Haut te prendra sous son ombre. Notre Père, qui es aux cieux, que ton nom soit sanctifié, que ton règne vienne, que ta volonté soit faite sur la terre comme au ciel.
1: À ceux qui nous ont offensés, et ne nous laisse pas entrer en tentation, et délivre-nous du mal. Amen.
2: Je vous salue, Marie, pleine de grâce, le Seigneur est avec vous. Vous êtes bénie entre toutes les femmes, et Jésus, le fruit de vos entrailles, est béni. Sainte Marie, Mère de Dieu, priez pour nous. Je vous salue, Marie, pleine de grâce, le Seigneur est avec vous. Vous êtes bénie entre toutes les femmes, et Jésus, le fruit de vos entrailles, est béni. Je vous salue, Marie, pleine de grâce. Le Seigneur est avec vous. Vous êtes bénie entre toutes les femmes, et Jésus, le fruit de vos entrailles, est béni. Je vous salue, Marie, pleine de grâce. Le Seigneur est avec vous. Vous êtes bénie entre toutes les femmes, et Jésus, le fruit de vos entrailles, est béni.
3: Je vous salue, Marie, pleine de grâce. Le Seigneur est avec vous. Vous êtes bénie entre toutes les femmes, et Jésus, le fruit de vos entrailles, est béni. Je vous salue, Marie, pleine de grâce. Le Seigneur est avec vous. Vous êtes bénie entre toutes les femmes, et Jésus, le fruit de vos entrailles, est béni. Je vous salue, Marie, pleine de grâce. Le Seigneur est avec vous. Vous êtes bénie entre toutes les femmes, et Jésus, le fruit de vos entrailles, est béni.
4: Je vous salue, Marie, pleine de grâce. Le Seigneur est avec vous. Vous êtes bénie entre toutes les femmes, et Jésus, le fruit de vos entrailles, est béni. Je vous salue, Marie, pleine de grâce. Le Seigneur est avec vous. Vous êtes bénie entre toutes les femmes, et Jésus, le fruit de vos entrailles, est béni. Je vous salue, Marie, pleine de grâce. Le Seigneur est avec vous. Vous êtes bénie entre toutes les femmes, et Jésus, le fruit de vos entrailles, est béni.
0: Maintenant et à l'heure de notre mort. Amen.

0: Ô Marie conçue sans péché, Notre-Dame de Lourdes, deuxième mystère joyeux, la visitation de l'Évangile selon saint Luc. Dès qu'Élisabeth eut entendu la salutation de Marie, l'enfant tressaillit dans son sein et Élisabeth fut remplie de l'Esprit Saint. Notre Père, qui es aux cieux, que ton nom soit sanctifié, que ton règne vienne, que ta volonté soit faite sur la terre comme au ciel.
1: Je vous salue, Marie, pleine de grâce. Le Seigneur est avec vous. Vous êtes bénie entre toutes les femmes, et Jésus, le fruit de vos entrailles, est béni.
2: Sainte Marie, Mère de Dieu, priez pour nous, pauvres pécheurs.
1: Je vous salue, Marie, pleine de grâce. Le Seigneur est avec vous. Vous êtes bénie entre toutes les femmes, et Jésus, le fruit de vos entrailles, est béni.
2: Sainte Marie,
1: Je vous salue, Marie, pleine de grâce. Le Seigneur est avec vous. Vous êtes bénie entre toutes les femmes, et Jésus, le fruit de vos entrailles, est béni. Je vous salue, Marie, pleine de grâce. Le Seigneur est avec vous. Vous êtes bénie entre toutes les femmes, et Jésus, le fruit de vos entrailles, est béni.
2: Sainte Marie, Mère de Dieu, priez pour nous pauvres
3: pécheurs, maintenant et à l'heure de notre mort. Amen. Je vous salue, Marie, pleine de grâce. Le Seigneur est avec vous. Vous êtes bénie entre toutes les femmes, et Jésus, le fruit de vos entrailles, est béni. Je vous salue, Marie, pleine de grâce. Le Seigneur est avec vous. Vous êtes bénie entre toutes les femmes. Et Jésus, le fruit de vos entrailles, est béni.
2: Sainte Marie, Mère de Dieu, priez pour nous pauvres
3: pécheurs, maintenant et à l'heure de notre mort. Je vous salue, Marie, pleine de grâce. Le Seigneur est avec vous. Vous êtes bénie entre toutes les femmes. Et Jésus, le fruit de vos entrailles, est béni.
4: Je vous salue, Marie pleine de grâce. Le Seigneur est avec vous. Vous êtes bénie entre toutes les femmes, et Jésus, le fruit de vos entrailles, est béni. Je vous salue, Marie pleine de grâce. Le Seigneur est avec vous. Vous êtes bénie entre toutes les femmes, et Jésus, le fruit de vos entrailles, est béni. Je vous salue, Marie, pleine de grâce. Le Seigneur est avec vous. Vous êtes bénie entre toutes les femmes, et Jésus, le fruit de vos entrailles, est béni.
0: Sainte Marie, Mère de Dieu, priez pour nous pauvres pécheurs, maintenant et à l'heure de notre mort.

0: Ô Marie conçue sans péché, Notre-Dame de Lourdes, troisième mystère joyeux, la Nativité. De l'Évangile selon saint Luc, les anges dirent aux bergers, voici que je vous annonce une grande joie qui sera celle de tout le peuple. Notre Père, qui es aux cieux, que ton nom soit sanctifié, que ton règne vienne, que ta volonté soit faite sur la terre comme au ciel.
1: Je vous salue Marie, pleine de grâce, le Seigneur est avec vous, vous êtes bénie entre toutes les femmes, et Jésus, le fruit de vos entrailles, est béni. Et Mère de Dieu, je vous salue Marie, pleine de grâce, le Seigneur est avec vous, vous êtes bénie entre toutes les femmes, et Jésus, le fruit de vos entrailles, est béni. Je vous salue Marie, pleine de grâce, le Seigneur est avec vous, vous êtes bénie entre toutes les femmes, et Jésus, le fruit de vos entrailles, est béni. Je vous salue Marie, pleine de grâce, le Seigneur est avec vous, vous êtes bénie entre toutes les femmes, et Jésus, le fruit de vos entrailles, est béni.
2: Je vous salue Marie, pleine de grâce, le Seigneur est avec vous. Vous êtes bénie entre toutes les femmes, et Jésus, le fruit de vos entrailles, est béni. Je vous salue Marie, pleine de grâce, le Seigneur est avec vous. Vous êtes bénie entre toutes les femmes, et Jésus, le fruit de vos entrailles, est béni. Je vous salue Marie, pleine de grâce, le Seigneur est avec vous. Vous êtes bénie entre toutes les femmes, et Jésus, le fruit de vos entrailles, est béni.
3: Amen.
4: Je vous salue Marie, pleine de grâce, le Seigneur est avec vous. Vous êtes bénie entre toutes les femmes, et Jésus, le fruit de vos entrailles, est béni. Je vous salue Marie, pleine de grâce, le Seigneur est avec vous. Vous êtes bénie entre toutes les femmes, et Jésus, le fruit de vos entrailles, est béni. Marie, Mère de Dieu, priez pour nous pauvres pécheurs, maintenant et à l'heure de notre mort. Amen. Je vous salue Marie, pleine de grâce, vous êtes Seigneur est avec vous. Vous êtes bénie entre toutes les femmes, et Jésus, le fruit de vos entrailles, est béni. Sainte Marie, Mère de Dieu, priez pour nous pauvres pécheurs,

0: Ô Marie conçue sans péché, Notre-Dame de Lourdes, quatrième mystère joyeux, la présentation de l'enfant Dieu au temple. De l'Évangile selon saint Luc. Seigneur, mes yeux ont vu ton salut, lumière pour éclairer les nations païennes. Notre Père, qui es aux cieux, que ton nom soit sanctifié, que ton règne vienne, que ta volonté soit faite sur la terre comme au ciel.
1: Pardonne-nous nos offenses, comme nous pardonnons aussi à ceux qui nous ont offensés, et ne nous laisse pas entrer en tentation, mais délivre-nous du mal. Amen.
2: Je vous salue, Marie, pleine de grâce, le Seigneur est avec vous. Vous êtes bénie entre toutes les femmes, et Jésus, le fruit de vos entrailles, est béni. Je vous salue, Marie, pleine de grâce. Le Seigneur est avec vous. Vous êtes bénie entre toutes les femmes, et Jésus, le fruit de vos entrailles, est béni.
3: Sainte Marie, Mère de Dieu, priez pour nous pauvres pécheurs, maintenant et à l'heure de notre mort. Amen.
2: Je vous salue, Marie, pleine de grâce. Le Seigneur est avec vous. Vous êtes bénie entre toutes les femmes, et Jésus, le fruit de vos entrailles, est béni.
3: Sainte Marie, Mère de Dieu, priez pour nous pauvres pécheurs, maintenant et à l'heure de notre mort.
2: Je vous salue, Marie, pleine de grâce. Le Seigneur est avec vous. Vous êtes bénie entre toutes les femmes, et Jésus, le fruit de vos entrailles, est béni.
3: Sainte Marie, Mère de Dieu, priez pour nous pauvres pécheurs, maintenant et à l'heure de notre mort. Amen.
4: Je vous salue, Marie, pleine de grâce. Le Seigneur est avec vous. Vous êtes bénie entre toutes les femmes, et Jésus, le fruit de vos entrailles, est béni.
3: Sainte Marie, Mère de Dieu, priez pour nous pauvres pécheurs, maintenant et à l'heure de notre mort. Amen.
4: Je vous salue, Marie, pleine de grâce. Le Seigneur est avec vous. Vous êtes bénie entre toutes les femmes, et Jésus, le fruit de vos entrailles, est béni.
3: Sainte Marie, Mère de Dieu, priez pour nous pauvres pécheurs, maintenant et à l'heure de notre mort. Amen.
4: Je vous salue, Marie, pleine de grâce. Le Seigneur est avec vous. Vous êtes bénie entre toutes les femmes, et Jésus, le fruit de vos entrailles, est béni.
3: Sainte Marie, Mère de Dieu, priez pour nous pauvres pécheurs, maintenant et à l'heure de notre mort. Amen.
5: Je vous salue, Marie, pleine de grâce. Le Seigneur est avec vous. Vous êtes bénie entre toutes les femmes, et Jésus, le fruit de vos entrailles, est béni. Je vous salue, Marie, pleine de grâce. Le Seigneur est avec vous. Vous êtes bénie entre toutes les femmes, et Jésus, le fruit de vos entrailles, est béni. Je vous salue, Marie, pleine de grâce. Le Seigneur est avec vous. Vous êtes bénie entre toutes les femmes, et Jésus, le fruit de vos entrailles, est béni.
3: Sainte Marie, Mère de Dieu, priez pour nous pauvres pécheurs, maintenant et à l'heure de notre mort. Amen.

0: Ô Marie conçue sans péché, Notre-Dame de Lourdes, cinquième mystère joyeux, le recouvrement de Jésus au Temple. De l'Évangile selon saint Luc, Marie et Joseph trouvèrent Jésus dans le Temple, assis au milieu des docteurs, les écoutant et les interrogeant. Notre Père, qui es aux cieux, que ton nom soit sanctifié, que ton règne vienne, que ta volonté soit faite sur la terre comme au ciel.
1: Je vous salue Marie, pleine de grâce. Le Seigneur est avec vous. Vous êtes bénie entre toutes les femmes, et Jésus, le fruit de vos entrailles, est béni.
2: Sainte Marie,
1: Je vous salue Marie, pleine de grâce. Le Seigneur est avec vous. Vous êtes bénie entre toutes les femmes, et Jésus, le fruit de vos entrailles, est béni.
2: Sainte Marie, Mère de
1: Je vous salue Marie, pleine de grâce, le Seigneur est avec vous. Vous êtes bénie entre toutes les femmes, et Jésus, le fruit de vos entrailles, est béni.
2: Sainte Marie, Mère de Dieu, priez pour nous pauvres pécheurs, maintenant et à l'heure de notre mort.
1: Je vous salue Marie, pleine de grâce, le Seigneur est avec vous. Vous êtes bénie entre toutes les femmes, et Jésus, le fruit de vos entrailles, est béni.
2: Sainte Marie, Mère de Dieu,
3: Je vous salue Marie, pleine de grâce. Le Seigneur est avec vous. Vous êtes bénie entre toutes les femmes, et Jésus, le fruit de vos entrailles, est béni.
2: Sainte Marie, Mère de Dieu, priez pour nous pauvres pécheurs, maintenant et à l'heure de notre mort. Amen.
3: Je vous salue Marie, pleine de grâce. Le Seigneur est avec vous. Vous êtes bénie entre toutes les femmes, et Jésus, le fruit de vos entrailles, est béni. Je vous salue Marie, pleine de grâce, le Seigneur est avec vous. Vous êtes bénie entre toutes les femmes, et Jésus, le fruit de vos entrailles, est béni.
2: Sainte Marie, Mère de Dieu, priez pour nous pauvres pécheurs, maintenant et à l'heure de notre mort. Amen.
4: Je vous salue Marie, pleine de grâce, le Seigneur est avec vous. Vous êtes bénie entre toutes les femmes, et Jésus, le fruit de vos entrailles, est béni. Je vous salue Marie, pleine de grâce, le Seigneur est avec vous. Vous êtes bénie entre toutes les femmes, et Jésus, le fruit de vos entrailles, est béni. Je vous salue Marie, pleine de grâce, le Seigneur est avec vous. Vous êtes bénie entre toutes les femmes, et Jésus, le fruit de vos entrailles, est béni.

0: Ô Marie conçue sans péché, Notre-Dame de Lourdes, prions le Seigneur. Dieu qui nous donne de vénérer en la Vierge Marie, la Mère de l'Espérance, accorde-nous, par sa prière et son aide, de mettre toujours notre espérance dans les biens du ciel, tandis que nous accomplissons nos tâches temporelles, et d'obtenir un jour ce que nous attendons avec foi. Par Jésus-Christ, ton Fils, notre Seigneur, qui vit et règne avec toi dans l'unité du Saint-Esprit, Dieu, pour les siècles des siècles. Le Seigneur soit avec vous. Que Dieu Tout-Puissant vous bénisse, le Père et le Fils et le Saint-Esprit.
1: Amen.
0: Notre-Dame de Lourdes,
1: priez pour nous.
0: Notre-Dame de Lourdes,
1: priez pour nous.
0: Notre-Dame de Lourdes,
1: priez pour nous.
0: Sainte Bernadette,
1: priez pour nous.

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2: Les catéchèses. Lumière du Christ dans ce monde qui passe. Les catéchèses de l'évêque, bienvenue à tous. On est aujourd'hui en direct, mais en tout cas à partir de l'église de Bellevue, dans la paroisse de Bellevue, dans la banlieue ouest de Fort-de-France, près de Chelles-Cher aussi, près de la mer des Caraïbes. Et nous sommes accueillis par les paroissiens qui vont, dans l'autre vidéo, poser des questions. Alors aujourd'hui, on va parler du pouvoir ténébreux des lobbies. Vous le savez, cette année, nos catéchèses abordent les lumières du Christ dans ce monde qui passe. Donc on essaie de regarder les grands problèmes de notre monde et de les illuminer à travers l'enseignement de l'Évangile du Christ, l'enseignement de l'Église. Donc aujourd'hui, comment comprendre la question des lobbies? Pour ceux qui ne connaissent pas, ben ils vont essayer de comprendre. Voilà. Mais avant tout, on se confie à l'intercession de la Vierge Marie. Au nom du Père et du Fils et du Saint-Esprit, amen. Je vous salue, Marie, pleine de grâce, le Seigneur est avec vous. Vous êtes bénie entre toutes les femmes, et Jésus, le fruit de vos entrailles, est béni. Sainte Marie, Mère de Dieu, priez pour nous pauvres pécheurs, maintenant et à l'heure de notre mort. Amen. Notre-Dame de la Paix, priez pour nous. Alors, la question des lobbies. D'abord, il faut comprendre, c'est une question du pouvoir. Alors, je ne parle pas comme je suis ni un sociologue, ni un politologue. Je suis un théologien, donc j'essaie de comprendre à travers les éléments que j'ai sur les réseaux, dans les médias, dans les différents lieux de compréhension de notre monde. Donc, je suis un citoyen lambda, plus ou moins. Mais en tout cas, pour essayer de comprendre les questions que se pose tout homme à travers la lumière du Christ dans l'Évangile. D'abord, la question du pouvoir. Les sociétés, la hiérarchie des sociétés et des collectivités humaines, les structures politiques. Il y a les États. Les États, c'est plutôt une unité politique. Les nations. Les nations, c'est une autre notion, si j'ose dire. Ce sont des unités historique et culturel, on rassemble une même nation, c'est partager une même histoire, une même culture. J'ai pas rajouté la notion de peuple ni de race, qui est pas spécifiquement est toujours concernée par la question de nation et encore moins d'État. Et puis il y a la notion de pays. Le pays, ce sera plutôt une unité géographique. Donc parfois on confond les trois, mais c'est pas tellement ça notre sujet. C'est juste essayer de comprendre la structure. En France, les collectivités se hiérarchisent de la façon suivante. Je dirais de façon plus immédiate, il y a les associations. Les associations, loi 1901, comme on dit chez nous, mais il y a aussi d'autres associations, les associations cultuelles, par exemple, comme les associations diocésaines. C'est une façon pour les hommes d'être ensemble et de décider, de partager. Alors, les lois en France obligent ces associations, et c'est une bonne chose, d'être assez démocratique. Plus connu, bientôt les élections, les communes, bien sûr, les intercommunalités, qui sont nouvelles, les départements, les régions, ou chez nous, les territoires, avec chacun, donc leur pouvoir propre, leur façon de fonctionner, leur administration, et leur territoire, leurs compétences. Bon. Et puis, bien sûr, l'État. Alors, avant, dans l'Ancien Régime, il y avait les baronnies, les comtés, les marquisats, les duchés, les principautés, les royaumes. Et puis, il y avait des structures, des superstructures qu'on appelait les empires. Les empires, où il y avait plusieurs royaumes, ou plusieurs unités, plusieurs principautés, duchés, etc. Bon, ben c'est un petit peu la même chose aujourd'hui, avec une structure qui se veut plus démocratique, c'est-à-dire où le peuple a la capacité et le pouvoir. Alors, il y a des royaumes démocratiques. En Europe, la plupart des pays européens sont des royaumes. En Espagne, un roi. Au Belgique, un roi. Au Luxembourg, c'est un grand duché. Monaco, c'est une principauté. Au Royaume-Uni, c'est un royaume, mais ils sont plus dans l'Europe. Mais enfin, vous voyez, ce sont quand même des démocraties. Donc, faut pas confondre les deux. Ça ne se recoupe pas de la même façon. Quoi qu'il en soit, c'est une façon d'organiser le pouvoir et la vie des gens dans une collectivité humaine. Et puis, il y a des superstructures. Alors, je faisais référence aux empires. Aujourd'hui, ben, il y a des confédérations où plusieurs États vont être unis. Ben, les États-Unis ou la Confédération de Russie. Alors avant, on disait l'URSS. Alors, c'est plus la même chose. L'URSS est tombée, mais en fait, c'est un petit peu la même réalité où il y a plusieurs États qui sont unis dans des unités par rapport au commerce, à la vie politique, même à la politique étrangère, etc. Bon, la Confédération de Russie. Ou l'Europe, évidemment, le plus célèbre pour nous en tout cas. Hein, l'Europe qui unit des États, des nations et des pays complètement différents, mais qui a une certaine unité politique, économique, même dans les affaires étrangères, voire pour la défense, à ce qui paraît maintenant. Bon. Et puis des super-organisations internationales, plutôt en matière économique, mais aussi politique et militaire, l'ONU, avec ses grandes agences, l'OMS, etc., ou pour l'UNESCO pour la culture, etc., l'OTAN pour la défense de l'Atlantique Nord, il y en a certainement d'autres, la CARICOM pour nous aux Antilles. Donc c'est encore des structures qui sont pas tout à fait des confédérations, mais qui sont des unités de différents États. Alors on pense d'abord à ça. Je me rappelle une visite au Vatican où je visitais un dicastère pour le développement intégral. Et le préfet du dicastère, qui est un cardinal, je lui dis, mais quelle est la différence avec le secrétariat d'État? La secrétariat d'État au Vatican, ce sont ceux qui s'occupent des États, justement. Donc, les ambassades du pape dans différents États, ce qu'on appelle les nonces, les nonciatures. Bon. Il dit, non, la secrétariat d'État s'occupe de dialoguer avec les États, c'est-à-dire les ministres, les présidents, au niveau étatique. Alors que nous, on s'adresse à des organisations qui sont non gouvernementales. Alors il y a les ONG, mais aussi simplement les sociétés, par exemple, les entreprises, les grandes entreprises multinationales. Et il nous disait, quand vous avez besoin de travailler dans une région, un service public, améliorer la santé, améliorer le soin des pauvres, améliorer l'agriculture, c'est parfois plus efficace, figurez-vous, de faire travailler ensemble des chefs d'entreprise avec un Saoudien, un Américain, un Européen, un Chinois, que de faire travailler ensemble des ministres. Parce que les ministres, ça passe, les gouvernements tombent, alors que les chefs d'entreprise, eux, ils ont un réel pouvoir, parfois, ils se comprennent immédiatement, ils n'ont pas de problème politique, etc. Donc, vous voyez qu'il y a d'autres réalités dans le monde, d'autres réalités qui travaillent à notre vie concrète, à la vie des hommes. Je reste flou dans mon langage pour l'instant. Donc, il y a les grandes entreprises. Il y a aussi, c'est toujours des entreprises, mais la technocratie mondiale. Je vous donne l'exemple. Les grands laboratoires qui font les OGM, par exemple, les grands laboratoires pharmaceutiques, il y en a très peu dans le monde. Ce sont des entreprises. Eh bien, ils ont un réel pouvoir. Par exemple, les OGM, si les laboratoires de phytosanitaires, s'ils ont envie de bloquer toute une partie du globe en ne fournissant pas des semences, ils ont un réel pouvoir. Ce sont ni des États, ni des organisations internationales, etc. Vous voyez? Donc, il y a des lieux de pouvoir réels. Vous pensez bien qu'il y a des petits États dans le monde qui ont mille fois moins de pouvoir qu'un Bill Gates ou qu'un Mittal, etc. Et donc, il y a un vrai pouvoir dans ces réalités, dans ces entités non gouvernementales, qui ont des finances ou dans les services, les transports, des choses comme ça. Donc, toutes les multinationales. Il y a aussi des réalités internationales, idéologiques, philosophiques ou religieuses. Donc, les ONG, qui vont travailler pour la planète ou pour différents programmes, liés à une idéologie, c'est-à-dire c'est pas forcément négatif. Hein. On va sauver les pauvres, on va aider les malades du sida, on va, etc. Mais il y a aussi des éléments, on va essayer de réduire la natalité de force dans tel pays ou de faire passer la loi sur l'euthanasie dans tel autre. C'est aussi ça.

aller dans le monde entier pour annoncer l'évangile. Ben voilà, on est une organisation, il y a des nonciatures, c'est-à-dire des ambassades, on a des associations, des mouvements internationaux, des communautés internationales, on a des réunions comme des synodes ou des conciles regardez les cardinaux qui viennent des 5 continents. Enfin, vous voyez, donc il y a une organisation humaine ou qui va d'une certaine façon influencer certainement la vie du monde entier. Bon. Jusque-là, ça va. Mais il n'y a pas que l'Église catholique. Comme religion, il y a aussi l'islam, qui a cette dimension expansionniste, où il y a encore les évangéliques. Bon. Jadis, il y a eu le communisme. Jadis, il existe encore. Hein, qui a cette ambition de changer le monde, d'avoir une influence sur le monde entier, et de façonner le monde à son image. À son image. Les mouvements écologiques, pour le meilleur et pour le pire. La franc-maçonnerie, ou le wokisme, notamment les mouvements LGBT. Donc, ils ont une volonté de changer, là aussi. Il n'y a pas de jugement dans ce que je dis, il y a certainement partout des bonnes idées, mais aussi parfois des idées sur lesquelles, qui ne correspondent pas à la lumière de l'évangile, et pas tellement comme l'évangile comme un parti politique, l'évangile comme la certitude que c'est le lieu même de la bonne nouvelle et du bonheur des hommes. Il y a aussi des idées là-dedans qui travaillent à l'asservissement du bonheur de l'homme. En tout cas, c'est ce que nous recevons comme lumière du Christ. Donc, il y a cette idée qu'il y a des pouvoirs, ce qu'on appelle aujourd'hui, alors c'est un peu polémique, hein, l'état profond, c'est-à-dire des pouvoirs souterrains aussi. C'est-à-dire sous les paillettes, on voit des ministres, on voit des gens à la télé qui demandent le pouvoir, on voit des maires qui se présentent ou des candidats, mais par contre personne ne connaît le chef des services de la mairie de son pays, etc. Ou très peu. Alors peut-être que cette personne, homme ou femme, a un vrai pouvoir dans ma vie quotidienne et je ne l'ai pas élu. Qui contrôle cette personne? Normalement, c'est celui que j'ai élu, celle que j'ai élue, qui va contrôler cet état profond. Est-ce que c'est vrai? Parce que celui qu'on élit, il passe, les ministres, ils passent, mais les chefs de cabinet ou les hauts fonctionnaires ou certains cadres, etc., eux, ils restent tout le temps là. Donc, l'état profond, c'est une idée qui apparaît de plus en plus en politique. Alors, c'est né plutôt dans des contextes d'extrême droite ou complotiste, mais de plus en plus, on se rend compte d'une réalité. D'autres, parties du prisme politique utilisent l'idée de l'état profond, où il y a certaines personnes qui n'ont pas été élues, qu'on ne voit pas, et qui ont un réel pouvoir sur la vie des hommes, sur notre vie à nous. On pense aux fonctionnaires européens ou aux commissaires européens. Est-ce que vous avez élu? Est-ce que vous êtes capable de dire quel est le commissaire européen à l'agriculture ou au commerce, etc.? Vous n'avez jamais élu. Or, cette personne fait des lois, prend des décrets, des décisions qui concernent ta vie de tous les jours, sur le prix de ton essence ou la largeur de la route de ta voiture. Ouais. Donc il y a ce pouvoir-là aussi qui est une sorte de classe dominante, mais inconnue. Et ça fait un petit peu peur, on se pose la question, qui contrôle? Alors, normalement, ceux qui sont élus sont censés contrôler tous ces gens-là. Mais est-ce qu'ils le font vraiment? Alors, il y a des commissions aujourd'hui parlementaires dans tous les grands pays, des grandes organisations internationales, pour pouvoir, en effet, le faire. Il n'empêche qu'il y a l'idée d'une sorte d'oligarchie, hein, de petits groupes qui, toujours les mêmes, fonctionnaires, cadres, journalistes, politiques, grands commis, qui sont dans des niches de pouvoir, dans des agences, des producteurs dans le monde de la culture, etc. Des personnes qui sont finalement un petit nombre à l'échelle de la planète, qui se connaissent et qui entre eux ont des liens. Et c'est là que la question du lobbying se pose. Le lobbying, c'est l'influence, hein. On appelle lobbying le fait de représenter des intérêts. C'est une activité qui consiste à, je cite, hein, à prendre des initiatives, d'entrer en contact avec des personnes qui ont du pouvoir. Alors, ça peut être vos élus, nos élus, à tous les échelons que j'ai détaillés, mais aussi ces personnes qu'on connaît moins. Bon. Et d'élaborer, de voter des décisions publiques, de conduire une action publique à tous les niveaux, national ou local, pour influencer des décisions. Donc, ce lobbying, hein, cette recherche d'influence, d'intérêt, va servir des intérêts particuliers. Et là, on est dans du en bas-faille.

On est dans du imparfait. C'est pour ça que j'ai parlé de pouvoir ténébreux. Alors, il n'est pas uniquement mauvais, ce lobbying. Tout n'est pas mauvais. Mais il est quand même en bas fait. On ne sait pas qui influence qui. C'est ça le souci. Hein. C'est une réalité politique incontournable. C'est même normal que les personnes qui prennent les décisions, qui ont le pouvoir, soient influencées et qu'on aille discuter avec elles, les influencer, les convaincre. C'est une bonne chose. C'est même une bonne respiration. C'est pas parce que quelqu'un est élu qu'il est tout puissant, qu'il se connaît tout sur tout. Bon, c'est vrai peut-être pour les évêques, mais pas pour ceux qui sont élus. C'est une blague. Bon. Alors, mais par contre, c'est une réalité complexe, imperceptible, opaque et finalement non démocratique. Alors, qui? Ben, qui exerce du lobbying? Des entreprises, des organisations professionnelles comme des syndicats, des associations, évidemment des religions. Évidemment, des religions, c'est normal. Alors, ça peut être très officiel. Hein. Il y a des organismes où on interroge les religions. Enfin, parfois, c'est un peu bizarre. C'est des questions morales. Si on interroge tout le monde pour savoir est-ce qu'il faut battre les femmes, est-ce que les noirs ont un cerveau. Enfin, vous savez, c'est pas la majorité qui se décide ce genre de choses. Hein, c'est la vérité. Elle est au-delà du débat démocratique. Il y a certaines vérités qui sont absolues. Voilà. Bon. Donc, c'est pas dans tous les domaines qu'on peut interroger. Quoi qu'il en soit, évidemment, des acteurs publics, mais encore une fois, des personnes qui ont un intérêt. L'idée, c'est d'influencer la sphère publique, c'est-à-dire la sphère commune, d'influencer la vie des hommes. Bon. De participer à l'élaboration des décisions qui vont changer notre vie. Alors vous dites, mais attends, il y a un débat au Parlement, ou au Conseil municipal, ou dans telle ou telle grande assemblée internationale. Non, non. Derrière, il y a toute une lutte d'influence. Et c'est un métier. Hein. Il y a plein de gens qui travaillent, qui mettent de l'argent, des milliards dans ce domaine de l'influence. Parce que derrière, il y a des vrais enjeux pour notre vie à nous, mais des enjeux économiques et politiques. Alors, pourquoi? Pourquoi se lobbyer? Ben, pour avoir le pouvoir. C'est tellement bête. Comme dit l'empereur Palpatine, lorsqu'il va massacrer Maître Windu. Maître Windu, vous connaissez pas Star Wars, tant pis pour vous. Hein? Alors, l'empereur Palpatine, bam, il l'écrase, et Maître Windu, voilà, et qui est joué par Samuel Jackson, eh bien, il lui dit, le pouvoir! Je veux le pouvoir! Le pouvoir! Vous serez comme des dieux! Dit le serpent à Ève. Vous me suivez? Hein? Vous serez comme des dieux. Voilà. Donc, il faut influencer l'être humain, l'humanité, pour pouvoir contrôler les richesses, la planète, le comportement des personnes, par la culture et la pensée. Donc, influencer par la culture, les films, les émissions, les dessins animés, les livres, même depuis l'école, etc., vont influencer dans un certain sens l'esprit des gens. Le vocabulaire aussi qu'on va changer, hein, par une certaine vision de l'humanité, hein, on va pouvoir contrôler le comportement des personnes. Alors, il y a des très bonnes choses, hein, un certain féminisme qui valorise et qui équilibre la relation entre hommes et femmes, nous signons tous, ça fait partie vraiment des valeurs évangéliques. Mais le même outil du lobbying peut servir à favoriser d'autres idées qui implique une domination d'une partie de l'humanité sur l'autre. D'où le pouvoir ténébreux. Parce qu'on ne sait pas très bien ce qu'il y a derrière, puisque c'est un bafeil. C'est un bafeil, pour ceux qui ne comprennent pas le créole, c'est sous les feuilles. Hein. Bon. On va essayer de contrôler les intérêts religieux, politiques, commerciaux, etc. Bon. Alors comment? Comment? En contrôlant, il faut contrôler les réseaux. Il faut contrôler les réseaux. Rappelez-vous les voies romaines. S'il n'y avait pas eu les voies romaines, tout est affaire d'Internet. À l'époque Internet, à l'époque de Jésus, ça s'appelait les voies romaines. L'Empire romain avait des routes partout. On pouvait transmettre l'information, transmettre les marchandises, on pouvait circuler d'une ville à l'autre. C'est comme ça que l'Évangile a pu se répandre. Donc le réseau routier, les universités, on peut se créer. Quand Napoléon veut créer son unité politique, il fait un département, c'est quoi? C'est la distance qu'un cheval peut parcourir en une journée. Voilà. Comme ça, un préfet qui est au milieu du département, il peut envoyer une information en une journée et recevoir la réponse en une journée. C'est ça l'idée de Napoléon. Vous voyez l'importance des réseaux.
Hein, au départ, il y a les voies maritimes qui ont permis la colonisation. On a creusé le canal de Suez, le canal de Panama, pardon. L'impression, là aussi c'est un réseau, puisqu'on peut imprimer un livre et envoyer le livre. Donc envoyer une information, la Bible, qui est le premier livre qui a été imprimé, qui a permis d'ailleurs l'émergence du protestantisme. Enfin, qui a causé l'émergence du protestantisme, parce que finalement des gens ont eu en main un livre qu'ils n'avaient jamais eu. Ils se sont mis à le lire. Voilà. Et ils ont pensé que le livre était au-dessus de l'Église. Mais ce livre était donné par l'Église. Et donc, vous voyez, donc, à chaque fois que des réseaux arrivent, il y a une révolution derrière. Le chemin de fer a permis l'industrialisation. Les autoroutes. Les premières autoroutes, c'est en Allemagne, en 1932. Et qui a créé les premières autoroutes? Hitler, pour faire la guerre. Vous voyez, à chaque fois qu'il y a des réseaux qui se créent, hein, le transport aérien a transmis... Alors, il y a de bonnes choses. Hein. Les hommes se rencontrent, etc. Le mélange de cultures, mais aussi le Covid. La radio, la télévision, le cinéma a permis la transmission plus rapide de l'information. Et Internet a permis, évidemment, on y est, c'est notre dernière révolution, il y en aura peut-être d'autres, l'expansion des réseaux, de l'information, des idées, d'une certaine culture internationale, etc., qui se répand. Bon. Donc celui qui veut influencer, il contrôle les réseaux, il peut influencer, hein, pour mettre un sujet à l'agenda, pour etc. Alors il peut influencer par le contact, par le dialogue, par le débat, en faisant une campagne, en faisant un sondage, en écrivant, ça c'est une bonne chose tout ça, des négociations, ça c'est légitime. Mais on peut aussi influencer par la corruption, le chantage, le dénigrement, des campagnes de dénigrement, de calomnie, par le révisionnisme historique. Hein, on raconte que l'histoire de tel pays, de tel peuple, de telle race, de telle religion a été telle chose, c'est faux. Mais comme on contrôle, on peut influencer par le révisionnisme, c'est-à-dire une sorte de mensonge, la manipulation. Et puis, ce qu'on appelle aussi les idiots utiles. C'est-à-dire des personnes qui sont persuadées que c'est une bonne idée, alors qu'ils servent en réalité des idées sombres. Alors, quelle est la réponse de l'évangile par rapport à cela? C'est très simple. La gloire de Dieu et le salut du monde. Les chrétiens aussi sont des lobbyistes, c'est-à-dire des influenceurs. Mais ils ne vont pas sombrer dans les moyens négatifs. Corruption, chantage, calomnie, révisionnisme, etc. Même si, on voit. D'abord, la pureté de l'intention. Nous n'avons rien à vendre. Nul ne peut servir, dit Jésus, deux maîtres à la fois. Il haïra l'un, aimera l'autre. Ou bien il s'attache à l'un, méprise l'autre. Vous ne pouvez servir à la fois Dieu et l'argent. Mammon. Mammon, c'est le pouvoir, etc. Donc, le chrétien, lui aussi, fait du lobbyisme, mais pour servir Dieu. Et pour servir Dieu seulement. On n'est pas là pour servir les intérêts d'une organisation qui s'appellerait l'Église catholique. L'Église catholique n'existe que pour servir Jésus-Christ, que pour être le corps du Christ. Donc, le lobbyisme de l'Église, c'est l'évangile. C'est l'amour. Aimez-vous les uns les autres. Et ça, ça vaut la peine. Deuxième point, le lobbyisme de l'Église, c'est un témoignage. Aller par toute la terre. C'est pas un plaidoirie, c'est pas une lutte d'influence. C'est soyez des témoins. Matthieu 28, quand ils virent Jésus, ils se prosternèrent. Jésus s'approcha d'eux et leur adressa ses paroles. Tout pouvoir m'a été donné au ciel et sur la terre. Allez de toutes les nations et faites des disciples. Vous voyez, hein, influencez. Allez influencer le monde entier. De toutes les nations, faites des disciples, baptisez-les au nom du Père, du Fils, du Saint-Esprit. Apprenez-leur à observer les commandements que je vous ai donnés. Et moi, je suis avec vous tous les jours jusqu'à la fin des temps. Donc, le message chrétien a bien pour mission d'influencer le monde entier. Hein? Mais il s'agit pas de, c'est pas un message donc ésotérique, caché, en bas-feuille. On est l'inverse du en bas-feuille. On est exotérique, c'est-à-dire que le message, on peut, là, c'est sur Internet, ce qu'on est en train de faire, si vous voulez arriver à la messe en film, en tout, il n'y a pas de problème. C'est, le lobbying, aujourd'hui, est un lobbying en bas fait, et souvent ésotérique, caché. L'Église, elle ne peut pas rentrer là-dedans. Donc, elle doit avoir cette pureté du cœur de ne vouloir servir qu'un intérêt, l'amour de Dieu et l'amour des hommes entre eux,
et avoir cette capacité aussi à être, comment dirais-je, à être ésotérique. Certes, elle est un peu prosélyte, mais le prosélytisme, on n'est pas d'accord, parce que le prosélytisme, s'il s'agit de faire des disciples à tout prix, par tous les moyens, pour manipuler la liberté des autres, non. Jamais on ne veut manipuler, même de nos jeunes, de nos enfants, on veut pas manipuler leur liberté. On veut qu'ils adhèrent à l'esprit chrétien librement. Donc, on peut rentrer dans le débat d'idées, etc. Mais ce que le Christ nous envoie faire, c'est le témoignage, c'est-à-dire le martyr. On portera la main sur vous et l'on vous persécutera. On vous livrera aux synagogues, aux prisons. On vous fera comparaître devant des rois, des gouverneurs à cause de mon nom. Mais cela vous amènera à rendre témoignage. Donc notre façon d'influencer ne sera jamais en bas-fond. Ce sera par notre témoignage jusqu'au martyr. Mettez-vous dans l'esprit que vous n'avez pas à vous préoccuper de votre défense. C'est moi qui vous donnerai un langage, une sagesse, à laquelle tous vos adversaires ne pourront ni résister, ni s'opposer. Alors je comprends, même si je dénonce le fait que certaines personnes influencent l'état profond, ou les états, ou les politiques, ou les milieux culturels, etc., par du lobbying, de l'argent, des manipulations, etc., nous ne pourrons jamais rentrer dans ce genre de méthode, parce que le Christ nous a envoyé sans bâton, sans argent, pauvres, pour témoigner jusqu'au sang, par le martyr, de l'amour de Dieu, et ça a toujours été beaucoup plus efficace, parce que 2000 ans après, nous sommes là. Notre secours est dans le nom du Seigneur.

0: Les catéchèses. Un instant, vos questions, on écoute. Lumière du Christ dans ce monde qui passe, les catéchèses de l'évêque. Aujourd'hui, on continue notre réflexion sur les lobbies. Ça s'appelait le pouvoir ténébreux des lobbies. Comment ce monde de l'influence, des influenceurs un peu discrets et parfois ésotériques de notre monde politique intervient, et comment penser cela, notamment pour l'annonce de la foi. Eh bien, mais nous commençons, comme d'habitude, par nous confier à la Vierge Marie. Nous sommes dans l'église de Bellevue avec les paroissiens de Bellevue qui vont poser les questions tout de suite. Je vous salue Marie, pleine de grâce. Le Seigneur est avec vous. Vous êtes bénie entre toutes les femmes et Jésus, le fruit de vos entrailles, est béni. Sainte Marie, Mère de Dieu, priez pour nous, pauvres pécheurs, maintenant et à l'heure de notre mort. Amen. Alors, première question.
1: Donc, moi, je voudrais savoir en quoi consiste le mot catéchèse.
0: C'est très simple. La catéchèse, les catéchèses, c'est une annonce de la foi ordonnée. C'est un type d'annonce de la foi. Il y a plusieurs types d'annonces de la foi. Il y a le témoignage des chrétiens, d'ailleurs on en a parlé, et j'aurais très bien pu en parler dans la catéchèse de l'autre jour sur les lobbies, à la fin. L'annonce de la foi, c'est le témoignage de l'Église, l'annonce de la foi, c'est la parole de Dieu, l'annonce de la foi, donc l'enseignement de l'Église, l'enseignement des papes, les encycliques, ce qu'on appelle le magistère. Le magistère, c'est tout ce que les papes et l'Église a enseigné de façon officielle depuis 2000 ans au nom du Christ. Il y a le témoignage des parents chrétiens qui enseignent à leurs enfants. Et puis, il y a la catéchèse. Alors, la catéchèse, c'est le fait d'enseigner de façon un peu systématique la foi, de façon scolaire. Alors, avant, il y avait des questions et des réponses. Donc là, par exemple, il y a des catéchèses pour les enfants. Au départ, les catéchèses sont pour les adultes. Hein, si vous prenez la Sainte Écriture, j'en ai pas parlé d'ailleurs, c'est un enseignement fondamentaux de la foi, parce que la Sainte Écriture, c'est la norme de la foi, la norme de l'annonce de la parole de Dieu. Donc tout ce qui est dit dans une catéchèse ou dans une prédication d'un prêtre à la messe ou dans des vitraux, dans une église, tout ça c'est l'annonce de la foi. Ou dans la vie des chrétiens ou le témoignage des chrétiens, tout ça c'est la parole de Dieu. L'église c'est la parole de Dieu, c'est ce que Dieu a donné au monde. Mais à un moment donné, on va enseigner de façon systématique par des questions et des réponses la foi de façon ordonnée. Parce que dans la parole de Dieu, dans l'écriture sainte, les différentes questions, on peut les piocher dans l'Ancien, dans le Nouveau Testament. Il faut remettre de l'ordre dans tout ça. Les fidèles n'y arrivent pas forcément. C'est d'ailleurs pour ça qu'il y a eu des hérésies lorsque les fidèles ont pris la Bible, parce qu'il faut savoir la lire. La Bible, c'est une bibliothèque. Il y a 100 livres dans la Bible. Donc, avec des livres de chants, des livres d'histoire, des livres de droit, comme dans une bibliothèque. Donc, il faut mettre de l'ordre dans tout ça. Tous les versets n'ont pas la même portée. Pourtant, chaque verset, chaque virgule, chaque iota est parole de Dieu. Bon. Mais comment organiser tout ça pour que l'enseignement soit transmis par ceux qui ont l'autorité pour transmettre l'enseignement? Qui a autorité? Les évêques, successeurs des apôtres. C'est eux qui ont reçu l'autorité et personne d'autre. Mais eux, ils vont transmettre cette autorité aux prêtres, mais pas qu'aux prêtres, à certaines personnes qui reçoivent la capacité d'enseigner la foi. Alors cet enseignement de la foi, soit il est d'ordre universitaire, on va dire la théologie ce qu'on enseigne aujourd'hui à nos futurs prêtres ou même à des fidèles laïcs, soit il est d'un niveau plus basique, plus scolaire, pour avoir l'essentiel de la connaissance nécessaire pour avoir la foi, pour nourrir notre intelligence. C'est ce qu'on appelle la catéchèse. Le pape, par exemple, fait des catéchèses tous les mercredis sur un thème. Et moi, à l'imitation des papes, j'ai décidé dans notre église en Martinique de faire une catéchèse chaque semaine, avec évidemment les moyens modernes de communication, notamment les réseaux, de faire une catéchèse sur un thème. Un thème annuel, et puis un thème chaque semaine, pour essayer de comprendre un des données de la foi à chaque fois. C'est ça la catéchèse au sens strict.
2: Sur le plan religieux, Peut-on se référer ou même se laisser influencer par l'intelligence artificielle?
0: Oui, c'est une question qui se pose de plus en plus. L'intelligence, alors, il y a la question que j'ai abordée assez rapidement dans la catéchèse de la technologie et de la technocratie. Technologie, c'est la technique. La technocratie, c'est le pouvoir qui est donné aux techniques dans notre monde. La technique, c'est un pouvoir. Celui qui détient une technique a un pouvoir, et aujourd'hui, les technologies ont un véritable pouvoir dans notre vie. On voit comment le téléphone portable a changé notre mémoire et comment l'intelligence artificielle ou les techniques aujourd'hui peuvent changer notre intelligence elle-même, notre façon de raisonner ou même notre façon de ne pas ou de ne plus réfléchir, de ne plus rechercher, de ne plus raisonner. Je le vois dans mes catéchèses. Vous le savez, ces catéchèses, je les prépare le jour même parce que j'ai envie de me donner à moi-même un thème de réflexion que je vous partage ensuite. Avant, ça me prenait des heures pour tourner les pages de ma Bible, etc. Maintenant, il y a des moteurs de recherche. Hein. Il suffit de cliquer un mot, hop, j'ai un... Et même avec une intelligence artificielle, je peux même déjà avoir un résumé qui me fait une synthèse entre l'Écriture sainte, le Nouveau Testament, les textes des papes, les textes de saint Thomas d'Aquin, le droit canon, etc. sur un sujet. Si je le lui demande, il le fera. Alors, il le fera, faudra quand même le vérifier. Et c'est là que ça peut être très grand intérêt de dire, tiens, fais-moi une synthèse sur comment dirais-je, la mission des femmes dans l'Église depuis l'Écriture sainte, les textes des papes, les textes des théologiens, le droit canon, etc. Hop, il vous sort une synthèse. Avant, on allait dans ce qu'on appelle des dictionnaires. Et les dictionnaires avaient des articles, ils existent toujours, hein. On regardait les articles et dans un article, on a toutes les références. Donc, on prenait les références. Et qu'est-ce qu'on faisait? Un bon étudiant, il recopiait pas l'article. Il allait chercher les références que donnait l'article. Donc, maintenant, on peut faire la même chose avec l'intelligence artificielle. Dire, écoute, donne-moi une référence. Et là, on va vérifier. Il faut absolument aller vérifier. Ne serait-ce que pour, même s'il a raison, même s'il se trompe pas, parce qu'il se trompe parfois. Ne serait-ce que pour soi-même avoir le travail intellectuel pour intégrer ce qui est dit. Parce que ce dont l'intérêt de faire de la théologie, l'intérêt de connaître la parole de Dieu, c'est que cette parole, elle s'enracine en nous. C'est pas l'intérêt, il y a pas, quand je vous fais les catéchèses avec vous, ou même grâce à YouTube ou je ne sais quel réseau, c'est bien sûr, c'est pour transmettre la parole de Dieu, mais on ne peut plus demander à une intelligence artificielle de le faire. Mais c'est parce que moi, je me sanctifie. Je sanctifie mon intelligence. Et c'est aussi une réponse qu'on peut faire à la première question. Qu'est-ce que la catéchèse? C'est un moyen de sanctifier notre intelligence. Nous sanctifions notre volonté, notre âme par l'amour. Plus on aime, plus on est saint. S-I-N-T. Hein? Où sont amour et charité, Dieu est présent. Mais comment on sanctifie notre intelligence? Eh bien, en connaissant les choses de Dieu. Nous connaissons le nom du mari de la dernière star, de dernier mari de telle star, etc. Nous connaissons les paroles de telle chanson de carnaval, mais nous ne connaîtrions pas dans l'ordre des 10 commandements ou les 7 péchés capitaux ou des textes de la parole de Dieu. Vous voyez? Pourquoi notre intelligence ne se sanctifie pas? Donc, c'est une façon de se sanctifier. Donc, l'intelligence artificielle peut nous aider. Par contre, si elle nous a servi, et c'est vrai de tout moyen technologique, ça va de la voiture à, évidemment, au réseau, à l'ordinateur, au téléphone, etc. Dès qu'on est asservi par un moyen technologique, si par exemple le téléphone nous empêche de communiquer, de rendre visite vraiment à des gens que nous aimons, à ce moment-là, nous perdons en humanité. Il y a un grand danger, faut le reconnaître, avec l'intelligence artificielle, avec qui on peut dialoguer, apprendre une langue, on peut faire tellement de choses. Pour l'instant, on est dans une phase de découverte, nous tous, et donc on a l'impression que c'est un moyen infini qui nous sépare les uns des autres. Les entreprises peuvent se débarrasser d'un certain nombre de compétences humaines. D'ailleurs, c'est pour cela que j'ai appris à ne plus dire les ressources humaines. Parce que, du coup, il y a les ressources financières, les ressources technologiques, et puis les ressources humaines. Et du coup, je peux remplacer, le jour où je peux remplacer les ressources humaines par des ressources technologiques, et bien voilà, je me rappelle une station essence à Bordeaux, où il y avait 17 employés, ils ont fait des travaux, et quand les travaux sont terminés un an après, bien, il y avait un employé, et 17 personnes avaient été remplacées par des automates qui vous faisaient le même service qu'avant. Par contre, vous serviez vous-même votre essence, évidemment, hein, quand même. Il y avait vous parmi les employés, mais vous n'étiez pas payé. Et là, il y a il y a quelque chose qui est de l'ordre de la déshumanisation. Donc, il y a vraiment une surveillance à faire à titre personnel pour notre intelligence, pour notre façon de raisonner, pour le travail de notre cerveau, de nos neurones, de notre humanité, mais aussi pour notre vie sociale.
3: Monseigneur, l'Église catholique aujourd'hui est-elle toujours un acteur majeur pour influencer ou donner son avis dans les décisions d'État? Je pense à l'exemple de la loi sur la fin de vie, ou internationale, résolution par exemple de conflits.
0: Alors l'Église, malheureusement pour nous, heureusement, n'a jamais été un acteur majeur. Hein? J'ai su qu'il y a des gens qui ont rouspété dernièrement, parce qu'il y a un extrait d'une interview que j'ai donnée à la télé, qui est passé, où je disais que Jésus avait échoué. Oui, Jésus a échoué politiquement. Il n'a pas influencé son temps. Les Juifs ne se sont pas convertis. Les Romains non plus. Quelques-uns. Mais pas tous. Paul est allé, il a échoué, il a dit j'ai réussi à convertir quelques personnes. Saint Dominique au Moyen-Âge non plus. Ce n'est que sur le très très long terme et par la grâce. Mais, parce que le témoignage, c'est pour ça, vous avez très bien posé et vu l'enjeu de ma catéchèse de la dernière fois. On peut essayer d'être, nous aussi, des lobbyistes, d'employer les mêmes méthodes. Les méthodes en baffées, comme j'ai dit, c'est-à-dire, ésotérique. De l'influence, j'ai donné l'exemple de la corruption, du chantage, de la calomnie, de révisionnisme historique, de la polémique en fait, un terme que j'ai pas employé la dernière fois. Mais non, l'Église elle va toujours aller jusqu'au martyr, donc jusqu'à cet échec en fait apparent. Donc l'Église n'a jamais influencé. Je vous donne un exemple qui est pas célèbre, qui devrait être célèbre chez nous, le code noir. Quand vous arrivez le code noir, vous savez, ce code qui régit donc l'attitude des colons par rapport aux esclaves. Ce code noir met en tête qu'il s'agit d'avoir ces esclaves pour pouvoir les baptiser, les évangéliser. Donc tout le monde est persuadé que c'est l'Église catholique qui a fait ce code et qui a permis à Louis XIV et Colbert de faire ce code. Est-ce que nous savons, nous, aux Antilles, que la seule institution de l'époque qui a rompu avec Louis XIV les relations diplomatiques à cause de ce code noir et qui a immédiatement demandé la libération des esclaves, c'est le Vatican. Oui. Et donc, on met sur le dos de l'Église, c'est pour ça que je parlais de révisionnisme. En 1685, je peux me tromper sur les dates, hein, le code noir a été dicté par Colbert et Louis XIV sous prétexte d'évangélisation, hein. Quand vous arrivez au Mémorial Act en Guadeloupe, vous trouvez une chapelle et puis on vous met le code noir, comme si c'est l'Église qui l'a rédigé. Or, le Vatican a rompu les relations diplomatiques avec Louis XIV et a exigé immédiatement la libération de tous les esclaves africains. Donc l'Église n'a jamais été, et Dieu merci, rendez à César ce qui est à César, à Dieu ce qui est à Dieu, l'Église n'a jamais été celle qui influençait les peuples et dictait même au temps des rois de l'Ancien Régime. Ça a été l'inverse, par contre. Tous les régimes, même des régimes comme Napoléon, qui n'étaient pas croyants du tout, mais a voulu mettre la main sur l'Église. Et a voulu prendre le pouvoir. D'ailleurs, Jésus-Christ, on sent bien que Ponce Pilate, puis Hérode, ont voulu mettre la main sur Jean-Baptiste et mettre la main sur Jésus. Et c'est parce qu'ils ont refusé qu'ils sont morts, l'un et l'autre. Donc l'Église n'a jamais... Il y a eu une période de chrétienté où l'Église avait un vrai pouvoir dans la société, et c'est vrai, et dans certains endroits. Mais c'est une période qui n'est pas si nette que ça. C'est pas, même si le pape portait la tiare, il n'était pas obéi par tout le monde, loin de là. Et il y a des moments où, au contraire, des puissants ont voulu mettre la main sur l'époque de la commande, etc. Il faudrait rentrer dans l'histoire de l'Église, mettre la main sur le pouvoir ecclésiastique pour pouvoir contrôler l'Église. Et là, il y a confusion. C'est là qu'il y a une analyse fine de l'histoire qui est nécessaire pour comprendre. Et tant mieux, parce que Jésus n'a jamais voulu, sauf il y a un moment où il contrôle politiquement, où il influence tout le monde, ça s'appelle le dimanche des Rameaux. Le dimanche des Rameaux, Jésus a gagné politiquement, il est dans la ville, les gens crient « Hosanna », il a gagné les élections. Il a gagné les élections, vous voyez, il est. Sauf que 5 jours après, le vrai dimanche des chrétiens, c'est 7 jours après, c'est le dimanche de Pâques où il est mort et ressuscité. C'est quand même pas mal. Mais entre les deux, il y a un vendredi saint où la foule qui criait Hosanna a crié crucifie-le, pas lui mais Barabbas. Donc il y a d'une certaine façon, il y a une mystique catholique d'un d'une séparation avec le monde politique et même de certains échecs politiques, parce que ce n'est pas de ce monde que le Christ est le prince de ce monde, c'est Satan. Mon royaume n'est pas de ce monde, dit Jésus. Donc le royaume que nous établissons, que nous servons, n'est pas un royaume de ce monde. Je ne rêve pas de devenir président de la CTM. Pourtant, je ferai du... Bon, passons. Question suivante.
4: J'étais un peu gênée par le terme influence de l'Église. Je disais, puisque c'était une question inverse. Bon, je pose ma question quand même. Puisque je demandais, est-ce que maintenant l'Église est devenue une influenceuse? Parce que pour moi, c'était plus une transmettrice. Hein? Et que, donc, le terme de lobbying aussi, est-ce que on peut parler de lobbies dans l'Église, puisque sa mission essentielle est de transmettre, de dire, comme Bernadette disait, je suis pas là pour vous forcer à boire, je suis là pour vous dire. Donc, la question est un peu répondue, puisque je n'ai pas apprécié le mot influence de l'Église. Bon,
0: alors, bien sûr, il y a toujours eu dans l'Église des politiques indies et des élandies, c'est-à-dire des personnes qui sont plutôt politiques, des rapports au monde plutôt politiques. Par exemple, le Concile Vatican II vous a demandé, chers laïcs, de vous engager dans le monde associatif, syndical, politique. Le rôle des laïcs n'est pas forcément, dans le Concile Vatican II, de monter sur l'autel vous donner la communion, mais de s'engager dans le monde associatif, syndical et politique. De façon non pas, et je l'ai dit dans la catéchèse de l'autre jour, non pas à servir une organisation qui s'appellerait l'Église catholique, qui serait comme un parti politique, socialiste, communiste ou je sais pas lequel, mais pour servir l'Évangile. Un homme politique de renom qui avait exercé de grandes responsabilités expliquait à des jeunes, engagez-vous parce que le lieu où vous allez placer comme adjoint au maire un passage piéton va créer ou pas du lien. Le lieu où vous allez choisir de placer un carrefour ou de faire telle chose, c'est ça l'engagement. Donc il y a bien une influence, non pas de l'Église, si je le dis je le récuse, mais de l'Évangile dans le monde. Et ça, nous devons y travailler. S'engager dans une association de parents d'élèves, s'engager dans un conseil communal ou etc. Tout ça est important. Dans une association de quartier, une association pour nettoyer, pour servir, pour la planète, etc. Tout ça, oui, les chrétiens sont encouragés à devenir des influenceurs, mais par leur témoignage. Pas de témoignages, encore une fois, en bas-feuille ou par des moyens ésotériques, cachés, pas de prosélytisme. Je l'ai dit très rapidement la dernière fois, si le prosélytisme consiste à essayer d'influencer à tout prix, de vouloir à tout prix faire des disciples ou faire transformer ce que Dieu lui-même ne le veut pas. Ce qu'il veut, c'est que les hommes adhèrent librement à sa proposition d'amour, vous voyez. Donc nous, on peut pas, de notre côté, aller influencer en secret en essayant de faire passer des choses dans le dos. Donc on est à inégalité par rapport à certaines personnes qui pensent pas comme nous, qui ont une vision de l'homme et de la relation entre les hommes et de la société différente de la nôtre. On est à inégalité parce qu'on ne peut pas employer ces méthodes-là. En même temps, on est des grands vainqueurs parce que certes, le Christ est mort. Certes, l'Église va devoir affronter le grand combat des derniers temps, le déchaînement des forces du mal, comme dit le catéchisme de l'Église catholique, et en même temps, par la résurrection et la puissance, nous serons vainqueurs de tout cela. Donc, notre méthode d'influence, c'est le témoignage, c'est le martyr, c'est la mort sur la croix. C'est notre témoignage. Question suivante.
5: Bonsoir, Monseigneur. Alors, face aux lobbyistes qui exerce une influence majeure sur la pensée publique aujourd'hui, notamment sur les plus jeunes, en passant par le vocabulaire, les films, les dessins animés, et tout ça dans la direction du presse de ce monde. Pensez-vous en fait que l'Église se montre suffisamment exotériste afin de contrebalancer justement cette tendance, sans rentrer dans le prosélytisme, mais pour pouvoir... est-ce que vous pensez qu'on pourrait faire mieux pour justement avoir un équilibre
0: Oui. Non seulement on devrait, on doit faire mieux et peut et doit mieux faire. Dans l'ordre du témoignage, je vous remercie pour vos questions parce que je suis assez fier, ça veut dire que j'ai pas trop mal, je me suis pas trop mal fait comprendre tout à l'heure dans l'autre dans la catéchèse. Oui, précisément, il faut comprendre la puissance et l'importance des lobbies qui sont pas tous mauvais, mais qui servent des intérêts particuliers, financiers, idéologiques ou politiques, avec des idées qui, et c'est légitime, je veux dire, qui ne correspondent pas du tout, non pas à notre façon de voir les choses, parce qu'on serait un parti politique de plus, mais à l'Évangile, qui est, nous en sommes convaincus, le seul moyen pour les hommes d'être heureux. Aimez-vous les uns les autres comme je vous ai aimé. Et donc, il y a des visions. Prenez l'exemple de l'euthanasie aujourd'hui. Vous croyez que l'euthanasie passe parce que Monsieur Macron a voulu qu'elle passe et que les hommes politiques d'aujourd'hui là, ont cette idée? Ça fait des années que c'est travaillé dans des émissions, dans des séries sur Netflix, dans des dessins animés, dans des débats à la télé, etc. Ça fait des années que tout ça est travaillé depuis 30 ans, 40 ans. On fait passer des idées, on fait, etc. Et face à ça, nous, on est un peu naïfs. Donc, on se réveille à la dernière minute, on fait des manifs pour tous, on fait des trucs comme ça, et on échoue à chaque fois politiquement. Mais derrière, c'est du malheur aussi. C'est des personnes qui seront éliminées. C'est une façon de voir la relation. Les riches seront accompagnés dans leurs derniers jours, mais les pauvres, ils seront éliminés. C'est ça la réalité derrière. Et donc, nous, c'est cette naïveté, c'est pour ça que j'ai parlé de ce sujet, qui parlait un peu, mais pourquoi il en parle? C'est pour ça que d'ailleurs, toutes ces catéchèses, cette série de catéchèses cette année, Lumière du Christ dans ce monde qui passe, aborde ces grandes questions, les extrémismes politiques, le wokisme, etc. Non, mais derrière, il y a quoi? Il y a le témoignage ou le non-témoignage des chrétiens, qui n'ont rien d'autre à faire que de servir la vérité. Après, nous ne voulons pas que des hommes soient influencés de façon, comment dirais-je, inconsciente par nous, parce qu'on serait arrivé, parce que je serais devenu le présentateur du journal télévisé, et vous, l'actrice numéro 1 de la série numéro 1 de Netflix. L'idée, c'est pas ça. L'idée, c'est de dire franchement, d'aller, de prendre des coups de fouet, peut-être, s'il le faut, de témoigner de l'évangile, de la beauté de la vie, de ne pas être tout le temps ceux qui sont en défense, sur la défensive, le village assiégé d'Astérix, mais d'être au contraire ceux qui sont heureux d'annoncer une bonne nouvelle, la nouvelle que le Fils de Dieu s'est incarné, a pris chair, a vécu parmi nous, a souffert la passion pour nous, est mort pour nous, il est le seul à l'avoir fait, et qui est ressuscité. Et que nous pouvons le suivre dans cette victoire. Il faut l'annoncer aux pauvres, il faut l'annoncer aux plus petits, aux plus malades, à ceux qui sont rejetés, à ceux qui se croient tellement pécheurs que personne ne les aime, eux-mêmes ne s'aiment pas eux-mêmes, et leur dire, mais non, ta vie, elle est belle, elle est aimée de Dieu. Et ça, c'est le rôle des chrétiens. Donc il faut quand même qu'on se réveille de notre naïveté. Je trouve qu'il y a trop de catholiques qui pensent que finalement, il y a une sorte de vie chrétienne privée. C'est pour moi que je vais à la messe. C'est pour moi que je suis chrétien, pour être sauvé. C'est pas vrai, tu es déjà sauvé. Un de mes frères, d'ailleurs, avait fait un truc extraordinaire. Il avait été reçu, il est allé en civil, en costard, cravate, et il avait été reçu par mes frères dominicains, il avait été reçu par des chefs d'entreprise et des jeunes cadres. Et il leur avait dit, vous allez deviner à quelle entreprise j'appartiens. Il avait dit, mon entreprise est une entreprise internationale. Et mon entreprise internationale a des produits gratuits. Tous les produits sont gratuits. Quelqu'un qui a levé la main, qui a dit c'est IBM, tout le monde a éclaté de rire. Hein. Bon, elle dit non, les produits sont gratuits et nos clients sont tellement satisfaits de leurs produits qu'ils deviennent eux-mêmes des vendeurs. C'est eux qui vont vendre le produit aux autres clients. Alors, quelqu'un a dit, ah ben, ça doit être Apple, oui, mais c'est pas gratuit. C'est vrai que tous les gens qui ont Apple, ils vont absolument vous faire acheter du Apple. Vous avez remarqué, bon, c'est intéressant d'ailleurs. Et à la fin, il a fait réfléchir et il y en a un qui a dit c'est l'Église catholique, voilà. Parce que nos clients, c'est entre guillemets, donc il avait employé un vocabulaire commercial exprès, ceux qui sont saisis par le Christ vont témoigner. Et ça, c'est notre force. C'est-à-dire que nous n'allons pas être des lobbyistes au sens dans les lieux de pouvoir, dans l'État profond, peut-être pas. Alors, il faudrait qu'il y ait des chrétiens un peu partout quand même, parce qu'il y a des enjeux non négligeables en termes de vie de l'Église, mais aussi d'influence sur le monde. Il faut que les chrétiens s'impliquent. Mais notre armée la plus forte, c'est les mamies. Les mamies à trois pattes avec leur béquille qui avance, mais qui témoignent de la foi chrétienne depuis 50 ans, 60 ans, 80 ans. Elles ont le pouvoir parce qu'elles vont passer sous les radars, vous voyez. On attend des jeunes dynamiques qui prennent le pouvoir à droite à gauche, mais c'est les plus faibles qui témoignent, les petits-enfants, les mamies, etc., qu'on ne verra pas arriver, mais qui sont des millions, des milliards, et qui vont témoigner du Christ. Et c'est cela qui est la force de l'Église catholique, pas de l'Église en tant qu'institution, de l'Église en tant que corps du Christ. Voilà notre influence. Notre secours est dans le nom du Seigneur.

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1: Celui qui boira de l'eau que je lui donnerai n'aura plus jamais soif, nous dit Jésus. En puisant à la source de l'Évangile et dans la tradition vivante de l'Église, un prêtre apporte des réponses aux questions que nous nous posons tous. Aujourd'hui, avec le Père Guibert, sur le thème « La liberté et la loi ». Bonjour Père.
2: Bonjour.
1: Nos contemporains attachent la plus grande importance à la liberté. Mais de quelle liberté s'agit-il ? Est-ce l'autonomie de la conscience, c'est-à-dire être à soi-même sa propre loi et agir à sa guise ? Ou au contraire, choisir de suivre la loi de Dieu ? Il y a un bien, un mal, pour réaliser ce pourquoi je suis vraiment fait. Le Père Guibert répond à cette question fondamentale, au cœur même du débat sur la morale. Alors Père, des questions maintenant donc autour de la liberté et de la loi. Une liberté qui est orientée par une loi intérieure enseigne l'Église. Ce n'est pas vraiment ce que les gens ont spontanément dans l'esprit.
2: Effectivement, oui, ça serait peut-être un peu le contraire. On remarque tout d'abord, avant de répondre à votre question, une sorte de contradiction actuelle à propos de la liberté dans l'esprit des gens. Tout d'abord, d'un côté, il y a une sorte d'exaltation de la liberté, hein, comme si elle ne connaissait pas de limites. Je peux tout faire, comme je veux, quand je veux. Et puis parallèlement, avec le poids de la psychanalyse, de la sociologie, et de plus en plus fort aujourd'hui, chez les jeunes tout particulièrement, le poids de l'occultisme. Les gens ont la conviction que notre prétendue liberté est conditionnée par une sorte de foule de mécanismes plus ou moins obscurs. Je me crois libre, mais en fait, je suis le jeu de forces obscures et inconscientes. Ceci dit, quelle est la conception effectivement spontanée que les gens se font de la liberté ? La conception de la liberté dans la mentalité actuelle. Écoutez, je posais à un groupe de jeunes cette question. Quand vous entendez le mot liberté, qu'est-ce qui vous vient spontanément à l'esprit ? Chez les jeunes, et notamment la réponse des filles, c'était allumer les mecs comme on veut et quand on veut. Et chez les garçons, c'était faire ce qu'on veut. Bon, bien sûr, les filles étaient un petit peu provocatrices, mais ça dit un petit peu le climat. Alors c'est intéressant parce que dans la même période, je rencontrais aussi un groupe d'adultes, et il était aussi question de la liberté. Et je suis assez étonné parce que le premier mot qui est venu assez spontanément, c'est faire ce qu'on veut. Alors bien sûr, après, chez les adultes, est venu, on peut pas tout faire. Donc, la conception qui est un peu présente dans les esprits chez les jeunes et les moins jeunes actuellement, à propos de la liberté, on pourrait l'appeler une sorte de liberté girouette. La girouette sur les toits, elle bouge au gré du vent du moment, et la liberté girouette, elle bouge au gré des envies du moment, des modes du moment, des pulsions du moment. Alors, qu'est-ce qu'il y a donc en arrière-fond de cette conception spontanée de la liberté ? Une petite citation de Sartre qui illustre bien cette conception spontanée et cet arrière-fond philosophique. Il dit ceci dans Les Mouches. « Il n'y a rien au ciel, ni bien, ni mal, ni personne qui me donne des ordres, car je suis un homme et chaque homme doit inventer son chemin. » Alors bien sûr, il y a du vrai, mais vous voyez bien que c'est une liberté qui n'est plus un moyen, mais qui est une fin en soi. C'est une liberté qui n'est plus reçue d'en haut par l'homme, mais elle doit être complètement, je dis bien complètement, inventée par l'homme. Jean-Paul II, dans son encyclique sur la morale, hein, qui date d'il y a quelques années, dit ceci, « Dans certains courants de la pensée moderne, on en est arrivé à exalter la liberté au point d'en faire un absolu qui serait la source des valeurs. » Donc, en résumé, pour répondre à votre question, disons que la conception un peu spontanée de la liberté que les gens ont dans l'esprit, c'est qu'elle n'accepte aucune contrainte et puis elle peut aller dans tous les sens, même parfois des sens complètement opposés. Elle peut se résumer à cette chanson qu'on entendait il y a quelques années, « Chacun fait ce qui lui plaît ».
1: Alors cette liberté girouette dont vous venez de parler, rend-elle les jeunes si libres que cela ?
2: Eh oui, apparemment cette liberté girouette, elle est très libre. Hein ? Enfin, plus de contraintes. Mais quand on y regarde de près, cette liberté girouette, elle n'est pas si libre que cela. Je vais vous livrer un dialogue assez cru que j'ai eu avec des jeunes il y a quelque temps. Justement, c'était la question de la liberté par rapport aux parents. Et puis, ils me disaient, ces jeunes, que leurs parents ne les laissaient pas du tout libres d'acheter en début d'année pour reprendre l'expression, les fringues, c'est-à-dire les habits d'école. Alors je leur ai demandé, mais qu'est-ce que vous vouliez comme fringues? Bah, des fringues de marque, ils me disent. Bah, pourquoi vous voulez des telles fringues et pas telles autres, dégriffées et moins chères? Parce que si on porte un velours, on passe pour un nunuche, et avec un DDP, des Nike, on est dans le vent. Ah bon, le vent de quoi? Je leur demande. Bah, le vent de la mode, t'es vraiment ringard. Cette pseudo-liberté, cette liberté girouette qui n'est pas si libre que cela. Dans un premier temps, les jeunes disent on n'est pas libre vis-à-vis de nos parents, qui nous permettent pas tel achat. Et puis en voulant être soi-disant très libre, de choisir telle marque, ils tombaient dans un esclavage beaucoup plus subtil, la mode. Ça devient presque un vrai uniforme. Et puis le regard des autres. Je m'habille en fonction du regard des autres. On veut être libre, mais on s'aperçoit pas qu'on tombe dans d'autres contraintes, dans un autre esclavage, réel, mais beaucoup plus subtil. Le « j'ai envie », « j'ai pas envie », le « tout le monde le fait », le « si la loi le permet, pourquoi s'en priver », le « là où il y a de la gêne, il n'y a pas de plaisir », le « c'est vachement dur de se démarquer », le « être cato, aujourd'hui, ça craint ». Comme disent souvent les jeunes. Je voudrais justement, à propos du « j'ai envie, j'ai pas envie », j'ai retrouvé une petite prière de Michel Coy dans « Réussir » à propos de « j'ai envie, j'ai pas envie ». Seigneur, pourquoi faut-il se forcer pour vivre chaque jour comme tu veux que l'on vive? C'est pas facile, c'est pas gai. J'ai si souvent envie de faire ce que je ne dois pas faire. J'ai si peu envie de faire ce qu'il faut que je fasse. Seigneur, est-il vrai qu'il faille toujours se forcer quand on n'en a point envie? Et le Seigneur répond. Mon petit, il est vrai que la graine doit être chaque jour arrosée pour nous donner son arbre, que la mère doit peiner pour que naisse l'enfant, et les parents pour l'élever jusqu'à sa taille d'homme, que le boulanger doit travailler de nuit pour pétrir le pain, et les ouvriers s'astreindre à la chaîne pour que roule l'automobile, même s'ils n'en ont point envie. Il est difficile d'être homme, dit encore le Seigneur, et difficile d'aimer, je le sais. Je n'avais point envie de gravir pendant 30 ans les marches du calvaire, mais mon Père désirait que ma vie tout entière, pour vous, tous, soit offerte. Et moi, je vous aimais, mes frères. Et si je me suis forcé pour monter sur la croix, c'est pour que tous vos efforts, un jour, soient couronnés de vie.
1: Il y a donc un rôle positif de l'interdit de la loi morale.
2: Oui. Je crois que l'interdit est au service de notre liberté. Je crois qu'on peut rajouter qu'il est au service de notre vie. Et puis enfin, je crois, c'est peut-être le plus étonnant, qu'il est au service de notre créativité. Je vais essayer de reprendre ça. L'interdit, tout d'abord, au service de ma liberté. Au lieu de prendre l'interdit, la loi comme une brimade, il faudrait l'accueillir au contraire comme une bonne nouvelle. Tout simplement parce que on le sent bien, les jeunes le disent, je veux aimer, mais je vois pas toujours clair sur ce chemin. Il y a une sorte d'obscurcissement qui est dû au péché, à l'habitude, au manque d'intériorité. La loi l'interdit, tu feras pas ceci, est une bonne nouvelle au service de ma liberté. Ma liberté peut en effet s'obscurcir elle-même. Un petit exemple que j'ai lu dans les journaux il y a quelque temps. Je vais pas à l'extérieur de l'Église. Déjà, à l'intérieur de l'Église, est-il si clair que cela pour la conscience des chrétiens de tenir que l'avortement soit une atteinte grave à la dignité de l'homme? Un sondage parmi un mouvement chrétien de jeunes, très formateur, en 99, 75% des jeunes de ce mouvement étaient pour l'avortement et 51% pour l'euthanasie. Ça laisse rêveur, à tel point que c'est que la direction pédagogique de ce mouvement, avec la moraliste Geneviève Medvielle, je crois, de Paris, elle s'est attelée à la formation de ces jeunes. Donc vous voyez, l'interdit est une chance pour ma liberté parce que ma liberté peut être obscurcie. L'interdit, une chance pour la vie. Heureusement qu'il y a des interdits. Ces devoirs impératifs sont au service de mes droits élémentaires. Si dans une société, on ne respecte plus le

0: créativité. Si Dieu ordonnait à l'homme ce qu'il doit faire de manière détaillée, plutôt que ce qu'il ne doit pas faire, qu'est-ce que serait ma liberté ? Elle serait complètement garrottée, puisque le bien, il serait enfermé dans des règles, et ne nous laisserait aucune initiative. Je vais prendre un exemple, que j'emprunte d'ailleurs à un moraliste qui s'appelle Xavier Thévenot. Si dimanche prochain, par exemple, vous partez avec vos enfants dans la forêt, et puis vous arrivez à un carrefour en étoile, avec une demi-douzaine de directions, alors vous avez deux solutions. Soit vous dites positivement l'ordre de prendre tel chemin précis, tu vas prendre mon enfant telle direction. Alors la liberté de l'enfant devient complètement restreinte, il n'y a plus qu'une possibilité pour l'enfant. Ou alors, deuxième solution, vous dites à votre enfant, tu vois, prends pas ce chemin parce qu'il est dangereux pour toi. Mais vous lui faites un interdit, mais cet interdit laisse ouvertes toutes les autres possibilités. Voyez, c'est exactement ce que fait Jésus avec le jeune homme riche. Il rappelle au jeune homme riche les interdits des 10 commandements. Et le jeune homme riche, il est ok. Il n'est pas complètement brimé dans sa liberté, dans son amour. Il sait qu'il faut pas tuer. Il sait qu'il faut pas voler. Il sait qu'il faut pas mentir et de pas commettre l'adultère, etc. Et là, il dit ok. Et ça, c'est les interdits. Et puis Jésus, dans un deuxième temps, lui ouvre des possibilités énormes de créativité, d'aimer, d'inventer des chemins de vie. Il lui dit, viens et suis-moi. Le jeune homme riche, il sait pas du tout ce que ça veut dire, ce viens et suis-moi. Et d'ailleurs, cette créativité fait si peur au jeune homme riche qu'il préfère s'en tenir aux interdits. Et il repart tout triste. Donc la conclusion, les interdits sont souvent perçus comme des rails sur lesquels l'homme serait placé avec impossibilité d'aller à droite ou à gauche. Mais c'est tout le contraire, les interdits et les lois, c'est un peu comme une boussole dans notre marche en forêt. J'ai une direction, le nord, mais j'ai une marge de manœuvre incroyable pour m'arrêter en chemin pour admirer telle fleur, pour grimper aux arbres, pour prendre le temps d'admirer, de sentir les essences. Les permissions débordent infiniment les interdictions dans le cadre de l'alliance avec Dieu.
1: Alors comment essayer de définir la liberté chrétienne ?
0: J'ai pas lu Tintin, mais on pourrait dire que, Tintin sur la Lune, on pourrait dire que la liberté est une fusée à 2 étages. Le premier étage de la liberté chrétienne, c'est ce qu'on appelle le libre arbitre. Ça veut tout simplement dire la capacité de dire oui ou non. Je suis pas un jouet téléguidé. Je suis autonome, maître de mes actes. Alors il semblerait que la conception moderne de la liberté s'arrête à ce premier étage de la fusée. Comme on le dit souvent, la liberté, c'est l'absence de contraintes, la capacité de dire oui ou non, comme je veux et comme je le sens. Et voilà, sur cette liberté de premier étage, la liberté chrétienne pose un deuxième étage, plus perfectionné. Le premier étage était une question de mécanique. Là, je reprends les termes de Jean Mouroux dans un livre qui s'appelle « Le sens chrétien de l'homme ». Le second étage, lui, n'est pas une question de mécanique, c'est une question de direction et de sens. Le premier étage, c'est le libre arbitre, c'est un moyen qui est au service du deuxième étage. Et ce second étage, on pourrait dire que c'est une sorte de tête chercheuse. L'homme cherche ce qui est bon, vrai, bien pour lui. La liberté, ça va être donc le oui de l'homme à ce qui est bon pour lui, en profondeur pour lui, ce qui correspond à la vérité de son être profond. Je vais utiliser une formule de saint Paul qui résume ces 2 étages de cette fusée de la liberté chrétienne. Il dit ceci, « Tout m'est permis, mais tout ne me construit pas. » Tout m'est permis, ça veut tout simplement dire, c'est le premier étage de la fusée, le libre arbitre, la capacité de dire oui ou non, tout m'est permis. Mais il rajoute aussitôt, tout ne me construit pas. Autrement dit, la liberté, c'est la capacité de dire oui à ce qui me fait grandir. Autrement dit, on est loin de la liberté de la chef de Monsieur Seguin. C'est la liberté de dire oui, c'est la liberté de dire oui à ce qui me construit. Je crois que c'est très important de faire découvrir à des jeunes qu'on peut se dire libre et en fait être complètement enchaîné, être prisonnier. 2 exemples. Un type comme Jacques Fesch, vous savez, se condamner à mort en prison. Il sait donc, excusez-moi, mais la liberté, il va la perdre hein, parce qu'il va être tué. Mais il découvre, à la lumière de sa conversion, qu'il s'en va vers l'amour, qu'il a été créé vers l'amour. Et il est peut-être condamné à mort, mais qu'il devient libre parce qu'il sait d'où il vient et où il va. Et il s'en va pas vers un trou, il s'en va vers 2 bras

0: de la tendresse du père. On peut être en prison et paradoxalement être libre. Et, je rajoute aussitôt, un jeune peut dire qu'il est complètement libre et en fait être complètement dans une prison intérieure. L'exemple type, c'est ce jeune à qui ses parents laissent tout faire, mais en fait il sait pas qu'il est complètement esclave de ce qu'il a envie sur le moment, de ses caprices, de la mode, de ce que disent les médias. Alors drôle de liberté, hein. J'utilisais tout à l'heure le terme de liberté girouette, faire ce qu'on veut un peu au vent des modes. Je crois qu'il faudrait que, à la lumière de ce qu'on vient de dire sur cette fusée à deux étages, qui est la liberté chrétienne, qu'il nous faut redécouvrir ce qu'on pourrait appeler la liberté boussole. C'est-à-dire une liberté orientée vers le bien et pas seulement vers mes pulsions. Quitter la liberté girouette pour entrer dans la liberté boussole.
1: Alors si je comprends bien, la liberté boussole ouvre des horizons beaucoup plus riches que la liberté comme simple capacité de dire oui ou non.
0: Ah oui, c'est évident. Ah ça, c'est évident. Hein ? On pourrait dire que la liberté chrétienne, la liberté selon l'Évangile, est une liberté qui est limitée et une liberté reçue d'en haut. Vous vous rappelez peut-être cette belle chanson de Maxime Le Forestier, « Est-ce que les gens naissent égaux en droit à l'endroit où ils naissent ?» Hein ? Ma famille, mon pays, mon sexe, ma capacité intellectuelle, mon corps, mon inconscient, ma mort, tout cela, ça me limite. Mais c'est pas un drame, parce que tout simplement, je suis qu'un homme et pas Dieu, et la liberté, c'est d'habiter ses limitations. Et puis, cette liberté est une liberté qui nous vient d'en haut, une liberté qui nous vient de Dieu. Nous sommes dépendants de Dieu, mais ce qui nous donne d'être autonomes. Quand j'entends Monsieur Sartre qui dit « éliminons Dieu et ça rendra l'homme libre », je crois que c'est tout le contraire, puisque Dieu, c'est celui qui me pose libre, parce que tout simplement, s'il n'y avait pas Dieu, je n'existerais pas, donc je serais pas libre. Dieu est celui qui me rend libre parce qu'il me pose dans l'existence. La deuxième chose, c'est une liberté chrétienne qui est une liberté à libérer. Nous naissons libres et pourtant, il nous faut le devenir. Et je crois que là, il nous faut redécouvrir une merveilleuse vertu que nous avons oubliée, qui est la maîtrise de soi. Si ce terme vous gêne, appelez-le gouvernail, pour que le bateau ne s'en aille pas à droite et à gauche selon les vents. Il y a une belle phrase de Michel-Ange. Il est en train de sculpter un magnifique homme. Et puis, dans du marbre, il y a le pape qui passe à côté, « Mais qu'est-ce que t'as à taper sur ce bloc de marbre ?» Et vous savez, l'artiste voit déjà dans ce bloc de marbre l'homme qu'il est en train de concevoir dans son intelligence. Et Michel-Ange lui dit « Il y a un homme et je travaille à le libérer. » On pourrait dire que c'est vraiment ça. Quand je me regarde dans la glace, je vois un homme et je travaille à le libérer. On pourrait dire aussi que c'est une liberté don de soi. Hein, on connaît ce fameux slogan « Ma liberté s'arrête où commence la liberté de l'autre ». Sans cela, on voit très bien où ça conduit, à l'intolérance, à la tyrannie. Mais je crois que c'est pas suffisant. La liberté qui ne veut pas empiéter sur la liberté de l'autre n'est qu'un minimum. Ma liberté trouve sa pleine expression dans le don de moi-même à l'autre. Je pense à ce titre d'un prêtre, eh bien, dit don, hein, dont nous parlions avant l'émission du père Pascalide. Il y a une phrase de Jean-Paul II qu'il a prononcée en 95, « La liberté la plus grande est le don de soi ». Et je crois que quand un garçon, une fille, un jeune, n'a pas découvert le don de soi, finalement, il est jamais libre. Et je crois enfin qu'on pourrait dire, c'est une liberté dans la vérité. Il y a un beau proverbe qui dit, les berges sont les chances du fleuve. Sans la vérité, ma liberté, ma vie devient un marécage. On se rappelle cette merveilleuse phrase de Jean VIII, « La vérité vous rendra libre ». Un chanteur, Daniel Balavoine, je crois avant qu'il se tue dans le Paris-Dakar, avait composé une magnifique chanson qui s'appelait « Mais qu'est-ce qu'il faut pour sauver l'amour ?» On pourrait lui répondre « Qu'est-ce qu'il faut pour sauver l'amour ? Qu'est-ce qu'il faut pour sauver la liberté ?» Je crois qu'on peut dire que c'est la vérité qui doit traverser ma liberté. C'est la vérité qui sauvera ma liberté et mon amour.

0: Vous suivez l'émission Au Puits de Jacob qui traite aujourd'hui de la liberté et la loi avec le Père Guibert. Alors Père, quels sont les éléments importants à prendre en compte pour apprécier moralement un acte ? Il faut prendre en compte l'intention, la liberté de celui qui commet un acte. L'objet de l'acte ne peut pas être le seul élément à regarder.
1: Oui, vous avez tout à fait raison. C'est pas que ce soit compliqué, qu'on rassure nos auditeurs. Pour apprécier la moralité d'un acte, ça veut dire tout simplement pour savoir s'il est bon ou mauvais. Il faut trois éléments. L'objet, l'acte lui-même, l'intention de la personne, et puis les circonstances dans lesquelles cet acte est commis. Je vais reprendre ça. L'objet de l'acte, c'est-à-dire sa matière, c'est-à-dire l'acte en lui-même. Bon, il peut être bon en lui-même, par exemple, sauver une vie. Il peut être mauvais en lui-même, tuer une personne. Ce ne sera jamais bon de tuer une personne. Il peut être indifférent, exemple, parler, se nourrir. Pour l'Église, l'objet, la matière, l'acte en lui-même, indépendamment des intentions de celui qui fait cet acte, est le premier élément pour juger si cet acte est bon ou mauvais. Et dans la balance des trois éléments que je viens d'évoquer, pour apprécier si un acte est bon et mauvais, l'acte en lui-même, sa matière, est l'élément qui pèse le plus. Il y a déjà de la moralité dans l'acte lui-même, indépendamment de l'intention de la personne ou des circonstances de l'acte. On vient de voir l'acte. Maintenant, l'intention. On voit très vite que le seul acte en lui-même, c'est pas suffisant pour rendre un acte bon, car il est toujours commis par une personne, comme vous l'avez dit dans votre question, douée de liberté, donc de mauvaises ou de bonnes intentions. Un exemple, je vais aider mon prochain, acte bon. Mais pour cela, je le fais, c'est pour en tirer les meilleurs avantages financiers uniquement. Vous voyez bien que l'intention est mauvaise. Bon, l'acte il est bon, mais comme l'intention est mauvaise, à la fin, l'acte est mauvais. La fin ne justifie pas les moyens, comme on dit. Maintenant, les circonstances de l'acte. C'est-à-dire ces conditions qui s'ajoutent à l'acte humain lui-même. Autre chose est de voler un carambar, autre chose est de voler la caisse de fin de mois dans mon entreprise. Tuer quelqu'un, en cas de légitime défense, n'a pas la même portée morale qu'un meurtre crapuleux, alors que ça fait effectivement deux morts. Vous voyez, les circonstances contribuent à aggraver ou à diminuer un acte bon ou mauvais, mais ils ne peuvent pas changer cet acte mauvais en acte bon et vice-versa. Conclusion. Il faut bien prendre en compte les trois éléments pour juger si un acte est bon et mauvais. Mais il faut savoir que l'acte en lui-même a un poids déterminant. En ce sens, dit Jean-Paul II, il y a des actes qui sont et resteront des actes mauvais. L'intention bonne ou les circonstances particulières, elles peuvent en atténuer la malice, comme il dit dans son encyclique sur la morale, mais elles ne peuvent pas la supprimer. Torturer, parce que ça servirait la cause de notre nation ou d'une religion, reste et restera un acte intrinsèquement mauvais, quelles que soient les bonnes intentions qui les font. Il y a donc, comme dit Jean-Paul II, des comportements qui ne peuvent jamais et dans aucune situation être la réponse juste. Alors qu'est-ce que c'est ces actes mauvais ? Bon, on les trouve dans les 10 commandements. Et puis n'opposons pas Jean-Paul II et le Concile encore une fois. J'invite à relire Gaudium et Spes du Concile Vatican II au numéro 27, qui est d'ailleurs justement repris dans Veritatis Splendor. Et là, le pape énumère un certain nombre d'actes qui, indépendamment des intentions des personnes ou des circonstances, restent et resteront mauvais. Et je termine juste par ce petit mot, si vous me permettez. Ce que je viens de dire est en aucune façon une excommunication des personnes qui commettent ces actes. La dénonciation du péché va de pair avec l'immense amour que l'Église et que nous devons avoir et que le Christ a pour le pécheur.
0: Alors merci Père de nous avoir parlé de la liberté et de la loi. C'était l'émission Au Puits de Jacob. Merci de votre écoute, à la semaine prochaine.

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5: Lecture du livre de l'Exode. En ces jours-là, Moïse se leva de bon matin et il gravit la montagne du Sinaï, comme le Seigneur le lui avait ordonné. Il emportait les deux tables de pierre. Le Seigneur descendit dans la nuée et vint se placer là, auprès de Moïse. Il proclama son nom, qui est le Seigneur. Il passa devant Moïse et proclama « le Seigneur, Dieu tendre et miséricordieux, lent à la colère, plein d'amour et de vérité. » Aussitôt, Moïse s'inclina jusqu'à terre et se prosterna. Il dit « S'il est vrai, mon Seigneur, que j'ai trouvé grâce à tes yeux, daigne marcher au milieu de nous. Oui, c'est un peuple à la nuque raide, mais tu pardonneras nos fautes et nos péchés, et tu feras de nous ton héritage. » Ce texte que nous venons d'entendre est l'un des plus précieux de toute notre histoire. Dieu lui-même parle de lui-même. Il proclama lui-même son nom, dit le texte. Et la réaction spontanée de Moïse, qui se prosterne jusqu'à terre, prouve qu'il a entendu là des paroles extraordinaires. Et que dit Dieu ? Il s'appelle le Seigneur, Dieu tendre et miséricordieux, lent à la colère, plein d'amour et de vérité. Ce nom, Seigneur, c'est le fameux mot en hébreu, quatre lettres, YHVH, que nous ne savons pas prononcer, parce que depuis des siècles, bien avant la naissance de Jésus, le peuple d'Israël s'interdisait de le prononcer par respect. Ce nom-là, Dieu l'avait déjà proclamé devant Moïse, dans le buisson ardent. En même temps qu'il lui révélait ce qui fut pour toujours, je crois, le socle de la foi d'Israël, je vous rappelle le texte. « Oui, vraiment, avait dit Dieu, j'ai vu la souffrance de mon peuple en Égypte. Je l'ai entendu crier sous les coups de ses chefs de corvée. Oui, je connais ses souffrances. Alors, je suis descendu pour le délivrer. Alors, je t'envoie. » C'était déjà une découverte inouïe. Dieu voit, Dieu entend, Dieu connaît la souffrance des hommes. Il intervient en suscitant des énergies capables de combattre toutes les formes de malheur. Cela veut dire que nous ne sommes pas seuls dans les épreuves de nos vies. Dieu est à nos côtés. Il nous aide à les affronter, à survivre. Dans la mémoire du peuple juif, ce fameux nom Seigneur rappelle tout cela, cette douce pitié de Dieu, si j'ose dire. Et ce n'était pas seulement des paroles en l'air, puisque effectivement, Dieu était intervenu. Il avait suscité en Moïse l'énergie nécessaire pour libérer son peuple. Chaque année, aujourd'hui encore, lors de la fête de la Pâque juive, le peuple juif se souvient que Dieu est passé au milieu de lui pour le libérer. Et avec le texte d'aujourd'hui, nous franchissons une nouvelle étape. Dieu éprouve pour son peuple et pour nous non seulement de la pitié devant nos malheurs, mais de l'amour. Il est tendre et miséricordieux, lent à la colère, plein d'amour et de vérité. Une chose est d'éprouver de la pitié pour quelqu'un au point de l'aider à se relever. Autre chose est de l'aimer vraiment. Et ce n'est certainement pas un hasard si le texte d'aujourd'hui emploie le mot « passer ». Dieu passe devant Moïse pour révéler son nom de tendresse. Comme il est passé au milieu de son peuple dans la nuit de la mer Rouge. C'est le même mot en hébreu. Quand Dieu passe, c'est toujours pour libérer son peuple. Et ce deuxième passage de Dieu, cette deuxième libération, est encore plus important que le premier. Car le pire de nos esclavages est bien celui de nos fausses idées sur Dieu. Or, vous avez entendu cette phrase du texte, « Il proclama lui-même son nom ». Cette phrase, c'est notre garantie. Le Dieu d'amour auquel nous croyons, nous ne l'avons pas inventé. Nous n'avons pas pris nos désirs pour des réalités. Vous connaissez la phrase de Voltaire. Dieu a fait l'homme à son image et l'homme le lui a bien rendu. Eh bien non, ce n'est pas de la Bible ça. Nous n'avons pas inventé Dieu, c'est lui qui s'est révélé à nous, et cela depuis Moïse. Et à l'instant où elle a retenti dans l'humanité, cette révélation était vraiment l'inattendu. On ne s'y attendait tellement pas qu'il fallait bien que Dieu nous le dise lui-même. Et la réponse de Moïse prouve qu'il a parfaitement compris ce que signifie l'expression « lent à la colère ». Et il en déduit « Tu pardonneras nos fautes et nos péchés ». Et il sait que sur ce point, Dieu aura fort à faire, car il a essuyé plus d'une fois les mécontentements de ce peuple à la nuque raide. Je reviens sur cette expression « nuque raide ». Dans une civilisation essentiellement agricole, ce qui était le cas en Israël au temps biblique, le spectacle de deux animaux attelés par un joug était habituel. Nous savons ce que c'est qu'un joug. C'est une pièce de bois très lourde, très solide, qui attache deux animaux pour labourer. Le joug pèse sur leur nuque et les deux animaux en viennent inévitablement à marcher du même pas. Les auteurs bibliques ont le sens des images, on le sait. Ils ont appliqué cette image du joug à l'alliance entre Dieu et Israël. Prendre le joug était donc synonyme de s'attacher à Dieu pour marcher à son pas. Mais voilà, le peuple d'Israël serait dit sans cesse sous ce joug de l'alliance conclue avec Dieu au Sinaï. Et au lieu de le considérer comme une faveur, il y voit un fardeau. Il se plaint des difficultés de la vie au désert et il finit même par trouver bien fade la manne quotidienne. Au point que Moïse a connu des jours de découragement profond. Au lieu de se laisser entraîner par la force de Dieu, l'attelage de l'Alliance est perpétuellement freiné par les réticences de ce peuple à la nuque raide. Dernière remarque, cette phrase « Le Seigneur, Dieu tendre et miséricordieux, lent à la colère, plein d'amour et de vérité » est encore valable, évidemment. Et le mot « vérité » résonne dans toute l'histoire d'Israël comme le pilier le plus sûr de son espérance.
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5: Cantique des trois enfants dans le livre de Daniel. Béni sois-tu, Seigneur, Dieu de nos pères, à toi louange et gloire éternellement. Béni soit le nom très saint de ta gloire, à toi louange et gloire éternellement. Béni sois-tu dans ton saint temple de gloire, à toi louange et gloire éternellement. Béni sois-tu sur le trône de ton règne, à toi louange et gloire éternellement. Béni sois-tu, toi qui sondes les abîmes, à toi louange et gloire éternellement. Toi qui sièges au-dessus des kéroubim, à toi louange et gloire éternellement. Béni sois-tu au firmament dans le ciel, à toi louange et gloire éternellement. Le livre de Daniel, vous le savez, est un écrit de résistance composé pendant la terrible persécution du tyran grec Antiochus Épiphane au IIe siècle avant Jésus-Christ. Pour encourager ses contemporains à tenir bon jusqu'au martyr, s'il le faut, l'auteur raconte une histoire, celle d'un certain Daniel, justement, qui aurait vécu plusieurs siècles plus tôt et dont la foi indomptable avait surmonté toutes les épreuves et les persécutions. Le livre parle donc en apparence de Babylone et du roi persécuteur Nabuchodonosor au VIe siècle avant Jésus-Christ. Mais entre les lignes, tout le monde comprend qu'il s'agit d'Antiochus. L'un des épisodes fameux rapportés par le livre de Daniel est le supplice infligé à trois jeunes gens qui avaient refusé d'adorer une statue en or érigée par Nabuchodonosor. Ils avaient été précipités dans une fournaise pour être brûlés vifs. L'auteur force volontairement le trait, évidemment, et le supplice est ce qu'on fait de plus épouvantable. Et la foi des trois jeunes gens et le miracle de leur survie n'en ressortent que mieux. Premier miracle, les voilà donc dans la fournaise surchauffée. Et ce n'est pas eux qu'elle brûle, mais leur bourreau. Deuxième miracle, Tous ligotés qu'ils étaient, les trois jeunes gens marchent au milieu des flammes en chantant la gloire de Dieu. Mais surtout, le grand miracle, c'est qu'ils font un véritable examen de conscience au nom de tout leur peuple. Et ils donnent là un bel exemple d'humilité. Notre auteur suggère évidemment à ses lecteurs de s'y associer. Je vous donne quelques mots. « Béni et loué sois-tu, Seigneur Dieu de nos pères, et que ton nom soit glorifié à jamais, car tu es juste en tout ce que tu as fait. Tu as exécuté de justes sentences en tout ce que tu nous as infligé, car nous avons péché et agi en impie jusqu'à nous séparer de toi, et nous avons failli en toutes choses. Nous n'avons pas observé tes commandements. Agis envers nous selon ton indulgence, et selon l'abondance de ta miséricorde. Qu'ils soient confondus tous ceux qui projettent du mal contre tes serviteurs, qu'ils sachent que tu es l'unique Seigneur Dieu glorieux sur toute la terre. » Au passage, on notera que la phrase « Que notre sacrifice en ce jour trouve grâce devant toi » que le prêtre dit au cours de la liturgie eucharistique nous vient de ce cantique des trois jeunes martyrs du livre de Daniel. Et la suite du texte est spectaculaire. Plus on attise le feu, plus il y a de victimes parmi les bourreaux autour de la fournaise, pendant que les trois martyrs se promènent au milieu d'une rosée rafraîchissante. Et alors, du milieu des flammes, s'élève le plus beau chant que l'humanité ait jamais inventé. Et ce sont ces premiers versets que nous chantons pour la fête de la Trinité. « Béni sois-tu, Seigneur, Dieu de nos pères. » C'est le rappel de l'alliance conclue par Dieu avec Abraham, Isaac, Jacob. Le rappel des promesses de Dieu, mais aussi le rappel de l'alliance vécue au quotidien pendant des siècles. La longue quête d'Abraham, Isaac, Jacob vers le pays promis et la descendance promise. La longue marche de l'Exode avec Moïse. Le long apprentissage de ce peuple choisi pour témoigner au milieu du monde. Malheureusement, au long de cette marche, on a souvent trébuché. Et l'expression « Dieu de nos pères » est plus encore le rappel des multiples pardons de Dieu surmontant inlassablement les infidélités de son peuple. « Béni soit le nom très saint de ta gloire. » Le nom de Dieu, c'est Dieu lui-même. On a tellement de respect qu'on dit « le nom » pour ne pas dire « Dieu ». Béni sois-tu dans ton saint temple de gloire. Ce verset est historiquement situé. Il ne correspond pas au contexte supposé de l'exil à Babylone, car à cette époque-là, le temple avait été dévasté par les troupes de Nabuchodonosor, et là-bas, on n'aurait pas pu chanter cela. En revanche, à Jérusalem, sous le roi grec Antiochus Épiphane, qui remplace le culte du vrai Dieu par son propre culte, il est très important de continuer à proclamer fût-ce au péril de sa vie, que Dieu seul est Dieu et que le temple est sacré, car là réside la gloire de Dieu. Et d'ailleurs, les expressions « le trône de ton règne » ou « toi qui sièges au-dessus des kéroubim » sont des allusions très concrètes à l'aménagement intérieur du temple, je vous le raconte. Dans la partie la plus retirée du temple, le saint des saints, il y avait l'arche d'alliance, qui était un coffret de bois plaqué d'or. Et sur ce coffret étaient disposées deux statues de chérubins, les kéroubim en hébreu. C'était deux animaux ailés, avec une tête d'homme et un corps et des pattes de lion. Et leurs ailes déployées représentaient symboliquement le trône de Dieu. Au-dessus des kéroubim, invisible mais certaine, demeurait la présence de Dieu. On en était sûr. C'était un rappel des temps de certitude où l'on savait d'évidence que Dieu était en permanence au milieu de son temple, ce qui voulait dire, bien sûr, au milieu de son peuple. L'auteur du livre de Daniel déploie volontairement ce chant de victoire. En bon prophète qu'il est, il sait de toute la force de sa foi que les puissances du mal peuvent bien se déchaîner, elles ne l'emporteront pas. Dans la tourmente que traversent tant de peuples aujourd'hui, ce message nous est tout autant nécessaire.
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5: Lecture de la deuxième lettre de saint Paul apôtre aux Corinthiens. Frères, soyez dans la joie. Cherchez la perfection. Encouragez-vous. Soyez d'accord entre vous. Vivez en paix. Et le Dieu d'amour et de paix sera avec vous. Saluez-vous les uns les autres par un baiser de paix. Tous les fidèles vous saluent. Que la grâce du Seigneur Jésus-Christ, l'amour de Dieu et la communion du Saint-Esprit soient avec vous tous. Vous avez reconnu cette dernière phrase. Je la dis comme nous l'entendons habituellement. La grâce de Jésus, notre Seigneur, l'amour de Dieu le Père et la communion de l'Esprit Saint soient toujours avec vous. C'est la première phrase du célébrant à la messe, bien souvent. Ce qui veut dire que saint Paul termine sa deuxième lettre aux Corinthiens par là où nous commençons nos liturgies. Et ce n'est pas un hasard si c'est le président de la célébration qui dit cette phrase et personne d'autre. Car à elle seule, elle annonce tout le projet de Dieu. Et le président de la célébration, ici, parle au nom de Dieu. Ce que Dieu propose à l'humanité, en quelques mots, c'est d'entrer dans son intimité, dans le foyer d'amour de la Trinité. La grâce, l'amour, la communion, c'est la même chose. Le Père, le Fils, l'Esprit Saint, c'est la Trinité. La grâce de Jésus, notre Seigneur, l'amour de Dieu le Père et la communion de l'Esprit Saint, c'est bien le foyer d'amour que constitue la Trinité. Je vous disais que c'est une proposition de Dieu. C'est le sens du subjonctif « soit avec vous ». La liturgie emploie souvent des subjonctifs. « Que Dieu vous pardonne, que Dieu vous bénisse, que Dieu vous protège et vous garde, le Seigneur soit avec vous ». On n'envisage évidemment pas une minute que Dieu pourrait ne pas nous pardonner, ne pas nous bénir, ne pas nous protéger et nous garder, ne pas être avec nous. Le sens de ce subjonctif n'est pas « pourvu qu'il veuille bien vous bénir, vous pardonner, etc. » En Dieu, le pardon, le don, la bénédiction, ce ne sont pas des gestes ponctuels qu'il doit décider, c'est son être même. Mais pourtant, un subjonctif en français signifie toujours un souhait. Seulement ce souhait ici, c'est nous qu'il concerne. Ce subjonctif dit notre liberté. Nous sommes toujours libres de ne pas entrer dans la bénédiction et le pardon de Dieu. On dit souvent, l'homme propose, Dieu dispose. En réalité, je crois, moi, c'est tout le contraire. Dieu nous propose en permanence son dessein bienveillant, son alliance. Mais nous, nous restons libres de ne pas entrer dans ce projet. Encore un mot sur cette expression trinitaire de Paul. Les expressions qui parlent aussi clairement des trois personnes divines sont complètement absentes dans l'Ancien Testament, bien sûr, mais très rares dans le Nouveau. Une fois de plus, on voit les progrès de la révélation qui atteint son sommet avec Jésus-Christ. Et c'est cette révélation du mystère d'amour qui est en Dieu qui inspire les recommandations de Paul. Frères, soyez dans la joie. Quand l'Ancien Testament parle de joie, il s'agit toujours du sentiment très fort que suscite toute expérience de libération. On pourrait presque remplacer le mot « joie » par « exultation de la libération ». Isaïe, par exemple, annonçant la fin d'une guerre, proclame « Ils se réjouissent devant toi, comme on se réjouit à la moisson. Car le joug qui pesait sur lui, sur le peuple, le bâton sur son épaule, le fouet du chef de corvée, tu les as brisés. » Plus tard, c'est le retour d'exil que le prophète annonce comme une grande joie. Ils reviendront, ceux que le Seigneur a rachetés. Ils arriveront à Sion, Jérusalem, avec des cris de joie. Sur leur visage, une joie sans limite. Allégresse et joie viendront à leur rencontre. Tristesse et plainte s'enfuiront. Et ces expériences de libération ne sont qu'une pâle image de la libération définitive promise à l'humanité. Voici que je vais créer des cieux nouveaux et une terre nouvelle. Ainsi, le passé ne sera plus rappelé. Il ne remontera plus jusqu'au secret du cœur. Au contraire, c'est un enthousiasme et une exultation perpétuelle que je vais créer. C'est encore Isaïe, mais au chapitre 65 cette fois. La joie était considérée dans l'Ancien Testament comme la caractéristique du salut qui s'instaurera à la fin des temps. Quand Jésus parle de joie à ses apôtres, c'est à ce niveau-là qu'il se place et il en donne la raison. « Prenez courage, j'ai vaincu le monde. » Et c'est ce qui lui permet de dire « Je vous ai dit cela pour que ma joie soit en vous et que votre joie soit parfaite. » Ou encore « Vous êtes maintenant dans l'affliction. Mais je vous verrai à nouveau. Votre cœur alors se réjouira. Et cette joie, nul ne vous la ravira. » La deuxième recommandation de Paul, c'est « Soyez d'accord entre vous. » Et on est frappé de son insistance sur la paix. « Vivez en paix, et le Dieu d'amour et de paix sera avec vous. Saluez-vous les uns les autres par un baiser de paix. » On a là un écho de la prière de Jésus pour ses apôtres dans l'évangile de Jean. « Qu'ils soient un pour que le monde croie. » Paul le dit à sa manière encore dans la lettre aux Romains. « Que le Dieu de la persévérance et de la consolation vous donne d'être bien d'accord entre vous, comme le veut Jésus-Christ, afin que d'un même cœur et d'une seule voix, vous rendiez gloire à Dieu, le Père de notre Seigneur Jésus-Christ. » Cet accord se manifeste liturgiquement dans le baiser de paix, car la formule « Saluez-vous les uns les autres par le baiser de paix » que l'on retrouve plusieurs fois dans des lettres de Paul, vise ce geste liturgique qui existait déjà de son temps. Vers 150 de notre ère, saint Justin racontait « Quand les prières sont terminées, nous nous donnons un baiser les uns aux autres. » Nous avons heureusement retrouvé ce geste tellement symbolique depuis le Concile Vatican II.
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5: Évangile de Jésus-Christ selon saint Jean. Dieu a tellement aimé le monde qu'il a donné son Fils unique, afin que quiconque croit en lui ne se perde pas, mais obtienne la vie éternelle. Car Dieu a envoyé son Fils dans le monde, non pas pour juger le monde, mais pour que, par lui, le monde soit sauvé. Celui qui croit en lui échappe au jugement. Celui qui ne croit pas est déjà jugé du fait qu'il n'a pas cru au nom du Fils unique de Dieu. Dieu a tellement aimé le monde qu'il a donné son Fils unique. C'est le grand passage de l'Ancien Testament au Nouveau Testament qui est dit là. Dieu aime le monde, c'est-à-dire l'humanité. On le savait déjà dans l'Ancien Testament. C'était même la grande découverte du peuple d'Israël. Mais la grande nouveauté du Nouveau Testament, c'est le don du Fils pour le salut de tous les hommes. Dieu a tellement aimé le monde qu'il a donné son Fils unique. Afin que quiconque croit en lui ne se perde pas, mais obtienne la vie éternelle. Si je comprends bien, il suffit de croire en lui pour être sauvé. Voilà la grande nouvelle de l'Évangile et de celui de Jean en particulier. Je vous rappelle ce qu'il dit dans le prologue. À ceux qui l'ont reçu, à ceux qui croiront en son nom, il a donné de pouvoir devenir enfants de Dieu. Et encore un peu plus loin, au chapitre 3, Jean rapporte cette parole de Jésus. « Celui qui croit au Fils a la vie éternelle. » Et quand il dit « vie éternelle », Jésus évoque autre chose que la vie biologique, bien sûr. Il parle de cette autre dimension de la vie, qu'est la vie de l'Esprit en nous, celle qui nous a été insufflée au jour de notre baptême. Pour lui, c'est cela le salut. Être sauvé au sens biblique, c'est vivre en paix avec soi et avec les autres. C'est vivre en frère des hommes et en fils de Dieu. Pour cela, il suffit, nous dit Jésus, de nous tourner vers lui. Pour pouvoir être en permanence inspiré par son esprit qui nous souffle des comportements de frères et de fils. Pour parler à la manière de la Bible, on dira « Il suffit de lever les yeux vers Jésus pour être sauvé ». C'est une nouvelle extraordinaire, si on veut bien la prendre au sérieux. Il nous suffit de nous tourner vers lui et d'accepter de le laisser transformer nos cœurs de pierre en cœurs de chair. Pourquoi ? Parce que sur le visage du crucifié, qui donne sa vie librement, l'humanité découvre enfin le vrai visage du Dieu de tendresse et de pardon, à l'opposé du Dieu dominateur et vengeur que nous imaginons parfois malgré nous. « Qui m'a vu a vu le Père », dit Jésus à ses disciples dans le même évangile de Jean. La seule chose qui nous est demandée, c'est de croire en Dieu qui sauve pour être sauvé, de croire en Dieu qui libère pour être libéré. Il nous suffit de lever vers Jésus un regard de foi pour être sauvé. Et c'est ce regard de foi et lui seul qui permet à Jésus de nous sauver. Et là, on ne peut pas ne pas penser à toutes les fois dans les évangiles où Jésus a relevé quelqu'un en lui disant « Ta foi t'a sauvé ». Cette annonce de Jésus dans son entretien avec Nicodème, Jean la médite au pied de la croix. Et c'est là que lui revient en mémoire une prophétie de Zacharie qui annonçait le salut et la conversion de Jérusalem à la suite de la mort d'un homme aimé comme un fils unique. Dieu dit, je cite Zacharie, « Dieu dit, je répandrai sur la maison de David et sur l'habitant de Jérusalem un esprit de bonne volonté et de supplication. Alors ils lèveront les yeux vers moi, celui qu'ils ont transpercé. Ils pleureront sur lui comme sur un fils unique. Ce jour-là, une source jaillira pour la maison de David et les habitants de Jérusalem en remède au péché et à la souillure. » C'est au livre de Zacharie, chapitre 12, versets 10 et 13, verset 1. Je pense que pour saint Jean, cette prophétie de Zacharie est une lumière très importante. Quand il médite sur le mystère du salut accompli par Jésus-Christ, c'est à elle qu'il se réfère. Et on la retrouve dans l'Apocalypse de Jean. Je cite, « Voici, il vient au milieu des nuées, et tout œil le verra, et ceux-mêmes qui l'ont percé. Toutes les tribus de la terre seront en deuil à cause de lui. » Et du coup, nous comprenons mieux l'expression « Fils unique ». Dieu a tellement aimé le monde qu'il a donné son Fils unique. Il est l'unique parce qu'il est la plénitude de la grâce et de la vérité. Il est l'unique aussi au sens de Zacharie parce qu'il est l'unique source de vie éternelle. Il suffit de lever les yeux vers lui pour être sauvé. Il est l'unique enfin parce que c'est lui qui prend la tête de l'humanité nouvelle. Là encore, je retrouve Paul. Le projet de Dieu, c'est que l'humanité tout entière soit réunie en Jésus et vive de sa vie, qui est l'entrée dans la communion d'amour de la Trinité. C'est cela qu'il appelle le salut ou la vie éternelle, c'est-à-dire la vraie vie. Non pas une vie après la vie, mais une autre dimension de la vie dès maintenant. Ailleurs, saint Jean le dit bien, la vie éternelle, c'est connaître Dieu et son envoyé Jésus-Christ. Et connaître Dieu, c'est savoir qu'il est miséricorde. Et c'est cela le sens de l'expression « échapper au jugement », c'est-à-dire à la séparation. Il nous suffit de croire à la miséricorde de Dieu pour y entrer. Il nous suffit donc de croire pour être sauvés. Mais nous ne serons pas sauvés malgré nous. Nous restons libres de ne pas croire. Mais alors nous nous condamnons nous-mêmes. Celui qui ne croit pas est déjà jugé du fait qu'il n'a pas cru au nom du Fils unique de Dieu. Mais celui qui croit échappe au jugement. C'est bien ce qu'a fait le bon larron. Sa vie n'avait rien d'exemplaire. Mais il a levé les yeux sur celui que les hommes ont transpercé. Et en réponse, il a entendu la phrase que nous rêvons tous d'entendre. Aujourd'hui même, tu seras avec moi dans le paradis.
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0: Dans l'Ancien Testament avec un personnage incroyable qui s'appelle Ézéchiel. Il est assis parmi les exilés à Babylone parce que Ézéchiel était à Jérusalem avec son peuple. Et puis Nabucodonosor a pris le pouvoir, a chassé une partie du peuple en Babylonie. En tout cas, c'est le nom qu'on donne. Et Ézéchiel va être ce prophète que Dieu va investir d'une mission. Ézéchiel va avoir plusieurs visions. Elles vous ont intéressé, Léna Dipédé, bonjour.
1: Bonjour.
0: Vous êtes théologienne, exégète, professeure de théologie à l'Université de Lorraine, spécialiste de l'Ancien Testament et auteur d'un ouvrage consacré à Ézéchiel, publié dans la collection Mon ABC, Mon ABC de la Bible, aux éditions du CERF. Et Ézéchiel, on revient à Ézéchiel, il est exilé et il aperçoit soudain parmi ses visions la gloire éblouissante de Dieu, on pourrait dire, sauf que au lieu d'être dans le temple, elle lui apparaît à Babylone. Jamais Ézéchiel n'aurait imaginé que Dieu vienne le rencontrer à Babylone. Il était convaincu que la place de Dieu, et beaucoup dans son peuple pensent ainsi, la place de Dieu, c'est à Jérusalem. Pourquoi est-ce que Dieu lui apparaît à Babylone?
1: Alors, n'oublions pas qu'on est dans une construction littéraire et théologique qui relie les choses, mais cette question de la gloire de Dieu qui est à Babylone au début du livre d'Ézéchiel, elle est fondamentale. Elle est fondamentale pour plusieurs aspects. Le premier aspect, qui est le plus évident, c'est de suggérer que la gloire d'Adonai, donc Adonai lui-même, le Dieu d'Israël, n'est pas condamné à être uniquement dans un lieu, mais qu'il bouge. Et là, on rejoint un élément fondamental qui est un élément fondamental du Dieu de l'Exode. Dieu de l'Exode bouge avec son peuple. Il accompagne son peuple dans sa pérégrination au cœur du désert, juste après la sortie d'Égypte, pour arriver en terre promise. Et vous aurez certainement entendu, compris, perçu, oui, merci, que on est ici dans quelque chose qui ressemble un peu à l'Exode et à l'aventure de Moïse avec le peuple sortant d'Égypte. Notre Ézéchiel, il ressemble assez bien à Moïse par plusieurs aspects. Il est à l'étranger, comme Moïse était à l'étranger. Il parle avec Dieu presque en tête-à-tête. Il est, à un moment donné, complètement abasourdi et sans parole, sous le choc, pourrait-on dire, pendant 7 jours. C'est au chapitre 3, verset 15, à la fin du verset 15. Hein. La Tobe traduit « Je restais là 7 jours, hébété au milieu d'eux », comme s'il avait besoin de ce laps de temps pour se rendre compte de l'expérience qu'il vient de vivre. Tout comme 7 jours, c'est le temps qui se passe entre la destruction des premières tables de la loi et la réécriture des tables de la loi chez Moïse. Et puis l'élément peut-être le plus évident qui rapproche ces deux personnages, c'est le temple. On aura l'occasion de reparler du temple, mais Moïse est celui qui donne au désert les mesures et la description du temple de Jérusalem. Et le livre d'Ézéchiel se termine par cette vision grandiose du temple idéal reconstruit, qui n'est plus seulement un temple, mais qui est une nouvelle ville, qui est un nouveau jardin, où la vie en alliance va être à nouveau possible après le jugement. Donc, cette proximité entre les deux personnages, elle se joue aussi au niveau de la proximité, de la manière dont Dieu est raconté entre l'Exode et le livre d'Ézéchiel, puisque une des caractéristiques fondamentales du Dieu qui est raconté dans le livre d'Ézéchiel, c'est le mouvement. Il bouge. Et cette qualité fondamentale, il est important de la rappeler ici et maintenant, au début du livre d'Ézéchiel. Parce qu'en réalité, et vous y avez fait allusion tout à l'heure, Ézéchiel peut-être, mais les contemporains sont persuadés qu'une divinité, elle habite soit dans une statue, soit dans un temple. Et si elle quitte cette statue ou ce temple, c'est, comme on a eu l'occasion de le dire, soit parce que les dieux adversaires sont plus forts et donc la chasse, ou bien parce qu'elle a peur des dieux adversaires Et donc, elle préfère prendre ses affaires et s'en aller habiter ailleurs, dans une autre statue ou dans un autre lieu.
0: Mais Elena Dipédé, est-ce que ça veut dire que le peuple juif a oublié ce qui s'était passé avec le peuple de Moïse, ce qui s'était passé au temps de Moïse ?
1: C'est l'impression qu'il donne.
0: Oui, c'est l'impression qu'il donne.
1: En tout cas, c'est l'impression qu'il donne, puisque malgré les appels répétés des prophètes, ils sont incapables de construire une relation équilibrée entre partenaires.
0: Et puis, ils n'imaginent pas que Dieu puisse quitter le Temple Saint.
1: Voilà. Et donc ça, d'une certaine manière, aujourd'hui, on pourrait encore utiliser un mot qui est un peu un anachronisme, probablement, par rapport à cette époque-là, ils ont une vision très dogmatique de la chose, puisque, de toute façon, Dieu, il est là, il a dit qu'il nous protégeait, donc on fait ce qu'on veut, peu importe, pas de responsabilité, ça c'est ce que pensent
0: ceux qui sont restés
1: à Jérusalem.
0: Mais ceux qui sont exilés, alors ils pensent qu'ils ont été laissés par Dieu, ils pensent que désormais ils doivent vivre sans ce temple et donc sans Dieu, est-ce qu'ils aimaient juste ça?
1: Justement, le fait que la gloire d'Adonai se montre à Ézéchiel au début du livre d'Ézéchiel, dit bien qu'en réalité, Adonai n'a pas abandonner les exilés. Au contraire, il les accompagne. Et donc, les exilés qui se considèrent dans une situation d'enfermement, de mort, de presque pour eux de fin de leur monde, puisqu'ils ne sont plus chez eux, donc dans cette terre promise par Adonai au patriarche, que le temple va bientôt être détruit, que le roi est exilé, tout ça, ça ébranle véritablement leur croyance, leur manière d'être, leur manière de penser les choses. Et le livre d'Ézéchiel, de manière discrète, mais bien, bien présente, prend le contre-pied de cette manière de penser. Puisque, oui, c'est vrai, le roi est exilé, mais le roi est un élément de la présence de Dieu au sein de son peuple. Au sein de ce peuple exilé, Adonai se montre, puisque sa gloire est là en exil, et c'est là en exil que un prophète est appelé à être prophète. Donc vous avez là trois éléments qui, au début du livre d'Ézéchiel, soulignent bien que les exilés ne sont pas abandonnés à leur sort. Au contraire, c'est parce que ce Dieu-là bouge, parce qu'il accompagne les siens, il est toujours à côté d'eux, même s'ils ne s'en rendent pas compte. Et ce fait de ne pas s'en rendre compte va aussi jouer plus tard dans une phrase qu'on a déjà mentionnée une fois ou l'autre. L'essentiel, c'est qu'ils sachent qu'il y a un prophète au milieu de toi, qu'ils t'écoutent ou qu'ils ne t'écoutent pas. L'essentiel, c'est qu'il y ait un prophète. Parce que le fait même d'avoir un prophète est le signe de la présence d'Adonai au milieu de son peuple.

0: Mais Elena DPD, ça veut dire qu'il y a une invitation à se transformer, à transformer son cœur, quel que soit le lieu où l'on se trouve, et qu'il n'y a pas un endroit, un moment précis où on devrait se consacrer totalement à Dieu, que finalement, l'appel à se transformer, il est aussi quand on est chassé, quand on est dans des situations difficiles, dans l'inconfort.
1: Alors, pour ce peuple-là, certainement. Pour ce peuple-là, certainement, parce que leur identité même de peuple, après la sortie d'Égypte, est liée fortement à un lieu qui est la terre et à un lieu qui est le temple, qui est l'aboutissement de l'entrée en terre promise. Mais au-delà de la terre et du temple, ce qui est en jeu, en fait, ce sont les promesses de ce Dieu-là pour les patriarches, donc pour le peuple. Et la question fondamentale qui se pose, c'est véritablement, est-ce que l'exil met en cause, met en discussion ces promesses qui sont des promesses qui ont été faites à la nuit des temps? Autrement dit encore, est-ce que cet exil met en cause la fidélité de Dieu pour son peuple?
0: Est-ce que l'exil est un chemin de mort?
1: Pour certains, certainement. Mais vous avez là-dedans des gens qui essayent d'aller au-delà des apparences. Et les prophètes font partie de ces gens. Ézéchiel fait partie, ou ceux qui ont écrit le livre d'Ézéchiel font partie de ces gens qui essayent d'aller au-delà des apparences. Parce que c'est aussi un des grands enseignements des livres prophétiques et du livre d'Ézéchiel en particulier. Et surtout, j'aurais envie de dire, pour la forme particulière, simple en apparence. Et puis quand on rentre dans le livre, on se rend compte qu'en réalité, c'est beaucoup, beaucoup plus compliqué qu'il n'en a l'air. Cette forme même doit aussi nous faire réfléchir. Beaucoup plus au lecteur que nous sommes que au premier destinataire du livre, dont nous ne savons probablement rien, si ce n'est que peut-être le livre d'Ézéchiel s'adressait justement à ce groupe d'exilés pour leur redonner espoir. Mais la forme même du livre suggère en réalité que dans une situation complexe, on peut pas arriver avec des solutions faciles, des solutions qui seraient de l'ordre de l'immédiateté. Les 7 jours où Ézéchiel est un peu
0: chamboulé,
1: voilà, hébété, pour reprendre le mot de la Tob, vont dans ce sens-là aussi. C'est-à-dire que il faut du temps pour comprendre ce qui se passe, pour comprendre les enjeux. Il faut du temps pour aller au-delà des apparences. Il faut du temps pour donner

0: comme une véritable situation de mort. Ils le disent eux-mêmes au chapitre 37, hein, on est mort. C'est difficile dans une situation comme celle-là de trouver des germes de lumière, pour le dire comme ça, des germes de vie qui redonnent espoir et donc qui permettent de dépasser la catastrophe pour que cette situation de mort redevienne une situation où on peut vivre. Et le livre d'Ézéchiel se terminera là-dessus, d'ailleurs. Hein? Ça redevient une situation où on peut vivre. Le fameux temple dont on a déjà parlé, dont on reparlera, c'est un lieu où on peut vivre à nouveau, parce que on a recréé les conditions pour vivre harmonieusement. Mais ça demande du temps. Ça demande aussi parfois de s'accrocher aux choses, à ne pas se laisser aller au désespoir. Et ça, c'est le contraste du début entre les contemporains du prophète et le prophète lui-même. Le prophète qui voit quelque chose et qui décide de se lever. Alors, bien sûr, il reçoit l'ordre de se lever, mais il le fait.
1: Il le fait,
0: il le fait. Alors que les exilés sont vraiment enfermés sur eux-mêmes et à la limite ne voient même pas l'éclaircie dans cette tempête qui vient du nord parce qu'ils sont trop pris par la situation négative dans laquelle ils se trouvent. Donc, le prophète, il a ce rôle-là aussi, d'essayer de donner du sens. Mais on ne peut pas donner du sens aux événements aussi dramatiques soient-ils par des solutions simples, rapides, immédiates. Il faut le temps de la digestion, pourrait-on dire. C'est d'ailleurs peut-être ce temps de la digestion du fameux livre que le prophète est obligé de manger au chapitre 3. Hein.
1: Alors c'est un livre, c'est les chants de deuil et de tristesse. Hein, donc voilà. Ce livre à avaler, il est un peu dur aussi.
0: Le livre, il est d'autant plus difficile à avaler qu'effectivement, comme vous le dites, c'est des chants de deuil, c'est des lamentations écrites des deux côtés du rouleau, alors que normalement un rouleau est écrit d'une seule face. Pour pouvoir le lire, hein, un rouleau se déroule, donc on n'écrit que d'un seul côté, qui est celui qui se présente aux yeux du lecteur au fur et à mesure qu'on déroule d'un côté et qu'on enroule de l'autre, parce que vous imaginez un rouleau qui se déroule complètement, après pour le...
1: On ne le retourne pas,
0: contrairement aux pages d'un livre. Hein. Et donc, il y en a beaucoup des paroles de lamentation et de deuil que le prophète doit assumer à travers ce livre.
1: Ça, c'est une injonction de Dieu. C'est
0: écrit comme une injonction. Et en même temps, ce livre qui ne contient que des paroles de deuil et de lamentation a un goût de miel. Ce qui est tout à fait paradoxal, parce qu'on pourrait se dire, bon, bah, déjà, manger un rouleau, ça doit pas être très facile. Et en plus, il est rempli de paroles négatives, ou en tout cas de lamentations, des gémissements, hein, plaintes, gémissements écrits, c'est la fin du chapitre 2. Et en même temps, il est nourrissant et il a un goût de miel. Et donc là, on peut faire le lien avec la force de la parole, au fond. Je crois qu'il y a deux éléments là-dedans. Il y a la question du rouleau. Parce que la parole, elle est écrite, c'est pas seulement une parole prononcée.
1: Oui, il ne dit pas seulement « écoute ». Dieu ne dit pas seulement « écoute ».
0: C'est ça. Pour arriver à accomplir sa mission, Ézéchiel, il doit globalement faire trois choses. Il doit regarder, il doit se tenir debout, il doit manger, autrement dit, il doit aussi se nourrir, se sustenter pour pouvoir aller de l'avant, et puis il devra parler. Donc ça, ce sont les éléments fondamentaux, et voir, parler et agir, on peut mettre manger dans agir, mais c'est fondamental dans la mission prophétique, ces éléments-là sont fondamentaux. Mais l'idée, donc il y a le rouleau qui fait penser aussi au livre des prophètes. Ça peut être une image du livre des prophètes. Cette parole-là, elle est écrite et donc elle peut encore faire réfléchir les lecteurs d'aujourd'hui qui sont prêts à prendre cette parole.

0: parole au sérieux, même si cette parole est compliquée, elle est culturellement située dans un temps et dans un espace qui n'est pas du tout le nôtre. Et donc, parfois, on a du mal avec le langage difficile. Pour nous, ça s'apparente souvent à des plaintes, des gémissements et des cris parce qu'on ne comprend pas grand-chose en réalité.
1: Pour vous, exégète aussi.
0: Pour nous aussi, pour les personnes de métier aussi, bien sûr, hein, parce que l'interprétation n'est jamais facile. C'est jamais donné d'emblée. Mais en plus de ça, je crois qu'il y a aussi quelque chose du fait de la force de cette parole. Cette parole qui peut être négative, hein, les plaintes, les gémissements, les cris, mais qui en même temps est nourrissante et un bon goût, pas un mauvais goût. Et vous avez là les deux aspects fondamentaux qui sont les deux aspects d'une même médaille et qui sont les deux aspects de la volonté du Dieu d'Israël quand il dit des paroles très dures, mais qui peut aussi donner des paroles d'espoir pour son peuple, c'est que dans un sens comme dans l'autre, le but, c'est de ramener le peuple à la vie. Et donc, même les paroles les plus dures, même les paroles les plus menaçantes, ont pour but de faire réagir. On réagirait beaucoup moins, même si manifestement ils sont sourds aux paroles négatives autant qu'aux paroles positives, parce que ça ne les fait pas réagir. Mais l'espoir, si vous voulez, c'est que le lecteur après eux puisse les prendre au sérieux et voir comment réagissent les contemporains du prophète et ne pas faire comme eux.
2: Ouais.
0: Essayer de faire comme le but, c'est puisqu'on a dit que le prophète est un modèle, il est un modèle du peuple croyant, mais il est peut-être aussi un modèle du lecteur.

0: Mais Elena Dipédé, vous êtes théologienne. Est-ce que vous croyez, vous, fondamentalement, que un lecteur, en lisant Ézéchiel aujourd'hui, peut lui aussi entendre cet appel du prophète comme pour son temps et se dire que oui, une vie sans Dieu, c'est une vie où se construit des injustices. Une vie sans Dieu, c'est une vie qui nous éloigne du bien. Est-ce qu'un lecteur d'aujourd'hui peut être saisi de la même manière que le peuple qui écoutait Ézéchiel, qui l'entendait alerter sur ce qui l'effrayait, en fin de compte, du comportement de ses contemporains?
1: Alors, le problème, c'est que les contemporains d'Ézéchiel ne l'ont pas écouté. Donc...
0: mais parce que
1: on va éviter de faire des rapprochements trop rapides. Mais dans la question que vous posez, on touche en fait à quelque chose de fondamental qui est la question de l'idolâtrie. On est là dans une société où imaginer la vie en société sans imaginer que dans cette société, une ou plusieurs divinités ont leur place, c'est pas possible. Et donc, vous ne lirez jamais un texte de la Bible, même s'il y a bien un psaume qui dit « Dieu n'existe pas », mais si vous lisez le contexte, c'est « L'insensé dit « Dieu n'existe pas ». Le problème de la Bible en tant que telle, si vous voulez, ou le problème des prophètes, c'est pas que Dieu existe ou que Dieu n'existe pas, ou vivre avec Dieu ou vivre sans Dieu. Cette question ne se pose pas en réalité. Cette question, c'est une question très moderne, c'est une question, et même, c'est une question des sociétés occidentales et, j'oserais dire, européennes en particulier, parce que si on va en Amérique du Nord, elles se posent pas de la même façon. Donc, pour ces gens-là, c'est clair que Dieu, au singulier ou au pluriel, existe. Point.
0: Donc la question de la transcendance ne se pose pas.
1: Voilà, cette question-là se pose pas. Par contre, ce qui se pose pour les prophètes et dans l'optique biblique, c'est Adonai ou les idoles.
0: Et la question, est-ce que vous appelez Adonai, c'est Dieu, hein.
1: C'est le nom du Dieu d'Israël, en fait. Le nom du Dieu d'Israël, c'est le tétragramme, hein. C'est quatre consonnes qu'on voit parfois dans certaines Bibles qui sont le nom imprononçable. Donc, Adonai, c'est une habitude d'hébraïsant qui veut simplement dire Seigneur. Donc, c'est l'usage de la tob, si vous voulez, hein, qui met des petites capitales à Seigneur à chaque fois, qui a derrière en hébreu ces quatre consonnes qui sont le nom du Dieu d'Israël. Alors là, il y a un lien intéressant peut-être aussi avec ce dont on parlait au début de notre émission. C'est le nom propre du Dieu d'Israël, c'est un dérivé du verbe « être ». Et donc, c'est celui qui est, celui qui était, celui qui fait être aussi. Et donc, c'est très, très large. Mais ce qui est intéressant, c'est que ça vient d'un verbe, alors que les noms des autres divinités, ce sont plutôt des substantifs ou des participes, comme Moloch, par exemple, qui veut dire « régnant », ou Baal, qui veut dire « mari » au sens de « propriétaire ». Marie époux, hein, au sens de propriétaire. Et donc, si on pense à la grammaire, le verbe dit mouvement, en fait,
0: oui,
1: dit action.
0: Complètement,
1: hein.
0: Ouais.
1: Et donc, ça rejoint un petit peu ce qu'on disait sur le Dieu d'Ézéchiel.
0: Et alors, justement, pour reprendre, vous disiez, la question ne se pose pas de savoir si Dieu existe ou Dieu n'existe pas, mais plutôt, au fond, la place de Dieu parmi d'autres divinités, c'est ça?
1: Alors, il y a de ça... En sachant que, à un moment donné, il y a eu une évolution sur la manière de concevoir le Dieu d'Israël, à savoir, c'est uniquement le Dieu d'un peuple, donc un Dieu national. Et puis, petit à petit, voit le jour cette conception d'un Dieu supranational et qui est maître de l'histoire. Et ça se ressent très fort chez les prophètes, évidemment, hein, puisque les ennemis sont souvent des instruments dont le Dieu d'Israël se sert pour ramener son peuple à la raison, si je peux le dire de manière aussi simple et rapide, si vous voulez, un peu trop simple et rapide peut-être, mais voilà. Mais donc, l'idée, c'est le Dieu qui libère ou le Dieu qui enferme. Le Dieu qui libère ou les dieux qui enferment. Et les dieux qui enferment, c'est les idoles. Mais attention, quand on dit idole en français, on a souvent l'idée de dire c'est les dieux des autres. Les idoles, c'est pas mon Dieu à moi, c'est le Dieu des autres. En réalité, les prophètes nous disent bien que la première idole qu'on peut fabriquer, ou une des premières idoles qu'on peut fabriquer, c'est faire une idole à partir d'Adonai, à partir du Seigneur, c'est-à-dire l'enfermer à notre propre mesure, plutôt que de le laisser être celui qu'il est, c'est-à-dire ce Dieu qui bouge, ce Dieu qui accompagne, ce Dieu qui veut un partenaire libre. Donc ça, c'est une première forme d'idolâtrie, c'est de réduire à une mesure humaine ce transcendant, ce tout autre, mais qui en même temps est tout autre avec son peuple. C'est un tout autre qui accompagne. C'est une première forme d'idolâtrie. Une autre forme d'idolâtrie, effectivement, ce sont les statuettes ou les dieux des autres, à partir du moment où on est prêt à sacrifier tout ce qu'on a, y compris sa propre vie et la vie de la génération suivante, parce que, soi-disant, cette divinité nous fait être dans, nous fait rester dans le bien-être, dans la commodité, dans la facilité. Une autre manière de, et ça c'est de l'idolâtrie religieuse, on comprend bien ces deux plans-là comme étant de l'idolâtrie religieuse. Dans la Bible, il y a une troisième forme d'idolâtrie qui est une idolâtrie plus politique, qui est peut-être moins immédiatement compréhensible, mais c'est l'idée d'aller chercher dans des alliances militaires chez des plus puissants que soi une forme de salut. La manière d'être défendu, d'être sauvé plutôt que de
0: d'être
1: la
0: gagnant,
1: chercher, que de la chercher dans Adonai. Ça, c'est beaucoup plus fort chez Isaïe, par exemple, cette idée-là. Alors évidemment, ici, de nouveau, il faut bien comprendre les choses. Hein. Ça ne veut pas dire que aujourd'hui, il faut s'allier avec personne si on était, imaginons, attaqué par un ennemi, je ne sais pas lequel. On est là aussi dans une relecture théologique des événements où, en voyant comment les événements se passent et comment les uns sont plus forts ou moins forts, mais on relie ça à la lumière de la foi que l'on a au Dieu d'Israël, on traduit cette recherche de salut dans d'autres humains comme une forme d'idolâtrie, parce que ça signifie effectivement qu'on cherche le salut, non pas en Adonai, mais en d'autres humains. Je répète, ça ne veut pas dire qu'il faut faire une lecture immédiate de ces textes-là, et quand bien même on serait dans des situations semblables à celles qui sont décrites. Hein. Donc ça, c'est toute la difficulté entre une lecture littéraliste et une lecture approfondie des textes, qui nous sont loin culturellement, mais il y a des clés.
0: Il ne faut pas s'en priver, surtout de cette lecture. Merci beaucoup, Elena Dipédé. Je rappelle que vous êtes théologienne exégète à l'Université de Lorraine et plus précisément spécialiste de l'Ancien Testament. Vous êtes l'auteur d'un ouvrage intitulé Ézéchiel, publié dans la collection Mon ABC de la Bible aux éditions du Cerf. Et on invite tous nos auditeurs à se plonger dans ce texte. Ils y trouveront forcément des lumières. Merci.
1: Merci à vous.

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2: L'ange du Seigneur apporta l'annonce à Marie.
3: Et elle conçut du Saint-Esprit. Je vous salue Marie, pleine de grâce. Le Seigneur est avec vous. Vous êtes bénie entre toutes les femmes, et Jésus, le fruit de vos entrailles, est béni. Sainte Marie, Mère de Dieu, priez pour nous pauvres pécheurs, maintenant et à l'heure de notre mort.
2: Voici la servante du Seigneur.
3: Qu'il me soit fait selon votre parole. Je vous salue Marie, pleine de grâce. Le Seigneur est avec vous. Vous êtes bénie entre toutes les femmes, et Jésus, le fruit de vos entrailles, est béni. Sainte Marie, Mère de Dieu, priez pour nous pauvres pécheurs, maintenant et à l'heure de notre mort.
2: Et le Verbe s'est fait chair.
3: Et il a habité parmi nous. Je vous salue Marie, pleine de grâce. Le Seigneur est avec vous. Vous êtes bénie entre toutes les femmes, et Jésus, le fruit de vos entrailles, est béni. Sainte Marie, Mère de Dieu, priez pour nous pauvres pécheurs, maintenant et à l'heure de notre mort.
2: Priez pour nous, Sainte Marie, Mère de Dieu,
3: afin que nous soyons rendus dignes des promesses du Christ.
2: Daignez, Seigneur, répandre votre grâce dans nos âmes, afin qu'ayant connu par la voix de l'ange l'incarnation de votre Fils Jésus-Christ, nous puissions parvenir par sa passion et par sa croix à la gloire de sa résurrection, par le même Jésus-Christ, votre Fils, notre Seigneur. Amen.

0: Walking up here, walking up.
1: Walking up this
0: way. Ouais.
1: D'accord.
0: Et il y a de la place, c'est bon comme ça.
1: D'accord.
0: Ouais. Ah, c'est bon. C'est bien en fait.

Bien, bonsoir, frères et sœurs. Nous sommes dans une possession, nous ne sommes pas sur le marché. Donc, nous respectons les places réservées et tout le monde sera assis. La chorale prend place.

Et nous prenons le chant d'accueil. Monsieur l'organiste.

Père Silène, cher père du doyenné, mesdames et messieurs les élus, chère délégation des paroisses du doyenné, chers jeunes, chers frères et sœurs d'ici et d'ailleurs. C'est avec une immense joie que la paroisse Église Notre-Dame de la Visitation vous ouvre ses portes en ce jour de fête patronale. En cette célébration placée sous le regard de Marie, notre patronne, nous sommes heureux de nous rassembler pour rendre grâce au Seigneur et confier à la Vierge Marie nos vies, notre communauté et nos familles. Le thème retenu cette année, la place de Marie dans la famille, nous invite à redécouvrir combien son exemple d'amour, de service, d'écoute et de foi peut encore aujourd'hui éclairer, apaiser et transformer nos foyers. Nous sommes particulièrement heureux et reconnaissants de la présence de nos prêtres qui président et concélèbrent cette Eucharistie de fête. Cher Père, merci pour votre fidélité et pour ce service que vous rendez sans relâche au peuple de Dieu. Nous sommes également très touchés que des délégations de notre doyenné aient répondu à notre invitation. Votre présence est le signe vivant de cette fraternité qui nous unit au-delà de nos clochers dans un même élan de foi et de communion. À vous, mesdames et messieurs les représentants de nos autorités civiles, merci d'honorer de votre présence cette célébration. Votre témoignage rappelle que la famille, socle de notre société, mérite l'attention et le soin de tous. À vous tous, famille, jeunes, enfants, fidèles, visiteurs et amis de passage, soyez les bienvenus dans cette église, maison de Dieu et maison de la famille chrétienne. Que cette célébration soit pour chacune et chacun d'entre nous un temps de grâce, de ressourcement et de joie partagée. Puisse Marie, qui s'est hâtée vers sa cousine Élisabeth avec amour et générosité, nous apprenne à aller les uns vers les autres avec ce même cœur ouvert. Très belle fête paroissiale à tous et entrons maintenant avec ferveur dans cette Eucharistie et chantons.

0: Marie a écouté et a répondu oui à la demande de l'ange Gabriel d'être la mère de Jésus, la mère du Sauveur. L'ange Gabriel lui apprend que sa cousine Élisabeth attend un enfant, le futur Jean-Baptiste. Marie se rend auprès de sa cousine. Toutes les deux expérimentent la joie de la venue du Sauveur. Nous aussi, en ce temps de fête de notre communauté chrétienne de Port-Louis, faisons une grande place dans notre famille à Marie, car elle veut toujours nous visiter. La grâce de Jésus notre Seigneur, l'amour de Dieu le Père et la communion de l'Esprit Saint soient toujours avec vous.
1: Et avec votre esprit.
0: Frères et sœurs chrétiens, dans la miséricorde du Seigneur, nous ne pouvons rien faire. Avec Marie, accueillons son pardon et laissons-le nous sauver.

Que Dieu Tout-Puissant, dans son amour infini, nous purifie de tous nos péchés et par la célébration de cette Eucharistie, nous rende dignes de participer un jour au festin de son royaume. Nous chantons Gloire à Dieu.

Dieu éternel et tout-puissant, tu as inspiré à la bienheureuse Vierge Marie, qui portait en elle ton propre fils, de rendre visite à Élisabeth. Accorde

Lecture du livre du prophète Isaïe. Comme une mère console son enfant, réjouissez-vous avec Jérusalem, exultez en elle, vous tous qui l'aimez. Avec elle, soyez pleins d'allégresse, vous tous qui la pleuriez. Alors, vous serez nourris de son lait, rassasiés de ses consolations. Alors, vous goûterez avec délice à l'abondance de sa gloire. Car le Seigneur le déclare, voici que je dirige vers elle la paix comme un fleuve et comme un torrent qui déborde la gloire des nations. Vous serez nourris, portés sur la hanche. Vous serez choyés sous ses genoux. Comme un enfant que sa mère console, ainsi je vous consolerai. Oui, dans Jérusalem, vous serez consolés. Vous verrez, votre cœur sera dans l'allégresse et vos os revivront comme l'herbe reverdie. Le Seigneur fera connaître sa puissance à ses serviteurs. Parole du Seigneur.

Lecture du livre de Sophonie. Pousse des cris de joie, fille de Sion. Éclate en ovation, Israël. Réjouis-toi. Tressaille d'allégresse, fille de Jérusalem. Le Seigneur a écarté tes accusateurs. Il a fait rebrousser chemin à ton ennemi. Le roi d'Israël, le Seigneur, est en toi. Tu n'as plus à craindre le malheur. Ce jour-là, on dira à Jérusalem, « Ne crains pas, Sion. Ne laisse pas tes mains défaillir. Le Seigneur, ton Dieu, est en toi. C'est lui, le héros, qui apporte le salut. Il aura en toi sa joie et son allégresse. Il te renouvellera par son amour. Il dansera pour toi avec des cris de joie, comme au jour de fête. J'ai écarté de toi le malheur pour que tu ne subisses plus l'humiliation. » Parole du Seigneur.

ce jour-là, Marie se mit en route rapidement vers une ville de la montagne de Judée. Elle entra dans la maison de Zacharie et salua Élisabeth. Or, quand Élisabeth entendit la salutation de Marie, l'enfant tressaillit en elle. Alors, Élisabeth fut remplie de l'Esprit Saint et s'écria d'une voix forte, « Tu es bénie entre toutes les femmes et le fruit de tes entrailles est béni. »

noble servante. Désormais, tous les âges me diront bienheureuse. Le puissant fit pour moi des merveilles, saint est son nom. Son amour s'étend d'un âge sur ceux qui le craignent. Il disperse les superbes, il renverse le puissant de leur trône. Il élève les hommes, il comble de bien les affamés. Renvoie les riches et les mains vides, il relève Israël son serviteur. Il se souvient de son amour, de la promesse faite à nos pères, en faveur d'Abraham et de sa race à jamais. Marie demeura avec Élisabeth environ 3 mois. Puis elle s'en retourna chez elle. Alléluia.

Marie se mit en route et se rendit avec empressement vers la région montagneuse dans une ville de Judée. Voilà ce que nous avons entendu dans l'Évangile. Oui, frères et sœurs, le 31 mai, avec toute l'Église, nous fêtons la visitation de la Vierge Marie. Après avoir entendu le passage de l'Évangile selon saint Luc, nous pouvons dire que c'est une rencontre entre deux mères, une rencontre entre deux femmes qui sont l'objet de la bénédiction divine. Élisabeth, âgée et stérile, mais par l'intervention de Dieu, elle est enceinte. Et Marie, une petite fille inconnue, qui vit dans un village lointain de Nazareth, devient mère du Sauveur. Après avoir répondu oui à la demande de Dieu par l'archange Gabriel, qui permet au Verbe de Dieu de s'incarner dans son sein, Marie va apporter Dieu à la famille de sa cousine Élisabeth. Nous remarquons que ce passage de l'Évangile d'aujourd'hui est plein de joie. La joie de l'enfant qui tressaillit dans les entrailles d'Élisabeth. La joie de la Vierge Marie elle-même, non pas du fait qu'elle devient mère de Dieu, mais que Dieu l'a choisie pour que le Sauveur vienne pour sauver son peuple. « Mon âme, dit-elle, exalte le Seigneur, exulte en mon esprit en Dieu mon Sauveur. » Et enfin, la joie de voir la promesse faite à nos pères en faveur d'Abraham et de sa descendance à jamais. Marie dans la famille. C'est ainsi que des chrétiens de Port-Louis réfléchissent depuis quelques jours sur ce thème pour préparer cette fête. Marie dans la famille. Marie dans notre famille. La famille d'aujourd'hui est plus que jamais confrontée à des multiples difficultés à cause de transformations qui s'opèrent dans la société, l'évolution scientifique et technologique qui entraîne la dépravation de mœurs des peuples. C'est pourquoi nous trouvons important de parler de la famille dans cette ambiance de fête aujourd'hui autour du thème « Marie dans la famille ». Les problèmes qui hantent les familles n'épargne pas les familles chrétiennes catholiques en Guadeloupe et à Port-Louis. La Vierge Marie, issue d'une famille humaine, reste modèle incontournable de toute créature humaine. Du moment où Marie est née, a grandi et vécu dans la famille comme enfant, comme épouse et mère, elle a aussi un rôle à jouer dans la bonne marche de la vie familiale aujourd'hui. Autrement dit, Marie peut aider notre

famille à surmonter les difficultés auxquelles elle est confrontée. Il y a des défis. Souvent, beaucoup de groupes, ici ou ailleurs, se retrouvent et relèvent les défis de la famille. L'homme, nous le savons, est dynamique. Il change, et avec lui, la société dont il est membre et toutes les institutions que cette dernière comporte, y compris l'Église. Relevons simplement deux défis majeurs. Le mariage en tant qu'institution et l'éducation des enfants. S'agissant du mariage comme institution, nous remarquons qu'il est en danger, surtout quand il s'agit du mariage religieux, car dans certains endroits, à cause de la sécularisation, la référence à Dieu diminue fortement et la foi n'est plus un fait social partagé. Beaucoup, nous le savons, quand nous ouvrons les yeux, quand nous regardons un peu ce qui se passe ici et ailleurs, nous constatons que beaucoup préfèrent cohabiter avant le mariage, comme pour faire un essai au moment où d'autres cohabitent, même sans aspirer à un lieu institutionnel, sans oublier ceux qui cohabitent pour un moment déterminé. Les conjoints ne croient plus à une vie d'ensemble jusqu'à la fin. C'est pourquoi certains préfèrent la pratique de la polygamie même à l'âge avancé. Avant, il y a des années et des années, on dirait « Oh, c'était l'affaire des jeunes filles, des jeunes gens ». Mais non, c'est aujourd'hui, même c'est l'affaire des gens, des hommes et des femmes avancés. En ce qui concerne l'éducation des enfants, nous sommes en présence d'un grand défi. Oui, dans la famille traditionnelle, l'éducation des enfants était en grande partie l'œuvre de la femme, car c'est elle qui s'occupait des affaires domestiques. Mais aujourd'hui, la femme est appelée autant que l'homme à une profession plus engageante qui entraîne son absence à la maison. L'enfant est abandonné à lui-même, à son téléphone, à la télévision et à la domestique. Oui, on nous a mis un petit frère dans les mains, pas seulement dans les mains des enfants, mais dans les mains des mamans, des papas, des frères et sœurs. On nous a donné un petit frère, et vous l'avez deviné, qui est ce petit frère? C'est le petit portable que nous avons en main qui prend la place et qui prend notre place. Oui, nous avons à affronter les défis actuels, pas seul, mais avec Marie. De ce qui précède, nous voyons que si rien n'est fait, la vie familiale n'a pas d'avenir. Pour dépasser les défis que traverse la famille, l'homme doit redécouvrir l'amour de Dieu par lequel il a créé et qui doit être le fondement de toute famille humaine chrétienne. La Vierge Marie a été quelqu'un de grand cœur, aimant son fils unique et son très chaste époux. Il n'y avait ni orgueil ni égoïsme en elle. L'Église la proclame Immaculée Conception car elle n'a connu aucune souillure charnelle. L'homme et la femme de notre temps devraient suivre son modèle pour vivre la fidélité dans le mariage. Quant aux enfants, les parents doivent les reconnaître comme une bénédiction divine à ne pas négliger. Ils doivent occuper la première place dans la vie familiale et sociale. En effet, dans la Sainte Famille de Nazareth, Jésus occupait une place de choix. Il était au centre de toutes les préoccupations familiales. Beaucoup d'épisodes de l'Évangile nous le montrent. Jésus, menacé de mort par Hérode, est conduit en Égypte par Joseph et Marie, sa mère. Jésus, resté à Jérusalem après la fête de Pâques, est cherché par ses parents qui le trouvent au bout de 3 jours. C'est ainsi que les enfants doivent être le centre de la vie familiale. L'éducation des enfants doit être des dimensions importantes de la mission de la famille. Pour tout dire, la Vierge Marie occupe une place importante dans la vie spirituelle de la famille, car étant unie à la Sainte Trinité, elle est la plus proche de l'humanité.
Arrivés au terme de notre réflexion, nous concluons que la dévotion mariale est très importante dans la vie de la famille, car elle fait grandir l'union de ses membres avec le Christ. Alors, laissons Marie trouver sa vraie place dans nos familles, mais déjà en chacun de nous. Que le nom du Seigneur soit béni, lui qui vit et règne pour les siècles des siècles. Amen.

0: Il manifesta sa gloire et ses disciples crurent en lui. Que Marie, comme pour les serviteurs à Cana, nous guide pour faire tout ce qu'il dit et mettre sur nos lèvres les paroles pour proclamer notre foi chrétienne. Ensemble, osons dire, je crois en Dieu, le Père. Seigneur, tu nous as donné Marie pour mère. Comme toutes les mères, elle peut comprendre nos joies et nos difficultés. Et c'est par elle que nous te présentons aujourd'hui notre prière. Confions nos intentions de prière universelle.
1: Seigneur, nous te rendons grâce pour toutes les visites pleines de tendresse, pour les élans de fraternité et les gestes discrets d'amour. En ce jour où Marie part en hâte vers sa cousine, nous te prions, donne à ton Église d'aller avec élan vers ceux qui attendent soutien et présence. Qu'en chaque rencontre, nous sachions reconnaître la visite de ton Fils, Notre-Dame de la Visitation, nous te prions.

Seigneur, nous te rendons grâce pour la lumière que tu fais briller, même dans les ténèbres de la maladie, du chagrin ou de la détresse. Par l'intercession de Marie, consolatrice des affligés, nous te prions pour toutes les personnes diminuées dans leur corps, leur cœur ou leur esprit, qu'elles trouvent en toi un refuge, qu'elles puissent lâcher prise, s'abandonner dans la confiance et goûter à cette paix qui dépasse toute souffrance. Notre-Dame de la Visitation, nous te prions.

Nous te rendons grâce pour cette espérance vivante. Jésus est monté vers toi, non pour nous quitter, mais pour tous nous remplir de sa présence. Soutiens ceux qui doutent, relève ceux qui tombent et ranime la foi de ceux qui sont éloignés. Que ton Église marche dans la confiance, les yeux levés vers le ciel et les mains tendues vers les autres. Notre-Dame de la Visitation, nous te prions.

Seigneur, nous te rendons grâce pour les voix qui te louent dans le silence, dans l'épreuve, dans la simplicité. Fais de nous des porteurs de ta joie, comme Marie, qu'à travers nos vies, nos choix et nos gestes, ton amour soit chanté et ta miséricorde proclamée. Notre-Dame de la Visitation, nous te prions.

0: Seigneur, apprends-nous comme Marie à suivre le chemin de la confiance et de la foi, pour qu'un jour, nous aussi, nous ayons part à ta gloire, toi qui règnes pour les siècles des siècles.
1: Amen.
2: Ce soir, deux minutes d'attente des personnes qui font la quête, deux minutes. Ce soir, cette quête sera dédiée pour la continuité de l'évolution de notre presbytère. Donc, n'ayez pas peur de ne pas que regarder le panier, mais que nos regards puissent accompagner de nos mains.

0: Priez, frères et sœurs, que mon sacrifice, qui est aussi le vôtre, soit agréable à Dieu, le Père Tout-Puissant.
1: Le Seigneur reçoit de vos mains ce sacrifice à la louange et à la gloire de son nom, pour notre bien et celui de toute l'Église.
0: Accueille, Seigneur, souverain, le sacrifice de salut que nous offrons, comme tu as aimé la charité empressée de la mère bienheureuse de ton Fils unique, lui qui vit et règne pour les siècles des siècles. Amen.

Vraiment, Père très saint, il est juste et bon pour ta gloire et notre salut de te proclamer admirable dans le triomphe de tous les saints et plus encore de dire la grandeur de ta bonté pour fêter la bienheureuse Vierge Marie en reprenant son cantique d'action de grâce. Oui, tu as fait des merveilles pour la terre entière et tu as étendu ta miséricorde à tous les âges, en choisissant ton humble servante pour donner au monde le Sauveur, ton Fils, le Seigneur, Jésus-Christ. Par lui, les anges adorent ta majesté et se réjouissent en ta présence à jamais. Alors, hymne de louange, laisse-nous joindre nos voix pour chanter et proclamer.

Vraiment, tu es saint et digne de louange, Dieu qui aime tes enfants, toi qui es toujours avec eux sur les chemins de cette vie. Vraiment, ton Fils Jésus est béni, lui qui se tient au milieu de nous quand nous sommes réunis en son nom. Comme autrefois pour ses disciples, il nous ouvre les Écritures et nous partage le pain. Maintenant donc, Père, de toute grâce, nous t'en prions, envoie ton Esprit Saint afin qu'il sanctifie nos offrandes, que ce pain et ce vin deviennent pour nous le corps et le sang du Christ, notre Seigneur. La veille de sa passion, la nuit de la dernière scène, il prit le pain, il rendit grâce, il le rompit et le donna à ses disciples en disant, « Prenez et mangez-en tous, ceci est mon corps livré pour vous. »

De même, à la fin du repas, il prit la coupe. De nouveau, il rendit grâce et la donna à ses disciples en disant, « Prenez et buvez-en tous, car ceci est la coupe de mon sang, le sang de l'Alliance nouvelle et éternelle, qui sera versé pour vous et pour la multitude en rémission des péchés. Vous ferez cela en mémoire de moi. »

0: Voilà pourquoi, Père très saint, faisant ici mémoire de ton Fils, le Christ notre Sauveur, que tu as conduit par la passion et la mort sur la croix à la gloire de la résurrection, pour qu'il siège à ta droite, nous annonçons ton œuvre de grâce jusqu'au jour où il viendra et nous t'offrons le pain de la vie et la coupe de bénédiction. Regarde avec bonté, Seigneur, l'offrande de ton Église qui te présente par nos mains ce qu'elle a reçu de toi, le sacrifice de l'orange, la Pâque du Christ. Que la force de ton Esprit fasse de nous, dès maintenant et pour toujours, les membres de ton Fils ressuscité par notre communion à son corps et à son sang.
1: Père Tout-Puissant, fais-nous vivre de ton Esprit dans notre participation à ce mystère. Renouvelle-nous à l'image de ton Fils et resserre les liens de notre unité avec le pape Léon et notre évêque Philippe, avec l'ensemble des évêques, les prêtres, les diacres et ton peuple répandu par tout l'univers.
2: Donne à tous, à tous les membres de l'Église, de savoir lire les signes des temps à la lumière de la foi et de se dépenser sans relâche au service de l'Évangile. Rends-nous attentifs aux besoins de tous, afin que, partageant leur tristesse et leur angoisse, leur espérance et leur joie, nous leur annoncions fidèlement la bonne nouvelle du salut et progression avec eux sur le chemin de ton royaume.
3: Souviens-toi de nos frères et sœurs qui se sont endormis dans la paix du Christ et de tous les morts dont toi seul connais la foi. Donne-leur de contempler la clarté de ton visage et conduis-les par la résurrection à la plénitude de la vie.
0: Et lorsque prendra fin notre pèlerinage sur la terre, accueille-nous dans la demeure où nous vivrons près de toi pour toujours. En union avec la Vierge Marie, la bienheureuse Mère de Dieu, Saint Joseph, son époux, avec les apôtres, les martyrs et tous les saints du ciel, nous pourrons alors te louer sans fin et magnifier ton nom par Jésus le Christ, ton Fils bien-aimé.

prier le Notre Père, c'est nous tourner vers Dieu, comme Marie, et lui dire, « Nous voici, qu'il nous soit fait selon ta parole. » Alors, avec confiance, en cette ambiance de fête, unis dans le même esprit, chantons notre prière de famille.

0: Délivre-nous de tout mal, Seigneur. Délivre-nous de nous enfermer dans nos souffrances et nos difficultés et de ne voir que ce qui ne va pas. Mais ouvre-nous à la prière de Marie, à la joie de découvrir toutes les merveilles que tu réalises en elle. Par ta miséricorde, libère-nous du péché, rassure-nous devant les épreuves, en cette vie où nous espérons le bonheur que tu promets et l'avènement de Jésus-Christ, notre Sauveur. Seigneur Jésus, tu as fait de ta mère notre mère pour que nous vivions unis dans un même amour. Pardonne nos doutes et nos divisions et regarde la foi de ton Église. Réalise en elle ta promesse de paix pour qu'elle témoigne de l'amour même dont tu combles chacun d'entre nous aujourd'hui et pour les siècles des siècles.
1: Amen.
0: Que la paix du Seigneur soit toujours avec vous. Frères et sœurs chrétiens, en ce jour de fête, échangeons un geste de paix.

0: Voici l'agneau de Dieu. Voici celui qui enlève les péchés du monde. Heureux les invités au repas des noces de l'agneau. Seigneur,
1: je ne suis pas la digne de te recevoir, mais dis seulement une parole et je serai libre.
0: Que le corps et le sang du Christ nous gardent pour la vie éternelle.
1: Amen.

de grâce, il va joindre ce qu'il devait dire, et la petite délégation de Pointe-Noire via Sébastien. Et j'ai envie de rendre grâce, bien, avec la chorale. La chorale qui nous a aidés à prier. Et je crois que Notre-Dame de la Visitation et Marie sera nous réconcilier, chorale, prêtre et entre vous. Voilà le chemin que je demande à Notre-Dame de la Visitation d'y faire. Merci à vous. Donc voilà, nous puissions nous rappeler et rappeler aussi, vous avez vu la décoration de l'église, et j'ai envie de dire merci à ces dames qui ont pris le temps de repasser, ces dames qui ont pris de décorer. Et c'est cela que on aime les belles choses, n'est-ce pas pour lui? On aime les belles choses. Mais pour avoir des belles choses, il faut des mains. Il faut des mains. Donc, et je rends grâce à surtout à ceux et celles qui ont été avec moi jusqu'à minuit, moins de quart, pour vous donner cette décoration. Merci à eux. Et voilà, après l'effort, le réconfort. Donc, nous allons nous retrouver après pour un temps de partage, avec chacun d'entre nous. Mais nous savons faire les belles choses, nous aurons jusqu'au bout. Et avant de partir, avant la bénédiction du Père Sylène, vous restez assis, on va vous donner quelque chose, chacun aura pour sa part. Et j'ai envie de remercier spécialement avec l'équipe diocésaine de la communication via Dimitri Bajazé et son équipe pour la retransmission de notre célébration via le Facebook. Voilà. Merci à Dimitri. Et maintenant, j'invite le conseil pastoral paroissial à vous remercier. Le conseil pastoral. J'ai mes confrères prêtres aussi qui sont là avec vous êtes